0: Concerto opus 6 numéro 5 d'Arcangelo Corelli.
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0: L'un des plus grands compositeurs russes du XXe siècle est incontestablement Serge Prokofiev, né en 1891. Sa disparition le 5 mars 1953 à Moscou passe inaperçue. Il décède en effet le même jour qu'un certain Joseph Staline. Il est l'auteur de nombreuses compositions, des symphonies, des concertos, opéras, des ballets, musique de chambre ou encore de la musique de film. Composé en 1920, les cinq mélodies pour voix, sans paroles et piano ont ensuite été arrangées par le compositeur pour violon et piano. C'est cette version instrumentale que je vous propose d'écouter. Voici cinq mélodies opus 35 bis de Serge Prokofiev. Bruno Monteiro est au violon et est accompagné par Joe Paulo Santos au piano. C'est un CD, etc.

0: 5 mélodies pour violon et piano de Serge Prokofiev.
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0: Après le violon, restons dans les instruments à cordes avec le violoncelle et Claude Debussy, des Clotes de France. La sonate pour violoncelle et piano fait partie des dernières œuvres du compositeur. Elle fut composée en quelques jours entre la fin juillet et le début août de l'année 1915, lors du séjour de Claude Debussy à Pourville, au bord de la mer, où le compositeur ressent les premiers signes d'affaiblissement de sa santé. L'œuvre fut créée à Londres le 4 mars 1916 et suscita rapidement un très grand enthousiasme. Sonate pour violoncelle et piano en ré mineur de Claude Debussy. Lydie Blijdorpau est au violoncelle et Tobias Borsbaum au piano. C'est un CD Chanel.

sonate pour violoncelle et piano de Claude Debussy. Pour terminer, voici une symphonie de Haydn, la 55e, dite maître d'école. Elle a été composée en 1774. Pour rappel, Haydn composa 103 symphonies. On sent de la première, encore dans le style baroque, à la 103e, déjà quelque peu romantique, toute l'évolution musicale du compositeur. L'occasion de retrouver une nouvelle fois l'orchestre de chambre de Bâle et Giovanni Antonini, qui réalise l'intégrale des symphonies de ce compositeur. Nous écoutons donc la 55e symphonie de Haydn, la symphonie dite maître d'école. C'est un CD Alpha Classics et je vous souhaite une excellente semaine.

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0: Bonjour à toutes et à tous, je suis Marie Kirinen et vous écoutez le podcast À Foi Haute. À chaque épisode, j'ai la chance de recevoir un ami ou une amie qui raconte et témoigne de son chemin de foi. Bonne écoute! Et aujourd'hui, je reçois David. Coucou David.
1: Salut Marie.
0: Alors, on se connaît depuis 10 ans, je pense.
1: Ouais, ça doit faire ça, oui.
0: Ouais, je pense. On a partagé une année ensemble à la Ribambelle, un quota projet de Louvain-la-Neuve. Et ce qui nous a beaucoup rassemblés, c'est la musique. On chantait ensemble à la paroisse étudiante. Et puis plus tard encore, on a chanté ensemble dans l'ensemble vocal Roua. Ça nous fait un point en commun d'aimer la musique. Et aussi le deuxième point en commun, c'est que tu es instituteur, comme moi.
1: Ouais.
0: Et j'ai toujours admiré ta sensibilité et ta grande douceur aussi. Et ta manière constructive de collaborer, de coopérer. Ce qui est hyper important, surtout dans les quotas projets. Et voilà, j'ai été marquée à cette époque par ta façon de prier qui est simple et aussi spontanée et toujours dans une grande douceur.
1: Ok, voilà. Merci, tu n'avais jamais dit.
0: Ben voilà. Et est-ce que tu te souviens des prières qu'on faisait à la Ribambelle? Comment ça se passait?
1: Oh, ça fait tellement loin. En fait, je me souviens qu'on priait avant les repas chaque fois, souvent un chant de Thésée.
0: Bien vu.
1: Et je crois qu'il y avait une charge prière, hein. C'était ça, il y avait quelqu'un qui préparait la prière.
0: Ah ouais. Ouais.
1: Une fois par semaine. En tout cas, dans la première année, parce qu'après, on n'a plus malheureusement continué ça quand c'est devenu quota projet.
0: Ah, dommage.
1: Ouais, parce qu'il y avait trop de trucs. Mais du coup, non, vas-y, dis-moi un petit peu. En fait, j'ai plus très clair.
0: Mais en fait, moi, il y a un truc dont je me souviens qui est hyper drôle. C'est la petite cloche.
1: Oui.
0: Qu'on faisait sonner à 7h. Je sais plus si c'était 7h ou 7h30 du matin.
1: Oui.
0: Pour réveiller tout le monde. Le lundi.
1: Ah oui, c'est ça.
0: Vraiment, on commençait la semaine. C'était le lundi matin.
1: Ouais.
0: Et on était tous claqués.
1: Ouais.
0: On sortait de notre lit, on était en pyjama.
1: Ouais.
0: Et on descendait en bas dans le commu. On mettait les petites bougies et tout. Et on priait ensemble. Et en fait, je trouve ça hyper drôle parce qu'on était vraiment tous claqués. Mais on était quand même là le lundi matin à prier ensemble, quoi.
1: Ouais, c'est beau.
0: Et puis après, on terminait par un petit déj pour ceux qui
1: ensemble.
0: Avaient le temps.
1: Ah, c'était une belle année.
0: Si tu pouvais parler à ton toi d'il y a 10 ans, justement,
1: oui.
0: Au niveau de ta foi, tu lui dirais quoi?
1: C'est une bonne question. En fait, il y a 10 ans, moi j'étais à la Ribambelle. J'y étais en fait en partie parce que je voulais avoir un cote, parce que je rentrais d'Amérique latine, j'avais fait une année sabbatique. Un peu en quête spirituelle, j'avais recherché plusieurs choses différentes, le bouddhisme, j'avais été voir des chamans, yogis et tout ça. Et quand je suis rentré, je voulais avoir de l'indépendance par rapport à mes parents, et ma maman m'avait dit « Ok, ce sera dans un code chrétien ». Et alors j'ai dit « Bah ok, si c'est la condition pour avoir un code, je veux bien ». Et d'ailleurs j'avais aussi été chez des jésuites et avec des bénédictins lors de mon voyage. J'avais un peu reconnecté aussi à cette foi... de l'enfance et du début de l'adolescence que j'avais un peu laissé. Mais du coup, j'étais là, c'était un peu bizarre, je croyais en Dieu, mais c'est vrai que je disais pas le credo, par exemple. Et en fait, il m'a fallu beaucoup de temps avant de me reconvertir vraiment.
0: Ah, c'est marrant, mais explique un peu, c'est quoi le credo?
1: Ah oui, le credo, en fait, c'est du coup cette prière des chrétiens qu'on dit normalement tous les dimanches à la messe, au moins une fois, et qui énonce notre foi, la foi des chrétiens. En tout cas, les catholiques le disent. Ça commence par « Je crois en Dieu, le Père Tout-Puissant, Créateur du ciel et de la terre, et en Jésus-Christ, son Fils unique, notre Seigneur », ainsi de suite. En fait, c'est tout des dogmes, quoi. Justement, en fait, ce qui peut un peu, peut-être aujourd'hui, plus rebuter les gens. En tout cas, moi, ça me rebutait beaucoup pour plein de dogmes différents, que parfois peut-être je trouvais incohérent ou peut-être dépassé, enfin je sais pas, ou ça faisait en tout cas pas sens pour moi. Et du coup, je le disais pas. Et j'inventais un peu parfois mes propres théories dans ma tête.
0: Ah ouais?
1: Pour plein de trucs. Vraiment, je suis pas très fier, mais à l'époque, ouais, c'est ça. Je croyais plus en la réincarnation qu'en la résurrection. Je faisais un peu ma sauce et pourtant je vivais des beaux moments avec les chrétiens. Et peut-être que j'allais à Thésée, c'est-à-dire qu'il y a un lieu chrétien où il y a beaucoup, en France, où il y a beaucoup de chrétiens qui se rassemblent, à la paroisse étudiante, même chez les franciscains de Bruxelles, c'est un autre lieu. Enfin bref, C'était un peu bizarre. Mais du coup, qu'est-ce que je lui dirais? Je lui dirais, David, arrête avec tes théories foireuses. Voilà, saute le pas. Après, moi, peut-être que je n'aurais pas écouté. Voilà, du coup, je ne sais pas. C'est mon chemin de vie aussi.
0: Qu'est-ce que tu veux dire par saute le pas?
1: Mais en fait, c'est plusieurs années plus tard. Du coup, trois ans plus tard, j'ai remarqué que je n'avançais pas du tout dans ma foi. Du coup, je vivais des beaux moments de prière. Et puis, tout de suite après la prière, je recommençais avec mes théories bizarres. Mes théories bizarres, ça pouvait être dire « Ouais, mais c'est pas logique qu'il y ait un paradis, un enfer, parce que ceux qui sont nés, par exemple, pas dans une famille chrétienne, ils ont un désavantage. Et du coup, c'est pas juste parce que... Alors quoi, si t'es né dans une famille chrétienne, t'as plus de chances d'aller au paradis, c'est pas juste. Ou même si t'es né avant Jésus ou sur un autre continent. Ou bien... Je trouvais ça pas juste que aussi ça soit très masculin comme religion. Je comprenais pas trop. Je trouvais aussi qu'il y avait c'était fort centré autour d'une culture, quoi. Enfin, quand on voit l'église, il y a tout, rien que le pain, le vin, c'est une culture, mais aussi tous les apparats, l'encens, ces types de chants. Ça...
0: Tu veux dire le culte?
1: Oui, mais je comprenais pas pourquoi c'était pas les cultures japonaises ou chinoises ou. des Indiens d'Amérique, par exemple, que j'aimais beaucoup aussi. Bref, en fait, il y avait toutes ces questions qui me taraudaient. Et j'arrivais pas à approfondir la foi parce que chaque fois, je revenais avec ça. Et du coup, à un moment, j'ai fait une retraite de 10 jours de jeûne. Au début, je voulais la faire dans les bois.
0: Tout seul?
1: Tout seul.
0: Wow. 10 après... jours tout seul dans les bois, un jeûne. Super.
1: Ouais. Et en fait, après, ma maman me disait « Ouais, c'est peut-être pas sécure. Si tu veux, j'ai un lieu où tu pourrais peut-être faire ça de manière mieux, mais c'est quand même dans la nature et tout.
0: Ah » ouais?
1: Du coup, elle m'a parlé de la colline de Pénuel. Et du coup, c'est un habitat groupé chrétien qui, où il y a des petites maisons en fait, dans la nature et où on peut aller justement passer une retraite, peu importe si on est chrétien ou pas, en fait.
0: Qu'on appelle des poustinias, les petites maisons.
1: Ouais, ouais.
0: Et pourquoi on les appelle comme ça, déjà?
1: Parce que ça veut dire désert en russe. Donc c'est un peu un temps de désert qu'on prend. Ça vient de la tradition orthodoxe, en fait, qui sont les chrétiens d'Orient, enfin les chrétiens de Russie, quoi.
0: Mm-hmm. Donc t'as été dans ce lieu?
1: Ouais, voilà, j'étais dans ce lieu. Et là, voilà, je relis ma vie. C'était un peu une des premières fois où je relisais vraiment ma vie.
0: Tu avais quel âge à ce moment-là?
1: Du coup, c'était juste après mon bachelier, comme mon année sabbatique, tchac-tchac, j'avais 22 alors.
0: Ok, encore jeune.
1: Ouais, donc c'était il y a 7 ans.
0: Mm-hmm.
1: Et là, je relis ma vie. J'ai un petit carnet, en fait, après. Après, j'ai fait plusieurs retraites similaires. Et chaque fois, je refaisais un peu les mêmes exercices que j'avais fait. Je m'étais fait un planning d'exercices. Et en fait, j'étais très fort touché durant cette retraite. Il y avait une chapelle et j'ai plusieurs fois prié. Et puis, j'ai reçu vraiment des réponses dans mon cœur. Il y avait une question qui me taraudait depuis très longtemps et que j'écrivais sur beaucoup de mes feuilles de cours aussi, c'était pourquoi est-ce que j'étais dans ce monde. J'avais un peu du mal à vraiment trouver ma place et même c'était un peu, ça m'obnubilait quoi. Et là, j'ai une réponse un peu bateau on va dire, mais c'était pour aimer et être aimé. Et c'était la première réponse. Et puis suite à ça, j'ai posé une forme d'acte de foi. Je me suis dit, mon Dieu, je vis des super moments avec les chrétiens, avec les catholiques, que ça soit au couvent Saint-Antoine à Bruxelles, à la paroisse étudiante, ou même à Thésée. Voilà, je comprends rien, mais je vais faire confiance et je vais dire le credo.
0: Waouh.
1: Et même si ça n'avait pas de sens pour moi, entre guillemets, parce que j'étais dans mes théories foireuses, on va dire.
0: Aujourd'hui que tu trouves foireuse,
1: que je trouve foireuse.
0: C'est des questions quand même qui sont intéressantes, moi je trouve.
1: Oui. Ben en fait, ça dépend à quel point tu les extrapoles, quoi. Enfin, parce que après, là, c'est des questions intéressantes, mais c'est vrai que quand tu commences à faire toutes des théories sur la réincarnation et tout, ben après,
0: ouais,
1: c'est vrai que ça dépend. Mais ce que je trouve un peu foireux, c'est de un peu construire sa religion dans son coin, entre guillemets.
0: Ok.
1: Je comprends qu'on ait chacun notre manière de vivre notre foi, mais je trouve qu'il y a, enfin, finalement, après coup, je me disais qu'il y a un certain orgueil à se dire. Bon, moi, je crois que c'est ça, et ça, et ça, et ça, et voilà, c'est moi qui pense, et du coup, je construis mon monde, quoi. Enfin, bref. En tout cas, moi, ça m'avait pas... spécialement finalement aidé dans mon dans ma recherche, j'ai l'impression. Mais ça veut pas dire que ma foi, je la vis pas à ma manière. Mais je rejoins aujourd'hui les catholiques dans leur croyance, en tout cas. Et du coup, voilà, j'ai posé cet acte de foi. Petit à petit, là où avant j'avais pas de réponse, dans les années qui ont suivi, j'ai commencé à avoir au goutte à goutte des parties de réponse.
0: Ah ouais ?
1: Pour plusieurs choses. En tout cas, qui me satisfaisaient intellectuellement. Peut-être que si on me les avait dites comme ça, paf, que mon moi aujourd'hui avait dit de but en blanc à David de 22 ans, il aurait dit ouais, non, c'est pas ces réponses-là qui m'intéressent, quoi. Enfin, donc peut-être qu'à l'époque ça ne faisait pas sens, mais aujourd'hui ça fait sens pour moi. Voilà, et du coup j'en suis satisfait et ça me guide dans mon chemin, quoi.
0: Du coup, ça signifie quoi pour toi d'être chrétien aujourd'hui ?
1: Être chrétien, c'est suivre Jésus. Suivre son exemple, vouloir lui ressembler, vouloir devenir saint comme lui, quoi. Ça signifie pour moi une grande espérance du ciel, du paradis, une espérance. Donc c'est un espoir que même si, enfin, tout est mal ou même si tout est bien dans ta vie, enfin dans ma vie entre guillemets, il y aura quelque chose de magnifique au paradis. J'ai l'impression que c'est aussi quelque chose que moi je peux goûter, en tout cas qu'on peut goûter aussi ici, dans plein de moments, quoi. Comme des goûts du paradis, des moments où c'est waouh, quoi. Et ça peut être dans des chants, ça peut être dans des moments. Pour moi, c'est ça aussi être chrétien. C'est aussi avoir un soutien, peu importe ce qui arrive. Moi, je dis Dieu mon rocher, quoi, ou Jésus mon rocher. Et c'est vrai qu'il y a des moments où, dans ma vie où j'ai été un peu perdu. Je ne savais plus trop quoi faire. Et c'est vrai que dans ces moments-là, c'était vraiment un socle, quoi. Donc, je priais tous les jours et j'avais comme une certaine forme d'assurance qu'il y a un chemin qui s'ouvre devant moi, quoi. C'est vraiment un chemin, finalement, vers la vie, quoi. Là où peut-être qu'il y a certaines autres parties de moi où je sens qu'il y a peut-être parfois des choses qui vont plus vers la mort, quoi. Et ben, être chrétien, c'est choisir le chemin de vie et voir qu'il y a quelque chose de beau dans ce chemin et du coup y marcher, quoi, aussi.
0: C'est hyper exigeant, je trouve.
1: Ouais, mais en fait, je crois que je suis un chrétien un peu exigeant. Après, ça répond à un désir, quoi, aussi. Mm-hmm. C'est un désir de radicalité, d'accomplissement peut-être, d'amour qui est en moi et de vouloir y répondre. Alors ça veut pas dire que je réussis et tout, enfin tout le temps, c'est normal. Mais voilà, j'essaye, j'aspire et puis je me rends compte finalement aussi au fur et à mesure des années que c'est un peu comme Sainte Thérèse disait, finalement cette exigence, cet amour, on peut le vivre même dans la vie la plus simple, en fait. Et parfois, on le remarque peut-être même pas trop de l'extérieur, entre guillemets. Sainte Thérèse, elle disait que même ramasser un trombone à terre, il pouvait y avoir énormément d'amour et que du coup, que ça ait énormément d'impact, en fait. dans un monde, en fait, invisible qu'on voit pas, quoi.
0: C'est-à-dire ?
1: En fait... Bon, écoute, je suis pas Sainte Thérèse ni Dieu, mais du coup, par exemple, il y a un autre saint, c'est Saint Maximilien Kolb qui dit « Seul l'amour demeura », et j'ai plus la phrase exacte, mais genre tout ce qui n'est pas de l'amour s'évanouira, quoi. On voit un peu ça aussi dans l'évangile où tous les biens matériels, finalement, l'or, l'argent, seront rongés par les mythes et les vers. Ce qui restera, au final, c'est tout ce qui a été imprégné d'amour, je crois. Dans un certain sens, peut-être ramasser un trombone, si tu le fais par don de toi, toi-même ça t'élève, ça peut-être par ricochet ça va élever le lieu où tu es parce que les gens vont voir que tu prends soin de la maison, et ainsi de suite. Je sais pas, je sais pas ce qu'elle voulait finalement dire, mais en tout cas que tout faire par amour. Et puis ça complète un petit peu aussi la lettre de saint Paul où il dit j'aurais beau parler toutes les langues des anges, j'aurais beau donner mon corps aux flammes, tous mes biens en aumône, sans amour je ne suis rien. Ça veut dire que tu peux faire les plus grandes choses, mais si c'est pas imprégné, si c'est pas imbibé cet amour, ben en fait c'est vain. Et j'ai l'impression que c'est vrai. C'est un peu bizarre. Et j'ai l'impression que ça s'évanouira. Que le temps effacera. Il y a une belle phrase de Gladiator aussi, je reviens. C'est que... ils disent qu'on fait sur Terre résonne dans l'éternité. Et ben je crois que oui, en fait. Et surtout, ben, c'est ces actes qui sont imprégnés d'amour. Ouais.
0: Et alors, tu disais qu'être chrétien aujourd'hui, c'est suivre Jésus.
1: Ouais.
0: Ou en tout cas, le ressembler.
1: Ouais, suivre, le ressembler.
0: Et qui est Jésus?
1: Qui est Jésus? Ben, Jésus, c'est le Fils de Dieu.
0: Non, mais grande question.
1: Ouais. J'étais pas là il y a 2000 ans. Je le connais à travers les évangiles et aussi à travers peut-être une prière personnelle. Peut-être des témoignages de personnes aussi.

0: rapidement, quoi. Parfois, une fois, je me souviens, j'étais sur le vélo, c'était encore un moment un peu comme ça, et j'avais l'impression qu'il était à côté de moi et qu'il avait toujours été à côté de moi. Qui est Jésus? Ben voilà, c'est un ami, un exemple, le Fils de Dieu qui. Et puis c'est un mystère aussi, hein, je crois. C'est un mystère qu'on découvrira peut-être au
1: Ouais,
0: ciel aussi, plus.
1: c'est vrai.
0: Toi, je sais pas ce que t'en penses aussi.
1: En fait, c'est marrant parce que cet été, donc, j'ai fait une retraite spirituelle, donc les exercices spirituels de Saint-Ignace.
0: Ouais.
1: Et donc, on t'invite à méditer et à prier sur un texte. Et à chaque fois que je lisais un nouvel évangile, je me disais, mais en fait, je ne sais pas qui est Jésus. J'ai l'impression. Je me suis dit, c'est une personne profondément humaine. En tout cas, c'est un Dieu incarné. Tu vois?
0: Ouais.
1: Quand je dis incarné, ça veut dire qu'il ressent dans des émotions. Tu
0: Mmh.
1: vois? Dans ses tripes, tu sens qu'il est. Il est pas. Pour moi, il n'a pas l'image de l'homme sage qui est un peu au-dessus. Pourquoi je dis ça? Parce que, en fait, je lisais l'évangile où il y a une femme donc, qui est. Souffrante, enfin ça fait des années qu'elle saigne, je sais pas ce qu'ils disent,
0: Ah oui,
1: elle
0: il y a
1: perd
0: des
1: du sang,
0: hémorragies, des
1: oui c'est
0: pertes de
1: ça.
0: sang, ouais.
1: Et donc Jésus est dans une foule immense, tu vois, on dit que c'est une grande foule, donc il y a plein de gens autour de lui, sûrement qui le touchent, etc., qui le poussent ou quoi, enfin qui essayent de le voir. Et puis il y a cette femme qui court pour toucher en fait le vêtement de Jésus,
0: Ouais.
1: donc elle touche seulement le vêtement. Et lui, on dit qu'il est bouleversé en fait. Enfin, il sent quelque chose. Je
0: Une
1: sais plus.
0: force en sortir de lui, comme une force sortir de lui, j'ai
1: Voilà,
0: l'impression.
1: c'est ça.
0: Ouais.
1: Et il dit qui m'a touché? Point d'interrogation. Enfin, tu vois, donc tu te dis mais Dieu est censé être omniscient.
0: Ouais.
1: Et là, en fait, tu sens qu'il a été bouleversé par cette femme, quoi. Enfin, qu'il y a quelque chose. Ça, c'est un premier exemple.
0: Ouais.
1: Un autre exemple aussi que je reprends souvent. C'est quand il rentre dans le temple et qu'il voit que on en a fait un marché. Et en fait, il pique une crise, enfin, il pique une colère de ouf. Et là, ça peut être hyper surprenant, quoi.
0: Ouais.
1: C'est pas l'image qu'on a de Jésus à la base, quoi.
0: Ouais. Ouais, c'est vrai. Mais comme tu dis, il y a quelque chose de beaucoup plus incarné. Ouais, je sais pas comment le dire non plus, mais j'ai l'impression de sentir ce que tu veux dire.
1: Il s'est fait pleinement humain, quoi. Et ça, enfin, je trouvais ça hyper fort.
0: Ouais.
1: Parce que tu te dis, ben, comme nous, il a vécu, il est passé par tout le panel des émotions humaines, quoi. Et des sentiments parfois contradictoires, parfois douloureux. Mon rapport avec Jésus, enfin, je le vois vraiment comme toi, comme un ami. Mais même plus qu'un ami, vraiment quelqu'un, tu parlais du roc, mon rocher, ben, en fait, c'est ça. Jésus, pour moi, c'est aussi un rocher sur lequel je peux m'appuyer, quoi. Où je peux lui dire, en fait, là, ici, aujourd'hui, porte-moi parce que j'y arrive pas. Et je sais que je serai portée. Il y a vraiment, même ce contact un peu, ouais, paternel, tu vois, un peu physique, où je sens que je suis contenue, prise dans les bras, ou voilà, je suis soutenue, quoi. Je suis pas
0: Ouais,
1: seule.
0: c'est hyper beau.
1: Quelle part de toi résiste encore à Dieu?
0: Je dirais que ce qui est quand même le plus difficile pour moi, c'est. Donc il y a plusieurs choses. En fait, je trouve que c'est un peu en lien avec les péchés quand même. Mais bon, pour moi, parler, enfin porter par exemple une croix très visible et tout, c'est pas facile, je trouve. Et du
1: Qu'est-ce que tu
0: coup,
1: entends par là? Attends, porter sa croix dans le sens
0: non, porter une
1: symbolique?
0: croix visible.
1: Ah oui, genre un collier.
0: Ouais, par exemple.
1: D'accord.
0: Je l'ai fait plusieurs semaines l'année passée et c'était vraiment je trouvais que c'était un peu un challenge et même
1: Ouais.
0: dans la famille et tout tu vois t'as des remarques et tout du coup je dirais que ce côté vraiment assumer pleinement sa foi Jésus dit ceux qui m'auront défendu devant les hommes moi je le défendrai auprès de mon père et ceux qui m'ont renié devant les hommes je les renierai auprès de mon père je suis en mode ok bon il y a peut-être un petit combat moi à ce niveau-là de vraiment assumer pleinement ma foi, peu importe avec qui je suis. Et ben voilà, j'ai l'impression que c'est un peu ce que j'essaye de m'améliorer là-dedans depuis quelques années.
1: C'est pas facile d'assumer sa foi parce que justement, c'est pour ça aussi que j'ai lancé ce podcast.
0: Ouais.
1: Il y a

0: un ami d'une amie, bref, qui m'a dit, enfin, qui a parlé de moi apparemment à cet ami-là, et qui lui a dit, Marie, elle est trop cool, mais dommage qu'elle soit catho. Donc il y a ce côté un peu catho égale
1: Néo-néo.
0: pas cool.
1: Ouais, il y a le pas cool, les canyons
0: Et je me suis dit, bah, mince, et alors aussi cette, ouais, un peu cette honte. Pourtant, avant, j'avais pas ça, mais depuis cette année, un peu. Enfin, je sais pas si c'est une question de honte, mais. Ou en tout cas, malaise de oser dire oui, je suis catholique, oui,
1: néo.
0: je crois en Dieu, tu
1: Ouais.
0: vois.
1: Ouais. Ouais.
0: Et donc, du coup, le fait de me lancer dans le podcast, surtout avec le titre à voix haute, c'est de dire ben, j'ose dire à voix haute
1: Ouais.
0: ma foi, quoi.
1: Ouais.
0: Donc, merci d'être là, David.
1: À fond. Merci d'avoir lancé ce podcast. C'est cool. Mais du coup, c'est un
0: Un
1: défi.
0: challenge pour toi.
1: C'est un challenge, je sens. Et je sens que le couvent franciscain m'aide quand même. Mais après, il faut trouver l'équilibre parce qu'il ne faut pas non plus casser des amitiés pour enfin, ou.
0: Pourquoi tu casserais des amitiés?
1: Je sais pas, parce que. Enfin, trop choqué, quoi. Je sens que parfois. Ça plaît pas tout à fait à tout le monde et j'ai pas encore trouvé tout à fait la réponse, je crois, à ça. C'est toujours un chemin aussi de d'assumer qui t'est, de partager qui t'est aussi parce que je trouve que ça fait partie d'assumer. Si tu caches une grosse partie de toi, enfin, juste tu le dis, mais tu t'empêches d'être cette partie-là avec d'autres gens, bah, enfin, il y a quelque chose de toi que tu donnes pas et c'est
0: Ben
1: un peu
0: oui,
1: dommage.
0: ben oui.
1: Et, mais sans vraiment trop offenser les gens. Et en même temps, c'est paradoxal parce que parfois, dans l'évangile, Jésus dit « Je suis venu apporter un feu sur la terre et comme je voudrais qu'il soit déjà allumé » ou « Je viens mettre la mère contre la fille, le frère contre le père, enfin
0: Ça,
1: la
0: attends, c'est
1: belle-mère
0: quoi
1: contre la
0: ça?
1: belle-fille.
0: C'est quoi ça?
1: » Mais c'est dans un passage de la Bible, quoi. Et pensez-vous que je sois venu apporter la paix sur la terre et puis après, il dit je sais plus si c'est le glaive ou quoi, mais il y a un moment où il vient vraiment dire, en fait, et pour moi, ça veut dire que la vérité, parfois, elle va pas plaire, quoi. Et du coup, il y a des gens qui vont bah, pas être d'accord, quoi. Et du coup, enfin voilà. Je trouve que.
0: Et en même temps, comme tu dis, c'est une partie de toi, quoi.
1: Ouais, exactement.
0: Moi, j'ai longtemps hésité aussi à dire en date, par exemple, que j'étais
1: Ouais,
0: catho.
1: mais
0: Alors,
1: ouais.
0: c'est peut-être pas ce qu'on dit à brûle-pourpoint, tu sais, au premier rendez-vous, mais tu vois, mais c'est une vraie question de dire, en fait, autant le dire direct, parce que si ça refroidit, bah, ça refroidit.
1: Ouais, à fond.
0: En même temps, c'est tellement une dimension tellement importante dans ma vie,
1: Ouais,
0: tu vois.
1: c'est
0: Voir la
1: ça.
0: réaction de l'autre.
1: Ouais, c'est ça. Ouais, mais moi avant je le disais toujours, mais je travaillais pour l'église avant, du coup c'était obligé.
0: Ah ouais,
1: Mais
0: c'est
1: du
0: ça.
1: coup c'était bah voilà, c'était comme ça. Mais c'était pas. Je trouve qu'il y a une manière de l'amener aussi. Il faut être plus t'en es, plus t'es joyeux, enfin plus
0: Plus
1: c'est,
0: ça passe.
1: plus ça passe. Mais oui, c'est logique. Voilà. Ouais, bon voilà, ça c'est un peu un gros truc. Puis après, il y a les conversions personnelles, quoi. Enfin, moi je sais que faut que je fasse attention à un peu la paresse aussi. Faut pas que je perde trop de temps à rien faire, pouvoir consacrer assez de temps à Dieu. Enfin, je sais qu'il y a des petites zones en fait de conversion. Et ben, c'est là où, entre guillemets, je résiste encore à Dieu pour moi. C'est ces lieux où bah, ma volonté est un peu en mode, ouais, c'est bon, c'est pas trop grave. Mais en même temps, je sens que parfois, il y a des trucs où ça me fait pas du bien quand je reste trop longtemps derrière les écrans, ou, enfin, par exemple. Bon, là, maintenant, j'ai plus trop de temps avec la rentrée, du coup, ça tombe bien.
0: Ouais, c'est clair.
1: Mais.
0: Mais tu vois, quand tu disais passer des moments avec Dieu, ah non,
1: Ouais, c'est
0: j'inverse.
1: ça, je disais aussi ça, parce que c'est vrai qu'il y a des moments où c'est beaucoup plus facile. Enfin. Moi, ça fait plusieurs années que d'office, le matin et le soir, je passe un tout petit moment avec Dieu au moins. D'office. En me levant et en me couchant. Et ça m'aide beaucoup d'encadrer la journée de. Ben voilà, de la présence de Dieu. Mais après, c'est vrai que c'est pas la même chose de consacrer une demi-heure ou 2 minutes, quoi. Et
0: Oui.
1: c'est vrai que, ben voilà, je sens que. Ben voilà, je skip un peu. Enfin, je fais juste 2 minutes et puis c'est bon. Et.
0: Mais
1: Après, ça, la vie aussi. Hein. Parfois, il n'y a pas le temps, mais quand même.
0: pour ça, Dieu, il est patient. Je me suis déjà fait la réflexion une fois. En prière, je lui dis, mais franchement, tu es vraiment patient. Quelle patience, quoi. Faites de pardonner aussi.
1: À fond. Ça me fait penser à un truc. C'était un enseignement qu'on avait reçu à Tibériade. C'est marrant parce que parfois, les enseignements, il y en a plein où tu retiens rien. Et puis parfois, il y a une perle et tu retiens. Et là, c'était un enseignement il y a genre 15 ans. Et il disait, en fait, Dieu, c'est un peu comme un GPS. Tu peux t'éloigner du chemin. Et en fait, chaque fois, il refait le meilleur chemin pour être le plus rapide, quoi. Donc, il te reprend toujours à l'endroit où t'es. Et puis, pour être le plus rapide vers la sainteté, vers ce qu'on a dit, vers l'accomplissement de toi et de tout ce que tu as à donner au monde. Et voilà, en termes d'amour aussi. Peu importe où t'es, il te pardonne. Il te dit, ok, là, c'est par là.
0: C'est une belle perle.
1: Ouais.
0: Est-ce que t'as d'autres perles comme ça?
1: Ouf, mais il y en a plusieurs, mais il faut les...
0: Ou tu disais tout à l'heure que dans ta vie, t'as eu des petites perles comme ça qui ont fait que tu t'es vraiment lancé dans le fait d'assumer pleinement, quoi, de faire le pas.
1: Ouais, c'est ça. Mais là, ça a été vraiment ce moment à la colline où j'ai fait le pas, quoi. Et après, ça a été un chemin. Bah, c'est vrai qu'il y a une autre perle, c'était un moment en pleine nuit. Je sais pas, je dormais pas. Et puis, c'est comme si je me disais que j'appartenais à l'amour. C'était un peu bizarre. C'était un peu comme une certitude intérieure. C'était un peu bizarre, mais c'était beau. Et du coup, bah, je m'en suis souvenu. C'était il y a quelques années aussi.
0: C'est des moments hors du temps comme ça.
1: Ouais, c'est un peu des moments hors du temps. Sinon, il y a des perles un petit peu aussi où Dieu nous prépare le chemin, quoi. Quand, par exemple, un moment où j'étais un peu paumé là, justement, c'est quand j'ai arrêté mon boulot pour l'Église. J'ai travaillé pendant 2 ans pour l'Église comme référent écologie intégrale, donc pour le diocèse, j'organisais des petites animations et des événements. C'est l'équivalent d'une province. Et après, j'ai arrêté et j'étais un peu perdu. Et j'avais un peu les questions où j'allais habiter, qu'est-ce que j'allais faire. Et je me questionnais même si finalement j'étais appelé à faire une famille ou peut-être la vie consacrée, quoi. Et j'ai reçu un peu une triple réponse, un peu dans mon cœur aussi. Je sais plus comment elle est vraiment apparue, mais c'est devenu un peu une évidence comme ça. Et du coup, c'était un instituteur primaire, Sainte-Claire. Donc c'est une coloc à Bruxelles dans laquelle je suis toujours depuis. Ah. C'est la troisième année. Et mariage. Et alors, sans doute qu'il y avait... C'est venu répondre à des désirs qui, en fait, étaient déjà là dans mon cœur, vraiment. C'est juste venu vraiment éclairer très fort. Et alors, comme petit signe, après, en fait, j'arrive... Sainte-Claire, finalement, j'étais pas du tout... Je savais même pas qu'il y avait de la place. Il n'y avait pas de place à l'époque. Je les connaissais moyens. Puis, ils sont venus faire une prière à Pénuel. Puis, en fait, là où j'habitais. Et puis, en fait, toute la team est venue à un moment. Ils m'ont dit... David, on pense que tu serais bien à Sainte-Claire, quoi. J'étais, mais c'était dingue, quoi. Après, je disais, moi, vous savez que je ferai des études en site primaire l'année prochaine, en cours du soir, je serai pas là 3 soirs semaine, est-ce que ça va? Et alors là, ils ont un peu fait la moue. Et puis, une semaine plus tard, ils sont revenus. C'est bon, si c'est que ça, viens.
0: Ils avaient cerné chez toi le bon élément.
1: Ouais, c'est dingue, quoi. Et j'étais même pas parti, en fait, à l'époque de cette communauté de jeunesse franciscaine. Et maintenant que je suis dans cette colocation, on prend que des gens qui sont issus du groupe, quoi. Donc c'était vraiment un peu bizarre, quoi. C'est comme si vraiment cette place, elle est venue m'être déposée, quoi. Et puis je suis arrivé là. Le dernier jour, quand je faisais la fête d'adieu au vicariat, il y a justement un directeur qui est là, mais que je loupe de peu. Et puis, il y a une amie qui dit « Ah, ben, je vais lui parler que tu cherches du travail. » Le directeur m'appelle, je sais plus, 2 jours, 3 jours plus tard. Il me dit « J'ai une place, si tu veux, pour toi, en tant qu'instituteur primaire à Saint-Michel. » Moi, je commençais en cours du soir. Et du coup, je me disais « Ok, petit travail de remplacement, petit job à côté pendant la journée. » Et du coup, paf, je commence. En septembre, je crois que je commençais début octobre, donc tout début octobre, quoi. Et je commence à donner un titre que j'avais eu 1 mois de cours, quoi. Enfin, en polyvalence, donc c'était en aide en classe. Mais du coup, c'était vraiment bien. Et là aussi, et en plus, c'était juste à côté de chez moi, quoi.
0: Donc, bah oui, toutes les étoiles étaient alignées, là.
1: Ouais, c'est ça. Et du coup, pour moi, c'était encore un signe en mode Dieu qui me dit, voilà, tiens.
0: Il te tend.
1: Il me tend, et puis j'ai jusqu'à dire oui, en fait. Ok, oui, j'avance.
0: C'est facile.
1: C'est facile. Cool. Après, c'est pas tout le temps comme ça. Vraiment, non. Là, c'est des moments comme ça où Dieu te tend et voilà. Et puis, il y a d'autres moments où c'est plutôt la lutte, le test. Est-ce que vraiment c'est ça que tu veux? Est-ce que, ou jusqu'où t'es prêt à aller là-dedans? Un peu tester le désir et puis tester la force. Et là, bah, c'est des autres moments, quoi. C'est là où c'est Dieu mon rocher et je m'accroche et c'est différent, quoi. C'est pas toujours tout rose, ouais.
0: Ouais. J'ai eu aussi un moment comme ça où les étoiles s'alignaient. Quand je me suis séparée de mon ex, j'étais complètement paumée. Je vivais à ce moment-là à Otigny et je savais pas du tout quoi faire de ma vie, tout ça. Enfin, vraiment, toute remise en question de ouf, alors que je suis plutôt quelqu'un qui sait ce qu'il veut dans la vie.
1: Ouais.
0: Et donc, c'était très particulier et vraiment pas du tout confortable de ressentir tout ça. Et en fait, dans tout ce désespoir que je vivais, finalement, je me suis lancée dans la colocation Lazare à Bruxelles, où il y avait une place qui s'offrait pour moi, enfin, trop chouette. Et la veille de la rentrée, idem, j'ai une place à l'école du Chant d'Oiseau qui était vraiment à 10 minutes à pied de la coloc, quoi, tu vois.
1: Ouais.
0: Et donc vraiment, je l'ai senti comme ça aussi, que les étoiles s'alignaient en mode, en fait, je n'ai plus aucune force pour chercher du boulot, vraiment. Je ne suis pas là-dedans, je ne sais pas où je vais vivre, etc., etc. Et finalement, tout se mettait, quoi.
1: Ouais.
0: Finalement, ce sera à Bruxelles, dans une coloc Lazare qui, au demeurant, est hyper cool.
1: Ouais.
0: C'est des moments un peu de grâce comme ça.
1: Ouais, c'est beau. Et en fait, j'ai l'impression que quand j'en parle avec des autres gens, tu peux être chrétien ou pas chrétien, tout le monde peut vivre ça. En fait, mais je crois que finalement, c'est quand même Dieu qui est derrière. Peu importe si on est chrétien ou pas chrétien. En fait, je crois que Dieu, il est avec nous. Et c'est vrai que c'est pas qu'il s'en fout. Je crois qu'il aimerait vraiment qu'on le connaisse plus et passer plus de temps. Mais c'est pas parce qu'on prend pas ce temps qu'il, lui, ne prend pas du temps pour nous, quoi. Et ne veille pas sur nous.
0: Est-ce qu'il y a un passage de l'évangile où tu te reconnais particulièrement? Ou un passage qui te touche, en tout cas?
1: Ouais. C'est un passage de la Bible, d'une lettre de Saint Paul. Et ça dit « La création attend avec un ardent désir la révélation des fils de Dieu. » Quand on entend ça, peut-être que même on pourrait croire que ça vient pas de la Bible, mais si. Et quand il parle des fils de Dieu, il parle de nous, je crois. Parce qu'on est tous enfants de Dieu. Et en fait, quand il dit « Attends avec un ardent désir cette révélation », c'est parce qu'on a un devenir magnifique en tant qu'humanité, promis par Dieu, c'est de devenir en fait à l'image de Jésus et pleinement à l'image de Dieu, quoi. Moi, la création, la création, c'est la nature, c'est tout l'univers, c'est nous aussi, on en fait partie. Et ben, ça m'a beaucoup touché depuis longtemps. Et c'est vrai que pendant tout un temps, je trouvais pas toutes les réponses dans la foi catholique. Parfois même, je voyais beaucoup de gens qui s'en foutaient, mais oui, trouvaient que c'était pas de grande importance, quoi, en tout cas. Aussi, je trouvais pas du tout les réponses, dans l'Église catholique par rapport à tous mes questionnements sur l'écologie. Et je trouve que cette phrase, elle dit beaucoup de choses parce que elle valorise la création. Il n'y a pas juste les hommes, il y a quand même aussi toute la création. Et en fait, elle valorise vraiment pleinement aussi le rôle de l'humain, qui est peut-être pas comme dans certains courants écologiques, l'égal de la plante et l'égal du chien. Parce qu'il y a un rôle particulier, c'est de s'élever vers Dieu et d'à sa suite que toute la création s'élève aussi vers Dieu. Quand tu dis la création attend avec un ardent désir la révélation des fils de Dieu, c'est parce que elle aspire elle aussi à être sauvée et d'être pleinement au paradis. Alors, ça paraît un peu peut-être éthéré, un peu à l'opposé de ce qu'on disait, cette religion très incarnée, parce que évidemment le moineau ou l'arbre, il ne pense pas trop au paradis. Et pourtant, je crois que cette phrase dit quelque chose de la création, de la louange de la nature. Et en fait, d'une certaine élévation qui a en germe, mais qui passera par l'humain. Ouais, voilà. Je sais pas trop quoi dire d'autre. Je crois que ça m'a beaucoup réconcilié, moi, avec la position de l'humain dans la création, justement. Mmh. Où avant, j'étais très mécontent par l'anthropocentrisme. Et là, en fait, cette position, vous voyez que en fait, l'humain, il a un rôle quand même, presque d'embellir, en fait, et d'élever toute la création vers Dieu.
0: Mais concrètement, ça...
1: Concrètement,
0: ça se traduit comment ?
1: Il y a du concret très très basique, mais moi qui me parle, et puis il y aura du concret un peu plus abstrait, qui sera plutôt dans le temps long.
0: Ok.
1: Mais le concret très très basique, c'est, en fait, pour le moment, il y a certaines zones de la création qui sont défigurées par l'humain, qui sont défigurées. On nous détruit des forêts, on crée des déserts, on crée énormément de monocultures. On sent que par cette action humaine, il y a quelque chose qui n'embellit pas la création. On est dans... Peut-être qu'on n'est pas dans notre vocation d'être humain, là. Et puis, il y a d'autres endroits où, au contraire, en fait, il y a un soin qui est apporté par l'humain pour certaines zones et où il y a vraiment ce souci de prendre soin et même peut-être d'embellir, en fait. Et du coup, finalement, on dit que, si tu vas en agroécologie, permaculture, ou même, pour prendre moins nouveau que maintenant, mais même la forêt amazonienne des Amérindiens, eux, ils disaient, mais en fait, nous, on a vraiment beaucoup transformé cette forêt en plantant à cet endroit-là ces choses-là, en semant ces graines-là, et en ayant tout cet impact, entre guillemets, positif pour la forêt, pour la biodiversité. En fait, quand tu laisses une forêt en friche, c'est pas aussi riche en termes de biodiversité que si tu penses vraiment un écosystème en faisant des combinaisons avec la permaculture, en mettant ici un étang, en mettant tel type d'arbres à ces endroits. Et je crois que finalement, l'humain peut avoir un rôle, mais il faut qu'il puisse vraiment s'intéresser de près à l'écosystème. Et pas seulement avoir ses propres, enfin avoir des intérêts d'exploitation de ressources, quoi. En fait, ça rejoint un petit peu le cantique des créatures aussi de Saint François d'Assise. Saint François d'Assise, il nous parle de frère feu, frère soleil, sœur eau, sœur notre mère la terre, etc. Si tu considères la création, les éléments de la création comme tes frères et tes sœurs, et plus comme des ressources à exploiter, ben tes frères et tes sœurs, tu t'en occupes. Enfin, t'es gentil avec eux. En tout cas, si tu veux une bonne relation fraternelle. Enfin, voilà, vous vivez des choses ensemble. C'est pas juste quelque chose d'extérieur qui est juste là pour être exploité, quoi. Et en fait, cette relation réconciliée, j'ai l'impression que c'est aussi quelque chose dans l'intérieur. Quand tu te balades dans la nature, que tu vois le ciel étoilé, que tu regardes une rivière, que tu prends du temps à marcher et que... Il y a presque une certaine forme de connexion, en fait, un peu mystérieuse à la création. Et en fait, par cette connexion, il y a quelque chose qui se réconcilie et par ta posture humaine qui élève. C'est bizarre, là. Ça, c'est bizarre, mais je crois que c'est vrai. C'est un peu comme Sainte Thérèse qui ramasse le trombone. Mais je crois que dans le monde invisible, il y a ce rôle de l'humain. En fait, quand il est en louange avec la création, donc qu'il est en émerveillement, un peu comme les oiseaux aussi, quand ils chantent, il y a quelque chose qui
0: dépasse,
1: embellit, quoi. Ouais. Qui nous dépasse et qui embellit, quoi.
0: Et qui nous élève.
1: Et qui élève aussi. Et je crois que l'humain, par son regard, il y a quelque chose qui élève la création aussi.
0: Ah ouais.
1: Quand son regard est beau, quoi. Dans les postures non chrétiennes, il y en a qui disent que l'humain, c'est aussi cette conscience au sein même de l'univers, quoi. C'est un mystère, quoi. Il y a quelque chose au sein de l'univers, même si on n'est pas chrétien, qui est conscient et qui peut même expliquer les lois de l'univers. Il y a un mystère là-dedans, quoi. Toi, tu veux partager un passage aussi ? Enfin, je sais pas si t'en as déjà partagé un dans d'autres émissions.
0: Non, j'ai pas partagé.
1: Ok.
0: Tout à l'heure, on disait « Quelle part de toi résiste encore à Dieu ?» Et moi, justement, par rapport à cette question, il y a ce passage de l'Évangile où Jésus, il est sur le mont des Oliviers. il sait qu'il va être livré aux Romains et qu'il va vivre sa passion. Donc, en fait, je ne sais pas s'il sait qu'il va être crucifié ou pas.
1: Ouais, on ne sait pas. J'imagine
0: que oui. En tout cas,
1: oui,
0: mais... il sent que c'est le bad pour lui, quoi. Ouais. Et en fait, il demande à ses disciples de prier avec lui. Ouais. Et en fait, les apôtres, ils dorment.
1: Ouais.
0: Et après, il les réveille, il dit, mais vous devez veiller avec moi, en fait.
1: Ouais.
0: Et ça arrive deux fois d'affilée. Ouais. De nouveau, ils dorment. Et en fait, moi, je me suis retrouvée dans ces apôtres en disant, oh, damn, je suis en train de dormir. Je suis pas du tout en train de veiller, en fait.
1: Ouais.
0: Tu vois, il y a ce côté de prier, de veiller avec Jésus. C'est comme si j'avais l'impression de l'abandonner aussi un peu.
1: Ouais.
0: En tout cas, cette part qui résiste, c'est un peu ça pour moi.
1: Ouais. Ouais.
0: C'est que, en fait, je pourrais beaucoup plus persévérer dans la prière. Non pas que je n'aime pas prier, mais vraiment, le tout, c'est de s'y mettre, quoi. Dieu fait partie de ma vie quand je... Dans mon quotidien, il est présent. Voilà. Il fait partie de moi, mais c'est vrai que je prends pas du temps avec lui.
1: Ouais.
0: En prière.
1: Ouais.
0: Pas beaucoup.
1: Ouais, c'est ça. Mais ça, c'est j'ai l'impression que c'est un peu une difficulté pour beaucoup. Enfin, pour moi, bah, c'est ce que je te partageais aussi, en vrai.
0: Pour conclure, je pose souvent deux questions. Enfin, souvent, c'est le troisième épisode. Mais... quelle œuvre d'art te nourrit spirituellement et que tu aimerais partager? Et la dernière question, parce que chanter, c'est prier deux fois. Quel chant de prière te touche et que tu aimerais que nous chantions ensemble?
1: Mais du coup, l'œuvre d'art, c'est plutôt une artiste, c'est Lise Flippo. C'est une artiste qui fait des vitraux et aussi un peu des cartes de ton mariage. Dans son œuvre, ça me touche beaucoup. Elle a un peu ce côté joie et création. Et du coup, elle a fait par exemple toutes les vitraux d'une église à Lens en France, qui sont des vitraux, ben, un tout petit peu comme je parlais de cette création belle.
0: Mmh.
1: Et ben voilà, moi ça me touche beaucoup et je trouve que c'est des vitraux très beaux. J'ai jamais été les voir, mais j'ai suivi voilà tout son parcours sur internet et j'aimerais bien un jour aller les voir en fait.
0: Mais elle est décédée ou...
1: Non, oui. Elle est pas du tout décédée. En fait, c'est une jeune artiste, elle a peut-être 35 ans, je sais pas, elle est un peu plus âgée que moi mais pas beaucoup. Mais je l'avais rencontrée en fait une fois en vacances et là elle exposait en fait, mais ils n'étaient pas encore dans l'église quoi. Elle exposait grandeur réelle les tableaux en fait de ces vitraux qui n'avaient pas encore été réalisés. Mmh. Bref, j'avais été très touché.
0: Ouais, ça me fait penser aux vitraux de Jean-Michel Follon.
1: Ouais.
0: Je sais pas si tu les as déjà vus, ceux qui sont à l'église de Waha.
1: De Waha ?
0: Dans la commune de Marchand-Famenne.
1: Non.
0: C'est une très très belle église du 11e siècle, une église romane. Et lui, il a refait les vitraux. Et ça raconte l'histoire de Saint-Étienne, un martyr.
1: Okay.
0: Et ils sont magnifiques, ces vitraux.
1: Okay.
0: Déjà, les vitraux sont magnifiques, l'église aussi. Donc quand tu rentres là-dedans, c'est hyper poétique.
1: J'ai envie d'aller voir.
0: Ouais, voilà. Faut vraiment aller voir, ça vaut la peine.
1: Et l'autre deuxième question. Le chant, là tu me l'avais posé à l'avance donc j'ai pu la préparer. J'ai hésité beaucoup mais j'ai choisi Que mon âme et que tout mon être loue sans fin. C'est un chant de l'Emmanuel, je crois. C'est un des chants que voilà, qui me représente un peu. Tu me demandais une scène biblique et ben voilà, c'est ce chant là on va dire.
0: Parce que c'est un chant de louange et...
1: Parce que je crois qu'il y a quelque chose en moi qui est fort porté à la louange. Que mon âme et que tout mon être, c'est vraiment que tout en moi loue. Et c'est vrai que je sens que j'ai un peu cet appel, peu importe quand c'est dur, quand c'est bien, de louer. Et ça m'allume intérieurement, quoi.
0: Super. Merci beaucoup, David, pour cette discussion.
1: Merci, Marie.

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1: Bonjour chers auditeurs et bienvenue dans cette émission L'Église, cette méconnue, où j'ai la joie d'échanger avec l'abbé Jean-Luc Marois. Bonjour.
2: Bonjour Véronique.
1: Merci d'être là et de poursuivre notre réflexion sur l'Église et d'entrer de plus en plus dans son mystère. Aujourd'hui, le thème que nous allons aborder, c'est l'Église et le royaume. Alors, une petite première question toute simple. Est-ce que ce n'est pas deux domaines différents? L'Église du côté spirituel et le royaume, c'est plutôt le domaine temporel?
2: Oui, alors... Peut-être les auditeurs auront en tête cette fameuse phrase d'Alfred Loisy, qui était un prêtre sulpicien, si je me rappelle bien, et qui malheureusement finalement a été excommunié, soupçonné d'être moderniste, et qui disait, qui a dit une parole qui a beaucoup marqué la suite des temps, au point qu'on a fini par la connaître par cœur. Jésus annonçait le royaume et c'est l'Église qui est venue. Vous voyez ?
1: Alors, ça veut dire beaucoup.
2: Ça dit beaucoup. Hein, Alors, Loisy était quelqu'un qui était brillantissime en hébreu, dans les langues, dans le syriaque. Il a fini par enseigner au Collège de France. Donc, c'était une époque où on est très attentif au conditionnement, quelque part, un petit peu. Hein, l'inscription de l'Église dans l'histoire, dans la culture. Voilà, donc toutes des déterminations qui viennent, en fait, de sa réalité humaine, on peut dire ça.
1: Et le royaume nous fait espérer quelque chose de magnifique.
2: Alors, voilà. Et donc,
1: mais quand qui est le roi de ce royaume?
2: Forcément, alors ça, on a tous la réponse. Hein, tous ceux qui nous entendent là, tout le monde sait très très bien que c'est Jésus le Christ, bien sûr. Donc, on le fête d'ailleurs hein, à la fin de l'année liturgique. Hein, si on se rappelle bien, c'est le dernier dimanche de l'année liturgique. Hein, on rappelle le Christ roi. De tout l'univers, dit en plus liturgiquement, c'est comme ça que les choses sont définies. On se rappelle bien entendu aussi le moment où Jésus rencontre Pilate. Et alors ainsi, tu es roi, hein, dit Pilate, et Jésus répond, c'est toi qui le dis. Donc bon, c'est une manière de confirmer, mais même toi tu le dis, on pourrait dire, à traduire c'est comme ça. Mais mon royaume n'est pas de ce monde aussi, dit Jésus. Ça c'est très important de garder à l'esprit. C'est que...
1: Il veut dire quoi en disant ça?
2: Bien que... Beaucoup de choses, mais une chose très importante, peut-être pour nos auditeurs, c'est que jamais l'Église, du moins, ça peut être un tout petit peu de ce point de vue-là, emberlificotée dans l'histoire, mais l'Église n'est pas là pour fonder une sorte de théocratie. Voilà, elle ne s'identifie à aucun système politique, sociale, économique, donc à ces réalités qui font partie de notre vie humaine. Quand Jésus dit « Mon royaume n'est pas de ce monde », c'est-à-dire qu'il y a une réalité qui est à venir et où Jésus sera pleinement manifesté comme roi de tous, de tout et de tous. Il régnera définitivement. D'ailleurs, c'est ce que nous disons dans notre Père, hein, « Que ton règne vienne ». Cette espérance chrétienne qu'à un moment donné, le sacrifice du Christ sur la croix et son enseignement parviennent à leur caractère définitif, même si Jésus dit sur la croix tout est accompli, mais il y a quand même, nous attendons, voilà, nous espérons, nous croyons au retour du Christ dans la gloire, où il viendra, comme dit l'Écriture, rétablir toute chose. C'est-à-dire que le mal n'aura plus aucun pouvoir... aucune force sur l'existence et la vie humaine.
1: Ça, c'est en espérance. Mais le royaume est déjà là aussi.
2: Oui. Et donc, merci de le préciser, parce que quand Jésus commence sa prédication, hein, il le dit de façon très explicite. Hein, le royaume de Dieu est là. Donc, convertissez-vous. Donc, c'est un appel à accueillir ce royaume qui vient, qui est là, qui d'ailleurs est, comme disait Origène, est déjà complètement manifesté dans le Christ, en fait. Il est là, dans le Christ. quand on voit le Christ, on le disait tantôt, hein, on voit le roi, on voit celui qui vient établir son règne de paix, d'amour, etc. Mais c'est évidemment un règne qui attend, comme on l'a dit il y a quelques instants, qui attend son accomplissement définitif.
1: Voilà. D'où la déception qu'on peut avoir et qui est exprimée par Loisy à l'époque.
2: Je ne sais pas si c'est, il le disait sous la forme d'une déception, parce que quand on lit la suite du texte de Loisy, c'est-à-dire Jésus annonçait le royaume et c'est l'Église qui est venue, il commence, la suite du texte ne critique pas en réalité l'Église. C'est plutôt le fait que... donc il cherche à montrer que l'Église, elle n'est pas ce n'est pas une réalité fantasmée ou une réalité hors sol, comme on dirait aujourd'hui. C'est une réalité qui s'inscrit à l'intérieur de l'histoire. Ce qui est juste, évidemment. Mais le problème, c'est que cette phrase a l'air de dire, si on l'isole, a l'air de mettre une séparation radicale, en fait, entre le royaume et l'Église. Et là, c'est là l'erreur de Loisy. En fait, c'est une phrase malheureuse. Il n'a pas fallu écrire ça, écrire dans les choses avec beaucoup plus de nuances.
1: Donc, parce lui, ne voulait pas diviser nécessairement les deux.
2: Non. D'après ce que moi j'ai compris, hein. Après je ne suis pas un spécialiste, j'ai pas lu abondamment ce que dit Loisy, mais quand même j'ai lu un petit peu, suffisamment pour me rendre compte que c'est une phrase tirée hors de son contexte quand même. Mais peut-être que aussi Loisy reflétait la pensée d'un certain nombre de gens, qui est encore celle de gens aujourd'hui, qui ont tendance à séparer radicalement en fait, ces deux réalités. D'un côté, la réalité du Christ, qui ressuscite les morts, qui guérit les malades, ou qui annonce les béatitudes, on pourrait dire, voilà, ça c'est vraiment le royaume, quoi. Si tout le monde vit ce que dit Jésus, mais c'est merveilleux, voilà. Et de certaine manière, on a atteint la fin de l'histoire. Donc, et puis parfois, la réalité est parfois un peu prosaïque aussi de la vie de l'Église, de ses conflits, ses divisions, ses déchirements, et puis le fait que tout chrétien reste un pauvre pécheur. Comme nous disons quand nous prions l'Ave Maria, on prie pour nous, pauvres pécheurs, maintenant et lors de notre mort. Nous avons besoin toute notre vie du sacrement de réconciliation, de reconnaître ce qui n'est pas encore purifié en nous. Mais pourtant, nous espérons qu'un jour, eh bien, entrant de plus en plus dans la vie de la sainteté, au fond, eh bien, nous puissions goûter de plus en plus au royaume.

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1: Avec l'abbé Jean-Luc Marois, nous parlons de l'Église et du Royaume et nous essayons d'éclairer ce lien. Pour le faire, peut-être l'hymne aux Colossiens qui dit « Nous arrachant à la puissance des ténèbres, il nous a placés dans le royaume de son Fils bien-aimé. En lui, nous avons le rachat, le pardon des péchés. » C'est dans l'Épître aux Colossiens, au chapitre 1, les versets 13 à 14. Peut-être que ce verset, pas si facile à comprendre, peut nous éclairer.
2: Oui, et donc moi j'encourage aussi les auditeurs, chaque fois que vous voyez le mot « royaume », vous allez découvrir autour de l'idée du royaume, de la pensée du royaume, de la réalité du royaume, toute une série de déclinaisons, de manières d'en parler. Et ici, ce que Paul nous dit dans l'Épître aux Colossiens, c'est qu'il y a effectivement incompatibilité entre deux règnes, une pensée qui reviendra chez Augustin, bien sûr, comme nous le savons, je pense, entre le règne de la puissance, le règne des ténèbres, la puissance des ténèbres, et le royaume de Dieu. Et donc ce que dit Paul, c'est que le Seigneur est venu nous arracher à la puissance des ténèbres. Si on y songe un instant, si on s'arrête un instant à cette idée, c'est quand même extrêmement impressionnant.
1: Abyssal.
2: C'est abyssal. Il vient nous arracher. Enfin, voilà. Donc ça veut dire que nous y sommes englués. Voilà. C'est un peu comme ça que je comprends. Nous sommes englués dans une réalité où le mal semble dominer et le Christ vient nous en arracher. Mais quand on dit arraché, vous voyez ce que ça veut dire, hein, c'est donc avec souffrance. C'est comme ça que dans les Actes des Apôtres, il est écrit, c'est par beaucoup de souffrance qu'on entre dans le royaume de Dieu. Il suffit de songer un instant le nombre de fois que notre propos de suivre le Christ, d'être son disciple, de faire tel bien, telle bonne chose, comment on doit parfois s'arracher à soi-même. Hein, c'est difficile. Prenez la résolution, vous dites, mais non, la messe du dimanche, je la louperai plus jamais de ma vie, quoi qu'il arrive, que j'aille à une fête, que j'aille n'importe où, n'importe quoi, que je sois en vacances, ben vous allez voir.
1: C'est un combat.
2: Vous allez voir que ça va être difficile à certains moments, et pour certains, c'est même carrément un combat, mais à mort, quoi, quasiment, enfin j'exagère, mais ce sera un arrachement, voilà. Parce qu'il y a une autre puissance qui nous retient de nous élancer vers le Christ. En d'autres termes, c'est toute la question de la liberté, je trouve, qui est là. Sommes-nous vraiment libres? Parce que la modernité prétend libérer l'homme, mais en réalité, on se rend compte qu'on est de plus en plus difficile à nous tourner vers Dieu. Alors, est-ce que c'est la vraie liberté, finalement? Est-ce que ce n'est pas, finalement, une forme d'emprisonnement spirituel que nous sommes tous en train de vivre, là? Mais voilà, Paul est clair, nous arrachant à la puissance des ténèbres, et nous a placés dans le royaume de son Fils bien-aimé. Et justement, aujourd'hui, dans l'Évangile, nous lisions le récit de la conversion de Paul sur le chemin de Damas. Enfin, on va dire le terrassement de Paul. Il n'est peut-être pas encore tout à fait converti au moment où ça arrive, mais on voit bien que Jésus l'a arraché à sa mission qui était d'aller emprisonner les chrétiens. Et d'ailleurs, le texte des Actes dit que Paul, au tout début de la lecture d'aujourd'hui, Paul était rempli d'une rage furieuse. Donc il est passé, en très peu de temps, d'une rage contre les chrétiens à un aveuglement profond, où il a jeûné pendant 3 jours, etc. Donc,
1: pour être libéré après.
2: Voilà, il a été arraché par le Christ à son aveuglement, finalement.
1: Ça veut dire que nous devons tous passer par là?
2: Je pense vraiment que... Alors, chaque époque est un peu différente, parce qu'il y a des époques où il a peut-être été plus simple de vivre notre vie chrétienne, parce qu'il y avait peut-être aussi un tissu familial, social, culturel, porteur. Mais aujourd'hui, je crois que de plus en plus, être chrétien repose sur la décision personnelle de l'être. Or, nous sommes chacun et chacune très fragiles, enfin, c'est difficile. Heureusement, on peut quand même compter sur beaucoup de choses dont ne bénéficiaient pas peut-être les générations anciennes. On a par exemple tous des accès beaucoup plus faciles aux Écritures qu'avant, ça c'est sûr. Mais par contre, comme je disais, hein, parfois il faudra s'arracher à soi-même, quoi, à ce non-désir... au vide parfois. On parle parfois du vide qui est à l'intérieur du cœur de l'homme. Et donc c'est peut-être de ce point de vue-là plus difficile. Mais d'un autre côté, je pense aussi qu'il y a plus de grâces aussi qui sont attachées à celui qui a davantage souffert ou qui a peiné. Et c'est pour devenir chrétien ou pour le rester. Il y a plus de grâce. Il y a aussi des joies surnaturelles. Enfin, il y a des choses qui se passent dans le cœur et dans l'esprit qu'il n'y avait peut-être pas trop souvent ou peut-être moins à d'autres époques.
1: Concrètement, vous avez un exemple de ce à quoi vous pensez en disant plus de grâce ?
2: Oui. Comme prêtre, on est des témoins privilégiés, par exemple dans les confessions, hein, ou dans l'accompagnement spirituel de ce que vivent les personnes. Et autant on peut remarquer que certains vivent de lourds combats, des choses vraiment, vraiment difficiles. Mais par ailleurs, c'est comme si le Seigneur les avait déjà préparés à cela et leur faisait entrevoir ou découvrir ou leur donner des dons. Je vais prendre un petit exemple parce que quelquefois j'ai eu des discussions avec des jeunes qui et j'ai très très impressionné par leur expérience spirituelle. Autant je voyais qu'ils vivaient ces luttes. Par exemple, au moment d'être baptisé ou bien juste après être baptisé. En même temps, il m'a plusieurs fois semblé que comment dire le Seigneur leur donnait, leur faisait des dons que nous-mêmes, à notre génération, on n'avait pas, quoi.
1: Ils ne nous tentent pas au-dessus de nos forces.
2: Non. Alors, non seulement ça, alors, ils ne nous tentent pas tout court, hein, le Seigneur. C'est ce que dit Saint Jacques, hein, nous sommes tentés par notre convoitise ou par le démon. Mais ce que je remarque, c'est que plus le combat est violent, et il l'est dans le cœur et dans l'esprit de certains jeunes avec qui j'ai pu parler, autant la grâce ne se laisse pas dépasser du tout. Enfin, elle surabonde, quoi. Et donc je me dis, mais vraiment, il y a une génération future de mystiques, là, ou je ne sais pas quoi. Qu'est-ce qui va se passer dans 10, 20 ans s'ils persévèrent et s'ils surmontent courageusement leurs difficultés? Je crois que c'est vraiment les apôtres de demain, quoi. Mais pourvu qu'ils persévèrent, hein, parce que le démon va tout faire pour qu'ils abandonnent l'Église après leur baptême ou dans les années qui viennent.

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1: Nous poursuivons notre réflexion sur l'Église et le Royaume, et peut-être que vous pouvez encore nous éclairer grâce à une phrase du Concile Vatican II dans la Constitution Lumen Gentium. L'Église est le germe et le commencement du Royaume. Ça nous dit des choses, ça.
2: Ça nous dit des choses magnifiques. Ça nous dit d'abord que le Royaume, comme on l'a dit, n'est pas si éloigné de nous comme on pourrait le penser. D'ailleurs, Jésus a dit ailleurs, le royaume est au milieu de vous. Il ne faut pas le chercher là-bas, ici. Il est au milieu de vous. C'est-à-dire au milieu de vous, les chrétiens. Jésus l'a dit autrement, mais c'est à peu près la même chose. Quand deux ou trois sont réunis au mon nom, je suis là au milieu d'eux. Et nous savons que chaque fois que nous allons à l'Eucharistie, nous sommes, pourvu que nous célébrions la liturgie correctement, bien entendu, selon l'intention de l'Église, que le Christ est là, et que l'Eucharistie est comme la manifestation de ce germe, de ce commencement du royaume, à la fois dans le corps et le sang du Christ qui nous sont manifestés, que nous pouvons boire, mais nous y communions. C'est-à-dire que cette Eucharistie, elle est en train de nous transformer là, petit à petit, de nous sanctifier. Et donc nous sommes, au fond, à la messe, plongés dans le royaume. On peut dire le royaume, il est là. Celui qui veut voir le royaume de ses yeux, qu'il vienne voir une assemblée chrétienne qui rend grâce à Dieu pour le don du Christ. Donc, le royaume de Dieu, il est en germe. Bon, alors dire en germe, ça veut dire qu'il y a une croissance du royaume. Moi, j'aime vraiment beaucoup ce que dit saint Marc au chapitre 4, les versets 26-29, quand il dit que, au fond, le royaume de Dieu est comparable à une graine qui pousse toute seule. Ça, c'est formidable, parce qu'on voit bien que ça dépend pas d'abord de nous non plus.
1: On le voit dans la nature.
2: Oui, on le voit dans la nature, et Jésus prend cet exemple-là aussi pour nous rassurer. Ce n'est pas uniquement ou d'abord le fruit de nos efforts. Il grandit quoi qu'il arrive. Et peut-être qu'il grandit toujours mieux dans les temps de persécution. À ce sujet, je profite de l'occasion pour dire une petite chose. C'est que le cardinal Newman disait « Les pères de l'Église n'ont pu écrire ce qu'ils ont écrit que parce qu'ils traversaient des temps de persécution. » Je l'ai peut-être déjà dit d'ailleurs. En fait, la persécution, elle favorise la croissance du royaume. C'est ce que dit Jésus quand il dit au chapitre 12 de Saint Jean, de mémoire, si le grain de blé ne tombe en terre, il ne porte pas de fruits. Donc c'est ça le mystère du sacrifice au fond. Là où nous croyons que tout est perdu, tout est fichu, nous perdons, il semble que nous soyons vaincus par le monde, voilà, par le monde, par le mal. Ben, au contraire, c'est la préparation d'une croissance accélérée du royaume.
1: Ça me fait penser aussi à la phrase « martyr, semence de chrétiens ».
2: Oui. Oui, tout à fait, chez Tertullien. L'Église, elle a grandi comme ça. Elle grandit, chaque fois, cette croissance s'accélère, si on peut dire, chaque fois qu'elle est ramenée à la croix, au mystère de la croix, et donc de la résurrection. C'est pas la croix pour la croix, mais c'est le fait que elle est comme configurée au Christ, et que dès lors, chaque fois qu'elle est en quelque sorte unie mystérieusement au Christ en croix, elle accumule en quelque sorte l'énergie de l'esprit en elle. Je dis ça parce que hier j'ai lu un article sur les anciens volcans qu'on croyait trop vieux, comme disait Brel la chanson. Hein. Et en fait, on pense que ils sont définitivement éteints. Et en fait, on se rend compte que c'est pas si simple. Les très très vieux volcans qu'on croyait tout à fait morts, en réalité, ils peuvent encore accumuler dans leur chambre magmatique, en fait, une lave, mais qui fait un monde de dépression et qui doit sortir. Et donc, si on vit dans la foi, parce que c'est ça l'enjeu, la persécution, mais alors au sens large du terme, la persécution, c'est tout ce qui vient contrer le message de l'Évangile ou qui nous empêche.

0: empêcherait de le vivre, ou de nous en rapprocher, ou de lui accorder du temps, ou de le vivre en Église. Tout cela, si nous le vivons dans la foi, accumule une chambre magmatique cachée, qui est celle de la force de l'esprit, et qui prépare un renouveau. Donc le renouveau, c'est pas simplement, comme on a peut-être pu le penser, l'appel de l'esprit qui va venir à un moment donné, mais nous, au fond, on le verrait comme une sorte de supplément d'âme, vous voyez, on va bien, tout va bien, mais ce serait bien si on allait un petit peu mieux avec le Saint-Esprit. C'est pas ça. Enfin, j'ose un petit peu me lancer, mais je crois que c'est plutôt à travers nos blessures. C'est ce que dit Pierre, hein. Par ses blessures, nous sommes guéris, les blessures du Christ. Et par nos blessures, nous vivrons de l'Esprit, du Christ. Il y a une sorte d'échange comme ça, qui se fait entre Dieu et nous. Et pour moi, ça c'est au cœur de cette dynamique du royaume, de cette manifestation du royaume de Dieu. Parce que si on songe que l'accomplissement ultime et final du royaume, c'est un règne qui doit venir, mais qui n'est pas un règne qui t'a identifié aux réalités de ce monde. Donc il faut nécessairement qu'il y ait dans nos sociétés, dans nos vies humaines, même dans la vie de l'Église, quelque chose qui nous transcende, qui nous transforme en fait, qui nous transfigure et qui fait que notre corps est de plus en plus transformé par la grâce.
1: Merci beaucoup, Monsieur l'abbé Jean-Luc Marois, de nous avoir montré comment l'Église est effectivement germe et commencement du royaume.

C'est le matin sur RCF et bien sûr, c'est le matin pour chacun d'entre vous également. Vous êtes invités à commencer cette journée dans la louange sur RCF. Et aujourd'hui, pour aider votre louange et pour accompagner toutes vos activités matinales, c'est la communauté de Thésée qui vous accompagne, les frères, mais aussi bien sûr leurs très très nombreux visiteurs, tous ces musiciens qui les aident à faire de leur célébration de grands moments de prière et de louange. Nous vous souhaitons bien entendu une excellente journée à tous.

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1: Sur RCF, c'est dans la louange et l'action de grâce que nous commençons nos journées. Et pour cette louange de l'aube, aujourd'hui, nous allons être accompagnés par les frères de Thésée. Bien sûr, les frères de Thésée réunis dans de grandes assemblées avec tous leurs visiteurs et les nombreux musiciens qui viennent les accompagner dans leurs prières. Quant à nous, nous vous souhaitons sur RCF une excellente journée.

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1: Et sur RCF, ce sont les frères de Thésée qui nous accompagnent durant cette louange de l'aube, des refrains, des chants que vous connaissez certainement et que vous pouvez reprendre durant toutes vos activités matinales. Des activités matinales placées donc sous le signe de l'action de grâce ce matin sur RCF et nous vous souhaitons bien sûr une excellente journée.

lundi, dans le Finistère, au bout de la terre. Cela faisait une dizaine d'années que je n'étais pas retourné dans les lieux où j'ai grandi, l'iode, le vent, le gris des murs et les moutons sur les vagues, les hortensias, les maisons en granit, la ville de Brest, détruite puis reconstruite après la Seconde Guerre mondiale, la messe en breton à Notre-Dame du Folgouët, oui, c'est authentique. Encore hier matin, des chrétiens continuaient de prier chaque dimanche en breton. Cette terre finistérienne, j'y ai grandi pendant 20 ans et c'était émouvant de retrouver ces lieux que j'ai maintenant quittés. Peut-être que vous aussi, parfois, vous retournez sur les traces de votre enfance. Je repensais à cette phrase de Saint François de Sales à Sainte-Jeanne de Chantal. Fleuris là où tu as été planté. Longtemps, j'ai compris cette phrase comme une invitation à accepter l'endroit où l'on vit. Ce week-end, j'y ai entendu autre chose. On ne quitte jamais vraiment la terre qui nous a fait grandir. Nos racines continuent toujours de nous nourrir, toujours. Nous avons tous besoin d'être enracinés dans un lieu, c'est ce que rappelle la philosophe et mystique Simone Veil.

0: L'enracinement est peut-être le besoin le plus important et le plus méconnu de l'âme humaine. Soyons donc enracinés et soyez les bienvenus dans la matinale RCF Notre-Dame. Je vous accompagne jusqu'à 10h. Et bonjour Clara Bévilacqua.
1: Bonjour Pierre-Hugues.
0: Donald Trump écrit sa colère sur son réseau social.
1: Oui, après plus de 2 mois de guerre et 1 mois de cessez-le-feu, les échanges semblent toujours au point mort entre les États-Unis et l'Iran. Les États-Unis qui ont envoyé une proposition de plan de paix à l'Iran et la réponse iranienne est arrivée. Donald Trump l'a qualifiée de totalement inacceptable. Il l'a publié en lettres capitales. On ne connaît pas les détails des échanges entre les deux pays. La situation iranienne qui sera au cœur d'une réunion demain, mardi, coprésidée par Paris et Londres. Les ministres de la Défense britannique et français l'ont annoncé hier. Ils invitent tous leurs homologues des pays prêts à contribuer à une mission pour sécuriser le détroit d'Ormuz.
0: La France et le Royaume-Uni qui prennent les devants.
1: Oui, alors que Téhéran a averti hier que l'armée iranienne détectait. Ils sont arrivés à l'hôpital Bichat à Paris pour être confinés et passer des examens. L'un d'entre eux présente des symptômes. Un test va confirmer dans les prochaines heures si c'est positif ou non. Ils sont pour l'heure tous placés en isolement strict.
0: Les débats autour de la fin de vie arrivent progressivement à leur terme.
1: Après 2 lectures à l'Assemblée nationale et 1 au Sénat, dès aujourd'hui 16h, la Chambre haute se saisit une nouvelle fois de la proposition de loi qui vise à créer une aide à mourir et à renforcer les soins palliatifs. Examen en seconde lecture.
0: D'Aboville dans 10 minutes, enfant du Mékong. Ce sera juste après l'invité de la rédaction. RCF Notre-Dame, il est 6h35, on va entendre le chanteur Thomas Fersen dans quelques minutes. Mais d'abord, comme chaque matin, la bonne info, c'est une rediffusion de la bonne info de jeudi dernier. Clara, nous étions le 7 mai, veille du 8 mai.
1: Demain, le 8 mai, anniversaire de Léon XIV en tant que pape. Nous en parlions à l'instant sur cette antenne et depuis ce matin. Mais le 8 mai, c'est aussi bien sûr, Pierre-Hugues, la fin de la Seconde Guerre mondiale. Le jour où les forces alliées ont officiellement annoncé la capitulation de l'Allemagne nazie, mettant fin à 6 années de conflit, 6 ans où des militaires, des hommes, sont partis au combat, laissant souvent femmes et enfants derrière eux. Alors 1945, c'est maintenant un petit peu loin, mais la réalité de ces femmes militaires, leur quotidien, parfois difficile, et bien toujours d'actualité. Marie-Isabelle Deplanche, bonjour.
2: Bonjour.
1: Alors vous êtes la présidente de l'association Appieur qui vise à rompre l'isolement des aidants et de leurs proches aidés. Et vous êtes aussi la femme du colonel Desplanches, ancien pilote avec près de 4000 heures de vol au compteur, de nombreuses heures de vol et des missions extérieures. Est-ce que vous vous rappelez la première fois, Marie-Isabelle, où votre mari vous annonce qu'il part en mission ?
2: Ah oui, je me rappelle très bien de cette première fois. On était préparé, hein, on savait que sur la base d'Orléans, on était à l'époque c'était le cœur du métier que de partir en opération. Je vais pas vous dire que c'est une nouvelle qu'on accueille avec joie. On est juste préparé à ça. On sait que c'est là où ils doivent être, et donc voilà, on s'organise, on soigne les moments avant le départ, et puis après, on trouve tous les moyens de rester en lien pendant les opérations.
0: Qu'est-ce que vous ressentez à chaque fois qu'il vous annonce à nouveau qu'il part en opération ?
2: Qu'est-ce que je ressens ? peut-être quand même, le premier sentiment, c'est peut-être de la fierté, de me dire que voilà, j'accompagne dans la vie quelqu'un qui a une telle vie. Dans lesquels on baigne aujourd'hui, on est vraiment tout le temps imprégné de ce qui se passe. Moi, je me sens vraiment complètement concernée. Et donc, quelque part, il agit pour que les choses aillent vers la paix. Enfin, voilà, pour lui, c'est vraiment être militaire, c'est être engagé pour la paix, quoi, pour qu'on puisse rester en paix.
1: Est-ce que c'est un cap un petit peu à passer, finalement, d'accepter, d'assumer comme ça le métier de son conjoint ?
2: Un cap à passer, alors je ne sais pas, parce que moi je suis mariée depuis seule. On sait que s'il arrivait quelque chose, eh bien on serait accompagné. Et puis effectivement, partager le quotidien, partager nos émotions, nos anxiétés, notre joie de retrouvailles, nos difficultés de retrouvailles aussi. Les retrouvailles, c'est un moment qui se prépare particulièrement, parce que ce n'est pas toujours simple de voir revenir à son mari dans un quotidien qu'on s'était organisé avec les enfants d'une certaine manière.
0: Ah oui, le retour est compliqué aussi.
2: Le retour peut être compliqué, le retour se prépare. Ouais. Et c'est vrai qu'entre femmes de militaires, entre conjoints de militaires, on partage nos expériences et c'est très très précieux.
1: Il y a donc une forme d'entraide entre vous, on l'imagine. Merci beaucoup Marie-Isabelle Desplanches d'avoir partagé. Merci.

0: Avec nous ce quotidien de femmes militaires à cette veille du 8 mai, on sait donc la fin de la Seconde Guerre mondiale. Un grand merci Marie-Isabelle.
1: Un grand merci à vous.
2: Et merci à vous Clara, vous l'avez compris, c'était une rediffusion de la bonne info de jeudi dernier. Et Clara, on vous retrouve dans quelques minutes pour le Saint du jour.
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2: 6h40 sur RCF, Notre-Dame, Thomas Fersen, figure singulière et attachante de la chanson française. Il publie aux éditions du Seuil « Comme on quitte un imperméable », un voyage initiatique au Mexique et à Cuba. C'est écrit en octosyllabes, des vers de huit syllabes qui racontent le passage à l'âge adulte d'un jeune Parisien qui ne connaissait pas grand-chose au-delà de son quartier. Il est l'invité cette semaine de Simon Tatrault, l'émission Portrait sur RCF Notre-Dame. Je vous propose d'en écouter un extrait. Thomas Fersen.
4: J'avais envie d'écrire un roman sur ce voyage, effectivement, qui est un moment de transition pour moi, puisque comme on quitte un imperméable, j'ai quitté mon état civil. En rentrant de ce voyage, je me suis inventé un double, hein, oui, mais plus tranquille, plus calme et moins fauteur de troubles que celui du docteur Jekyll. Voilà. Et pour me réinventer, pour avoir par sentiment, ça m'a procuré un sentiment d'aventure.
2: À nos micros, RCF Notre-Dame de Simon Tatrault dans l'émission Portrait, comme un quitte un imperméable. C'est publié aux éditions du Seuil, spectacle tiré du livre qui sera créé cet été au Festival d'Avignon à la Scala avant une tournée de 2 ans. L'émission Portrait est déjà disponible sur le site rcf.fr. Tout autre sujet à suivre, la crise énergétique qui nous inquiète. On a parfois peur de manquer de pétrole, mais le vrai carburant est peut-être à chercher ailleurs. C'est ce que va nous dire Guillaume Daboville. Il sera avec nous dans une minute.
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2: RCF Notre-Dame, il est 6h44, soyez les bienvenus. Nous fêtons aujourd'hui Saint-Estelle et Saint-Mailleul. Clara sera avec nous dans quelques minutes pour nous en parler, mais d'abord nous retrouvons Guillaume Daboville, enfant du Mékong. Bonjour Guillaume.
8: Oui, bonjour Pierre-Hugues.
2: Notre monde, Guillaume, semble englué par le conflit iranien. On en parlait il y a quelques minutes avec Clara Bévilacqua. On a peur de ne plus avoir de pétrole, de gaz, bref, d'énergie. Et si c'était nous qui n'avions plus d'énergie? Voilà la question que vous nous posez ce matin, Guillaume.
8: Eh bien oui, quand on est à sec, la question est légitime. Alors, mon énergie, c'est l'amour, mon moteur, c'est le don. Voilà ce que m'a dit un jour Martin Beljo, cambodgien. Il y a 32 ans, il aide des communautés de planteurs de café au Mexique. Il reçoit 2 balles à la sortie d'un restaurant. À l'agonie, dans l'hélicoptère qui l'exfiltre vers un hôpital de campagne, il aperçoit un autocollant de Notre-Dame de Guadalupe. Allongé et suffoquant, il promet: si je m'en sors, je donne ma vie aux enfants pauvres. Bingo! 4 mois plus tard, le voilà retapé. Il part au Cambodge avec Enfants du Mékong, avec la mission de s'occuper d'un petit foyer d'une douzaine d'enfants pauvres et illettrés, dans une région encore tenue par les Khmers Rouges. 29 ans après, plus de 1200 enfants rayonnent sur ce site. En 2020, drame du Covid, confinement. Le foyer fait

0: ferme ponctuellement. Martin est asséché de cette absence de vie. 2 mois plus tard, sa petite maison s'embrase en 2 heures d'un court-circuit. Il n'a plus rien. Nous nous appelons et il me dit deux choses simplement. Le plus dur, c'est de perdre photos et livres. Puis il cite Kipling. Si tu peux voir détruit l'ouvrage de ta vie et sans dire un seul mot te mettre à rebâtir, tu seras un homme, mon fils. Voilà ce qui m'est demandé aujourd'hui. Aujourd'hui, le foyer de Sisopon a rouvert. Si ce centre est collé des tensions frontalières entre Thaïlande et Cambodge, il jaillit la vie. Mon énergie, c'est l'amour, mon moteur, c'est le don. Voilà ce que Martin m'a dit 4 mois après.
1: L'histoire est belle, Guillaume. Tout le monde n'est pas Martin. Sans pétrole, comment donner son énergie?
0: Alors, chers auditeurs et chers Pierrugues, je ne voudrais être donneur de leçons, car le bien fait peu de bruit. Mais nous ne sommes chez Enfants de Mékong que des témoins. Et les pauvres nous disent « j'ai soif ». Oui, nous ne sommes rien sans les pauvres. Notre monde actuel les a rarement mis autant à l'oubli. Comme le dit Emmanuel Todd, géographe et historien, le principe fondamental de l'identification à autrui n'est pas la reconnaissance du bien, mais la reconnaissance de soi dans l'autre. Notre pétrole, c'est de se donner. Et la bonne nouvelle, c'est que cela rend heureux.
1: Et voici l'appel au don. Merci beaucoup, Guillaume. Ça fait du bien de parler bonheur avec vous ce matin. On ne parle pas assez de bonheur. Plus d'informations sur votre site enfantsdumekong.com. Guillaume Daboville, c'est à réécouter sur le site internet de la radio RCF Notre-Dame. À suivre la prière du matin. Et puis d'abord, le saint du jour avec vous, Clara. Nous fêtons aujourd'hui les Estelles et les Stella.
2: Mais oui, Pierre-Hugues, Sainte Estelle serait une contemporaine de Sainte Eutrope de la ville de Sainte. Elle aurait vécu, selon la légende dorée, au premier siècle de notre ère, et comme elle s'obstinait dans sa foi et refusait tous les prétendants, c'est son père qui la fit mettre à mort dans les arènes de Sainte, où elle mourut martyre.
1: Voilà, dans la longue lignée des belles histoires des saints du jour, voici le père d'une sainte qui l'a fait elle lui-même la mettre à mort. Et cependant, cette sainte n'apparaît dans la littérature chrétienne qu'au Moyen-Âge.
2: Mais oui, en particulier dans le guide de pèlerinage de Saint Jacques de Compostelle. Son nom était à l'origine Eustelle, du grec E-E-U, qui veut dire beau ou bien, et Stello, qui veut dire paré, orné. Elle fut pendant longtemps la patronne de la jeunesse. La forme latinisée Estelle, qui veut dire étoile, elle est due au poète Frédéric Mistral, qui mit le mouvement du Félibrige sous le patronage de Sainte Estelle. Le Félibrige, Pierre, vous savez ce que c'est?
1: Oh, c'est un mouvement littéraire fondé en Provence en 1854.
2: Vous avez les mêmes notes que moi, bravo. Donc un mouvement littéraire fondé en Provence en 1854, vous l'avez dit, par Mistral, mais aussi par Aubanel, Brunet, Mathieu, Roumani, Tavant et Gérard, dans le but de sauvegarder et promouvoir la langue, la culture et tout ce qui constitue l'identité des pays de Languedoc. Alors je vous propose de finir avec un bon mot de Frédéric Mistral qui plaira aux provinciaux.
1: Bah, allons-y.
2: Quand le bon Dieu en vient à douter du monde, il se rappelle qu'il a créé la province.
1: Alors là, je ne suis pas du tout d'accord. Quand le bon Dieu en vient à douter du monde, il se rappelle qu'il a créé la Bretagne.
2: C'est bah, original. Voilà. Et bah non, c'est la Provence, Pierre-Hugues. Alors bonne fête des Félibriges et bonne fête aux Estelles.
1: Et puis Saint-Maïeul de Cluny, également à l'honneur aujourd'hui. Et
2: oui, né en 906 à Valensole en Provence, Maïeul étudie à Lyon puis Mâcon où il enseigne. Il entre ensuite dans les ordres et devient le 4e abbé de Cluny. C'est en 965. Son rayonnement est immense. Il réforme des monastères en France et en Italie également, et son influence s'étend à travers toute l'Europe chrétienne. Les rois et les papes le comptent parmi leurs amis. Il refusera même, Pierre-Hugues, de devenir pape.
1: Et ben, et sa vie n'est pas sans aventure, Clara.
2: Oui, en 972, lors d'un voyage en Provence, il est capturé par des Arabes et ne recouvre la liberté qu'après le paiement d'une lourde rançon. Il meurt le 11 mai 994 à Souvigny, c'est dans l'Allier. Il avait 87 ans. Les habitants refusent de laisser partir sa dépouille, alors il y est enterré et Souvigny devient un grand lieu de pèlerinage pour tout l'Occident.
1: Magnifique lieu de Souvigny. Clara, on vous retrouve dans 10 minutes pour les informations, mais d'abord la prière du matin. RCF Notre-Dame, il est 6h50. Je vous propose que l'on respecte une pause dans cette matinale, un temps pour prier. Voilà, on se consacre 10 minutes pour se tourner vers Dieu, alors qu'on fêtera ce jeudi l'Ascension. Nous écoutons ce matin le chapitre 15 de Saint Jean. Il est commenté par le père Richard Escudier, qui est vicaire épiscopal à Paris.
3: En ce temps-là, Jésus disait à ses disciples, « Quand viendra le défenseur que je vous enverrai d'auprès du Père, lui, l'Esprit de vérité qui procède du Père, il rendra témoignage en ma faveur. Et vous aussi, vous allez rendre témoignage, car vous êtes avec moi depuis le commencement. Je vous parle ainsi pour que vous ne soyez pas scandalisés. On vous exclura des assemblées. Bien plus, l'heure vient où tous ceux qui vous tueront s'imagineront qu'ils rendent un culte à Dieu. Ils feront cela parce qu'ils n'ont connu ni le Père, ni moi. Eh bien, voici pourquoi je vous dis cela. Quand l'heure sera venue, vous vous souviendrez que je vous l'avais dit. »

Vient maintenant l'heure du témoignage. Jésus vient de dire que si le maître est persécuté, les disciples aussi seront persécutés. Et c'est dans ce climat d'annonce que Jésus précise la mission de l'Esprit-Saint, l'Esprit de vérité que le Père enverra. Il rendra témoignage à Jésus, Jésus qui lui-même s'est appelé la vérité. Et cette annonce est suivie d'une autre, à savoir que nous serons nous aussi conduits à témoigner puisque nous sommes avec Jésus. Il n'est pas indifférent que ces annonces suivent le grand commandement de l'amour. Vous demeurez en mon amour, comme moi j'ai gardé les commandements de mon Père, et je demeure en son amour. Voici quel est le commandement, vous aimez les uns les autres comme je vous ai aimés.

0: c'est vrai. Être chrétien, cela nous sort de nous-mêmes et nous expose, comme Jésus a été exposé. Ailleurs, Jésus dit que l'Esprit-Saint nous donnera ce qu'il faudra dire devant les hommes. L'Esprit apparaît donc dans la bouche de Jésus comme l'allié indispensable dans un combat mené à partir de l'amour de Dieu pour les hommes. Et pensons à ceux qui prennent des risques pour vivre jusqu'au bout cette exigence. L'évangile de l'amour nous fait entrevoir l'abîme de ce qui lui est contraire. Et voilà pourquoi l'évangile est tellement d'actualité. Pour que l'amour triomphe de ce qui n'est pas lui.
1: Que ta volonté soit faite sur la terre comme au ciel. Donne-nous aujourd'hui notre pain de ce jour. Pardonne-nous nos offenses, comme nous pardonnons aussi à ceux qui nous ont offensés. Et ne nous laisse pas entrer en tentation, mais délivre-nous du mal. Car c'est à toi qu'appartiennent le règne, la puissance et la gloire

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3: 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Enfin, une bonne nouvelle vous propose chaque semaine de placer les évangiles au cœur de notre quotidien. Béatrice Soltner, avec l'éclairage d'un bibliste.
4: Et la une aujourd'hui, Clara. Un Français qui était à bord du navire MV Rondius présente des symptômes suspects.
5: Et il se trouve avec les quatre autres Français rapatriés dans un hôpital parisien hier soir. Nous saurons aujourd'hui s'il est atteint d'un antivirus. Le projet de loi sur la fin de vie fait son retour au Sénat. Début aujourd'hui de l'examen en deuxième lecture du projet de loi sur l'aide à mourir. Un vote solennel prévu mercredi soir.
4: Oui, dans 10 minutes, on poursuit ce débat sensible autour de la fin de vie des soins palliatifs. Pourquoi ce sujet touche-t-il si profondément les consciences au-delà des croyants? Le point de vue de Madeleine Vatel.
5: Donald Trump juge totalement inacceptable la réponse de l'Iran pour mettre fin à son réseau Truth Social. Le président américain qui rejette fermement la réponse iranienne aux précédentes propositions américaines pour mettre un terme à la guerre. Le président américain qui va chercher à faire pression sur son homologue chinois Xi Jinping au sujet de l'Iran. Il entame cette semaine sa première visite officielle à Pékin depuis son retour à la Maison Blanche. Mais une rencontre qui vise surtout à apaiser les tensions commerciales entre les deux pays.
4: Et l'Iran menace directement la France et le Royaume-Uni.
5: Mais Téhéran a averti hier d'une réponse décisive et immédiate si ces derniers venaient à déployer des forces armées dans le détroit d'Ormuz, ce qui n'a jamais

0: jamais été envisagée, a répondu Emmanuel Macron dans la foulée. Les ministres britanniques et français de la Défense annoncent co-présider une réunion demain mardi pour mettre en place une mission pour sécuriser le détroit. Ils invitent tous leurs homologues de pays prêts à y contribuer. Cette guerre qui entraîne une hausse des coûts dans de nombreux secteurs industriels et distributeurs sont invités à se réunir aujourd'hui par le gouvernement. Certains industriels veulent rouvrir les négociations commerciales pour répercuter une partie de la hausse sur les prix. Les grandes surfaces n'en veulent pas. Emmanuel Macron, en tournée africaine, arrivé à Nairobi hier au Kenya, il s'est entretenu en tête-à-tête avec son homologue William Ruto. Lors d'une conférence conjointe, Emmanuel Macron a assuré que l'époque du précaré de la France en Afrique francophone est terminée. Un déplacement à l'occasion du sommet Africa Forward qui se tient aujourd'hui et demain pour repenser le partenariat entre la France et le continent africain. Et enfin, l'Ukraine et la Russie qui s'accusent mutuellement d'avoir commis des attaques contre des civils hier, des violations du cessez-le-feu de 3 jours qui a débuté samedi, annoncé par Donald Trump. Les autorités ukrainiennes ont fait état de 9 blessés dans l'est et le sud du pays. La Russie fait elle aussi état de 4 blessés à la frontière. Pour ce qui est de la météo, la journée est coupée en deux avec une pluie. Oui, l'imposante église du boulevard Montparnasse célèbre son anniversaire sous le slogan « Que ta volonté soit faite », des célébrations qui s'installent donc toute cette année. Et Philomène Dubois, vous êtes allée sur place et ces festivités commencent par un nouveau parcours afin de découvrir et redécouvrir l'église.
1: Il ne faut pas se fier à la grande bâche blanche qui recouvre sa façade en travaux. Notre-Dame-des-Champs est bien ouverte et en fête. Le père Camille Milour, curé de la paroisse, nous présente ses nouvelles installations.
2: Donc là, nous fêtons la bénédiction de l'église, le 31 octobre 1876. Et donc, 1876-2026, ça fait 150 ans.
3: Après, toutes les personnes du quartier qui sont dans le besoin.
1: Donc là, on vient de passer en dessous de la porte.
3: On a fait le signe de croix.
1: Et on se dirige vers
3: le baptistère, pour se rappeler de notre baptême et du sacrement également de la confirmation qui nous a permis de recevoir le Saint-Esprit. J'aime énormément le fait qu'on ait des ex voto.
1: C'est un petit livret en fait qui est disponible un peu partout dans l'église et
3: alors,
1: dont les
3: principalement mis à l'entrée de la porte. Hein. On le prend, il est personnel puisque on peut y écrire par exemple la date de son baptême. Voilà, et ça va être l'adoration du Saint-Sacrement qui commence avant la messe. Alors là, la chapelle de Saint-Joseph, c'est l'étape numéro 6, avec un très beau tableau. C'est ça qui a été abîmé par l'incendie et qui va être restauré.
1: C'est le seul endroit où on voit encore les traces de l'incendie.
3: Absolument. Voilà, l'objectif de notre père curé, c'est vraiment de rendre l'église belle, belle, magnifique.
1: Et là, c'est la dernière étape, c'est ça?
3: Et là, c'est la dernière étape. C'est Sainte Thérèse, où on peut déposer une intention. Et Sainte Thérèse, elle nous envoie en mission. C'est pour ça qu'elle est placée près de la porte de sortie. Vous voyez, on a fait tout le tour de l'église, et puis là, on va sortir dans le quartier. Et là, on va annoncer.
1: Le père Camille Milour invite tous les passants à oser franchir la porte de l'église pour se joindre à ce grand jubilé.
0: Et un reportage signé Philomène Dubois.
4: Merci à vous, Clara Bévilacqua, pour les informations. À suivre, le point de vue de Madeleine Vatel, on reviendra sur le projet de loi relatif à la fin de vie. Pourquoi ce sujet touche-t-il autant les consciences au-delà des croyants? Et puis à 7h30, Étienne Pépin pour le Grand Témoin. Il reçoit Michel Goldstein, journaliste, rédacteur en chef à France Télévisions, pour parler de la commission à l'oncle.
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1: Verse. Est-ce qu'un profane, un non-chrétien, s'en fiche d'emmener sa mère en Suisse à une date précise et de vivre les mois qui précèdent comme un compte à rebours? Est-ce qu'un non-chrétien revendique la liberté de mourir avec la même légèreté que celle de choisir son plat préféré? Je ne crois pas. Il y a une gravité pour chacun à apprendre que la vie est menacée dans sa facilité. Chrétien ou pas chrétien, devenir dépendant ou voir ce que l'on aime être diminué, ça reste extrêmement douloureux.
0: Et dans ce cas, Madeleine, pourquoi on n'entend pas plus la société civile sur le sujet ?
1: Au premier abord, il est plus convaincant de se débarrasser de la souffrance que d'y consacrer du temps ou de vivre avec. Qui pourrait dire le contraire ? Passer par l'expérience d'aimer quelqu'un jusqu'au bout, bousculer sa propre vie, changer ses priorités, c'est extrêmement dur. Or, c'est l'expérience seule ou c'est la foi, et les deux, qui laisse voir que quelque chose se vit au cœur même de ses souffrances. Nos auditeurs ont peut-être déjà lu ce best-seller intitulé « Au nom de tous les miens » et signé par Martin Gray, un juif polonais rescapé du ghetto de Varsovie et du camp d'extermination nazi de Treblinka. Plus tard, il a aussi perdu sa femme et ses enfants dans un terrible incendie. Je l'ai rencontré quelques jours avant sa mort, il y a 10 ans précisément, et ce survivant m'a raconté qu'il avait pu traverser ses découragements et les plus grandes épreuves de sa vie grâce à une phrase que son père lui avait dite dans ses derniers instants, une seule. « Mon fils, la vie est sacrée, ne l'oublie jamais, va jusqu'au bout. »
0: Madeleine, vous semblez dire qu'aujourd'hui, c'est le même appel qui est universel. La vie est sacrée, va jusqu'au bout.
1: Mais croire que la vie est sacrée quand celui qu'on a en face de soi est tellement défi de force. La vie divine dépasse infiniment nos forces. Et si l'on croit l'incroyable de la résurrection, si on fait confiance à la promesse du Christ, c'est l'Esprit Saint qui remporte le combat spirituel contre le découragement, qui aide à supporter les douleurs et qui donne l'élan aux personnes qui s'occupent des malades. Cette force, c'est celle de l'amour. Alors si on croit au Christ, mais vraiment, c'est-à-dire si on lui fait une confiance totale, alors on croit que dans la situation terrifiante d'une maladie incurable, l'Esprit Saint sera vainqueur de ma peur.
2: Personne en fin de vie, sœur Agnès du Bon Pasteur nous rappelle l'intuition de Jeanne Jugan, la fondatrice des Petites Sœurs des Pauvres.
3: Notre fondatrice, Jeanne Jugan, la Bretonne, du côté de Saint-Malo et de Rennes, a accueilli chez elle la première personne âgée. Elle l'a installée dans son lit. Alors que Jeanne Jugan avait auparavant, elle avait déjà vécu 37 ans avant ce premier geste, ce premier acte, et elle avait connu ce que c'était que d'aller aider des personnes à domicile, elle avait connu ce que c'était que de travailler à l'hôpital, et c'est pas ça qu'elle a fait. Elle est allée et elle l'a pris, elle l'a amené chez elle dans son lit. Et c'est l'origine de ce que nous appellerons très vite des « ma maison ». Voilà, nous accueillons à ma maison, qui est à la fois notre maison, à nous les sœurs, mais qui se veut être surtout et d'abord la maison de chaque personne âgée accueillie, sa maison.
2: Et à l'image de leur fondatrice, Jeanne Jugan, qui est la première à l'hiver 1839, avait recueilli chez elle une femme âgée, aveugle et infirme. Les Petites Sœurs des Pauvres ont aujourd'hui pour mission d'accueillir les personnes âgées, de les réconforter, de les soigner, de les accompagner jusqu'à la mort. Sœur Agnès nous en dit plus sur le rôle bien particulier des religieuses.
3: Notre rôle à nous, petites sœurs, c'est justement d'être petite sœur des personnes âgées accueillies, petite sœur des salariés, des collaborateurs qui viennent nous aider. Pour moi, la principale mission, la

0: esprit de famille, ce sont souvent des personnes âgées dans la précarité et souffrant de la solitude.
1: Nous accueillons les plus démunis, les plus, ceux qui ont le moins de ressources, mais aussi, voilà, la solitude fait partie aussi de ça. Quelqu'un qui peut être avec très peu de ressources, mais avec une grande famille autour d'elle, ça ne sera pas la même chose que quelqu'un qui sera tout seul. Voilà, donc c'est des personnes...
2: Enthousiasme et votre sourire ce matin, ça fait du bien, Alexis. Aujourd'hui, vous voulez évoquer le réveil du grand orgue de la cathédrale de Reims.
3: Eh oui, le grand orgue de la cathédrale de Reims est resté muet depuis 2018. Imaginez, lors de la messe d'installation de Mgr Éric de Moulin-Beaufort comme archevêque de Reims et des Ardennes, le 28 octobre 2018, cet orgue ne pouvait pas sonner. Et Mgr, comme quelques autres privilégiés dont nous faisons partie à la rédaction de RCF Reims-Ardennes pour tout vous dire, a eu la chance d'entendre les toutes nouvelles sonorités en avant-première jeudi dernier avant les festivités inaugurales prévues ce mercredi 13 mai. 5 ans de travaux ont été nécessaires. Restauration de la partie instrumentale, modernisation et fiabilisation des systèmes, travail sur l'acoustique, restauration du buffet et du tambour. Coût total, un peu plus de 3 millions d'euros. Un instrument extraordinaire composé de 6656 tuyaux qui, pour les plus petits, mesure quelques centimètres et jusqu'à une dizaine de mètres pour les plus grands. D'autre part, il compte pas loin de 90 jeux et, comme vous le savez, plus un orgue a de jeux, plus sa palette sonore est riche.
2: Et Alexis Claude Retz, vous avez parlé de festivités inaugurales ce mercredi 13 mai. Qu'est-ce qui est au programme ?
3: Ce mercredi à 18h aura lieu le concert inaugural du Réveil de l'Orgue, joué par Olivier Latrie, organiste titulaire de l'Orgue de Notre-Dame de Paris. Aussi, l'orgue sera béni par Mgr Éric de Moulin-Beaufort. La console mobile sera dévoilée par Pierre Méa, l'organiste titulaire de la cathédrale de Reims. Instant promo, si vous me le permettez, la cérémonie est à suivre en direct sur RCF Reims-Ardennes, comme pour les concerts du vendredi et du samedi, puisque cette belle journée de fête se poursuivra tout au long du week-end de l'Ascension, avec des concerts à 20h jeudi, vendredi et samedi. La messe de l'Ascension, évidemment, jeudi matin à 11h. Un joli clin d'œil que cette inauguration ait lieu le week-end de l'Ascension, puisqu'en haut du buffet du Grand Orgue, on observe des statues avec notamment deux anges qui acclament le ressuscité qui s'élève vers les cieux, une scène qui évoque clairement l'Ascension du Christ. Exposition photo au Conservatoire de Reims et de multiples conférences sont également au programme. Toutes les informations sont à retrouver sur le site du diocèse de Reims.
2: Et merci à vous Alexis Claude Retz. À suivre l'appel à la paix du pape Léon XIV.
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2: Il est 7h22 sur RCF Notre-Dame et on vous retrouve à 7h30 pour les informations. Clara et l'église Notre-Dame des Champs, célèbre ses 150 ans, c'était tout à l'heure. Je me suis trompé de ligne. Un aspirateur sous-marin. Mais de quoi s'agit-il, ça ?
6: Je vais vous dire. Alors, je ne vais pas tout vous dire parce que sinon vous n'allez pas m'écouter à 7h30. Mais c'est une invention qui a été récompensée hier lors du concours Lépine. C'est un aspirateur qui permet de nettoyer nos fonds marins mais sans perturber la faune, Pierre-Hugues.
2: Eh bien, le concours Lépine, j'ai appris que c'était le 1000 bornes. Figurez-vous, il a été inventé au concours Lépine.
6: Donc,
2: voilà, n'hésitez pas, les petites informations. Bref, les informations, c'est aussi avec vous, Clara Bévillacois. On vous retrouve à 7h30 et Pauline de Torsiac. L'actualité chrétienne à présent sur RCF Notre-Dame. Une messe à Notre-Dame de Paris hier pour célébrer les 170 ans de l'œuvre d'Orient.
0: Et depuis 170 ans, l'œuvre d'Orient est engagée sur le terrain auprès des chrétiens d'Orient, du Moyen-Orient à la Corne de l'Afrique, en passant par l'Europe orientale et l'Inde. L'œuvre d'Orient est présente en 23 pays. L'organisation soutient l'action des évêques, des prêtres et des communautés religieuses qui interviennent dans des contextes de guerre auprès des populations, quelle que soit leur appartenance religieuse. C'est le cas en ce moment, notamment au Liban Sud, où l'œuvre d'Orient achemine des convois humanitaires dans les villages chrétiens pris en étau dans la guerre entre Israël et le Hezbollah. Alors, pour témoigner de leurs difficultés et des persécutions dont ils font l'objet, eh bien, des chrétiens d'Orient seront reçus ce mardi au Parlement européen.
2: Léon XIV lance un appel à la paix pour le premier anniversaire de son élection à la tête de l'Église catholique.
0: Et vendredi, lors d'une célébration eucharistique au sanctuaire marial de Pompéi, Léon XIV a placé son pontificat sous la protection de la Vierge Marie.

0: Il a aussi lancé un vibrant appel à la paix mondiale. Dans une méditation centrée sur le rosaire, l'Eucharistie et la miséricorde, le pape a également exhorté les fidèles à redécouvrir une foi vivante face aux guerres, aux crises familiales et à l'éloignement des valeurs chrétiennes.
1: Le roi d'Angleterre, lui, a adressé un message au pape.
0: Et oui, justement, à l'occasion de ce premier anniversaire de Léon XIV en tant que pape, Charles III a félicité Léon XIV dans un long message où il a réaffirmé l'engagement du Royaume-Uni à resserrer ses liens avec le Saint-Siège.
1: Des timbres spéciaux pour la première année de pontificat.
0: Oui, le Vatican a émis des timbres pour commémorer le premier anniversaire de l'élection de Léon XIV. L'illustration du timbre a été réalisée par Raoul Berzosa, artiste renommé d'art sacré.
1: Et l'on reparle de l'agression d'une religieuse à Jérusalem, fin avril, le 28 avril dernier.
0: Oui, l'homme d'une trentaine d'années qui a agressé la religieuse française dans les rues de Jérusalem sera jugé pour violence volontaire aggravée par un motif d'hostilité envers un groupe religieux. Rappelons que la religieuse a été projeté au sol et sa tête a heurté un bloc de pierre. L'homme s'est ensuite enfui, puis il est revenu lui asséner un coup de pied avant d'être interrompu par l'intervention d'un passant.
1: RCF Notre-Dame, il est 7h25, on va maintenant ouvrir une page scoutisme. On va parler des scouts unitaires de France dans 3 minutes, mais d'abord les scouts et guides de France. Ils ont tenu ce week-end leur Assemblée Générale Nationale à Jambeville, dans les Yvelines.
0: L'Assemblée Générale des Scouts et Guides de France a été marquée par la prise de fonction de sa nouvelle déléguée générale, Anne Guibert. Jusque la directrice de Jambeville, elle prend la suite d'Anne-Claire Belay-Huet, qui était en poste depuis l'été 2021. Elle nous a confié sa joie pour ce nouvel engagement.
2: Je reçois avec joie, énergie et envie de continuer à porter les couleurs de ce mouvement qui fait grandir tant d'enfants, tant de jeunes, pour qu'ils puissent prendre leur place dans la société d'aujourd'hui.
0: Désignation de la nouvelle déléguée générale, élection du conseil d'administration et vote d'une résolution nationale intitulée « Cultiver l'essentiel, grandir ensemble » pour Anne Guibert. Il s'agit aujourd'hui de revenir aux fondamentaux du scoutisme.
2: Comment est-ce que vraiment un louveteau à 8 ans qui sait faire à manger pour une équipe ou pour plus large, qu'est-ce que ça lui apporte comme estime de lui-même, comme fierté par rapport aux autres? Une Carabelle qui, à 17 ans, réalise un projet en étant en partenariat avec une association locale au service d'autres, comment est-ce que ça lui permet aussi de trouver et de trouver sa voie peut-être future dans son avenir professionnel ou de faire des choix? Donc il y a vraiment cette volonté de se redire que le scoutisme et les valeurs fondamentales que sont la vie en équipe, la vie dans la nature, l'engagement, voilà, ces choses-là sont vraiment valeurs de vie pour les jeunes et vont leur permettre de devenir des citoyens heureux, utiles, actifs et artisans de paix.
1: Pauline, revenir aux fondamentaux du scoutisme après une année mouvementée pour les scouts et guides de France.
0: Oui, l'an dernier, l'élection de Marine Rosset, nouvelle présidente des Scouts et Guides de France, avait fait l'objet de controverses en raison notamment de ses engagements politiques. Elle avait dû démissionner 2 mois après son élection.
2: Je pense que ça a été très clair pour nos adhérents de se dire que la présidence de Marine Rosset et son engagement politique aujourd'hui n'étaient pas compatibles. Et donc du coup, elle-même et en étant accompagnée par l'ensemble du conseil d'administration, on a décidé de faire cet autre choix et l'année s'est déroulée sans trop de problèmes. C'est-à-dire que cette séquence de l'été dernier, pour nous, est un peu refermée et on continue à avancer en étant aussi serein par rapport à ce que nous avons traversé l'été dernier. Mais il y a cette volonté-là commune d'être sûr que le fait que ce que nous vivons, ce que nous proposons peut être tout à fait d'actualité aujourd'hui et comment est-ce qu'on revient au centre des activités, aussi sur un rythme d'activité. Aujourd'hui, comment est-ce qu'on sort de l'activisme pour les jeunes, mais comment est-ce qu'on a bien un bon rythme qui permet aux jeunes de se retrouver et de faire du scoutisme un vrai lieu de rendez-vous pour grandir.
0: Et ce week-end, des guides et scouts de France a également été marqué par une course solidaire visant à soutenir à hauteur de 10 000 euros des actions caritatives, Pierre-Hugues.
1: Autre mouvement de scoutisme, les scouts unitaires de France, ils étaient plus de 4 000 réunis dans l'heure à l'occasion de leur journée nationale.
0: Oui, dans les traces de Saint-Louis, modèle de justice, de service et de foi, eh bien les 4000 jeunes ont été appelés à mettre leur talent au service des autres et à bâtir pierre après pierre un monde plus beau, plus fraternel et plus juste.
1: Pauline, je vous propose d'écouter une petite musique.

0: Ces jeunes, ce sont des choristes qui étaient réunis à Bordeaux pour le 10e rassemblement Ecclesia Cantique.
1: Exactement, Pierre, ils étaient 1000 choristes à se retrouver pour cette 10e édition.

0: édition d'Ecclésia Cantique, au programme 40 masterclass sur différents thèmes liés au chant, à la liturgie et à la mission, mais aussi un concert en plein air et un spectacle missionnaire. Hier, une vingtaine de paroisses de l'agglomération bordelaise ont également vu une chorale de jeunes se joindre à elles pour le service de la liturgie. Voilà, on termine comme ça. Pierre-Yves, c'est beau.
1: Oui, c'est très beau. Merci beaucoup, Pauline de Torsiac, pour ces actualités chrétiennes. On était heureux de pouvoir entendre aussi ces choristes d'Ecclésia Cantique, donc réunis à Bordeaux. Vous nous en parliez ce matin. Plus d'informations à retrouver sur notre site rcfnotredame.fr. RCF Notre-Dame, il est 7h30. Et on vous retrouve, Clara Bévilacqua, pour les informations. Avec à la une, Clara, un passager américain du MV Andius testé positif à l'hantavirus.
2: Oui, en France, 27 personnes ont été identifiées comme cas contact. 5 Français étaient à bord du navire de croisière. Ils ont été rapatriés hier soir et placés à l'isolement strict dans un hôpital parisien. L'un d'entre eux présente des symptômes. Nous saurons s'il est contaminé d'ici 24 heures.
1: Le projet de loi sur la fin de vie fait son retour au Sénat.
2: Oui, début aujourd'hui de l'examen en deuxième lecture de ce projet. Une proposition qui vise à créer une aide à mourir et renforcer les soins palliatifs. Un texte profondément remanié en commission, mais dont l'issue finale reste entre les mains de l'Assemblée nationale. Un vote solennel des sénateurs est donc attendu mercredi soir. La chanson « Maréchal, nous voilà » à la gloire de Pétain, diffusée dans les haut-parleurs de la ville de Carpentras, dans le Vaucluse. La radio associative chargée de l'animation lors des commémorations du 8 mai reconnaît une erreur non intentionnelle. Elle défend la mairie du Rassemblement national, mais le parquet de la ville a tout de même annoncé hier soir ouvrir une enquête pour provocation à la haine.
1: Les prix du pétrole repartent à la hausse après la nouvelle déclaration de Donald Trump.
2: Oui, le président estime que la réponse iranienne aux propositions américaines pour mettre fin à la guerre est totalement inacceptable. Le cessez-le-feu tient depuis plus d'un mois, mais reste très fragile. L'iranienne Narges Mohammadi, prix Nobel de la paix 2023, a été libérée sous caution hier. Cette opposante au régime iranien était emprisonnée depuis décembre. Sa santé s'était gravement détériorée. Elle a été transférée à Téhéran. Un aspirateur sous-marin capable de nettoyer et d'aspirer nos déchets et microplastiques. C'est l'invention de Mister Turbino, récompensé hier par le concours Lépine. Un dispositif sans moteur qui ne perturbe pas la vie sous-marine, c'est ce qu'assure son créateur.
1: À suivre la météo. Et la journée est coupée en deux, Clara.
2: Oui, avec une pluie très matinale, puisqu'elle a déjà bien commencé à tomber. Cet après-midi, les averses, en revanche, se calment pour laisser place à un ciel bien plus dégagé. Un peu de soleil et du vent aussi, avec des rafales à plus de 40 km/h. Pour ce qui est des températures, elles se sont rafraîchies. Comptez une dizaine de degrés ce matin et nous monterons jusqu'à 16 dans l'après-midi.
1: À suivre, le grand témoin, Étienne Pépin.
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1: RCF Notre-Dame, il est 7h33, l'heure du grand témoin. Bonjour Étienne Pépin.
4: Bonjour Pierre-Hugues Dubois, bonjour à tous.
1: Et oui, ça n'est pas la voix de Louis qui s'est blessé ce week-end en faisant du sport. Il va bien, mais il est immobilisé quelques jours. On pense évidemment bien à lui. Aujourd'hui, Étienne, vous prenez le relais et vous recevez Michel Goldstein, ancien journaliste, rédacteur en chef à France Télévisions, co-auteur des Intouchables de l'audiovisuel public, les révélations choc de la commission d'enquête, c'est chez l'Artilleur.
4: Michel Goldstein, bonjour.
5: Bonjour.
4: Merci d'avoir accepté de répondre à nos questions une semaine après la publication du rapport à l'oncle à la suite de la commission d'enquête sur la neutralité et le financement de l'audiovisuel public. Un rapport de près de 400 pages qui propose près de 80 mesures, en particulier la fusion de France 2 et France 5, France Info et France 24, les réseaux France 3 Région et ICI, ex-France Bleu, et de supprimer France 4, Le Move et Slash. Objectif, 1 milliard d'euros d'économie, soit plus d'un quart du budget de l'audiovisuel public, dont il veut utiliser la moitié pour doubler les crédits partie du programme budgétaire consacré à l'entretien du patrimoine et l'autre pour désentêter l'État. Charles Alonc propose également de soumettre les figures de la télévision et de la radio publique à une stricte neutralité et de revenir à la nomination des dirigeants de France Télévisions et de Radio France par l'Élysée. Enfin, le rapporteur reprend un triptyque bien connu dans les médias, informer, cultiver, divertir. Pardon. C'est le retour de l'ORTF, Michel Goldstein.
5: Non, je ne pense pas. Je pense quand même que France Télévisions doit rester un service public fort. Et donc, je suis, et d'entrée, je vais vous le dire, je suis contre la privatisation du service public, comme Charles Alonc, apparemment, puisqu'il ne s'est jamais prononcé pendant ses auditions. Vous vous rendez compte, hein, cette commission, qui est une commission assez unique, a duré 6 mois, 200 heures, 234 personnes auditionnées pour 67 auditions. Quelque chose de rarement vu autour du service public. C'est pour cette raison, avec Éric Morillot, qu'on s'est emparé de cette commission pour faire ce livre, qui sont les intouchables de la commission sur l'audiovisuel.
4: Alors vous avez décrypté cette commission, une commission qui s'est déroulée parfois dans un climat tendu. Comment est-ce que vous l'avez vécu ? Est-ce que vous l'avez suivi un peu comme une télé-réalité ?
5: Alors j'ai assisté à toutes les auditions. Alors télé-réalité, je pense que c'est un mot un peu fort, parce que son rapporteur, Charles Alonc, je pense, a fait un travail extrêmement précis, minutieux et en profondeur. Je pense que ça a déplu à beaucoup de monde, parce qu'il a été chercher toute la poussière et tous les moutons qu'il y a sous la moquette du service public.
4: C'était la seule solution ? C'était la seule manière de faire, Michel Goldstein ?
5: Alors, je pense qu'il vit aussi avec son temps, c'est-à-dire celui des réseaux sociaux. Moi, je pense qu'il a été un petit peu trop loin dans les tweets et dans certains rapports avec certains députés de cette commission. Mais est-ce qu'il pouvait faire autrement ? C'est la question qu'on se pose, parce que on a voulu se protéger. Et c'est la caste qui a voulu se protéger. C'est un de nos chapitres dans notre livre avec Éric Morillot. On a fait remonter cette caste qui s'est emparée du service public et en l'occurrence de France Télévisions. Et cette caste, il faut à un moment donné que ça cesse et que l'entre-soi en France cesse. Parce que cette commission, elle a mis en miroir notre fonctionnement de notre société, c'est-à-dire celle des copains d'abord. Et ça, ça ne peut plus continuer, parce que là, c'est l'argent de tous les Français.
4: Sur le fond, on va essayer de décrypter un petit peu ce qui s'est joué avec cette commission. Michel Goldstein, libérer le trop-plein de jeux et de rediffusion de France 2 et y inclure davantage de documentaires, d'investigations, de débats politiques. C'est ce que souhaite le rapport de Charles Alonc. Il veut ainsi faire de France 2 une grande chaîne généraliste de premier plan, référence pour l'information et la culture qui fédère l'audience et génère des revenus publicitaires. Au fond, est-ce qu'il veut revenir quand même à la vocation historique, initiale, originelle de ce qu'était véritablement France Télévisions au départ?
5: Bah bien sûr, on n'aurait jamais dû perdre, en fin de compte, ces axes qui faisaient la force de France Télévisions. C'est-à-dire, effectivement, l'impartialité, un divertissement qui soit un divertissement, je dirais, un peu plus intellectuel.
4: Mais les jeux ça fait de l'audience, ça,
5: oui,
4: fait,
5: ça
4: du chiffre.
5: Oui, ça fait de l'audience. Moi, je suis pas contre qu'on laisse certains jeux, mais est-ce que France Télévisions doit avoir autant de jeux? C'est la question qu'on peut se poser.
4: La question qu'on peut se poser, c'est de savoir s'il faut les faire produire à l'extra, finalement. Est-ce qu'il ne faudrait pas inclure cette production à l'intérieur même des services?
5: Alors,
4: de France Télévisions,
5: je pense que c'est compliqué de faire ce genre d'émission à l'intérieur de France Télévisions. Mais à un moment donné, c'est de laisser la place aussi à de petits producteurs. Parce que qu'est-ce qui est arrivé ces derniers temps? C'est qu'il y a trois mastodontes qui ont pris, on peut dire, le pouvoir: Media One, Together et Banijay.
4: Mais est-ce qu'ils en avaient la capacité aussi financière?
5: Oui, je pense.
4: Un petit producteur face à ces mastodontes ne va pas exister, finalement.
5: Si, oui, mais c'est normalement dans la charte de France Télévisions, on devait avoir quand même cette pluralité qui devrait permettre à France Télévisions télévision d'exister aussi pour les petits producteurs. Là, vous parlez de jeux, mais moi je parle d'émissions qui sont sur France 5, comme C'est à vous, et on peut décliner le C à plusieurs sauces. Ce sont quand même des talk shows. Est-ce que des talk shows doivent coûter aussi cher? Est-ce que France Télévisions n'est pas capable de le produire
4: lui-même? Comment c'est perçu à l'intérieur des rédactions de France Télévisions? Vous avez été journaliste et rédacteur en chef pendant 30 ans dans le service public. Vous avez quitté France Info TV, qui a été votre dernier poste ces dernières années. Comment c'était vécu de l'intérieur?
5: Alors, il y a un mal-être à France Télévisions. Déjà, je vais rétablir quand même certaines choses, parce qu'on a parlé des salaires de France Télévisions, avec une moyenne à 72 000 euros. Il faut dire que cette moyenne, elle est due à une trentaine de directeurs qui gagnent plus que le président de la République. Il faut en être conscient quand même. Donc cette caste s'est emparée même de salaires qui sont énormes. Laissons quand même une grande partie des salariés de France Télévisions, dont les journalistes, qui gagnent bien leur vie, mais qui ne gagnent pas plus que beaucoup de Français. Et c'est ça qui est extrêmement choquant. Ce mal-être, il a été aussi mis en évidence par un rapport qui a été demandé par le CSE de France Télévisions, où on voit beaucoup de journalistes et de salariés qui sont dans un mal-être total à France Télévisions. Donc, avant
4: un
5: de se servir...
4: Alors que les journalistes à France Télévisions, on peut le dire ici, alors certes, les salaires sont assez voisins de bien des médias en France, mais les conditions sociales sont quand même très bonnes à Radio France et à France Télévisions.
5: Ouais, elles sont pas plus bonnes que dans les grandes entreprises qu'on a sur la CNCF, EDF ou autres grandes entreprises.
4: Ce que je veux dire, c'est qu'il y a un décalage entre les journalistes de France Télévisions et de Radio France avec d'autres médias privés ou associatifs.
5: Oui, il y a un décalage, mais bon, c'est un choix aussi de faire sa carrière dans le service public. C'est pas non plus donné à tout le monde, c'est un peu normal. Moi, je ne veux pas qu'on jette l'opprobre sur les salariés de France Télévisions. Parce que c'est... Pourquoi on est arrivé là? Parce que il y a eu, dès le départ, un énorme problème de nomination d'une présidente qui n'aurait jamais dû être élue.
4: Alors, on va y revenir tout de suite. Je rappelle Michel Goldstein, et merci d'être avec nous. Vous êtes co-auteur de Les Intouchables de l'audiovisuel public, les révélations choc de la commission d'enquête. Avec Éric Morillot. Je rappelle que vous avez été candidat à la présidence de France Média Monde en 2018, puis à la présidence de France Télévisions en 2020 contre Delphine Ernotte. Est-ce que ce livre ne contient pas une part de revanche pour
5: Du tout, pas du tout, parce que de toute façon, je n'appartenais pas à cette caste.
4: Mais beaucoup en veulent quand même à Delphine Ernotte.
5: Moi, je sais que j'avais un programme qui était tout à fait autre que celui qui a été mis en place par Delphine Ernotte. Moi, je sais que mon programme aurait été un programme au service des salariés. Mais je n'appartenais pas à cette caste. Alors, si vous voulez, on peut refaire un petit peu l'histoire de la nomination de Delphine Ernotte. Dès 2015, normalement, la loi prévoit que la nomination d'un président ou une présidente de France Télévisions doit avoir obligatoirement, je dis bien obligatoirement, de l'expérience et avoir travaillé dans le domaine de l'audiovisuel. Delphine Ernotte n'avait jamais travaillé dans l'audiovisuel. Pour preuve, c'est que dès sa nomination... cette nomination, elle a été obligée d'avoir un tuteur. Vous vous rendez compte? Qui était Rodolphe Belmaire, qui venait de TF1 et de Canal+, qui, en pro bono, vous vous rendez compte, en pro bono, l'a accompagnée pendant 2 ans pour lui ouvrir son carnet d'adresses, et lui-même l'a dit pendant la commission, pour lui donner une certaine culture des médias. Alors... C'est quand même assez incroyable.
4: Dans son rapport, Charles Alloncle propose de soumettre justement les figures de la télévision et de la radio publique à une stricte neutralité, de revenir à la nomination des dirigeants de France Télévisions et de Radio France par l'Élysée, comme cela a été officiellement le cas pendant des années. Et qu'est-ce que ça permettrait? Est-ce que d'abord, cela a vraiment disparu ces 20-30 dernières années? Et qu'est-ce que cela permettrait selon vous?
5: Alors, moi, bon, je suis contre que ce soit le président de la République, mais en réalité, on est dans une certaine hypocrisie. Et cette proposition faite par Charles Aloncle montre que, effectivement, c'est déjà le président de la République qui nomme les présidents de l'audiovisuel public. Pour cause, puisque c'est François Hollande qui a choisi Delphine Ernotte. Alors, soi-disant par défaut, comme l'aurait dit, comme l'a dit pendant la commission Olivier Charmet, qui était le président du CSA à l'époque, mais c'est Hollande qui a choisi. Mais le plus grave, là, je revenais sur le fait qu'elle a été nommée. Vous vous rendez compte quand même que les auditions de Delphine Ernotte de 2015 ont disparu. On ne les retrouve pas. La police a fait une descente, excusez-moi du terme, mais une descente au CSA, maintenant l'ARCOM, pour essayer de remettre la main dessus. Elles ont disparu. Pourquoi elles ont disparu? En même temps, elle a été accusée de plagiat. Donc, si vous voulez, autour de sa nomination, il y a quelque chose, quand même, qui laisse... une situation opaque.
4: Faire nommer officiellement le président de France Télévisions et de Radio France par le président de la République, par l'Élysée, est-ce que cela préfigure des nominations par des partis peut-être plus engagés politiquement ?
5: Bien sûr.
4: Est-ce que cela ne contient pas un danger ?
5: Je pense qu'il y a un danger, de toute façon. Mais, comme je le disais tout à l'heure, c'est qu'on est dans cette hypocrisie. Même la nomination, soi-disant, par l'ARCOM, c'est aussi une hypocrisie. Alors, déjà, l'ARCOM, avec des membres des collèges de l'ARCOM, vous savez, ce sont énarques, polytechniciens, la plupart. Il y a très très peu de gens qui sont dans les médias. Alors, si, il y a quelques personnes qui sont dans le média, dont son président, qui sont passées à France Télévisions. Donc il y a quand même aussi un conflit d'intérêts. Donc je pense qu'il faut repenser toute la nomination des personnes du service public, des présidents du service public.
4: Quid du contexte dans lequel nous nous trouvons, Michel Goldstein, merci d'être avec nous sur RCF Notre-Dame, d'être notre grand témoin ce matin, co-auteur de Les Intouchables de l'audiovisuel public, les révélations choc de la commission d'enquête.
5: Avec Éric Morillo.
4: Avec Éric Morillo. Quid du contexte martial dans lequel on se trouve? Est-ce que cette commission et ce rapport peuvent porter préjudice à la démocratie alors que l'on se trouve dans un risque de guerre en France?
5: Alors, moi j'ai été très étonné, c'est passé un petit peu à côté de beaucoup, beaucoup de journalistes qui n'ont pas relevé les propos de Delphine Ernotte lors de sa deuxième audition. Delphine Ernotte...
4: Elle a évoqué la possibilité pour les militaires, dans un contexte de guerre d'ici 2029, de s'exprimer publiquement sur France
5: Télévisions. Bien sûr, vous vous rendez compte de tels propos? Alors, elle aurait rencontré les chefs de guerre de l'état-major suédois et allemand, qui lui auraient dit « Il faut défendre un service public fort, parce que ce service public fort serait la voix de la France en 2029, car en 2029, nous rentrons en guerre. » Mais vous vous rendez compte de tels propos? Alors, il y a eu le scandale du Majestic à Cannes, mais ça, ce sont des propos qui peuvent surprendre. Et il n'y a pas eu aucun écho d'hommes politiques, du gouvernement et même des journalistes. Vous êtes prêts à aller à la guerre?
4: Alors, moi, je ne suis pas prêt à aller à la guerre. En tout cas, je me pose la question de savoir si, justement, ce n'est pas le rôle du service public que d'être un relais d'information dans un contexte martial.
5: Laissons. Alors, je pense que là, ça serait extrêmement dangereux à l'heure actuelle, avec un service public qui est un service public militant, un service public de wokisme. On pourrait se poser la question, quand même, de savoir si c'est ça, la voix de la France. Moi, la voix de la France, c'est l'impartialité. C'est de réunir l'ensemble des Français. Là, France Télévisions a creusé un écart avec le reste de la population. C'est ça, le problème.
4: Alors, dans son rapport, Charles Aloncle évoque les économies faites avec la fusion de certaines chaînes, en particulier donc France 2, France 5, également France Info TV et France 24. Des économies substantielles, puisqu'il s'agit quand même d'1 milliard d'euros pour le patrimoine et pour désentêter la France. Me pose la question également de savoir si, pour vraiment soigner la pluralité des médias en France, cet argent ne peut pas aller subventionner des médias périphériques et des médias associatifs comme RCF Notre-Dame, par exemple, Michel Gauchet. Qu'est-ce que vous en pensez?
5: Moi, je pense que, de toute façon, on a un gros problème au niveau de la presse en France. L'ensemble de la presse française est dans les mains des milliardaires, que ça soit pour la télévision,
4: alors pas,
5: que
4: ça soit RCF la... Notre-Dame en tout cas, ça non, je mais, peux vous l'assurer.
5: Oui, mais vous savez,
4: est-ce qu'on pourrait
5: moi,
4: pas bénéficier de ça,
5: je défendrai les tout ce qu'on peut appeler les médias alternatifs, parce que ce sont eux qui font vraiment leur boulot à l'heure actuelle, les médias alternatifs. Alors c'est vrai, vous avez sûrement des gros problèmes pour vos financements, mais au moins vous êtes indépendants. Et cette indépendance, malheureusement, elle a un prix. Parce que, moi, ça me fait rire quand j'entends, on attaque Vincent Bolloré. Hein, moi, je ne suis pas du tout dans la sphère Bolloré. Mais de l'autre côté, nous avons Xavier Niel et Mathieu Pigasse. Donc, l'argent est dans les mains des milliardaires. Oui, il faudrait aider, effectivement, les structures associatives.
4: Merci beaucoup, Michel Goldstein, d'avoir été notre invité ce matin sur RCF Notre-Dame, journaliste, ancien rédacteur en chef à France Télévisions, co-auteur avec...
5: Éric Morillo,
4: des Intouchables de l'audiovisuel public, les révélations choc de la commission d'enquête, c'est aux éditions L'Art. Merci beaucoup d'avoir
5: été avec nous. Merci à vous de m'avoir reçu.
1: Et merci à vous, Étienne Pépin. RCF Notre-Dame, il est 8h10. Nous fêtons aujourd'hui Saint-Estelle et Saint-Mailleul. Clara sera avec nous dans quelques minutes. Mais d'abord, je vous propose que l'on prenne une pause dans le rythme effréné du début de journée. Un temps pour prier, pour se tourner vers Dieu, alors que l'on fêtera ce jeudi l'Ascension. Nous écoutons ce matin le chapitre 15 de l'Évangile de Saint-Jean, commenté par le père Richard Escudier.
6: En ce temps-là, Jésus disait à ses disciples « Quand viendra le défenseur que je vous enverrai d'auprès du Père, lui, l'Esprit de vérité qui procède du Père, il rendra témoignage en ma faveur. Et vous aussi, vous allez rendre témoignage, car vous êtes avec moi depuis le commencement. Je vous parle ainsi pour que vous ne soyez pas scandalisés. On vous exclura des assemblées. Bien plus, l'heure vient où tous ceux qui vous tueront s'imagineront qu'ils rendent un culte à Dieu. Ils feront cela parce qu'ils n'ont connu ni le Père, ni moi. Eh bien, voici pourquoi je vous dis cela. Quand l'heure sera venue, vous vous souviendrez que je vous l'avais dit. »

Vient maintenant l'heure du témoignage. Jésus vient de dire que si le maître est persécuté, les disciples aussi seront persécutés. Et c'est dans ce climat d'annonce que Jésus précise la mission de l'Esprit Saint, l'Esprit de vérité que le Père enverra. Il rendra témoignage à Jésus, Jésus qui lui-même s'est appelé la vérité. Et cette annonce est suivie d'une autre, à savoir que nous serons nous aussi conduits à témoigner puisque nous sommes avec Jésus. Il n'est pas indifférent que ces annonces suivent le grand commandement de l'amour. Vous demeurez en mon amour, comme moi j'ai gardé les commandements de mon Père, et je demeure en son amour. Voici quel est le commandement, vous aimez les uns les autres comme je vous ai aimé. Cela figurait dans les versets qui précèdent. L'Esprit Saint rend témoignage à Jésus, et c'est pourquoi nous sommes rendus d'autant plus audacieux pour être à notre tour, au nom de l'amour de Jésus, ses propres témoins. Pesons donc le poids des mots lorsque Jésus exprime sa préoccupation que ne soyons pas scandalisés, selon ses propres mots. Il précise que, oui, nous aurons à subir des contradictions, et même que ses disciples seront tués par ceux qui s'imagineront rendre ainsi un culte à Dieu. Terrible perspective, si l'on y pense bien. C'est vrai, être chrétien, cela nous sort de nous-mêmes et nous expose, comme Jésus a été exposé. Ailleurs, Jésus dit que l'Esprit Saint nous donnera ce qu'il faudra dire devant les hommes. L'Esprit apparaît donc dans la bouche de Jésus comme l'allié indispensable dans un combat mené à partir de l'amour de Dieu pour les hommes. Et pensons à ceux qui prennent des risques pour vivre jusqu'au bout cette exigence. L'évangile de l'amour nous fait entrevoir l'abîme de ce qui lui est contraire. Et voilà pourquoi l'évangile est tellement d'actualité. Pour que l'amour triomphe de ce qui n'est pas lui, de ce qui lui est contraire.

Notre Père, qui es aux cieux, que ton nom soit sanctifié, que ton règne vienne, que ta volonté soit faite sur la terre comme au ciel. Donne-nous aujourd'hui notre pain de ce jour. Pardonne-nous nos offenses, comme nous pardonnons aussi à ceux qui nous ont offensés. Et ne nous laisse pas entrer en tentation, mais délivre-nous du mal, car c'est à toi qu'appartiennent le règne, la puissance et la gloire pour les siècles des siècles. Amen.

0: Vous écoutez la prière du matin avec le commentaire du père Richard Escudier, qui est vicaire épiscopal à Paris pour les communautés d'origine étrangère, vicaire également à la paroisse Saint-Séverin. Et puis nous retrouvons maintenant à RCF Notre-Dame à 7h56. Nous retrouvons Clara Bévilacqua pour le Saint du jour. Clara, qui fêtons-nous aujourd'hui ?
1: Eh bien les Estelles et les Stella.
0: Eh bien très bonne fête à elles.
1: Sainte Estelle serait une contemporaine pierruque de Sainte Eutrope de la ville de Sainte. Elle aurait vécu, selon la légende dorée, au 1er siècle de notre ère. Et comme elle s'obstinait dans sa foi et refusait tous les prétendants, c'est son père qui la fit mettre à mort dans les arènes de Sainte où elle mourut martyre.
0: Cependant, Clara, elle n'apparaît pas dans la littérature chrétienne. Elle n'apparaît pas dans la littérature chrétienne qu'au Moyen Âge.
1: Oui, en particulier dans le guide de pèlerinage de Saint Jacques de Compostelle. Son nom était à l'origine Eustelle, du grec E-E-U qui veut dire beau ou bien, et Stello qui veut dire paré, orné. Alors elle fut pendant longtemps la patronne de la jeunesse. La forme latinisée Estelle qui veut dire étoile, elle, est due au poète Frédéric Mistral qui mit le mouvement du Félibrige sous le patronage de Sainte-Estelle. Alors, le Félibrige, c'est un mouvement littéraire fondé en Provence en 1854 par Mistral, mais aussi par Aubanel, Brunet, Mathieu, Roumanie, Tavant et Gérard, dans le but de sauvegarder et promouvoir la langue, la culture et tout ce qui constitue l'identité des pays de Languedoc. Alors, je vous propose, Pierruque, de finir avec un bon mot de Frédéric Mistral qui plaira aux Provençaux. Quand le bon Dieu en vient à douter du monde, il se rappelle qu'il a créé la Provence. Alors on souhaite bonne fête des Félibriges et bonne fête bien sûr aux Estelles.
0: C'est vrai que c'est très beau, la Provence. On part à Cluny à présent, puisque Saint Mailleul de Cluny est également à l'honneur aujourd'hui et lui aussi est né en Provence.
1: Mais oui, en 906 à Valensole, Mailleul étudie à Lyon, puis à Mâcon où il enseigne. Il entre ensuite dans les ordres et devient le 4e abbé de Cluny, c'est en 965. Son rayonnement est immense. Pierruque, il réforme des monastères en France et en Italie et son influence s'étend à travers l'Europe chrétienne. Les rois et les papes le comptent parmi leurs amis et il refuse même de devenir pape.
0: Oui, mais en 972, lors d'un voyage en Provence, il est capturé par des Sarrasins.
1: Et ne recouvre la liberté qu'après le paiement d'une lourde rançon. Il meurt le 11 mai 994 à Souvigny, c'est dans l'Allier, il avait 87 ans et les habitants refusent de laisser partir sa dépouille. Il y est enterré et Souvigny devient un grand lieu de pèlerinage pour tout l'Occident.
0: Et d'ailleurs, je ne peux que vous conseiller d'aller à Souvigny, c'est magnifique. Merci Clara. Le projet de loi relatif à la fin de vie revient au Sénat. Un collectif se mobilise. Les éligibles, car éligibles dans le projet de loi tel qu'il est écrit, eux demandent l'aide à vivre et non pas l'aide à mourir. Nous serons avec la cofondatrice de ce mouvement, Magali Janteur, dans 10 minutes.
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6: Bonjour à toutes, bonjour à tous. Les deux passagers belges du navire de croisière où un foyer d'antivirus a été détecté sont arrivés en Belgique. Ils bénéficient désormais d'un accompagnement et d'une évaluation médicale à l'hôpital universitaire d'Anvers. Le risque que ces personnes soient contagieuses est faible, a communiqué le SPF Santé Publique. Le personnel médical a pris des mesures de protection afin de réduire davantage le risque de contamination. L'évacuation du navire où a été détecté le foyer d'antivirus a débuté hier dans les îles Canaries. Chez nous, une nouvelle journée de mobilisation nationale se profile ce mardi. À l'appel des syndicats CSC, FGTB et CGSLB, des milliers de manifestants sont attendus à Bruxelles pour protester contre les réformes du gouvernement fédéral. Transport en commun, aéroports, services publics, plusieurs secteurs annoncent déjà d'importantes perturbations. Prenez donc vos dispositions si vous devez vous déplacer ce mardi. Et puis une grève a déjà débuté ce matin dans toutes les prisons du pays. Le personnel protestant contre la surpopulation carcérale, la charge de travail élevé et la montée de la violence. Le personnel bénéficie du soutien ouvert de la direction qui reconnaît que la situation est devenue intenable. Toujours chez nous, le Parlement de la Fédération Wallonie-Bruxelles entame l'examen du décret programme. La majorité a prévu un effort de l'ordre de 500 millions d'euros d'ici 2029. Les économies touchent tous les secteurs, dont l'enseignement et la culture. L'enseignement représente la plus grande part du budget de la Fédération Wallonie-Bruxelles. Il n'est donc pas surprenant que beaucoup de mesures contenues dans le décret programme s'y rapportent. Les discussions s'annoncent animées entre majorité et opposition. Au Moyen-Orient, des doutes continuent de planer sur une issue au conflit entre les États-Unis et l'Iran, alors que les deux camps ont de nouveau affiché ce dimanche leur divergence concernant les termes d'un potentiel accord. Téhéran a rejeté la dernière proposition américaine en dénonçant des demandes excessives, synonymes de capitulation. Donald Trump a dit pour sa part juger totalement inacceptable la proposition transmise à Washington via le Pakistan, médiateur de ces négociations. En sport, auto, Thierry Neuville a remporté ce dimanche le rallye du Portugal, sixième manche du championnat du monde des rallyes. Une victoire qui fait beaucoup de bien aux Belges qui connaissaient jusque-là un début de saison assez compliqué. Au championnat, Elfyn Evans creuse l'écart sur Katsuta, Olivier Solberg s'empare de la troisième place. Thierry Neuville reste septième mais réduit l'écart vu sa belle performance ce week-end. Et toujours en sport auto, à domicile, l'équipe belge WRT basée à Bierzé a décroché sa première victoire en championnat du monde d'endurance dans la catégorie hypercar à l'issue des 6 heures de Spa-Francorchamps ce samedi. L'événement a rassemblé plus de 100 000 spectateurs, battant ainsi un record d'affluence. Prochaine manche, ce sera les 24 heures du Mans, les 13 et 14 juin.

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1: Et je vous emmène aux États-Unis, au siècle dernier, pour une épopée absolument délirante. En route pour Washington, de David et Kelly et Alex Inker, publié par les éditions Sarbacane, raconte la longue marche d'un vieux fermier, Ray, parti plaider sa cause auprès du président. Alors nous sommes dans les années 30, 1930 donc, en plein Dust Bowl, tempête de poussière en français, et c'est le nom de cette catastrophe écologique qui a frappé les Grandes Plaines du Midwest et qui a duré 10 ans. La région donc des Grandes Plaines, déjà assaillie par une sécheresse inédite, est alors balayée par des tempêtes de poussière, ruinant toutes les cultures et plongeant ainsi des millions de personnes dans la misère. Voilà donc pour le contexte. Et on découvre l'histoire de Ray, qui vit dans l'Illinois, aussi touché par ces terribles tempêtes, avec Satchel Hart.
2: Ray ne possédait pas grand-chose, à part sa petite maison qu'il avait bâtie lui-même, un champ de maïs. Un chien, Foggy, 3 poules, Betsy, Gina et Lorine, et 2 chèvres, Nancy et Linda. Et son maïs, son bien le plus précieux, était en danger. Les tempêtes de poussière avaient déjà détruit des milliers de champs et il avait peur de tout perdre, lui aussi. À Washington, le président Franklin D. Roosevelt venait d'être élu. Était-il au courant de la grande sécheresse ?
1: Eh ben, les gens ont la gorge qui gratte hein, et la sensation de ne pas bien respirer devant ces illustrations saisissantes du vent qui se lève, annonçant ces tempêtes de poussière. Et c'est un gamin, un épi de maïs à la main, qui vient prévenir Ray, installé dans son fauteuil, le chien à ses pieds.
2: Le père de Ray disait aussi qu'il fallait toujours faire de son mieux. C'est ainsi que Ray prit la décision d'aller à Washington parler au président du grave problème de l'agriculture. Mais Ray n'avait pas de voiture, ni de cheval. Il n'avait jamais voyagé en train. Comment faire ? Quand il avait fini de travailler au champ, Ray aimait écouter de la musique à la radio, regarder les étoiles, et parfois bricoler des machines un peu bizarres dans sa grange.
1: Et le parti pris de la narration, de faire raconter l'histoire de Ray par 3 gamins, 3 va-nu-pieds comme ils se décrivent eux-mêmes, fonctionne parfaitement car elle fait passer l'étonnement et l'admiration devant l'incroyable invention de Ray, une espèce d'automobile vraiment bizarre.
2: Le jour où il la termina, elle nous sembla une pure merveille. Elle était toute en bois, avec 4 roues et un volant. Mais surtout, derrière le siège, il y avait une 5e roue, beaucoup plus grande, et à l'intérieur, une des chèvres de Ray. Quand la chèvre marchait, la roue tournait et faisait avancer la voiture. Ray avait inventé la chèvre mobile. Et comme une chèvre ne pouvait pas marcher longtemps, il avait prévu une place pour l'autre chèvre aussi, pour qu'elle puisse se reposer chacune leur tour.
1: C'est de la dinguerie, hein, pas vrai ? Et ben c'est avec la chèvre mobile que Ray va prendre la route.
2: Il y a environ 1200 km de Lincoln, au Nebraska, où il vivait, à Washington, où se trouvait le président Roosevelt. Il lui faudrait traverser 5 États, l'Iowa, l'Illinois, l'Indiana, l'Ohio et la Virginie. Une chèvre marche à 3 km par heure, à raison de 7 heures par jour, 3h30 chacune, Ray pourrait parcourir 21 km par jour.
1: Ben c'est pas mal, ça fait réviser les maths en même temps. Alors, en calculant bien, ça fait 57 jours pour rejoindre Washington.
2: Un journaliste de passage, attiré par ce drôle de moyen de transport, interviewa Ray. Le lendemain, sa photo, au-dessus de l'article, qui décrivait son étrange mission, fit le tour du pays. 15 jours plus tard, à son arrivée à Indianapolis, la capitale de l'Indiana, un reporter radio attendait Ray et ses chèvres pour l'interviewer à son tour. Le soir même, toute la nation put écouter sa voix en train de raconter son projet.
1: Alors va-t-il arriver sans encombre jusqu'à Washington ? Bien, vous le saurez en lisant ce magnifique album « En route vers Washington », fruit de la collaboration de 2 grandes plumes ultra talentueuses des éditions Sarbacane, l'auteur David Ekali, dont je vous ai déjà parlé, et l'illustrateur Alex Inker. Et c'est la toute première fois qu'Alex Inker se frotte à l'album jeunesse, hein, lui qui a signé les remarquables « Colorado Train » et « Creamy », et sa maîtrise du dessin, des cadrages et des ambiances en dégradé de gris fait des merveilles. On sent la poussière quand le vent se lève et sur l'un des tout premiers dessins du gamin, on ne voit que son pied et son pantalon rapiécé quand il entre en trombe dans la petite maison de Ray pour le prévenir. Ray, d'ailleurs, il ressemble à Popeye, le marin costaud, mais en plus vieux et ont barbu. Et alors cette période dramatique, on pourra conseiller aux enfants plus grands de lire Les raisins de la colère de Steinbeck ou de voir le film avec Henri Fonda, eh bien David et Kali la rend accessible en la traitant comme un conte moderne. Je l'ai dit, son parti pris de choisir trois enfants comme un narrateur est parfait car il permet aux jeunes lecteurs et lectrices qui lisent eh bien, de s'identifier et de ressentir leur fascination pour ce vieil homme simple et tenace. Ray est le héros de ses trois gamins pour l'invention de sa drôle de chèvre mobile, pour sa détermination, son courage, mais aussi pour son intégrité. Et des héros comme ça, bah, ça fait du bien. En route pour Washington, de David et Kali et Alex Inker, publié par les éditions Sarbacane. C'est à lire avec les enfants à partir de 7 ans. Et merci à mon complice belgo-américain, Satchel Hart.
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0: 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Bienvenue, si vous nous rejoignez, vous pouvez également nous suivre en vidéo sur la chaîne YouTube de Radio Notre-Dame. Le projet de loi sur la fin de vie revient aujourd'hui au Sénat, serpent de mer politique. L'issue des votes à la Chambre haute est très incertaine. Alors, quels sont les enjeux cette semaine? Comment l'opposition à cette euthanasie, cette aide à mourir, qui est une euthanasie qui ne dit pas son nom, se structure-t-elle? On va en parler ce matin avec notre invité, Clara.
1: Et oui, Pierre-Luc, justement, vous recevez Magali Janteur, médecin aidante, cofondatrice également du collectif Les Éligibles et leurs aidants.
0: Bonjour Magali Janteur.
2: Bonjour Pierre-Hugues.
0: Merci beaucoup d'être avec nous ce matin. Votre mari ne peut s'exprimer à vos côtés aujourd'hui car depuis 28 ans, il est atteint d'un syndrome d'enfermement. Il est prisonnier de son corps, polytechnicien. Il a encore toutes ses capacités cognitives. S'il pouvait parler ce matin, que dirait-il aux sénateurs qui s'apprêtent à examiner ses textes sur les soins palliatifs et l'aide à mourir ?
2: Je ne peux pas parler à sa place, mais je le connais bien. Je pense qu'il leur demanderait de la prudence et beaucoup de mesures, et surtout de prendre leur temps.
0: Prendre le temps, pourtant, on le prend le temps sur le sujet. Ça fait plusieurs mois qu'on est, si ce n'est plusieurs années, qu'on est sur le sujet.
2: On le prend, mais on ne le prend pas, parce que c'est une loi qui va bouleverser la société et les valeurs fondamentales, notamment le droit de donner la mort. Et c'est une question qui a été traitée quand même avec un espèce de marche forcée, oui. Qui donne un sentiment de vouloir passer vite, alors que ce sont des questions qui demandent déjà d'interroger les intéressés, savoir les concernés, les personnes qui sont éligibles et leurs familles, ceux qui sont concernés, c'est-à-dire les acteurs du soin, et ça n'a pas été fait en fait en direct. Donc il y a un vrai débat sociétal à mener avec la société française qui ne connaît pas le contenu de la loi.
0: Magali Janteur, on va revenir sur cette notion de marche forcée dans quelques instants, mais d'abord revenons sur ce collectif Les Éligibles et leurs aidants. Vous l'avez cofondé avec Louis Bouffard et Emmanuel Hirsch, qu'on a pu avoir ici sur cette antenne. Alors qui sont les éligibles ?
2: En fait, les éligibles sont des personnes qui se sont rassemblées. Mon mari a donné une alerte il y a à peine un an. Et sur les réseaux sociaux, il y a eu 30 000 vues. Du coup, il a appelé au rassemblement la veille du vote,
0: d'accord.
2: Le premier vote. Et là, des centaines de personnes se sont réunies, exprimaient leurs inquiétudes avec un sentiment d'urgence et de peur, en fait. Ils se sont constitués en collectif, puis en association, depuis 4 mois. Et en 4 mois, on a lancé une campagne d'adhésion la semaine prochaine. Nous sommes presque 1 000 adhérents. Donc il y a vraiment, vraiment
0: un mouvement
2: profond de la société qui est concernée.
0: Parce qu'en l'état du texte tel qu'il est écrit aujourd'hui et tel qu'il arrive au Sénat, est-ce que votre mari serait éligible à l'aide à mourir ?
2: Oui, bien sûr, parce qu'il a une maladie incurable, en stade avancé, il a tous les critères. Il est majeur, il est français, on ne peut pas le guérir, donc il a le droit de demander l'aide à mourir.
0: Mais il n'y a pas une notion d'espérance de vie ou en tout cas de fin de vie proche ?
2: Tous les critères sont flous. Et se contredisent les uns les autres.
0: C'est-à-dire ?
2: Donc par exemple, on dit à un stade avancé, on dit aussi qu'il y a le pronostic vital engagé. Moi qui suis médecin, un pronostic vital engagé, c'est entre quelques heures et deux jours. Alors qu'un stade avancé, ça peut être des mois, voire des années.
0: C'est quelqu'un avec de
2: les progrès de la science et de la médecine, voilà. C'est impossible de définir aujourd'hui très clairement les critères d'éligibilité. C'est bien ce qui nous inquiète. Et puis il y a beaucoup de dérives potentielles. C'est difficile de comprendre qui est éligible. Voilà, il y a aussi des questions comme le fait que les aidants ne sont pas concernés, ne sont pas cités dans cette loi.
0: Et justement, Magali Janteur, qu'est-ce que ça vous fait, vous, en tant qu'aidant, qu'aidante, d'entendre ces mots, d'entendre que votre mari, dont vous prenez soin chaque jour, est éligible ?
2: Ça m'inquiète parce que comme on peut interpréter son mouvement de pouce comme un oui ou comme un non...
0: Ça vous inquiète ou ça vous panique ? Ça vous inquiète seulement ?
2: Je ne suis pas de nature paniquée, j'ai beaucoup de sang-froid. Donc,
0: on l'entend à l'antenne.
2: Je suis très inquiète parce qu'il y a eu déjà des fois où ça s'est produit. Un médecin avait interprété un geste de mon mari qui montrait avec son doigt son visage. Et il avait été interprété comme une demande d'euthanasie, alors qu'en fait, après la réanimation qui n'avait pas été conduite de façon normale, il y avait presque un abandon de soins, quand il est revenu à lui, il m'a dit que ça voulait dire « occupez-vous de moi ». Ça s'est passé en 98, avant la loi Léon-Ticlès. Donc il y a des moments, chez les patients graves, où ils sont en état de très très grande fragilité, où la demande d'être à mourir peut être difficile à interpréter ou à comprendre. Donc l'aidant, c'est celui qui accompagne toute sa vie, la personne qui la connaît, qui connaît son état psychique, qui connaît ce qui se passe, doit au moins être associé pour le contexte.
0: Oui, mais dans le cas que vous citez là, Magali Janteur, on imagine qu'il y aura plusieurs étapes, qu'il faut faire une demande répétée d'aide à mourir.
2: Ah non, vous demandez une fois, le médecin la reçoit, ensuite il appelle un collègue qui connaît la pathologie mais qui n'est pas censé obliger venir d'examiner le patient, et il demande un troisième professionnel de santé. En fait, le médecin est quasiment seul à décider. Il n'y a pas une vraie collégialité et il n'y a pas de garde-fou. C'est-à-dire que moi, l'aidant, qui suis tutrice, je n'ai pas de recours. Déjà, je ne suis pas consultée. Ensuite, je n'ai pas de recours. Donc, si j'étais à l'étranger pendant 2 jours, le temps que ça se fasse, je reviens, c'est fini. Vous imaginez ce que ça peut représenter pour moi comme culpabilité ensuite.
0: Vous, en tant qu'aidante, mais aussi en tant que médecin, vous avez cette particularité-là d'être une aidante médecin. Donc, vous avez quand même un regard affûté sur le corps médical et sur les interactions que vous pouvez avoir avec lui. Comment vous le percevez, ça? Vous dites qu'il y a un danger sur le pouvoir du médecin?
2: Moi, je trouve qu'il y a un pouvoir beaucoup trop important du médecin. Il y a de la subjectivité. Et puis, il n'y a pas une vraie collégialité, parce qu'une vraie collégialité telle qu'elle est aujourd'hui dans la loi Lenticles, c'est réunir justement la personne de confiance, les directives anticipées, voire l'équipe médico-sociale, tous ceux qui s'occupent du patient. C'est le chirurgien, l'anesthésiste, c'est tout le monde. Alors qu'aujourd'hui, c'est 3 personnes. C'est pas sérieux.
0: Voilà. Pourquoi la parole des éligibles est-elle si peu entendue dans le débat?
2: Je pense qu'elle commence à l'être vraiment. Je pense que interroger les personnes concernées, c'est vraiment toucher du doigt la réalité de cette loi. Elle est assez hors sol, en fait, quand on la lit en détail. Il y a beaucoup de critères qui sont pas réalistes par rapport à la réalité des soins. Par exemple, la liberté, c'est un choix libre. Est-ce qu'on est vraiment libre quand on n'a pas accès aux soins, quand on n'a personne pour se lever le matin, quand on n'a pas les moyens de vivre? Est-ce qu'on est vraiment libre quand il faut 9 mois pour accéder à un examen dentaire, quand on est en fauteuil roulant, quand il faut 2 ans, comme mon mari, pour obtenir une consultation urologique, alors qu'on a des infections récurrentes? Aujourd'hui, le contexte sanitaire, la crise sanitaire actuelle est très préoccupante et aggrave très considérablement les conditions de vie des personnes malades incurables qui n'ont pas accès aux soins. Il y a aujourd'hui plus de 180 000 personnes qui meurent en France sans accès aux soins palliatifs, oui. 1 sur 2. Oui. Enfin, je veux dire, il faudrait d'abord s'occuper de cette question.
0: Et d'ailleurs, Magali Janteur, il y a 2 projets de loi, un sur les soins palliatifs, un sur l'aide à mourir. Hein, celui que vous ciblez là, à travers aussi votre collectif, c'est celui sur l'aide à mourir. Celui sur les soins palliatifs, vous n'avez rien contre, si ce n'est que des choses pour.
2: Moi, je suis complètement pour, mais c'est bien ça qu'il faut faire. Mais le problème, c'est que si on passe les 2 lois en même temps, vous aurez aujourd'hui en France des inégalités territoriales. Ou dans un territoire, vous n'aurez pas l'accès aux soins palliatifs parce qu'il n'y en a pas, tout simplement, ou trop peu. Et dans un autre territoire, vous y aurez accès. Donc, les Français n'auront pas l'égalité. Il y aura des Français qui ne pourront demander que l'aide à mourir. Et dans tous les pays où elle est passée en même temps, le développement des soins palliatifs s'est arrêté. Il sera beaucoup plus simple de demander l'aide à mourir que vous obtiendrez entre 2 et 15 jours que l'accès aux soins palliatifs qui va demander des mois pour développer le système de soins. Ça fait 25 ans qu'on essaie de le développer, mais il est bloqué pour l'instant. Il faut absolument mettre le paquet sur les soins palliatifs et l'accès aux soins avant de passer une loi comme ça.
0: Magali Janteur, j'aimerais justement aborder avec vous cette question des délais. On va s'intéresser au contenu de la loi. La question des délais, là, vous nous disiez entre 2 et 15 jours. Alors, racontez-nous un petit peu le calendrier. C'est un peu terrible, mais il faudrait m'expliquer le contenu de la loi. Si je demande demain l'aide à mourir, que je suis éligible, que je coche les cases, alors même si on vous l'a entendu, vous considérez qu'ils sont flous, ces critères, si je demande l'aide à mourir, combien de temps ça prend?
2: Donc, mettons que ce soit moi le médecin à qui on le demande, soit je ne veux pas le faire et je demande une clause de conscience, et donc je dois l'adresser à un collègue qui veut bien le faire.
0: Dans quel délai?
2: Donc déjà, pour moi, c'est un abandon de soins, ce que je ne veux pas faire. Donc ça me met dans une posture déjà très complexe. Ensuite, j'instruis, si jamais j'accepte de le faire, j'instruis la demande. J'ai entre 2 et 15 jours pour l'instruire. Mais si je considère qu'il y a vraiment une urgence, je peux même raccourcir ce délai.
0: Comment ensuite, on raccourcit 2 jours? C'est-à-dire que c'est le jour même?
2: Ben, c'est le lendemain.
0: Ouais.
2: En fait, je dois quand même appeler un collègue qui connaît la pathologie du patient, mais qui n'est pas censé connaître le patient ni son dossier.
0: D'accord.
2: Et ensuite, je dois en avertir un professionnel de santé, donc ça peut être une aide-soignante, un kiné, une ophtalmo.
0: De dire, monsieur Dubois, on va prendre mon exemple, monsieur Dubois...
2: Est-ce que vous êtes bien d'accord avec le fait que monsieur, je peux lui donner l'aide à mourir? C'est pas sérieux. C'est parce que j'appelle une collégialité.
0: Et quand vous dites instruire...
2: Parce que j'appelle une collégialité.
0: Et quand vous dites instruire...

0: deux, trois jours quand il est soigné ou une semaine, il ne la demande plus jamais. Donc deux jours, c'est pas sérieux. Donc, dans tous les pays, c'est plus d'un mois. Et chez nous, ça serait deux jours.
1: Donc quand vous dites deux jours pour instruire la demande, je me permets de revenir là-dessus, mais ça veut dire quoi? Ça veut dire que deux jours après, je suis mort?
0: Oui. Bien sûr.
1: C'est quand même rapide.
0: Non, ben c'est inacceptable.
1: Donc, mettons que je vous fais une demande, vous êtes médecin, je vous fais une demande, Magali Janteur, de demande d'aide à mourir, deux jours après, je peux avoir...
0: Voilà, et mes proches ne sont pas au courant.
1: Et les proches n'ont pas besoin d'être au courant?
0: Non.
1: Mais est-ce que les députés et sénateurs, ou sénateurs, en l'occurrence, puisque cette semaine, au Sénat, se rendent compte de ça?
0: Bah écoutez, on essaie d'en rencontrer, on en a rencontré plus de 40, on a rencontré le cabinet du ministre de la Santé, on a rencontré celui de Mme Yael-Braun-Fivet, on a rencontré énormément de députés de tous bords, puisque notre association est apolitique et religieuse. À chaque fois qu'on discute avec eux, effectivement, ils font part d'histoires personnelles souvent douloureuses, souvent liées au défaut d'accès aux soins, et ils sont dans le doute. Et une fois qu'ils nous ont rencontrés et qu'ils ont vu des gens qui sont réellement concernés et qu'on a ouvert avec eux le champ des angles morts de cette loi, très souvent, ils sont dans le doute, voire ils changent d'avis.
1: Magali Janteur, cofondatrice du collectif Les Éligibles et leurs aidants, avec Louis Bouffard et Emmanuel Hirsch. Magali Janteur, vous parliez d'une clause de conscience. Vous qui êtes médecin, ça doit vous rassurer, l'existence de cette clause de conscience. De quoi s'agit-il et quelles sont ses prérogatives?
0: Une clause de conscience, c'est quand en âme et conscience, on considère qu'on n'a pas, on peut pas faire un geste qui nous est demandé de faire. Donc,
1: quand vous dites âme
0: actuellement,
1: et conscience...
0: Actuellement, il n'y a que le médecin et l'infirmier. C'est-à-dire que le pharmacien, il est obligé de délivrer la substance létale.
1: Lui, il n'a pas de clause de conscience?
0: Non. Et l'aide-soignant non plus.
1: Quand vous dites le pharmacien, c'est quoi? C'est le pharmacien d'hôpital? C'est le pharmacien d'officine?
0: Ça peut être l'officine dans la mesure où le pharmacien d'hôpital lui a donné les produits, mais simplement, c'est une pharmacie hospitalière. Mais même les pharmaciens hospitaliers n'ont pas de clause de conscience aujourd'hui. Ce qui, pour un certain nombre d'entre eux, est quand même très grave. Et puis pour les médecins, qu'on ait la clause de conscience ou pas, ça nous oblige à nous poser la question d'introduire dans notre arsenal thérapeutique la mort comme un soin. Et pour beaucoup d'entre nous, c'est
1: tuer
0: absolument...
1: n'est pas un soin.
0: Ben, tuer n'est pas un soin, n'a jamais été un soin. Et c'est d'ailleurs le principe de l'éthique du soin, c'est que de ne pas être malveillant et du serment d'Hippocrate. Donc nous sommes tous assermentés, il va falloir se désassermenter, il va falloir que nos jeunes ne s'assermentent pas. Enfin, voilà, on est dans...
1: On peut modifier le serment d'Hippocrate.
0: On peut le supprimer. On ne peut pas le modifier, il existe.
1: Magali Janteur, si on revient à mon exemple, bon, prenez mon exemple, si je demande une aide active à mourir, et que vous me dites ce matin, voilà, vous me dites, ben non, Pierre-Luc, tu n'as pas à faire ça, ne fais pas ça, vous
0: non,
1: m'incitez
0: j'ai...
1: à
0: ah
1: me
0: non,
1: le
0: j'ai
1: faire.
0: Pas le droit de dire ça.
1: Est-ce que vous avez le droit de le faire? C'était ma
0: non,
1: question.
0: Non, j'ai pas le droit, ça s'appelle le délit d'entrave.
1: Alors, le délit d'entrave, quelles sont ses limites, ou quelles sont ses... à quoi il ressemble?
0: Le délit d'entrave, il a été conçu a priori pour qu'il n'y ait pas de manifestation qui rentre dans les services pour dire qu'on ne veut pas de l'aide à mourir, mais il s'exerce aussi bien pour les proches que pour les médecins. C'est-à-dire que si une personne vous demande une aide à mourir, vous n'avez pas le droit de lui proposer l'inverse.
1: C'est quoi l'inverse d'une aide à mourir?
0: Ben, l'inverse, c'est la médecine. C'est-à-dire que moi, qui étais médecin en soins palliatifs, quand quelqu'un me dit je veux mourir, je lui dis écoutez, je vais vous écouter, je vais soigner votre douleur, je vais vous apporter un contact avec une psychologue, on va vous aider, monsieur, on est là pour vous soigner. Et on lui propose des aides, des soins et des thérapeutiques. Là, s'il demande l'aide à mourir, on ne doit pas le faire parce qu'il a demandé l'aide à mourir. On doit juste prendre en considération le fait qu'il veut mourir. Il peut demander l'aide à mourir par arrêt de soins. Et un arrêt de soins le fait tellement souffrir que finalement il devient éligible. On n'aura pas le droit. Sinon, si je le fais, j'ai 2 ans de prison et 30 000 euros d'amende. Bon.
1: On avait Claire Fourcade à ce micro. Je lui avais posé la question, est-ce qu'elle était prête à désobéir? Elle m'avait répondu oui.
0: Bien sûr.
1: Vous aussi?
0: Ben, écoutez, en tout cas, je ne désobéis, ou j'arrête d'exercer la médecine.
1: Magali Janteur, qui est avec nous ce matin, cofondatrice du collectif Les Éligibles et leurs aidants, pour revenir sur ces deux projets de loi relatifs à l'aide à mourir et aux soins palliatifs qui arrivent cette semaine au Sénat. Les écologistes accusent l'opposition d'obstruction parlementaire. Est-ce que c'est la bonne stratégie?
0: Bon, non. La bonne stratégie, c'est de laisser le sénateur faire leur travail. Leur travail, c'est d'examiner les choses et de prendre le temps et de considérer que si la loi n'est pas prête, de ne pas la voter.
1: Et d'ailleurs, le Sénat est réputé plus prudent que l'Assemblée sur ce texte. Qu'attendez-vous concrètement des sénateurs cette semaine, Magali Janteur?
0: Moi, j'attends qu'ils travaillent les amendements qui sont proposés. Il y en a plus de 700. Et que si jamais ils n'ont pas fini leur travail, ben, ils reportent la séance. Et j'attends aussi du Premier ministre.
1: Sébastien Lecornu?
0: Oui. Qu'ils disent à l'Assemblée d'attendre, qu'ils parlent à l'Assemblée en disant qu'ils soient vraiment responsables. Parce que autant les sénateurs représentent la France des campagnes, des petites villes, autant l'Assemblée, celle des grandes villes. On voit bien qu'il y a un grand chaos dans l'Assemblée nationale, que

0: plus ça va, plus les gens sont contre, plus ils doutent en tout cas. Donc, est-ce qu'il y a vraiment une urgence à voter cette loi maintenant ?
1: Moins ils sont pour, parce qu'il y a quand même une majorité pour. Qui est toujours favorable au texte.
0: Ouais, elle devient de plus en plus petite, plus on en parle, plus elle diminue.
1: Et quand vous parliez tout à l'heure de marche forcée, Magali Janteur, c'est de ça dont il s'agit, c'est qu'on force un calendrier législatif ?
0: Je pense qu'on ne prend pas le temps de cette question qui est sociétale. Et surtout, les Français ne sont pas au courant de ce qu'il y a dans la loi. Donc, il n'y a pas eu de pédagogie par rapport au
1: contenu de la loi.
0: Oui, les Français ont une idée assez vague de ce qu'il y a dans cette loi. Quand on la lit en détail, c'est assez effrayant.
1: Là, d'ailleurs, ce matin, on a essayé de faire un peu de pédagogie. On a expliqué les délais, on a expliqué les clauses de conscience, on a expliqué le délit d'entrave. Est-ce qu'il y a d'autres points, vous, dans le texte qui vous choquent ?
0: Ben moi, je voudrais qu'il y ait une commission a priori, c'est-à-dire que le dossier soit examiné pas par un seul médecin, mais qu'il y ait toute une commission qui vérifie vraiment si la demande elle est bien construite et qu'on prenne vraiment le temps d'écouter la personne et de vérifier qu'il n'y a pas d'incitation, de problème, comme je l'ai dit tout à l'heure. Je voudrais que les aidants soient au moins consultés comme la personne de confiance l'était et qu'ils soient associés. Voilà. Je voudrais qu'on puisse vraiment donner le temps de soigner les personnes d'abord, qui est au moins une prise en charge de soins palliatifs avant qu'on accède à la de mourir, qui est une vraie vérification de l'accès aux soins, parce que les personnes les plus menacées aujourd'hui, ce sont les personnes les plus vulnérables, les gens qui n'ont pas accès aux soins parce qu'ils n'ont pas les moyens ou parce qu'ils n'ont pas la capacité d'être aidés. Il y a de moins en moins d'aides-soignants, il faut développer tous les soins parce que c'est ça le vrai problème.
1: Magali Janteur.
0: Pas les abandonner.
1: Le 26 mai, il y aura une mobilisation. Cette semaine, y a-t-il des mobilisations ?
0: Cette semaine, nous sommes disponibles pour rencontrer les sénateurs, les députés, les journalistes qui veulent qu'on parle de cette question, parce qu'on pense que les personnes éligibles et leurs aidants sont bien placés pour connaître le sujet.
1: Ouais.
0: On fait pas de, c'est pas notre état d'esprit de faire des manifestations ou quoi que ce soit. Par contre, notre état d'esprit, c'est vraiment de réfléchir, de faire des propositions. Donc, on donne aux sénateurs des éléments de compréhension sur ce que nous, on ressent par rapport aux angles morts de cette loi, qui sont pour nous les personnes en situation de handicap, les personnes âgées et les personnes vulnérables. Et puis, on organise le 26 mai donc une agora, comme on en a déjà fait une. Une agora, c'est une rencontre entre des députés et sénateurs avec des éligibles et des aidants, avec une figure. Et cette année, la figure qui vient, c'est Liz Kerr. Liz Kerr, c'est une actrice anglaise qui a fait un film en Angleterre. Et ce film montre les angles morts pour l'handicap. Et finalement, eh bien, les Anglais ont refusé cette loi. La Chambre des Lords, qui est l'équivalent du Sénat, a changé d'avis. L'Écosse l'a fait, le Pays de Galles l'a fait, la Slovénie l'a fait. Tout cela ce mois-ci. Donc ça veut bien dire que ce n'est pas du tout quelque chose qui est imparable, vraiment.
1: Merci beaucoup Magali Janteur d'avoir été avec nous ce matin. Je rappelle que vous êtes médecin, vous êtes également aidante et vous avez cofondé notamment avec Louis Bouffard et Emmanuel Hirsch le collectif Les Éligibles et leurs aidants. Merci d'avoir été au micro de RCF Notre-Dame ce matin.
0: Merci Patrick.
1: À suivre Louis Dauphren et la météo.
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5: « Bonjour à toutes, bonjour à tous. Christophe Brice pour ce point météo. Ce matin en Belgique, nous prévoyons encore de la pluie sur le centre et le sud-est du pays avant que cette zone de pluie ne se décale progressivement vers l'Allemagne. À l'arrière, des éclaircies apparaîtront depuis l'ouest, mais une nouvelle perturbation traversera le pays de la côte vers l'Ardenne dans le courant de l'après-midi avec des périodes de pluie ou encore des averses. Il fera sensiblement plus frais que ces derniers jours avec des maxima entre 7 et 13 degrés. Le vent de nord à nord-ouest sera bien présent. Il sera modéré dans l'intérieur du pays, mais assez fort et éventuellement fort à la côte. Ce soir et cette nuit, le ciel sera changeant avec surtout sur le nord-est et le centre du pays quelques averses qui pourront être accompagnées de grésilles ou d'un coup de tonnerre. De larges éclaircies seront parfois présentes. Sur les hauteurs ardennaises, les averses pourront être accompagnées de neige fondante. Les minima cette nuit seront compris entre 0 degré sur les hauteurs de l'Ardenne et 8 degrés à la côte. Dans le centre du pays, entre 1 et 5 degrés. Merci pour votre écoute et passez une excellente journée sur RCF.
1: À 8h30, direction Rome pour une nouvelle édition du journal de Radio Vatican, présenté par Alexandra Sirgan.
6: Une étude place Saint-Pierre hier, s'arrêtant sur les paroles de Jésus lors de la scène dans l'évangile de Jean. Le pape est revenu sur l'amour révélé par le Christ au monde. Léon XIV qui a également appelé à prier pour les populations du Sahel meurtries par de nouvelles attaques terroristes. On y revient juste après les titres. Pas de sortie de crise au Moyen-Orient. Donald Trump rejette la réponse de l'Iran aux propositions américaines et fait ainsi bondir les prix du pétrole. Vladimir Poutine souhaite confier la médiation du conflit à l'Ukraine à l'ancien chancelier allemand, ami du président russe. Berlin s'y oppose. Correspondance à suivre. Aux Canaries, le débarquement du MV Ondius se poursuit ce lundi après la détection d'un foyer d'antivirus. Un passager américain a été testé positif. Et puis l'œuvre d'Orient célèbre 170 ans d'action au service des communautés religieuses orientales. À cette occasion, coup de projecteur dans notre dossier sur la réalité syrienne où la présence chrétienne est en déclin avec le frère marianiste Georges Sabé à Alep.
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6: Bonjour à tous. En ce sixième dimanche de Pâques, le pape a récité la prière mariale du Regina Coeli devant 25 000 fidèles réunis hier sur la place Saint-Pierre. Léon XIV s'est arrêté sur les paroles du Christ relatées dans l'évangile de Jean, quand Jésus parle à ses disciples lors de la scène et prononce ces mots « Si vous m'aimez, vous observerez mes commandements ». Un amour inconditionnel qui nous permet de recevoir la promesse de l'Esprit Saint, a-t-il expliqué le compte-rendu signé Olivier Bonnel.
8: L'affirmation du Christ nous libère d'un malentendu, à savoir l'idée que nous sommes aimés si nous observons des commandements. Notre justice serait alors une condition de l'amour de Dieu, a expliqué le pape, soulignant qu'au contraire, cet amour est la condition de notre justice. Si nous reconnaissons ses paroles et son amour pour nous, a poursuivi le souverain pontife, les paroles de Jésus sont donc une invitation à la relation et non un chantage ou une suspension incertaine. Quand Jésus exhorte de nous aimer les uns les autres comme il nous a aimés, c'est l'amour de Jésus qui fait naître en nous l'amour, a-t-il développé. Le Christ lui-même est le critère, la norme de l'amour véritable, celui qui est fidèle pour toujours, pur et inconditionnel. En s'adressant à ses disciples, Jésus leur promet aussi le paraclet, l'esprit de vérité, un avocat et défenseur. C'est un don que le monde ne peut recevoir tant qu'il s'obstine dans le mal qui opprime le pauvre, exclut le faible, tue l'innocent, a encore expliqué Léon XIV. Celui, en revanche, qui répond à l'amour que Jésus porte à tous, trouve dans l'Esprit Saint un allié qui ne faillit jamais. Fort de cet esprit, nous pouvons alors témoigner de Dieu qui est amour, et le pape d'en expliquer le sens, un mot qui ne désigne pas une idée de l'esprit humain, mais bien la réalité de la vie divine, par laquelle toutes choses ont été créées à partir du néant et rachetées de la mort.
6: Olivier Bonnel, après avoir récité la prière mariale depuis la fenêtre des appartements pontificaux, le pape a tourné son regard vers les pays du Sahel, plongé dans l'insécurité, avec une pensée particulière pour le Tchad et le Mali. Les deux pays ont été frappés ces derniers jours par des attaques terroristes. À l'ouest du Tchad, dans la province du Lac, l'état d'urgence a été décrété depuis jeudi dernier pour une durée de 20 jours. Deux attaques menées par Boko Haram ont fait au moins 26 morts dans les rangs de l'armée. Toujours pas de sortie de crise crédible en Iran, 2 mois et demi après le début de l'offensive israélo-américaine. Si les médiateurs pakistanais s'étaient montrés optimistes en fin de semaine dernière, ni Washington ni Téhéran ne semblent finalement prêts au compromis. Donald Trump a sèchement rejeté la réponse iranienne aux propositions américaines pour mettre fin à la guerre. La perspective d'une réouverture rapide du détroit d'Ormuz s'éloigne encore et avec elle la reprise de son trafic pétrolier. Ce matin, Cécile Mérieux, les prix du pétrole sont repartis à la hausse. Oui, après des jours d'attente, l'Iran a finalement annoncé hier avoir répondu au plan américain. Selon la télévision publique iranienne, la réponse de Téhéran est axée sur la fin de la guerre sur tous les fronts, en particulier au Liban, et sur la garantie de la sécurité de la navigation maritime. Des premières étapes nécessaires avant de traiter en second lieu de la question nucléaire, intégrée au programme des discussions sans aucun autre détail pour le moment. Mais d'après le Wall Street Journal, Téhéran serait prêt à diluer une partie de son uranium enrichi et a envoyé le reste dans un pays tiers. La question nucléaire paralyse depuis le début ces discussions et Téhéran joue la montre sur ce dossier qui laisse entrevoir des divergences entre Donald Trump et Benjamin Netanyahou. Pour le Premier ministre israélien, le démantèlement des équipements nucléaires iraniens est prioritaire et doit être discuté dès les premières phases de négociation. Pour Donald Trump, on finira par le récupérer, la question est décisive, mais paraît être effectivement traitée après l'arrêt des hostilités. Dans une interview diffusée hier, le locataire de la Maison-Blanche a déclaré qu'on finira par récupérer l'uranium d'un ton très assuré, peu avant qu'il ne s'emporte sur son réseau social, jugeant inacceptable la réponse de l'Iran aux propositions américaines.
9: Merci Cécile. Merieux et le Royaume-Uni et la France qui s'activent de leur côté pour mettre sur pied une coalition internationale visant à sécuriser le détroit après un règlement du conflit. Les ministres de la Défense des deux pays coprésideront demain une réunion en visioconférence avec une quarantaine d'autres pays. Sur la ligne de front ukrainienne, Kiev et Moscou s'accusent mutuellement d'attaques contre des civils et ce malgré le cessez-le-feu débuté samedi, trêve obtenue par les États-Unis sans réelles conséquences sur le terrain. Donald Trump a également annoncé prochain prisonnier entre les deux pays en guerre. Parallèlement, Vladimir Poutine a surpris les Européens ce week-end en proposant de nommer Gerhard Schröder comme négociateur dans le dossier ukrainien. L'ancien chancelier allemand est un proche du président russe. Cette proposition a suscité de vives réactions en Allemagne, à Berlin, Delphine Herbollier.
10: Gerhard Schröder, possible médiateur entre la Russie et l'Ukraine, l'idée a été rejetée ce dimanche par le gouvernement allemand. Berlin voit dans cette proposition une offre de façade, une nouvelle étape dans la guerre hybride que mène la Russie envers les Européens. Une manière de les diviser sur le sujet de la guerre en Ukraine. Pour Berlin, Poutine n'est pas crédible dans sa volonté de cesser les combats et s'il l'était vraiment, il devrait avant tout prolonger le cessez-le-feu de ces derniers jours. Un cessez-le-feu de toute manière pas respecté sur le terrain. Gerhard Schröder est par ailleurs une figure très controversée en Allemagne et en Europe. L'ancien chancelier a longtemps travaillé pour la compagnie pétrolière et gazière Gazprom. Il est un ami proche du président Poutine. Et s'il critique l'invasion russe comme contraire au droit international, il a récemment appelé les Européens à ne pas diaboliser la Russie comme un ennemi éternel, dixit. Gerhard Schröder comme médiateur, l'idée n'est toutefois pas rejetée par tous, notamment au sein de son parti social-démocrate. Certaines figures, notamment de l'aile gauche du SPD, estiment que toute offre de médiation doit être vérifiée et que le but est de s'asseoir à la table des négociations, une table à laquelle les Européens sont absents, et cela depuis 4 ans. Berlin, Delphine Herbollier pour Radio Vatican.
9: Eux sont des victimes collatérales de la guerre en Ukraine. Ces dernières semaines, l'espace aérien des pays baltes a été violé à plusieurs reprises. Jeudi dernier en Lettonie, 2 drones ont frappé des installations de stockage de pétrole dans l'est du pays. Il s'agirait de drones ukrainiens détournés par la Russie. Désavoué par sa première ministre hier, le ministre de la Défense letton a démissionné. Un des passagers américains du bateau de croisière MV Ondus a été évacué vers les États-Unis et testé positif à l'antivirus. Un autre présente des symptômes légers, a annoncé ce lundi le ministère américain de la Santé. Hier, une centaine de passagers et des membres d'équipage du navire ont été débarqués aux Canaries. Les opérations d'évacuation vers l'archipel espagnol doivent s'achever ce lundi, Louis Marsens.
11: Le scénario était parfaitement respecté. 94 passagers étaient évacués. Ils n'auront passé en tout qu'une quinzaine de minutes sur le sol des Canaries lors d'une opération délicate exécutée avec professionnalisme sous les yeux de la presse du monde entier. Jusqu'au dernier moment, pourtant, le président des Canaries aura tout fait pour empêcher que le bateau s'approche de son archipel. Mais c'est Madrid, soutenu par l'Union européenne et l'OMS, qui a donc eu le dernier mot. Une 20aine de passagers originaires d'Australie et d'Asie seront évacués ce lundi. Le bateau quittera ensuite immédiatement les Canaries pour rejoindre son port d'attache à Rotterdam aux Pays-Bas. C'est là-bas qu'il sera désinfecté. Mais les inquiétudes concernent désormais un passager français qui a ressenti des symptômes hier après-midi au moment de regagner son pays. Barcelone, Louis Marsens pour Radio Vatican.
9: En Thaïlande, l'ancien Premier ministre Thaksin Shinawatra est sorti de prison ce matin après 8 mois passés derrière les barreaux pour corruption. Son parti, le Petai, a dominé la vie politique thaïlandaise de ces 20 dernières années. Nous reviendrons sur la libération de Thaksin Shinawatra à 13h avec notre correspondant à Bangkok. Et puis avant de passer à notre dossier, l'Union européenne cherche à relancer sa coopération avec la Syrie. Les ministres des Affaires étrangères de l'UE vont rencontrer leur homologue syrien Assad al-Shabini pour entamer un dialogue politique à haut niveau ce lundi à Bruxelles, 1 an et demi après la chute de Bachar al-Assad. L'Union européenne veut soutenir la relance de l'économie syrienne et la réconciliation de la société. Elle a déjà annoncé des aides de plus de 600 millions d'euros cette année et l'an prochain. L'œuvre d'Orient fête ses 170 ans. Un grand rassemblement de 3 jours a lieu à Paris depuis samedi. Patriarches, évêques, religieuses et religieux, 150 personnalités chrétiennes orientales sont invitées à partager leurs témoignages. Des voix venant d'Éthiopie et d'Inde, en passant par le Liban, l'Ukraine ou encore la Roumanie. L'œuvre d'Orient a été fondée en 1856 par des laïcs et des universitaires, initialement pour accompagner les écoles francophones au Liban. Avec le temps, son action s'est élargie pour soutenir les églises catholiques d'Orient, avec la conviction que les chrétiens demeurent des acteurs essentiels de cohésion et de paix dans des contextes souvent marqués par les épreuves économiques, sociales ou politiques. L'association reconnue œuvre d'église par le pape Pie IX en 1858 apporte un soutien matériel et spirituel à des communautés minoritaires, bien souvent en souffrance. C'est ce que nous explique Georges Sabé, le frère mariste à Alep en Syrie, où la présence chrétienne est en déclin.
12: Nous avons perdu énormément. Nous restons peut-être le 10% de ce que nous étions avant la guerre. Nous sommes plusieurs communautés, comme il se doit dans cet Orient, donc des communautés catholiques, des communautés orthodoxes et des communautés protestantes. Et nous sommes une communauté plutôt vieillissante. Et nos jeunes quittent le pays, quittent la région avec une caractéristique spéciale, c'est que ce soit les familles ou les jeunes, quand ils quittent le pays, ils ne reviennent pas.
13: C'est pourtant des territoires historiques chrétiens. Comment faire pour lutter contre ces départs ?
12: Nous avons lutté pour rester sur cette terre. Nous nous sommes aussi engagés à vivre avec le monde musulman, mais tout doucement, tout cela est en train de se perdre. Nous avons besoin d'un projet communautaire chrétien sur la réalité de nos jeunes, de notre avenir, en étudiant les nombres exacts de ce que les croyants nous représentent. Et en proposant des actions communes qui peuvent être de développement, d'emploi, de services médicaux et aussi d'assurer l'avenir du pays.
13: Et justement, alors, au-delà de l'aspect matériel essentiel hein, et de formation, vous le disiez, est-ce qu'il y a, du point de vue spirituel aussi, quelque chose à considérer, un accompagnement particulier, une attention aux chrétiens d'Orient ?
12: Ben voilà, l'attention qui est la plus importante, c'est une attention pastorale et je reviens au thème éducatif. Éduquer les chrétiens dans la foi, éduquer les chrétiens dans la lecture de la propre vie à travers les difficultés que nous sommes en train de vivre, éduquer la foi des chrétiens à travers cette mission que le Seigneur veut que nous puissions mener au milieu du monde musulman, donc la question de l'ouverture envers l'autre, de la charité partagée avec l'autre, d'essayer de dialoguer dans le vécu. Tout ça, c'est un thème important dans la formation. Ils l'apporteront, les jeunes, dans leur avenir, que ce soit en Syrie, que ce soit en dehors du pays, ou bien que ce soit en restant dans le pays et en œuvrant réellement à construire un monde tel que l'Évangile et l'Église nous appellent, une civilisation de l'amour, une civilisation du service.
13: L'œuvre d'Orient évoque un lien d'amitié avec les chrétiens d'Orient. Est-ce que ce lien entre chrétiens d'Occident et chrétiens d'Orient aide les communautés à tenir ?
12: C'est pas seulement un lien d'amitié. Je crois que c'est un lien évangélique de solidarité. Parce que c'est pas seulement se sentir ami. C'est une communion entre les églises d'Orient et l'église de France. J'ai beaucoup d'expériences concrètes où les chrétiens de l'œuvre d'Orient sont des personnes engagées avec nous dans une vision évangélique du monde. Ça, ça va beaucoup plus loin que la réalité seulement d'aide ou la réalité d'une attention amicale. C'est vraiment un engagement profond. Je rends grâce pour eux et en même temps, je leur dis, nous continuons à semer cette espérance dans cet Orient auquel nous croyons tous que c'est la terre que Jésus a aimée.
9: Interrogé par Cécile Mérieux, le frère Georges Sabé, mariste à Alep, en Syrie, était ce matin l'invité de Radio Vatican.
1: Il est 8h44 sur RCF Notre-Dame. Alexandra Sirga en présentait le journal de Radio Vatican. Dans 5 minutes, la prière du matin. Nous écouterons l'évangile du jour, l'évangile de Saint Jean. Mais d'abord, le mot de la semaine. Bonjour Jean Pruot.
14: Bonjour Pierre-Hugues.
1: Alors, on est toujours joyeux de vous retrouver, même si ce matin vous allez nous parler de guerre encore. Vous allez nous parler du porte-avions Charles de Gaulle quand même. C'est pas loin de la guerre puisqu'il était, il est positionné dans la région du Golfe. Et il offre, le porte-avions Charles de Gaulle, un message clair qui consiste à signaler que la coalition menée par Londres et Paris est prête à sécuriser le détroit d'Ormuz. Et c'est ce mot, porte-avions, à lui seul un sujet impressionnant et évidemment un symbole, que vous avez choisi ce matin de radiographier, cher Jean.
14: En effet, d'une part, on évoque rarement un porte-avions français comme étant de pleine actualité dans un conflit international, même s'il s'agit ici de jouer un rôle pacifique. Et d'autre part, convenons-en, un porte-avions, de par le fait qu'il y en a très peu, 4 en service et 1 en construction, et de par ses proportions, reste propice à faire rêver. Et je ne peux pas m'empêcher de signaler tout d'abord qu'il s'agit du seul porte-avions à propulsion nucléaire européen en service, en dehors de la flotte américaine, d'une longueur de 261 mètres et d'une largeur de 64 mètres avec un peu plus de 42 000 tonnes. En gros, 4 tours Eiffel.
1: On ne sait pas le soulever, ça.
14: Voilà, non. Une vitesse de 50 km/h, une autonomie théoriquement illimitée, n'étant restreinte que par ses réserves de vivres de 45 jours. Une piste munie d'un catapulte capable de lancer un avion par minute. Voilà qui impressionne. Sans oublier environ 2000 marins à bord. On a d'évidence un monstre opérationnel, même si le plus grand porte-avions américain, le USS Gerald Rudolph Ford, également à propulsion nucléaire, pèse environ 100 000 tonnes, mesure 337 mètres de long, 78 mètres de largeur, avec un équipage d'un peu plus de 4500 marins. Alors de quoi réfléchir ? On peut comprendre que Henry Kissinger, prix Nobel de la paix, et secrétaire d'État américain de 1973 à 1977, ouvrait les réunions du Conseil de sécurité par la phrase « Où sont les porte-avions ? » Et il ajoutait « Un porte-avions, c'est 100 000 tonnes de diplomatie. » Et c'est pourtant une invention récente.
1: Alors justement, Jean, de quand date en effet ce mot ? Quelle est l'histoire d'ailleurs de ce mot ?
14: Alors, en 1909, le pionnier de l'aviation, Clément Ader, l'inventeur du mot « avion », le premier à avoir fait décoller un appareil plus lourd que l'air, en 1890, publie l'aviation militaire, où il signale un bateau porte-avions qui devient indispensable. Alors, il précise déjà que ces navires n'existant pas encore seront construits sur des plans différents de ceux usités actuellement, dit-il, avec un pont dégagé de tout obstacle, soulignant même que le mot « atterrissage » sera peut-être à remplacer par « appontage ». Il faut attendre 1921 pour que dans le Larousse mensuel soit bel et bien entériné le navire porte-avions avec un S à avion, à la manière d'un sèche-cheveux, qui en principe sert à plus d'un cheveu. Cela étant, les propositions de rectification orthographique de 1990 autorise à ne pas mettre d'S, ce que pour ma part je trouve étonnant. Un porte-avions qui n'aurait qu'un avion serait d'une médiocre utilité. Alors évidemment, lire en 1951 que les Américains avaient fait décoller et apponter sur un de leurs porte-avions de 45 000 tonnes un avion de 25 tonnes, c'est-à-dire susceptible de pouvoir emporter une bombe atomique, suffisait d'emblée à mettre en relief l'effet dissuasif d'un porte-avions. Alors pour conclure, loin de tout conflit que propose nos amis verbicrucis, alors, pour faire deviner le mot porte-avions. Parking flottant pour avion pressé. C'est pas mal.
1: Elle est bien.
14: Ou encore, aéroport qui a le mal
1: de mer. Elle est bien aussi. Ah oui, ils sont inspirés.
14: Enfin, navire qui donne des ailes, puis en bonne logique, pour finir, bateau qui préfère l'altitude.
1: Ah, c'est bien aussi, ils sont inspirés.
14: Voilà, de quoi dire maintenant eh bien, non plus, on est beau comme un camion, mais beau comme un porte-avions.
1: Eh bien, votre chronique a été belle comme un porte-avions. Merci beaucoup, Jean Pruvot, le mot de la semaine. Chaque lundi matin, on a la joie de vous avoir. Jean Pruvot, je rappelle que vous êtes lexicologue. À suivre, la prière du matin.
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1: RCF Notre-Dame, il est 9h10, nous fêtons aujourd'hui Saint-Estelle et Saint-Mailleul. Clara sera avec nous dans quelques minutes pour nous en parler. Mais d'abord, je vous propose que l'on prenne une pause dans le rythme effréné du début de la journée, un temps pour se tourner vers Dieu. Nous écoutons l'évangile de Saint-Jean au chapitre 15, commenté par le père Richard Escudier.
17: En ce temps-là, Jésus disait à ses disciples « Quand viendra le défenseur que je vous enverrai d'auprès du Père, lui, l'Esprit de vérité qui procède du Père, il rendra témoignage en ma faveur. Et vous aussi, vous allez rendre témoignage, car vous êtes avec moi depuis le commencement. Je vous parle ainsi pour que vous ne soyez pas scandalisés. On vous exclura des assemblées. Bien plus, l'heure vient où tous ceux qui vous tueront s'imagineront qu'ils rendent un culte à Dieu. Ils feront cela parce qu'ils n'ont connu ni le Père, ni moi. Eh bien, voici pourquoi je vous dis cela. Quand l'heure sera venue, vous vous souviendrez que je vous l'avais dit. »

Vient maintenant l'heure du témoignage. Jésus vient de dire que si le maître est persécuté, les disciples aussi seront persécutés. Et c'est dans ce climat d'annonce que Jésus précise la mission de l'Esprit-Saint, l'Esprit de vérité que le Père enverra. Il rendra témoignage à Jésus, Jésus qui lui-même s'est appelé la vérité. Et cette annonce est suivie d'une autre, à savoir que nous serons nous aussi conduits à témoigner puisque nous sommes avec Jésus. Il n'est pas indifférent que ces annonces suivent le grand commandement de l'amour. Vous demeurez en mon amour, comme moi j'ai gardé les commandements de mon Père, et je demeure en son amour. Voici quel est le commandement, vous aimez les uns les autres comme je vous ai aimé. Cela figurait dans les versets qui précèdent. L'Esprit-Saint rend témoignage à Jésus et c'est pourquoi nous sommes rendus d'autant plus audacieux pour être à notre tour, au nom de l'amour de Jésus, ses propres témoins. Pesons donc le poids des mots lorsque Jésus exprime sa préoccupation que ne soyons pas scandalisés, selon ses propres mots. Il précise que, oui, nous aurons à subir des contradictions et même que ses disciples seront tués par ceux qui s'imagineront rendre ainsi un culte à Dieu. Terrible perspective, si l'on y pense bien. C'est vrai, être chrétien, cela nous sort de nous-mêmes et nous expose, comme Jésus a été exposé. Ailleurs, Jésus dit que l'Esprit-Saint nous donnera ce qu'il faudra dire devant les hommes. L'Esprit apparaît donc dans la bouche de Jésus comme l'allié indispensable dans un combat mené à partir de l'amour de Dieu pour les hommes. Et pensons à ceux qui prennent des risques pour vivre jusqu'au bout cette exigence. L'Évangile de l'amour nous fait entrevoir l'abîme de ce qui lui est contraire. Et voilà pourquoi l'Évangile est tellement d'actualité. Pour que l'amour triomphe de ce qui n'est pas lui, de ce qui lui est contraire.

Notre Père, qui es aux cieux, que ton nom soit sanctifié, que ton règne vienne, que ta volonté soit faite sur la terre comme au ciel. Donne-nous aujourd'hui notre pain de ce jour. Pardonne-nous nos offenses, comme nous pardonnons aussi à ceux qui nous ont offensés. Et ne nous laisse pas entrer en tentation, mais délivre-nous du mal. Car c'est à toi qu'appartiennent le règne, la puissance et la gloire pour les siècles des siècles. Amen.

0: Vous écoutiez l'évangile du jour, l'évangile de Saint Jean, au 15e chapitre, commenté par le père Richard Escudier. Il est 8h56, soyez les bienvenus si vous nous rejoignez sur RCF Notre-Dame. Dans quelques minutes, Clara, vous serez avec nous pour les informations. Mais d'abord, c'est le saint du jour.
1: Exactement, et en fait, les Estelle et les Stella aujourd'hui.
0: Pierre, bonne fête à elle.
1: Sainte Estelle serait une contemporaine de Sainte Eutrope de la ville de Sainte. Elle aurait vécu, selon la légende dorée, au 1er siècle de notre ère. Et comme elle s'obstinait dans sa foi et refusait tous les prétendants, c'est son père qui la fit mettre à mort dans les arènes de Sainte, où elle mourut martyre.
0: Cependant, elle n'apparaît dans la littérature chrétienne qu'au Moyen-Âge.
1: Oui, en particulier dans le guide de pèlerinage de Saint-Jacques de Compostelle. Son nom était à l'origine Eustache, du grec E-E-U qui veut dire beau ou bien, et Stello qui veut dire paré, orné. Et elle fut pendant longtemps la patronne de la jeunesse. La forme latinisée Estelle qui veut dire étoile, elle est due au poète Frédéric Mistral qui mit le mouvement du félibrige sous le patronage de Sainte Estelle. Alors le félibrige, c'est un mouvement littéraire fondé en Provence en 1854 par Mistral, mais aussi par Aubanel, Brunet, Mathieu, Roumani, Tavant et Gérard, dans le but de sauvegarder et promouvoir la langue, la culture et tout ce qui constitue l'identité des pays de Languedoc. Alors je vous propose, Pierruc, de finir avec un bon mot de Frédéric Mistral qui va bien plaire, je le pense, aux provinciaux. Quand le bon Dieu en vient à douter du monde, il se rappelle qu'il a créé la Provence. Alors bonne fête des Félibriges et bonne fête bien sûr aux Estelles.
0: Vous nous le feriez avec l'accent ?
1: On va pas se permettre,
0: sinon on va se mettre à dos vraiment à tous les Provençaux qu'on salue évidemment très amicalement, même si je pense que le mot serait meilleur si on disait quand le bon Dieu en vient à douter du monde, il se rappelle qu'il a créé la...
1: Non, je ne dirais pas la Bretagne, Pierre-Hugues,
0: merveilleux la Bretagne, bref. Allez, Saint-Mayol de Cluny également à l'honneur aujourd'hui, en un mot, Clara.
1: Oui, lui, il est né en 906 à Valensole, c'est en Provence encore. Mayol étudie à Lyon, puis à Mâcon où il enseigne. Il entre ensuite dans les ordres et devient le 4e abbé de Cluny en 965. Les rois et les papes le comptent parmi leurs amis. Il a même refusé, Pierre-Hugues, de devenir pape.
0: Eh bien, vaste programme, il a refusé, tiens. Voilà. Bon, on m'a pas proposé.
1: Vous auriez accepté ?
0: On m'a pas proposé. Mais si on me propose...
1: Parce que vous parlez trop de la Bretagne.
0: Pourquoi pas ? Mais je parle pas assez l'Italie, je parle pas bien italien. Allez, je vais m'y mettre. On se retrouve dans 2 minutes, Clara, les informations.
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7: Bonjour à toutes, bonjour à tous. Les deux passagers belges du navire de croisière où un foyer d'antivirus a été détecté sont arrivés en Belgique. Ils bénéficient à présent d'un accompagnement et d'une évaluation médicale à l'hôpital universitaire d'Anvers. Le risque que ces personnes soient contagieuses est faible, a communiqué le SPF Santé publique hier soir. Le personnel médical a pris des mesures de protection afin de réduire également davantage le risque de contamination. L'évacuation du navire où a été détecté le foyer d'antivirus a débuté hier dans les îles Canaries au large de l'Espagne. Une nouvelle journée de mobilisation nationale se profile ce mardi chez nous. À l'appel des syndicats CSC, FGTB et CGSLB, des milliers de manifestants sont attendus à Bruxelles pour protester contre les réformes du gouvernement fédéral. Transport en commun, aéroports, services publics, plusieurs secteurs annoncent déjà d'importantes perturbations. Prenez donc vos dispositions si vous devez vous déplacer ce mardi. Et puis une grève a déjà débuté ce matin dans toutes les prisons du pays. Le personnel protestant contre la surpopulation carcérale, la charge de travail élevée et la montée de la violence dans les prisons. Le personnel bénéficie du soutien ouvert de la direction qui reconnaît que la situation est devenue intenable. Dans l'actualité internationale, au Moyen-Orient, des doutes continuent de planer sur une issue au conflit entre les États-Unis et l'Iran, alors que les deux camps ont de nouveau affiché ce dimanche leur divergence concernant les termes d'un potentiel accord. Téhéran a rejeté la dernière proposition américaine en dénonçant des demandes excessives, synonymes de capitulation. Donald Trump a dit pour sa part juger totalement inacceptable la proposition transmise à Washington via le Pakistan, médiateur de ces négociations. Et toujours dans ce contexte, les ministres britanniques et français de la Défense coprésideront ce mardi une réunion avec leurs homologues des pays prêts à contribuer à une mission pour sécuriser le détroit d'Ormuz. Mi-avril, plusieurs pays non directement impliqués dans le conflit déclenché le 28 février, on le rappelle par les frappes américano-israéliennes sur l'Iran, se sont dit prêts à mettre en place une mission neutre afin de sécuriser le détroit. L'objectif est d'accompagner et sécuriser les navires marchands qui transiteront dans le Golfe. Quelques 1500 navires et 20 000 membres d'équipage y sont coincés. Retour en Belgique, 75 000 visiteurs ont visité la 37e édition des Floralies de Gand, un record pour ce festival international des fleurs et des plantes qui s'est déroulé sur 10 jours. Les organisateurs font état de 250 exposants d'une dizaine de nationalités et d'une présence particulièrement marquée de jeunes familles. La prochaine édition des Floralies aura lieu en 2030. L'organisation souhaite continuer à miser sur l'innovation, la coopération internationale, la végétalisation durable, mais également un rapprochement encore plus fort avec les familles et la jeune génération. C'est la fin de ce flash, retour de l'information belge et internationale dès midi en compagnie comme chaque jour du lundi au vendredi de Frédéric Petit.

0: point de repère hors piste.
1: Bonjour à toutes et à tous. Nous sommes des élèves du collège Sainte-Véronique et aujourd'hui, on vous embarque pour un voyage littéraire. Mais attention, pas n'importe quel voyage. On reste bien chez nous, en Belgique, pour partir à la rencontre d'un auteur qui fait beaucoup parler de lui ces dernières années, Antoine Wauters.
2: Eh oui, Antoine Wauters, c'est une voix qui compte aujourd'hui dans la littérature belge francophone. En relativement peu de temps, il s'est fait une place importante grâce à une écriture à la fois simple, profonde et très marquante.
3: Dans le cadre de notre cours de français sup, on a eu l'occasion de découvrir quatre œuvres de l'auteur. Le plus court chemin, Le musée des contradictions, Marmoud ou la montée des eaux et Haute folie. Un programme chargé pour découvrir un auteur et préparer au mieux cette émission, puisque lire ses œuvres nous a aussi permis de travailler notre prise de parole en vue d'un concours de lecture et de cette émission. Donc oui, aujourd'hui, on est prêt à parler littérature. Du moins, nous sommes prêts à partager avec vous nos impressions, nos ressentis, nos questionnements, les difficultés qui ont été les nôtres lors de nos lectures. Mais avant cela, il convient de présenter brièvement notre auteur. Alors, qui est Antoine Wauters ?
2: Antoine Wauters est né en 1980 à Sprimont, près de Liège. Il a étudié la philosophie à l'Université libre de Bruxelles, ce qui explique peut-être pourquoi ses textes posent souvent des questions profondes sur le monde et sur l'être humain. Avant de vivre de sa plume, il a exercé plusieurs métiers, notamment celui d'enseignant. Et aujourd'hui, il écrit, beaucoup, et surtout dans des genres très variés.
1: Oui, parce qu'Antoine Wauters n'est pas seulement un romancier, il est aussi poète et même scénariste. On peut dire qu'il touche à tout, et ça se ressent dans son écriture. D'ailleurs, côté cinéma, il a coécrit le film Préjudice avec Antoine Kuipers. Un film assez intense qui explore des relations familiales compliquées et des blessures du passé. Et justement, ces thèmes-là, on les retrouve aussi dans ses livres.
3: Exactement. Chez Antoine Wauters, on parle souvent de la famille, de l'enfance, des traces que les expériences laissent en nous et de la manière dont on essaye de se reconstruire.
1: Et au niveau du style, c'est assez particulier aussi.
2: Oui, son écriture est assez épurée, il n'explique pas tout, il suggère beaucoup. Il laisse de la place au lecteur et à son imagination. Parfois, on doit lire entre les lignes. Certains d'entre nous ont apprécié cet exercice, car c'est aussi ce qui rend les textes de M. Wauters si forts. D'autres ont éprouvé quelques difficultés à savourer pleinement le style d'Antoine Wauters. Cette écriture si particulière peut d'ailleurs s'expliquer au regard du parcours de l'auteur. Il a d'abord commencé par la poésie, avant de se tourner vers le roman. Et même si ses débuts sont restés assez discrets, il s'est progressivement fait remarquer. C'est surtout en 2021 qu'il marque un grand coup avec Marmoud ou la montée des eaux.
1: Oui, un texte écrit en vers libres. C'est à mi-chemin entre poésie et roman qui a remporté plusieurs prix importants. Et ce n'est pas tout. Son recueil, Le musée des contradictions, a aussi été récompensé par le prix Goncourt de la nouvelle.
3: Et plus récemment, Haute folie a également été très bien accueillie par la critique. Bon, tout ça, c'est impressionnant. Mais concrètement, pourquoi est-ce qu'il est intéressant de lire Antoine Wauters ?
1: Bonne question. Ce qui frappe, c'est que son écriture semble simple. Mais derrière cette apparente simplicité se cache une complexité qu'il faut apprendre à savourer. Les phrases sont souvent courtes, les mots accessibles, mais l'émotion est là, très présente. Par contre, les thèmes ne sont pas toujours très joyeux.
2: C'est vrai. On parle de mémoire, de souffrance, de folie. Ça peut paraître un peu sombre. Mais malgré cela, il y a toujours une forme de douceur, voire d'espoir. Et ça, c'est sans doute ce qui rend ces textes si humains.
3: Dans ses interviews, il explique d'ailleurs qu'il préfère écrire peu, mais écrire juste. Il prend le temps. Il laisse mûrir ses textes. En résumé, Antoine Wauters, ce n'est pas seulement un auteur reconnu, c'est une voix importante qui nous pousse à réfléchir sur nous-mêmes et sur le monde qui nous entoure.
1: Dans la suite de cette émission, nous allons plonger au cœur de quatre romans d'Antoine Wauters que nous avons lus en classe. Nous vous proposerons nos analyses, nous partagerons nos avis et nous vous ferons découvrir, pour chacun d'eux, un extrait lu à voix haute.
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1: Entrons maintenant dans le vif du sujet avec un premier roman d'Antoine Waters, Le plus court chemin.
2: Oui, et c'est un texte assez particulier, paru en 2023 qui a remporté le prix Russell. On est face à une œuvre très intime, presque autobiographique, dans laquelle l'auteur revient sur son enfance. Mais attention, ce n'est pas un récit classique avec une histoire bien structurée du début à la fin. Pas du tout. Ici, on a l'impression que Waters cherche à comprendre ses souvenirs, à les éclairer, plus qu'à raconter une histoire de manière chronologique. Et ce qui est intéressant, c'est que l'enfance n'est pas présentée comme quelque chose de forcément traumatisant, mais plutôt comme une période qui nous façonne, petit à petit, parfois sans qu'on s'en rende compte.
1: Oui, il évoque sa famille, son village, le quotidien, avec beaucoup de douceur. Il parle aussi bien de ses peurs que de ses joies, de ses jeux d'enfant ou encore de ses doutes.
2: Et il y a un élément assez surprenant, le silence et l'ennui.
1: Exactement. Chez lui, ce ne sont pas des choses négatives. Au contraire, ils deviennent des espaces de liberté où l'imagination peut se développer. On sent aussi que les personnes qu'il a rencontrées ont laissé une trace forte en lui.
2: Oui, comme s'il apportait encore leurs gestes, leurs regards. Et à travers l'écriture, il cherche à comprendre tout ça, à se comprendre lui-même. D'ailleurs, le texte est construit de manière assez originale.
1: Oui, il n'y a ni chapitre, ni véritable chronologie. Le texte est composé de fragments, parfois très courts, qui ne suivent pas forcément un ordre logique. Et ça peut déstabiliser.
2: C'est vrai. C'est peut-être une des raisons pour laquelle nous avons eu un peu de mal à terminer cette lecture. Au moment de parler de nos ressentis, nous nous sommes rendus compte que nous pouvions voir ce roman comme une sorte de puzzle.
1: Exactement. Chaque fragment est une pièce et le lecteur reconstitue lui-même une forme de cohérence, ce qui n'est pas forcément évident pour tous les lecteurs.
2: Maintenant, parlons un peu du titre, Le plus court chemin.
1: Oui, parce qu'il pose une question, ce titre. Est-ce forcément un chemin court? On pourrait presque y voir une forme d'ironie. Peut-être. Mais on peut aussi interpréter ce titre autrement, comme le chemin le plus direct pour retourner vers l'enfance. Oui, l'écriture sera alors une sorte de raccourci vers les souvenirs, mais un raccourci qui ne simplifie rien. Au contraire, il explore tout sans rien éviter. Mais le chemin vers l'enfance ou celui vers l'écriture? Peut-être que son enfance était sa porte d'accès au monde des mots. Peut-être que ce livre revient justement sur ce chemin qui l'a amené à devenir ce qu'il est. Peu importe dans quel sens il avance, je pense que ce qui est dévoilé ici sont ses liens à lui, entre enfance et écriture. Les souvenirs de ces liens lui reviennent de manière saccadée et fidèle à ce chemin de pensée, il traduit tout cela au travers son style.
2: Par contre, ce style fragmenté peut aussi créer une certaine distance.
1: Personnellement, j'ai parfois eu du mal à m'attacher à l'histoire, justement parce qu'il n'y a pas vraiment d'intrigue ou de rebondissement.
2: Moi aussi, j'ai trouvé que certains passages pouvaient sembler répétitifs ou un peu monotones.
1: Les fragments semblent parfois rester en surface, mais je pense qu'il s'agit là de laisser parler le silence lourd d'émotions et d'images.
2: D'un autre côté, lire l'enfance de quelqu'un d'autre, ça reste toujours intéressant. Parce que sans en avoir pleinement conscience, une telle lecture nous permet de penser à notre propre enfance, sûrement plus par le style que par le contenu personnel.
1: Et justement, pour vous permettre de mieux entrer dans cet univers, nous allons maintenant vous lire un extrait du roman Le plus court chemin.
2: J'ai longuement vécu, et vis encore, avec le sentiment que les mots sont la seule vraie présence en moi. J'ai longtemps vécu, et vis encore, avec le sentiment que les mots sont la seule vraie présence en moi. Celui qui a de plus tangible, pas mon cœur, ni mes mains. Leur incessant passage, leur calme violent, leur éclat. Je ressens comme une certitude que l'écriture n'est pas une activité. C'est un pays. Un lieu qui me devance et vers lequel je tends. Le seul endroit où l'on peut me trouver et le seul où je me trouve. Partout ailleurs, je n'y suis pas. je n'ai lieu que là.
1: Voilà, vous venez d'entendre un extrait de ce texte singulier.
2: Un roman qui ne laisse pas indifférent et qui invite chacun à se replonger dans ses propres souvenirs.
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0: On poursuit notre émission avec une deuxième œuvre d'Antoine Wauters, Le musée des contradictions.
1: Titre étrange, non ? Un musée des contradictions ?
2: Oui, ça intrigue directement. Mais au fond, qu'est-ce qu'une contradiction ? C'est tout simplement le fait de réunir des idées opposées. Le blanc et le noir, l'ombre et la lumière. Être généreux, mais parfois égoïste. Aimer ses proches, mais pas toujours.

0: est fini. Vous en avez sûrement déjà lu à l'école.
1: C'est un genre littéraire à part entière, comme le roman ou le conte, et il existe même des concours d'écriture de nouvelles. D'ailleurs, écrire une nouvelle, ce n'est pas si simple.
2: Oui, parce qu'en quelques pages seulement, tout doit être cohérent. Les personnages, l'intrigue, la chute. Mais attention, il ne faut pas voir la nouvelle comme un simple exercice. Ces récits courts peuvent être très puissants. Souvent, il y a une chute, un retournement ou une révélation qui donne tout son sens à l'histoire.
3: Et même après la lecture, l'histoire continue de nous faire réfléchir, de nous questionner. Donc non, court ne veut pas dire moins intéressant. Au contraire, ça rime souvent avec efficacité.
4: Et ce recueil a d'ailleurs été récompensé. Antoine Wauters a reçu le prix Goncourt de la Nouvelle pour ce livre en 2022.
2: Un recueil qui décrit lui-même comme allant à l'encontre des discours habituels et stéréotypés, notamment ceux qui creusent un fossé entre la parole politique et la parole citoyenne. Mais alors, qu'en avez-vous pensé les filles ?
1: Eh bien, après une lecture approfondie, notre avis est plutôt partagé. On a reconnu une vraie volonté d'originalité, mais parfois, cette originalité a rendu la compréhension difficile.
4: Oui, c'est vrai. Et le manque de contexte et de clarté dans certains discours nous a un peu perdus. Et la morale, si on peut parler de morale, reste parfois floue.
2: Le livre est composé de monologues, dans un style à la fois poétique et théâtral, mais qui peut sembler exagéré et répétitif, au point de rappeler parfois une tragédie grecque.
0: Malgré cela, tout n'est pas négatif.
1: Certaines nouvelles se démarquent vraiment par leur originalité, leur thème touchant. On pense notamment au discours de la mère interdite qui aborde la question du climat, un sujet particulièrement actuel et essentiel aujourd'hui. Et même si beaucoup d'entre nous n'ont pas totalement accroché à la lecture, on est toutes d'accord sur un point. Nous sommes tous remplis de contradictions.
3: Un autre élément nous a interpellés. Les titres des 12 nouvelles. Ils commencent tous par le mot « discours ». Et ce mot est plus complexe qu'il n'y paraît. Il peut désigner un développement oratoire, des propos parfois longs, mais aussi quelque chose de lassant, voire inutile, ou encore l'expression d'un état d'esprit. Et ce qui est intéressant, c'est que toutes ces définitions semblent correspondre au texte du recueil, ce qui en fait un livre profondément contradictoire.
4: Au niveau des thèmes, on retrouve beaucoup de sujets liés à notre époque, notamment des questions existentielles comme l'écologie, l'injustice, la vieillesse, les maladies et la mort.
0: Antoine Wauters critique aussi certains systèmes politiques et met en lumière des problématiques urgentes comme le climat. Et surtout, il donne la parole à ceux qu'on entend rarement, les oubliés, les invisibles.
4: Enfin, parlons un peu du style. Le vocabulaire est plutôt simple, mais les phrases sont parfois complexes, ce qui peut rendre la lecture parfois exigeante. Et l'utilisation du « nous » peut se montrer parfois perturbant. Mais cela participe sans doute à l'effet recherché par l'auteur. Veut-il nous embarquer dans sa réflexion ? Veut-il nous toucher plus profondément en employant fréquemment ce « nous » ?
0: Et maintenant, après vous avoir présenté ce recueil, il est temps de vous en faire un extrait. Même deux en réalité. Le premier est tiré du discours de la mère interdite.
3: Il nous reste le climat. On oubliait le climat, monsieur le juge. Mais qui a sérieusement envie que le climat soit son combat ? Qui a envie d'élever au rang de droit le fait de respirer ? Personne ne demande à souffrir, n'est-ce pas ? Or, nous sommes là. Alors, à défaut de nostalgie, nous nous rendons dans notre musée à nous, monsieur le juge. Le musée de la contradiction. Un musée où il y a, d'un côté, l'envie de se faire un peu de mal, de l'autre, l'envie de se faire un peu de bien. Car nous voulons les deux. Nous voulons vivre et nous voulons mourir. Croire et abandonner. Nous aimer et nous entretuer. Nous caresser doucement et violemment. Aussi, est-ce pour cela que nous alternons phases où notre corps, nourri de graines biologiques, est notre but et notre fin, et phases où nous nous déglinguons en vidant l'outre du désespoir, toujours gorgé de vodka. Dans le musée des contradictions, le malheur est total, mais la pensée que d'un merdier sort quelquefois une rose ne nous avons

0: n'abandonne pas. Et nous sourions. Voilà comme nous vivons.
1: Et la seconde nouvelle est le discours des questions.
2: Ne répondez pas. Nous avons d'autres choses à dire, d'autres questions. Plus tard, vous répondrez plus tard. Quelles autres questions ? 3 milliards, monsieur le président, car nous sommes 3 milliards. 3 milliards de torpeurs et de voix enfouies sous des protège-nez. Ce ne sont pas seulement des mots, monsieur le président. Nos questions vivent. Nous les lançons dans les ténèbres avec la force de qui n'espère rien mais attend tout. Nous voulons qu'elles touchent la matière et de notre douleur fassent des bourgeons. Nous les portons par la parole. Pourtant, ce ne sont ni des formules, ni des discours. Nos nerfs, nos nuits blanches, nos santé bousillées, en même temps que notre incapacité à dire le mot « avenir » sans éclater de rire. Monsieur le Président, dites-nous, apprenez-nous à dire le mot « avenir » sans éclater de rire. Nous ne sommes pas en train de dire que nous ne vous aimons pas, mais vos formules à l'emporte-pièce, vos réponses sur le champ, vos engagements bidons, dire que nous vous aimions. Vous aviez notre confiance. Sans contredit, nous vous l'avions donnée. Qui sommes-nous pour parler ainsi ? Ceux qui ne dorment plus, contrairement à vous, qui n'avez besoin que de 3 heures par nuit, dites-vous. Et vous, vous vous en vantez.
3: Voilà pour ces extraits du Musée des Contradictions.
0: Un livre déroutant,
1: parfois difficile,
2: mais qui, à sa manière, nous pousse à réfléchir sur le monde et sur nous-mêmes.

0: On poursuit notre émission avec une troisième œuvre d'Antoine Mauters, Mahmoud ou la montée des eaux.
1: Ici, on change complètement d'univers.
2: Oui, on quitte des réflexions plus intimes pour plonger dans un contexte beaucoup plus dur, la guerre en Syrie. Le roman raconte l'histoire de Mahmoud El-Machi, un vieil homme qui a tout perdu. Sa femme, son premier amour, ses enfants et même sa maison. Il ne lui reste plus que ses souvenirs.
3: Alors, toute la journée, il plonge. Au sens propre, puisqu'il est sur une barque, mais aussi au sens figuré, puisqu'il replonge sans cesse dans son passé. Et au milieu des bombes, il écrit. Il écrit pour retracer sa vie d'avant, pour faire revivre ce qu'il a perdu. À travers ses plongées, il nous fait découvrir ses souvenirs, la guerre en Syrie, mais aussi l'amour qu'il a connu et le deuil auquel il doit faire face aujourd'hui.
4: Mais pourquoi Antoine Mauters a-t-il écrit ce roman ?
0: En grande partie pour mieux comprendre ce qu'il se passait en Syrie, et surtout parce qu'il trouvait que cette réalité était mal racontée.
1: Dans les médias, on parle souvent de la guerre avec des chiffres, mais ces chiffres restent froids et ne permettent pas de ressentir la souffrance des victimes. Il ne marque pas vraiment les esprits. Il a donc voulu proposer une vision plus humaine. À travers Mahmoud, il donne un visage à cette guerre. Il raconte la vie d'un homme qui a traversé toute l'histoire récente de la Syrie. Son objectif, susciter de l'émotion et de l'empathie.
2: Il s'est aussi inspiré du réalisateur Omar Amiraleh, et ce notamment à travers ses recherches sur le barrage de Tabqa, symbole du pouvoir de Hafez el-Assad. Dans ses films, ce barrage est présenté comme un progrès pour le peuple, et cette vision a marqué Mauters, qui a voulu raconter cette réalité à sa manière.
3: Donc, en résumé, ce roman propose une vision plus humaine de la guerre, pour que les lecteurs ne restent pas indifférents.
4: Et justement, après l'avoir lu, qu'en avons-nous pensé ?
0: Globalement, nous avons trouvé cette œuvre très poignante, car c'est un texte qui ne laisse clairement pas place à l'indifférence.
1: On a particulièrement apprécié le fait que l'auteur s'appuie sur des événements réels. Ça rend le récit encore plus crédible, et surtout plus bouleversant. On est vraiment plongé dans l'histoire, presque comme si on y était. On a aussi été sensible à l'engagement de l'auteur.
2: Notamment dans sa critique du régime syrien, il dénonce les répressions du dictateur Bachar el-Assad envers les manifestants. Et le fait de donner la parole aux victimes de cette dictature nous a semblé particulièrement pertinent.
1: Mais malgré ces points très positifs, nous avons aussi quelques réserves.
4: En effet, certains d'entre nous ont trouvé que l'histoire manquait de rebondissement. Ce qui peut donner une impression de lenteur, voire de monotonie à certains moments.
0: Maintenant, passons au thème.
3: Ils sont nombreux. La guerre, bien sûr, mais aussi la solitude, l'amour, le deuil, les souvenirs et la nostalgie. Mahmoud est un personnage profondément seul, une solitude écrasante qui pèse sur lui chaque jour. Sa femme, Sarah, qui occupait une place essentielle dans sa vie. Il partageait un amour fort, notamment autour de la poésie, ce qui rend son absence encore plus douloureuse. Et à cela s'ajoute la perte de ses enfants, partis à la guerre et emportés par la violence du conflit.
4: Le deuil traverse donc tout le récit. Mahmoud vit dans ses souvenirs, des souvenirs qui sont à la fois un refuge et une source de souffrance. Ils nourrissent une nostalgie très forte d'un monde disparu. Une nostalgie teintée de mélancolie, où le passé semble presque idéalisé. Et malgré tout, l'amour reste présent.
3: Oui, il survit dans la mémoire, dans les mots, dans la poésie. C'est ce qui donne encore du sens à la vie de Mahmoud.
2: À présent, un mot sur le style.
0: L'écriture de Mauters est très poétique, avec des images fortes, des descriptions sensibles et un rythme presque musical. Ce style nous plonge directement dans les pensées du personnage et renforce l'intimité du récit.
1: Pour terminer, afin que vous puissiez ressentir toute cette intensité, nous allons vous lire un extrait de Mahmoud ou la montée des eaux.
0: Je n'oublie rien. Leïla et moi, nous nous sommes connus à l'époque où j'enseignais les lettres à l'école Baïba, à deux pas de la mosquée. Leïla, elle, venait d'être engagée comme secrétaire et surveillante. En qualité de quoi, chaque matin, elle menait Laurent jusqu'à cet endroit de la cour où les enfants, comme de parfaits petits soldats, entonnaient l'hymne à la gloire du président, saluaient le drapeau, s'inclinaient, chantaient. Moi, je ne voyais qu'elle. J'étais sidérée par ce minuscule bout de femme. Comme quand j'écrivais mes poèmes, sidérée de cette façon. Après un mois, alors que nous n'étions encore que des nouvelles recrues, peu au fait de ce monde de règles et de normes strictes, je me suis aperçue que je me rendais là-bas, à Baïba, uniquement pour la voir. Voir Leïla. Je l'aimais. Discrètement, du moins les premiers temps, je pris l'habitude de passer un bout de ma tête dans ce local où elle classait les documents. Juste un bout. Et je la regardais, penchée sur des dossiers qui me semblaient dotés d'une chance prodigieuse et que je jalousais. Cela ne durait pas plus de quelques secondes. Un doigt de pied dans la mer. Mais alors, je n'étais plus rien. Je n'étais plus un homme. Je n'avais pas de langage et pas de parole. J'étais à sa merci. Voilà. Et je me gorgeais d'elle. Les semaines passant, je finis peu à peu par glisser toute ma tête dans le local. Quelle audace ! Mon costume, ma cravate et ma timidité, eux, m'attendaient sagement dans le couloir. Enfin, le jour où je m'apprêtais à ouvrir la bouche pour lui confier ma flamme, c'est elle qui se tourna vers moi. Vous êtes Mahmoud El-Machi, n'est-ce pas ? Elle souriait.
2: Vous l'aurez compris, Antoine Waters propose un texte fort, à la fois engagé et profondément humain. Il nous rappelle que derrière chaque conflit, il y a des vies et des histoires.

0: On arrive maintenant à la dernière œuvre de notre émission consacrée à Antoine Waters, Haute Folie.
1: Et ici encore, on découvre un univers assez sombre et très introspectif. Le récit suit l'histoire de Joseph, des blessures ravivées par les lieux, les souvenirs et le silence. Cette sorte de malédiction le pousse dans une quête du passé, et donc une véritable quête identitaire.
2: Le roman nous fait comprendre une chose essentielle. Pour savoir où l'on va, il faut comprendre d'où l'on vient. Sinon, c'est notre passé qui finit par prendre le contrôle. Une phrase du roman résume parfaitement cette idée. C'est le personnage de Joseph qui la prononce. « Ma mère s'appelait Blanche, mon père Gaspard. Pour ma part, j'ignore complètement qui je suis. »
3: Et justement, ces personnages incarnent différentes façons de faire face à ce passé. Gaspard, par exemple, tente de lutter. Il affronte les difficultés et essaye de protéger sa famille, quitte à s'oublier lui-même. Mais Antoine Waters montre que la persévérance ne suffit pas toujours. Face à certaines épreuves, même la ténacité peut échouer.
2: À l'inverse, Joseph adopte une autre stratégie. Lui, il fuit. Il cherche un sens à sa vie, mais sans jamais affronter réellement ses problèmes. Il va même jusqu'à abandonner sa femme et son travail du jour au lendemain. Ce ne sont pas des choix rationnels, mais plutôt une forme de fuite irrépressible, un besoin d'émancipation. Il cherche à échapper à ses racines, à son passé, mais sans jamais y parvenir. Et finalement, il disparaît, se coupe du monde, devient presque invisible.
1: Ce qui est frappant, c'est que, malgré leurs différences, les personnages sont tous confrontés aux mêmes blessures. Leurs traumatismes se transmettent comme un héritage invisible, une sorte de malédiction familiale, nourrie par des non-dits et des silences. Et ça nous amène à réfléchir.
0: Waters nous pose implicitement une question. À leur place, qu'aurions-nous fait ?
1: Fuir ? Affronter ?
0: Mais quoi qu'ils fassent, le résultat semble inévitable. Ce qui rappelle d'ailleurs les tragédies grecques. Ces récits où les personnages sont condamnés par leur destin, quoi qu'ils entreprennent. Et dans Haute Folie, on retrouve cette impression d'inéluctable, ce qui peut parfois rendre l'intrigue répétitive, voire un peu lourde.
3: Globalement, on a eu le sentiment que le roman met en avant une vision assez pessimiste de la vie.
2: Oui, les personnages sont marqués par la souffrance, les non-dits, les traumatismes. Et ces blessures façonnent leur existence, parfois sans qu'ils en aient conscience. Cela soulève plusieurs questions importantes.
3: Peut-on vraiment échapper aux traumatismes familiaux ?
1: Peut-on vivre avec ?
0: Et surtout, la souffrance est-elle individuelle ou collective ?
2: Autant de questions auxquelles le roman tente d'apporter des pistes de réflexion.
1: Pour notre cours de français, nous devions choisir une œuvre parmi plusieurs textes de Waters.
3: Et c'est Haute Folie qui nous a particulièrement intrigués.
1: Notamment grâce à son résumé très mystérieux. Je crois que certains êtres ne nous quittent pas, même quand ils meurent. Ils disparaissent. Or, ils sont là. Ils n'existent plus. Or, ils rôdent, parlant à travers nous, riant, rêvant nos rêves. De même, quand on pense les avoir oubliés, certains lieux ne nous quittent pas. Ils nous habitent, nous hantent. Au point que je ne suis pas loin de croire que ce sont eux qui écrivent nos vies. La Haute Folie est un de ces lieux. Toute notre histoire tient dans son nom.
3: Il y évoque des êtres qui continuent de nous hanter même après leur disparition, et des lieux qui nous semblent écrire nos vies à notre place. L'histoire suit Joseph, marqué dès sa naissance par des drames dont il ignore tout. Et une question centrale se pose. Peut-on être en paix sans connaître son passé ?
0: Au niveau du style, nous avons été très sensibles à l'écriture de Waters. Une écriture poétique, mélancolique, très lyrique, avec beaucoup d'images fortes et de métaphores. Les descriptions de la nature et des lieux sont très présentes, comme si ces lieux reflétaient l'état d'âme des personnages.
2: On ressent même une forme de stagnation, comme si les personnages étaient bloqués, incapables d'avancer. L'atmosphère est lourde, presque étouffante, et le fait que beaucoup d'éléments ne soient pas expliqués directement nous oblige à être actifs, à combler les silences.
3: Le style reflète parfaitement les secrets du récit, mais malgré cette écriture remarquable,
2: certains aspects nous ont frustrés.
3: Notamment le personnage de Joseph. Il peut paraître très passif, presque dramatique. Il subit sa vie sans vraiment agir. Il refuse parfois de voir la réalité en face. Et en tant que lecteur, ça peut être frustrant.
0: Oui, on a envie de le secouer, de le pousser à agir. mais il reste enfermé dans une forme de résignation. Son incapacité à communiquer accentue encore son isolement, et cette passivité répétée finit par peser sur la lecture.
1: Malgré cela, le roman reste marquant par les questions qu'il soulève. Et maintenant, pour vous plonger dans cette atmosphère si particulière, nous allons vous lire deux extraits de Haute Folie.
2: En somme, maman avait gagné. Nous étions devenus des gens de la mer, et tout ce qui avait eu lieu avant n'existait plus. Car, pour qu'une chose cesse d'exister, il suffit d'en effacer le nom, de l'envelopper de silence, soigneusement, religieusement. T'as pas de père, comment tu voudrais qu'il soit mort ? J'ai entendu cette phrase des dizaines de fois, jusqu'à ce que maman n'ait plus besoin de la dire, car j'avais bel et bien oublié. Plus tard, lorsque je suis devenue marin-pêcheur, elle se postait sur le ponton et agitait la main en me regardant prendre le large. Je l'entends encore. Il y a beaucoup de raisons d'être hanté en ce monde, Gaspard. Où que tu poses les yeux, tu peux être sûr qu'une guerre ou un fléau aura brisé des rêves. La clé, disait-elle, c'est de rester en mouvement. Le mouvement, c'est la joie. Rame, mon fils, jusqu'au bout de ce qui est ta vie.
0: Qu'importe si celui qui s'apprête à briser le silence, si celui qui parle, après que toute sa lignée s'est tue, si celui-là est pris pour un menteur ou pour un fou. À ce moment de mon histoire, moi, je ne pouvais plus faire autrement. Les trous d'ombre qui avaient digéré ma mémoire, je devais y plonger. Impossible de dire comment ça s'est passé, ce qui a fait que je suis finalement retournée là-bas, dans ce pays que j'avais perdu de vue et que ma mémoire même avait englouti. Il a fallu que ma mère s'en aille, qu'elle parte, que sa bouche se ferme à jamais pour que, par un étrange jeu d'inversion, ce qu'elle avait décidé de taire durant sa vie se donne à entendre, comme un appel lointain. Impossible de dire comment j'ai reçu cet appel. Peut-être que c'était en moi depuis toujours, peut-être que ce qu'on croit avoir perdu continue de vivre en nous. Comme dans une petite chambre, à cheval entre mémoire et oubli, ou plus exactement, une petite chambre de mémoire en plein cœur de l'oubli. Je le crois.
3: Voilà pour ces extraits. Un roman dense, parfois déroutant, mais profondément riche en réflexions, et qui clôture notre parcours à travers l'univers d'Antoine Waters.

0: Chers auditeurs, nous espérons vous avoir donné une envie de découvrir un auteur liégeois avec l'avenir prometteur. Car telle était notre envie. Nous savons que nous ne sommes certainement pas de fins critiques littéraires, mais nous espérons que vous avez passé un bon moment en notre compagnie. Découvrir l'œuvre d'Antoine Waters a été pour nous une belle expérience. Les textes de M. Waters ne nous ont pas laissés indifférents, loin de là. Ils nous ont bien souvent déroutés, décontenancés, surpris. Lire quatre de ses romans nous a donné l'impression de lire un auteur quelque peu solitaire, complexe, profondément créatif. Un auteur qui explore les questions existentielles et les contradictions humaines.
1: Préparer cette émission nous a permis d'être au contact d'une littérature exigeante, une littérature qui dérange parfois, qui se questionne, qui demande d'échanger autour d'une table et qui demande de réfléchir, seul comme à plusieurs, qui ouvre le champ des sens pluriels.
2: En découvrant l'art de la lecture performée, nous avons pris conscience de l'importance des souvenirs, de la nécessité d'adopter un ton tantôt solaire, tantôt solennel, d'aller chercher au fond de nous ce qui rime avec intimité, sensibilité, sincérité, pour incarner au mieux cette plume poétique. Si vous nous écoutez aujourd'hui, Monsieur Waters, nous souhaitons vous dire merci. Vos livres nous ont permis de nous engager dans un projet qu'on pensait un peu trop grand, et qui s'est révélé motivant et fédérateur.

0: Il est 10h sur RCF Notre-Dame et c'est le retour de l'info avec Clara Bévilacqua. Bonjour Clara.
1: Bonjour Melchior.
0: Un premier cas positif à l'antivirus en France.
1: Oui, une annonce ce matin de la ministre de la Santé. Son état s'est dégradé dans la nuit. Il s'agit d'une femme. Elle fait partie des 5 Français rapatriés du navire de croisière MV Ondius hier soir. Ils sont actuellement à l'isolement strict à l'hôpital Bichat à Paris. On compte également 22 cas contacts en France, selon Stéphanie Rist, également placée à l'isolement. Le premier ministre Sébastien Lecornu tiendra une réunion cet après-midi pour suivre la situation. Un passager américain de cette croisière a également été déclaré positif au virus respiratoire. Les prix du pétrole repartent à la hausse après la nouvelle déclaration de Donald Trump. Le président américain estime que la réponse iranienne aux propositions américaines pour mettre fin à la guerre est totalement inacceptable. Le cessez-le-feu tient depuis plus d'un mois, mais reste très fragile. Demain, Paris et Londres vont co-présider une réunion pour sécuriser le détroit d'Ormuz. Ils invitent tous leurs homologues afin de discuter des contributions militaires de chacun. La France et le Royaume-Uni qui prennent donc les devants, alors que Téhéran a averti hier que l'armée iranienne répondrait de manière décisive et immédiate en cas de déploiement français et britannique. Face à ces menaces, Emmanuel Macron a assuré dans la foulée que la France n'avait jamais envisagé un déploiement dans le détroit d'Ormuz. En France, le projet de la loi sur la fin de vie fait son retour au Sénat et entre dans sa phase décisive. Début aujourd'hui, 16h, en séance publique de l'examen en seconde lecture. Avant un vote solennel mercredi soir, une proposition de loi qui vise, on le rappelle, à créer une aide à mourir et à renforcer les soins palliatifs. Près de 700 amendements ont été déposés, pour la plupart par des élus de la droite et du centre, hostiles à l'aide à mourir. Un texte profondément remanié en commission, mais dont l'issue finale reste entre les mains de l'Assemblée nationale et donc des députés.
0: Merci beaucoup Clara Bévilacqua. On vous souhaite une très bonne journée et on vous retrouve demain de 6h30 à 10h dans la matinale. Et on peut commencer.
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0: La guerre civile, le mot paraît fort, presque excessif. On l'associe spontanément à des pays en guerre ou à des périodes historiques anciennes. Pourtant, il revient de plus en plus souvent dans le débat français actuel, un peu comme une sorte de menace diffuse qui planerait sur la société. C'est vrai qu'à chaque crise, émeute, attentat, tension politique et débat, l'idée ressurgit. Certains y voient le signe d'une France qui se divise profondément. D'autres estiment qu'on exagère quand même la situation. Mais dans tous les cas, c'est vrai que ce vocabulaire traduit un même sentiment, celui d'un pays fragilisé où les tensions semblent un peu plus visibles et plus explosives qu'avant. Les médias, peut-être, les responsables politiques et même les réseaux sociaux contribuent à amplifier cette impression. À droite, on insiste souvent sur les questions d'ordre et de sécurité. Et à gauche, on met plutôt en avant les inégalités sociales et la colère d'une partie de la population. Je grossis évidemment de traits, mais pourquoi cette idée de guerre civile s'impose-t-elle autant aujourd'hui en France? Est-ce que c'est une réalité qui se rapproche, ou une manière en tout cas de nommer des tensions sociales déjà anciennes, mais beaucoup plus visibles qu'avant? Pour mes deux invités ce matin, vous allez entendre que la guerre civile n'aura pas lieu. Et comme sur RCF Notre-Dame, et notamment dans cette émission, Je pense donc j'agis, on aime trouver un peu d'espoir et un peu de joie. On va essayer justement de trouver un peu de cohésion sociale dans tout ça. Vous êtes les bienvenus en direct avec vos témoignages. Est-ce que vous avez le sentiment que la société française est plus divisée aujourd'hui qu'avant? Est-ce que vous avez peur d'une guerre civile? Est-ce que c'est quelque chose vers quoi nous allons tous tendre? Qu'est-ce qui alimente, d'après vous, le plus ces divisions dans le pays? 01 56 56 44 00 pour témoigner, par mail à direct@rcf.fr et en vidéo sur la chaîne YouTube de Radio Notre-Dame.
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0: Et pour discuter avec nous jusqu'à 11h, nous avons le plaisir d'accueillir deux invités. Nicolas Prissette, bonjour. Vous êtes journaliste politique, merci beaucoup d'avoir accepté de participer à cette émission. Emmanuel Rivière, bonjour.
3: Bonjour.
0: Vous êtes politologue, spécialiste de l'opinion. Ça fait plus de 30 ans que vous travaillez sur cette question. Et donc, tous les deux, vous êtes les auteurs de ce livre sorti il y a quelques mois chez Robert Laffont, « La guerre civile n'aura pas lieu », pour en finir avec la vision d'un pays déchiré. Emmanuel Rivière, pardon, vous êtes sûr, la guerre civile n'aura pas lieu en France ?
3: Le titre apparaît comme un pronostic. Le livre est moins un pronostic, une invitation à prendre un peu de distance avec ce que vous venez de rappeler dans l'introduction de l'émission. Il y a une espèce de courant de pensée qui tend à mobiliser tous les indicateurs, toutes les données et toutes les grilles de lecture qui viseraient à décrire une France plus polarisée que jamais. Et d'ailleurs, la comparaison historique est importante dans la construction de ce courant de pensée et de Français qui sont prêts à s'entre-déchirer et qui par ailleurs le pensent. C'est-à-dire que quand on voit quelques sondages qui ont évoqué ce thème de guerre civile, vous n'avez pas loin de 4 Français sur 10 qui pensent que c'est un scénario possible. Et ce qui nous a inspiré le titre de ce livre, de la référence à la pièce de Giroudoux, La guerre de Troie n'aura pas lieu, c'est l'utilisation de l'expression dans une campagne législative en 2024 où le président de la République lui-même a un micro tendu, sans que ce soit totalement préparé, on imagine, a répondu qu'un scénario de victoire d'un de ses adversaires pourrait conduire la France, la guerre civile. Et donc, avec Nicolas, c'est ce qu'on s'est appliqué à s'interroger. Finalement, pourquoi est-ce qu'on va s'engouffrer dans cette grille de lecture alors que, chapitre par chapitre et thème par thème, on voit que la description que l'on fait de la France ne correspond pas à la réalité.
0: Nicolas Prissette, quand on s'arrête justement à cette expression guerre civile, c'est là aussi qu'il faut remettre un peu de contexte.
4: C'est l'ambiance générale du pays, l'ambiance politique et qu'on décrit. C'est-à-dire qu'on a le sentiment, et ce qu'on a observé avec Emmanuel, c'est que pour chacun des grands thèmes qui font débat sur la scène politique, et c'est à tout ce qui nourrit l'actualité, sécurité, immigration, wokisme, l'école, la jeunesse, le travail, toutes les grandes thématiques qui font débat, donnent le sentiment d'opposition irréconciliable entre les Français et d'un état d'esprit au collectif qui serait celui du clivage et d'antagonisme et de bataille qui serait irrémédiable et qui nous fracturerait à tout jamais. Ça, c'est l'ambiance générale du pays. C'est l'ambiance politique depuis plusieurs années. On raconte d'où elle vient dans le livre, on explique pourquoi on en est arrivé là. Et on a voulu démêler le vrai du faux, c'est-à-dire comprendre si on était vraiment dans cette situation où, pour chacun des sujets sur lesquels on a besoin de trouver des solutions, des solutions politiques, on était dans une impasse collective avec des points de vue au lieu de pouvoir soit se concilier, soit trouver une façon de résoudre le problème, menait directement à un affrontement. Alors c'est vrai que le thème de guerre civile, c'est plus symbolique que concret. En tout cas, on peut espérer que ça en reste là. Mais c'est ce qui nous a paru décrire le plus fidèlement cette situation et cette ambiance politique. Et on démontre, je le dis rapidement, on pourra développer, et on démontre point par point que c'est une construction collective, que c'est une croyance collective qui est savamment entretenue par les uns et les autres, soit par... intention politique, soit par négligence, et qui fait qu'aujourd'hui, la majorité des Français pensent ou a une opinion extrêmement négative de la vie collective dans ce pays et de la vie politique en général. On explique comment on en est arrivé là. Dans notre travail, on essaie de démontrer quelle est la réalité des faits par rapport à cette croyance. C'est très intéressant, c'est un travail passionnant à faire. Et on débouche sur une conclusion qui est que, non, la France n'est pas ultra déchirée comme on le décrit. Deux, il y a plus une recherche de consensus que d'antagonisme chez les gens. Les gens préfèrent retrouver des solutions qui conviennent à tout le monde plutôt que de s'invectiver. Et puis trois, vous l'avez dit en introduction, ça ouvre quand même, si tant est que ça puisse se réaliser, des perspectives qui sont beaucoup plus positives et constructives que l'état d'esprit actuel.
0: Emmanuel Rivière, dans la construction de cet ouvrage qui est sorti chez Robert Laffont, et je rappelle le titre, La guerre civile n'aura pas lieu, pour en finir avec la vision d'un pays déchiré, vous êtes parti de ce pour quoi vous travaillez depuis très longtemps, c'est-à-dire l'opinion. Les sondages d'opinion ont toute leur importance quand on étudie la guerre civile en France.
3: Ils ont une importance dans notre travail à deux égards.
0: Oui.
3: On a vraiment croisé le regard avec Nicolas du journaliste et du sondeur pour comprendre comment, d'une certaine manière, le débat public proposait à l'opinion, notamment à travers ses locuteurs, qu'ils soient des politiques, des éditorialistes, etc., cette vision-là. Quel était l'impact de cette vision sur l'opinion ? Et de fait, on constate que cette vision de la France comme au bord de la fracture, plus déchirée que jamais, ultra-violente, elle imprègne la société. Mais les sondages nous permettent aussi, en les prenant dans la durée, dans la longueur et dans leur profondeur, c'est-à-dire en regardant aussi les chiffres de ce que les Français pensent dans leur tête par rapport à ce qu'ils souhaitent, que cette France qui serait au bord de la guerre civile est peuplée de pacifistes, et peuplé des gens qui nous disent très massivement dans certaines enquêtes, mais simplement toutes ne vont pas chercher cela, qu'il faut se serrer les coudes, que ce à quoi ils aspirent, c'est faire cohésion.
0: Oui.
3: Et puis ce que nous disent aussi les sondages, c'est quand on pose des questions, non pas sur leur vision de la France, mais de leur territoire, donc de leur expérience de vie quotidienne, tout d'un coup, tout n'est pas parfait, mais tout se passe beaucoup mieux.
0: Et que... C'est un peu cette majorité silencieuse, finalement, qu'on n'entend pas, et finalement, qui pense que la France ne va pas si mal que ça.
3: Bah, c'est vrai qu'on est dans un phénomène et dans un processus d'invisibilisation des modérés.
0: C'est ça. Ouais.
3: D'exagération de ce qui se passe sur les médias sociaux. Vous y faites très justement référence dans votre introduction, où là, voilà, ceux qui pensent que la société se révèle sur les réseaux sociaux, évidemment, se trompent très lourdement. Et on a beau le savoir, on a quand même un peu l'impression que c'est la vraie vie et que l'extrême violence qui s'y déploie, la violence verbale, bien sûr, reflète pas du tout l'état d'esprit des gens et pas tant que ça leur expérience non plus.
0: Mmh. Allez-y, Emmanuel Rivière.
3: Donc, voilà, le travail que l'on a fait, ça a consisté aussi, et c'est vraiment, c'est intéressant parce qu'on en avait l'intuition, mais en le faisant de manière méthodique, on s'est rendu compte que beaucoup de sondages qui font référence, voilà, nos auditeurs qui s'intéressent beaucoup à la politique ont peut-être entendu parler du baromètre de la confiance des Français.
0: On a reçu Luc Roubon ici pour présenter ce sondage, le CVPOF.
3: Du baromètre fracture française. Alors voilà, moi, j'ai beaucoup de déférence pour Luc Roubon et d'autres comme Bruno Cotrez qui en font l'analyse détaillée. Mais c'est vrai que ce qui en émerge souvent dans les médias, ces baromètres-là, ça va être le chiffre alarmant, le chiffre inquiétant de chaque édition. Et les chiffres qui, comme cette année d'ailleurs, si on regarde le baromètre cette année, on voit que la demande d'autorité d'un pouvoir fort qui se préoccuperait pas des élections ni du Parlement, régresse significativement. Et cela, quand ça se produit, on n'en parle pas en fait, parce qu'il y a aussi l'idée que à un micro ou dans un éditorial, quand on va prononcer les mots fracture, les mots déchirure, etc., on va paraître lucide et intelligent. Ce qui fait négliger quelques indicateurs qui seraient plus positifs et plus optimistes.
0: J'aimerais qu'on écoute Guy au 01 56 56 44 00 sur RCF Notre-Dame qui a justement quelques petites choses à nous dire. Bonjour Guy.
5: Bonjour Melchior, bonjour Emmanuel.
0: Bonjour. Et Nicolas.
5: Et Nicolas, pardon. Oui, je ne suis ni optimiste ni pessimiste. Simplement, je suis sur mes gardes. Nuance. Donc je m'aperçois qu'il y a quand même une transformation dans cette société depuis quelques dizaines d'années, avec une course vers la violence. Je voulais dire une chose. Est-ce qu'un père ou une mère de famille ont besoin d'appartenir à un parti politique pour mener à bien leur famille ? Non. Est-ce qu'un chef ou une chef d'entreprise ont besoin d'appartenir à un parti politique pour mener à bien leur entreprise ? Non. Ça signifie que nos députés, ministres, voire même présidents, se doivent d'être à l'image de la France, du pays de France, qui en fait n'est constitué que de familles et d'entreprises principalement. Or, on s'aperçoit que ces partis politiques sont plus préoccupés par se battre entre eux, voire même faire des alliances qui sont contre nature, et c'est ce qui déséquilibre la société, c'est ce qui déséquilibre l'opinion publique. Mais il y a quand même une certaine méfiance de l'opinion publique. Alors dire qu'il n'y aura pas de guerre civile, vous savez, les guerres civiles sont arrivées quelquefois en quelques heures. Donc les sondages, je m'en méfie. Mais il faut être sur nos gardes. Mmh. Sur nos gardes, ça signifie de lutter contre ce qui ne va pas. Lutter en profondeur. Quand on voit comment ça se passe dans les cités, le trafic de drogue, etc., etc., les attaques multiples dans tous les domaines. Donc, il faut être sur nos gardes et il faut combattre ce qui ne va pas.
0: Merci voilà. Guy, merci beaucoup pour votre témoignage dont Je pense donc j'agis. C'est vraiment intéressant et c'est une belle entrée en matière aussi pour notre émission ce matin sur le sujet « La guerre civile n'aura pas lieu ». C'est votre titre de votre livre, hein, Emmanuel Rivière et Nicolas Prisset. Nicolas, peut-être une réaction sur ce témoignage de cet auditeur, Guy, auditeur très fidèle, qui fait une référence directe avec la représentation politique et les hommes et femmes politiques aussi qui nous représentent.
4: Oui, il y a deux sonnettes d'alarme que tire Guy, d'une part sur la violence, et on peut longuement y revenir, et d'autre part sur la représentation politique. Si on parle de la représentation politique, effectivement, il y a un décalage considérable entre la scène politique en elle-même, ses acteurs et la façon dont elle joue le jeu de la démocratie, un décalage considérable avec cette scène-là et les attentes des Françaises et des Français et ce qu'ils espèrent de la démocratie et la façon dont ils se sentent représentés. Un décalage considérable qui est dû, selon nous, à l'offre politique qui est défaillante et qui ne correspond pas à la façon dont les Françaises et les Français aimeraient qu'on trouve des solutions à leurs problèmes. On peut prendre énormément d'illustrations pour étayer cela. Rapidement, on peut faire le constat que dans les baromètres politiques, les personnalités suscitent davantage de rejet que d'adhésion. Donc quand on commente un baromètre politique en disant « Ah bah oui, en tête, on voit un tel, une telle, etc. Ouais. » Et ce sont eux ou elles les favoris pour l'élection présidentielle de l'année prochaine. Il faut bien garder en mémoire que ces personnalités-là suscitent majoritairement, proportionnellement plus de rejet que d'adhésion. Ouais. Donc on est entré depuis quelques années dans une forme de démocratie qui est une démocratie par défaut, où on choisit des candidates et des candidats par défaut, parce qu'on estime qu'ils ne représentent pas forcément nos idées, ils ne trouvent pas forcément des solutions à nos problèmes, mais ils sont moins pires, moins dangereux que leurs adversaires. Ça crée une frustration considérable dans la société, qu'on a entendu dans la bouche de notre auditeur, une frustration considérable, et ça amène énormément d'électeurs et d'électrices à se détourner des urnes en disant « mais de toute façon, ça ne sert à rien ». Donc il y a un défaut de fonctionnement de la démocratie qu'il ne faut pas confondre avec un défaut de la démocratie. Et amalgame qui est souvent malheureusement et malencontreusement fait, il y a un défaut dans le fonctionnement et l'utilisation de la démocratie. Les gens sont plutôt demandeurs de démocratie. Le soutien au système politique est très fort, mais la façon dont il est utilisé, dont il est mis en œuvre, ça suscite
0: La frustration.
4: Ce qu'on appelle la défiance.
0: Emmanuel Rivière, pour réagir et compléter peut-être ce que...
3: Oui,
0: que
3: je vais réagir sur un autre point de ce que Guy a développé. On aurait peut-être d'ailleurs des points de désaccord, et c'est tant mieux, nous, on va ouvrir le débat sur la question de la sécurité. Mais je crois qu'on a un point d'accord fondamental dans l'intention avec Guy qui s'est exprimé, c'est la volonté, et c'est ce qu'on essaie de faire à chaque fin de chapitre, de mettre l'accent sur ce dont il faudrait s'occuper. Oui. Là où on voudrait sans doute un point de désaccord, c'est que, voilà, nous on interroge beaucoup cette idée d'une France qui serait en proie à une violence généralisée. On rappelle justement que cette émergence de la violence sur les réseaux sociaux, c'est quand même quelque chose de très spécifique et pas forcément le reflet de l'opinion générale. Pour revenir sur la question politique, on soutient l'idée que l'épicentre de la violence politique, c'est dans le monde politique, qui n'est pas le reflet de la société, mais par contre serait dans la société. Et après, on interroge aussi le fait que chaque acte de violence aujourd'hui est quasiment documenté par une vidéo, parce qu'on a tous un téléphone portable pour la saisir. Donc il y a une imprégnation de la violence par l'image. Mais
0: on la voit maintenant.
3: On la voit, et du coup, on peut avoir l'impression, parce que du coup, elle se fraye un chemin dans les médias sociaux, voire dans les médias tout court, parce qu'il y a des images. Et en revanche, la statistique, ce qui est quand même la matérialisation des faits, peut nous rassurer, notamment par la baisse très importante du nombre d'homicides. En revanche, il convient de pas se laisser étourdir. Et le cas du narcotrafic est très important. Nous, on invite quand même à ce qu'on se concentre sur effectivement la question du narcotrafic. On est plus rassuré, pour le dire, en tant que citoyen nous-mêmes, par des dirigeants politiques qui disent on s'attaque et on met les moyens là-dessus, plutôt que ceux qui disent qu'il y a une espèce de violence uniformément répandue dans les villes et la campagne, avec un risque de saupoudrage de moyens qui sont forcément limités, voire de coûts un peu symboliques, alors qu'il faudrait se concentrer sur l'essentiel.
0: Il est 10h20 sur RCF Notre-Dame. La guerre civile n'aura pas lieu, c'est le titre du livre de nos deux invités ce matin, Nicolas Prissette et Emmanuel Rivière. Vous avez la parole pour en discuter avec nous. D'après vous, est-ce qu'on fonce droit devant vers la guerre civile ou justement c'est complètement exagéré pour vous? Qu'est-ce qui alimente le plus ces divisions dans le pays, d'après vous? On vous attend, comme Guy, il y a quelques instants, au 01 56 56 44 00.

0: Guy a raison, sans être alarmiste, il faut quand même rester sur nos gardes. Emmanuel Rivière, est-ce que c'est vrai ça ?
1: En tout cas, c'est une opinion qui est assez partagée dans les enquêtes. On voit que voilà, il y a un sentiment de méfiance et d'interrogation. Est-ce qu'il faut rester sur nos gardes ? C'est toute la question qu'on pose, en fait. Et je comprends qu'à titre individuel, on puisse avoir cette posture que revendiquent Jean-Michel et Guy. Mais ce dont souffre principalement notre pays, c'est d'une crise de confiance, et d'une crise de confiance d'ailleurs dans les deux sens. De la confiance des citoyens à l'égard des dirigeants, de la confiance des citoyens entre eux, parfois avec des leaders politiques qui l'alimentent, ça, et qui désignent des boucs émissaires, et de la défiance qui est fortement ressentie par les Français, des dirigeants à leur égard, de Français qui seraient immatures, à qui il faudrait faire de la pédagogie, qui seraient réfractaires. Maintenant, ce à quoi on invite aussi, à travers notre livre, c'est à faire des paris de confiance. Parce que finalement, c'est ce qui marche, et ça marche dans tout un tas de domaines. Il y a beaucoup de réussites qui sont des paris de confiance. Le monde associatif est un pari de confiance, et ce que notre ouvrage est aussi une invitation à la confiance, et à prendre conscience en fait qu'on est beaucoup plus nombreux à penser pareil, pas au sens politique du terme, mais au sens de refaire cohésion, retrouver des moyens de se mobiliser, trouver des solutions. Il y a un des paris de confiance qui est très majoritaire dans le pays, c'est l'aspiration au compromis, l'aspiration à ce que l'on s'entende et qu'on trouve des solutions ensemble. Ça a été mon métier pendant un moment, c'était de créer des solutions et des occasions de concertation par des réunions publiques. Et là, on voit que les gens, en fait, assez rapidement, trouvent très jouissif de se confronter aux autres et de constater que n'ayant pas les mêmes idées, on peut avoir quand même un projet commun qui est la réussite d'une ville, d'une entreprise, etc.
0: Mais quels sont les sujets, Nicolas Prisset, qui cristallisent un peu, justement, je ne vais pas dire les tensions sociales, mais qui exacerbent ce sentiment de guerre civile ?
2: Il y en a plusieurs. Il y en a plusieurs. On évoquait l'insécurité, je vais y revenir dans un instant, mais les autres sujets qui sont présentés, en tout cas comme des sujets de clivage profond, sont nombreux. L'immigration, l'écologie, l'éducation nationale, le rôle et la place de la jeunesse dans ce pays qu'on ne cesse de mal considérer en estimant toujours que les jeunes sont des fainéants ou que sais-je. On demande que tout ça est complètement faux. Et pour revenir sur la question de l'insécurité, qui à mon avis est centrale, et on est très souvent interrogé sur ce point, parce que on a là le cas type de la problématique qu'on affronte. On a un pays, on l'entend dans la voix de vos auditeurs, qui croit, qui est persuadé que la France est un pays violent, voire de plus en plus violent, mais persuadé très massivement, c'est-à-dire que c'est plus de 9 Français sur 10. Donc on a c'est une croyance collective, parce que la réalité est complètement différente. Emmanuel l'évoquait, on a un taux d'homicide qui a été divisé par 2 en 30 ans. On est globalement dans un pays beaucoup plus pacifique, apaisé et tranquille qu'avant. Mais néanmoins, l'opinion est persuadée, et la classe politique aussi, que la France est de plus en plus violente et soumise à des vagues de risques qui émanent de jeunes qui ont des couteaux dans leur collège, de jeunes de cité qui ont des Kalachnikov, etc. Et c'est vrai que les médias, depuis grosso modo le début des années 2000, et on le montre dans le livre, ont couvert de plus en plus fréquemment et abondamment les faits divers. Donc on a une opinion qui est nourrie de faits divers. On a des chaînes d'information, ou même des chaînes généralistes, qui vont traiter dans des journaux télévisés des faits divers qui n'ont, de mon point de vue, aucune signification ni politique ni sociologique. C'est juste des faits divers comme il y en aura, comme il y en a toujours eu et comme il y en aura toujours. Mais néanmoins, on imprègne l'opinion avec cette idée que la violence est au coin de la rue, ce qui est faux. Ça crée un climat collectif qui est totalement anxiogène. Et quand on entend vos auditeurs dire « faut rester sur nos gardes », on les comprend. Ils passent leur journée à entendre dire que le danger est au coin de la rue. Effectivement, on va tous être sur nos gardes. Ça conduit le politique, et c'est ça le point le plus dramatique finalement, ça conduit le politique à prendre des décisions qui sont déconnectées de la réalité. Ça compte.

0: une politique est dans la surenchère permanente sur les questions sécuritaires et sur les questions de justice. Et on a cette surenchère qui ne sert à rien parce que plus on a de lois sur la justice, plus on a de lois sur la sécurité, mais les indicateurs de l'opinion ne changent pas. Les gens sont toujours persuadés que c'est toujours aussi violent. Donc, on est dans une forme de déconnexion qui crée de la frustration intense
1: Oui, et
0: chez les
1: continue
0: électeurs.
1: surtout.
0: Exactement, et qui ne mène finalement à rien, et qui, enfin à rien, qui ne mène pas à rien, je veux dire, qui mène à un état psychologique général qui ne peut déboucher que sur des mauvaises solutions, puisqu'on est déconnecté de la réalité. Et ça, on le montre fortement dans le livre. Ça vaut pour l'insécurité, mais ça vaut pour beaucoup d'autres sujets. Et ce qu'on a essayé de faire, c'est de reposer les choses, de mettre les choses à plat, de dire, bah voilà, quelles sont véritablement les situations d'insécurité dans le pays, quels sont les risques réels auxquels sont confrontés les habitants. Enfin, ce ne sont pas ceux qu'on voit à la télévision. Et donc, on appelle implicitement le politique à se saisir du réel, à revenir au réel et à trouver des solutions qui correspondent aux vrais problèmes.
1: Quand on dit ça, quand on pense ça, Nicolas et Emmanuel, on peut nous accuser de nier la réalité. C'est des choses qui reviennent énormément. Et c'est vrai que dans les médias, nous, on est très exposés. Donc, c'est pour ça que je vous interroge sur ce sujet. Nicolas parlait, par exemple, des agressions à l'arme blanche dans les collèges, des jeunes qui mettent des coups de couteau à des camarades ou des profs. Quand on voit ça, peut-être que c'est un fait divers, mais finalement, est-ce que ça ne reflète pas aussi, peut-être que je rentre dans ce jeu, mais l'état de la société, Emmanuel Rivière. Parce que c'est dramatique de voir ces informations.
2: C'est absolument dramatique
1: Vous ne
2: et
1: les
2: ça a
1: niez pas.
2: suscité une réponse d'ailleurs qui a conduit à des opérations de fouilles. Il y a eu 6 000 opérations de fouilles à l'entrée des établissements scolaires qui ont été déclenchées. On se rappelle que il y a eu un drame à l'occasion d'une opération de fouilles avec une surveillante qui a été poignardée à mort par un élève qui effectivement avait un couteau dans son sac. Ces 6 000 opérations de fouilles ont donné lieu d'ailleurs à quelques centaines de convocations en conseil de discipline, parce que la découverte d'une arme blanche dans un sac entraînait immédiatement une convocation en conseil de discipline. Ce qui veut dire que ou au moins dans 95% de ces opérations, on a constaté que les sacs étaient vides, hein. Donc faut quand même se rappeler que 95% des établissements, visiblement, ne sont même pas concernés par cette présence. Et évidemment, on peut supposer, même si il faut s'inquiéter de la présence d'un couteau dans le sac d'un collégien, que le fait d'avoir un couteau dans son sac ne veut pas dire qu'on a l'intention de s'en servir. Voilà, quand on interroge des élèves, ils vous disent parfois, voilà, ça me rassure.
1: Enfin, quand
2: Voilà,
1: même,
2: mais il y a une dangerosité.
1: ça peut,
2: Mais
1: c'est...
2: revenons à la réalité.
1: Oui.
2: Ça nous alarme, ça nous effraie, mais ce qu'ont montré ces opérations de fouilles, c'est que l'immense majorité des cas, c'était, il n'y a pas d'armes blanches dans les sacs des collégiens. Ce que cela nous dit, et d'une certaine manière, félicitons-nous-en, c'est en fait, on est dans une société qui est de plus en plus intolérante à la violence. C'est-à-dire que chaque fait de violence est maintenant de plus en plus
1: Ça
2: documenté,
1: cristallise d'un coup.
2: nous alarme, nous alerte, on y devient allergique. Ça prend effectivement dans le débat public, mais voilà, il y a une certaine froideur de notre part. Mais on savait qu'on serait, ça s'attirait des reproches là-dessus, à produire des statistiques publiques. Mais là, il y a pas beaucoup de statistiques de police et de justice qui sont fiables sur plusieurs décennies parce que il y a tout un tas de différences de qualification des faits au fur et à mesure. Il y a des politiques publiques qui vont mettre l'accent plus sur tel type de délit, tel autre. On sait qu'il y a la libération de la parole qui a fait d'une certaine manière plus augmenter les plaintes et les poursuites sur les violences conjugales. Sans doute que leur réalité. Mais il y en a une qui ne ment pas, c'est le taux d'homicide. Nicolas l'a cité, mais j'y reviens. On a presque divisé par deux entre les années 90 et
1: Et ça, c'est
2: aujourd'hui
1: un taux qui est
2: le
1: fiable.
2: taux d'homicide. Bah oui, parce qu'il y a quand même une matérialité des faits là qui est à peu près incontestable. Vous avez une personne tuée délibérément par une autre personne. Donc cette statistique-là, effectivement, elle est fiable. Elle nous permet de nous comparer de manière internationale, d'ailleurs, de constater que d'une manière générale, d'ailleurs, les pays européens sont des pays peu violents.
1: Mais en tout cas, il y a ce sentiment de violence. Il y en a qui craignent cette guerre civile. Et on en parle ce matin dans cette cette émission. Je pense donc j'agis en direct jusqu'à 11h avec nos deux invités, Emmanuel Rivière et Nicolas Prissette, les auteurs du livre « La guerre civile n'aura pas lieu » chez Robert Laffont, sous-titré pour en finir avec la vision d'un pays déchiré. On accueillera Catherine dans un instant. Vous continuez de nous appeler au 01 56 56 44 00 et vous nous regardez en vidéo sur la chaîne YouTube de Radio Notre-Dame. Vous pouvez même commenter dans le chat. À tout de suite.
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1: Il y a plein de choses à dire, c'est passionnant sur RCF Notre-Dame. Jusqu'à 11h dans cette émission, je pense donc que j'agis. On parle de cette notion de guerre civile en France. Alors j'espère qu'on ne va pas aller jusque-là. En tout cas, c'est la conviction de nos deux invités. La guerre civile n'aura pas lieu. Nous sommes avec Emmanuel Rivière, vous êtes politologue et spécialiste de l'opinion. Et Nicolas Prissette, vous êtes journaliste politique. Alors on a Catherine qui voulait réagir en direct au 01 56 56 44 00. On vous écoute Catherine, bonjour.
7: Et bonjour à vos invités. Merci pour leur livre et aussi pour cette phrase très intéressante, trouver des solutions qui correspondent aux vrais problèmes.
1: Oui.
7: Et je suis tout à fait d'accord avec ça. Je voulais juste amener un regard psychologique, puisque c'est aussi mon métier, sur l'aspect de la crise, de ce que j'appelle moi la crise de la troisième génération. C'est-à-dire en fait, c'est des enfants. Alors bon, je parle d'enfants, de familles. Ayant été accueillis sur le territoire il y a quelques années, et donc qui n'ont pas parlé leur exil, qui n'ont pas parlé leur pays, qui n'ont rien parlé à leurs enfants, et qui parlent le transgénérationnel, envoient des messages de violence, des messages de colère, d'injustice, de guerre, dont ils sont issus, hein, c'est normal, mais comme ils ne les parlent pas, ça se transmet juste dans l'inconscient des jeunes, et ils n'arrivent pas à l'exprimer, donc ils essayent de le sortir d'une certaine manière, peut-être pas la bonne, et ce sont des enfants, des jeunes, en quête d'identité. Et dans leur famille, il y a beaucoup aussi de familles monoparentales qui sont installées, et même des familles qui sont pas forcément immigrées d'ailleurs, mais qui ont une perte de repère d'autorité, parce que dans leur environnement, on ne leur parle pas le père ou l'autorité ou ce qui s'est passé dans leur famille,
1: oui.
7: Il doit être patrimoine. Alors moi, je trouve que et ce qui manque dans notre société, c'est ce soin à apporter. En fait, on n'est pas dans la douceur. Comme disait votre invité, toutes les chaînes d'infos mettent en boucle un climat violent. Et nous, les psys, on essaye d'écouter et d'ajouter de la douceur, dans tout ça. Parce que il y a, et le prendre soin a disparu au moment du Covid. Hein, on avait commencé, il y avait une société qui commençait à devenir bienveillante. Et moi, j'ai trouvé que le Covid a été un coup d'arrêt à ça. Et ensuite, tout le monde est redevenu dans sa petite cellule individuelle. Et on a oublié le prendre soin.
1: Eh ben, merci.
7: Et je pense qu'il faut instruire les familles.
1: Merci Catherine, merci beaucoup pour votre témoignage dans Je pense, donc j'agis. C'est super intéressant de vous entendre ce matin. On accueillera Isabelle d'ailleurs dans quelques minutes. Nicolas Prissette, je suis sûr que vous avez envie de réagir sur ce prendre prendre soin de cette nouvelle génération, cette troisième génération, comme Catherine vient de l'indiquer. C'est vrai que les jeunes sont particulièrement sensibles à cet état.
0: On a dans ce domaine-là, qui est un domaine évidemment primordial, parce que là, on est en train de parler du cœur du lien social, du cœur de la relation humaine qui fait la force et la résilience d'une société. Nous, ce qu'on observe, c'est qu'effectivement, on a, chez les jeunes générations, mais aussi au-delà, des valeurs de solidarité qui sont très imprégnées et qui se transmettent et qui sont très partagées, y compris entre des générations qui... autrefois pouvait être en conflit, notamment sur les questions sociétales. On se souvient évidemment de ce qui se passait dans les années 60, où il y avait un antagonisme très fort entre les générations. Mais aujourd'hui, quand on regarde les enquêtes d'opinion sur les valeurs qui sont partagées par les différentes générations, les jeunes, les vieux, les parents, les grands-parents, on a une homogénéité, une cohérence et un partage qui est très profond, beaucoup plus profond que dans les décennies précédentes. Et donc on a au quotidien, dans la façon dont les gens vivent ensemble, les ferments de la société sont bel et bien présents. En revanche, quand on demande aux gens, est-ce que vous pensez que vos valeurs, les ferments de la société, ce qui nous fait être solidaires les uns avec les autres, est-ce que vous pensez que les autres le sont au même point que vous? Si je résume un peu la façon dont les questions peuvent être posées, là, il y a un doute. Là, les gens se disent, est-ce qu'on fait vraiment société à tout ce que j'entends à la radio, à la télévision, est-ce que ça ne met pas en cause, finalement, mes propres valeurs et la façon dont je souhaite que les autres vivent avec moi? Et ça c'est un peu le cœur de notre sujet, de montrer que la représentation collective qu'on a de la société, cette représentation négative et fracturée, c'est une construction. Il faut essayer de la déconstruire, de la démonter, de montrer que finalement, notre façon de vivre les uns avec les autres, avec les valeurs que l'on partage, on peut avoir confiance et arrêter de croire que le voisin, l'étranger ou que sais-je, serait par définition hostile à mon mode de vie. La tolérance au sein de la société, les indicateurs qu'on a sur la tolérance les uns vis-à-vis des autres, sont des indicateurs qui se renforcent, contrairement à ce qu'on peut peut-être penser. On a des indicateurs de cohésion et de tolérance qui se renforcent. Et donc, c'est le cœur de cette question qui nous fait écrire que les ferments de la guerre civile sont beaucoup plus faibles que les ferments de l'unité et de la cohésion sociale et nationale.
1: La tolérance des uns et des autres, Emmanuel Rivière, est-ce que c'est vrai quand on parle de la tolérance politique, si on n'a pas la même étiquette politique que l'autre?
2: Eh bien, c'est d'ailleurs... Non, ce n'est pas la même chose. Il n'y a pas les mêmes codes, il n'y a pas les mêmes stratégies, il n'y a probablement pas les mêmes enjeux. En tout cas, il y a une divergence qui s'est manifestée tout au long des deux années qu'on vient de vivre. Quand on regarde les réactions des Français à l'égard de ce qui se passe sur la scène politique, et notamment la scène parlementaire, on est dans le constat d'une profonde divergence avec des partis qui surjouent l'antagonisme et de l'autre côté, des Français qui disaient et qui continue à dire d'ailleurs, sortez-nous de là et entendez-vous pour trouver des solutions, ce qui était et ce qui reste aujourd'hui l'option majoritaire. Donc, on ne peut pas dire que ce soit le politique aujourd'hui qui montre le chemin.
1: Notamment depuis la dissolution de l'Assemblée.
2: Et notamment depuis la dissolution. Ce qu'on veut faire avec le livre, ce n'est pas montrer le chemin, non, on n'a pas cette prétention. Dire qu'il y a un virage à ne pas rater. Et ce virage, il est celui évoqué à la fois par Catherine et puis par Nicolas à l'instant. C'est notre capacité à faire communauté. Non pas communauté au sens où on le met sous le mot communautarisme, c'est-à-dire des formes de fracturation. Non, c'est comment, avec les gens avec qui je vis, là où je vis, ceux avec lesquels je suis en contact, on met en place des mécanismes de confiance et de solidarité qui fait que la vie est possible. Et moi, prends, j'interroge, c'est dans des enquêtes, les jeunes dont parlait Catherine, pas forcément ceux dont elle parlait pour les voir dans son cabinet, qui sont évidemment pris dans ces questions aussi de violence et d'histoire familiale très compliquée et de mémoire familiale qui peuvent être effectivement imprégnées, c'était très intéressant. Mais voilà, les jeunes de banlieue sont principalement des jeunes qui veulent réussir leur vie en France, qui ont envie qu'on regarde leur parcours, qu'on regarde la banlieue différemment. Et vous avez des témoignages poignants de gens qui vous disent, par exemple, j'ai ça en mémoire récemment, jeune qui dit, jeune issu de l'immigration et d'origine maghrébine, qui dit moi je veux partir au Canada, et pourquoi? Ben, en fait, c'est ici, je suis un arabe. Là-bas, je suis français. Donc, pour moi, si je veux être considéré comme un français, il faut que j'aille au Canada. Et c'est ça qu'on veut. C'est cette alarme-là qu'on veut sonner. Et on peut y croire, parce que là encore, si on regarde des enquêtes qu'on ne regarde jamais, mais qui existent depuis bientôt 40 ans, on se rend compte que la France est une société de plus en plus tolérante, que chaque génération est un peu plus tolérante que la précédente, et que même en vieillissant, on ne devient pas plus intolérant avec les différentes formes d'être français. Ouais.
1: J'aime bien parce que vous avez parlé de communauté, communautarisme aussi. Alors, c'est pas la même chose, mais vous, ce que vous venez de dire, Emmanuel Rivière, et ça rejoint un peu ce que Nicolas aussi disait, c'est que il faut réussir à retrouver une communauté, c'est-à-dire une communauté de vie, de cohésion sociale en France, faire société, c'est pas très joli, mais on comprend un peu ce que vous mettez derrière. Le risque, justement, de rester dans cette un peu sinistrose d'une France qui va très mal, qui fonce vers la guerre civile, c'est de tomber dans ce communautarisme, ce repli sur soi et d'aller trouver des gens qui pensent exactement la même chose à côté de moi.
2: Je vais vous citer un autre exemple d'un entretien que j'ai mené il y a quelques années. Alors, ça remonte un peu, c'était après les attentats de 2015 et 2016, j'avais été missionné pour faire une enquête auprès de musulmans français. Et on avait interrogé une personne qui considérait que sa religion était vraiment une affaire privée, qui la vivait, qui me dit le surlendemain du 14 juillet, du sinistre 14 juillet, du tragique 14 juillet à Nice 2016, je reviens au bureau et il y a une conversation autour de la machine à café. Au moment où j'arrive, la conversation s'arrête. Moi, j'avais entendu qu'on parlait des attentats. J'arrive et la conversation s'arrête et quelqu'un se tourne vers moi et me dit « Mais au fait, toi, qu'est-ce que t'en penses ?» Il me dit « Voilà, ça m'a transpercé. » Comme si moi, au motif que j'étais musulman, je pouvais en penser autre chose que ce que tout le monde pensait, c'est-à-dire d'être horrifié. Et il finit en disant, il développe un peu, je vais être court, mais il me dit « Et vous comprenez que du coup, il n'y a qu'entre nous qu'on est à l'aise pour en parler. » Et honnêtement, ce qu'il décrit là, c'est l'essence même de l'acte terrorisme et des actes terroristes qui ont été commis à ce moment-là. C'était enfoncer des coins dans les sociétés, provoquer des fractures. Ouais. Et d'ailleurs, ce qu'on peut se dire à propos de pour reprendre le titre de notre livre, c'est que la guerre civile n'a pas eu lieu au moment où des forces se sont acharnées à la provoquer. On était au moment du paroxysme d'un risque de guerre civile à ce moment-là. Rappelons-nous que la société a tenu.
1: Et c'est ce qu'on peut lire d'ailleurs dans votre ouvrage, La guerre civile n'aura pas lieu, Emmanuel Rivière, Nicolas Prissette, sous-titré pour en finir avec la vision d'un pays déchiré. Isabelle, bonjour.
8: Oui, bonjour.
1: On vous écoute sur RCF Notre-Dame.
8: J'ai appelé parce que j'ai entendu l'un de vos interlocuteurs parler des statistiques et du fait que la preuve que la violence n'était pas plus importante, c'était parce que le nombre d'homicides diminuait. Alors personnellement, j'y vois aussi une autre interprétation. C'est-à-dire je regarde un petit peu plus large et j'observe la société. J'ai fait moi-même de la sociologie, donc je suis assez passionnée d'observer un petit peu ce qui se passe. Et en fait, je me rends compte que moi-même, ma famille, autour de moi, on a tous été un petit peu victimes d'actes de violence parmi nos proches. Et donc, du coup, on a adapté notre comportement. On a adapté nos habitudes. C'est-à-dire qu'on ne sort plus le soir. On va dans des endroits, on fait attention aux endroits où on va. On a en fait adapté tout notre comportement pour éviter la violence et pour éviter d'être victime justement d'actes de violence. Et autour de moi, parmi mes amis, ben, on est tous un peu pareil, on se réunit chez nous, on sort plus rarement. Et donc je dis que ça peut peut-être aussi expliquer pourquoi il y a moins d'homicides, tout simplement, on se met moins en danger en fait, hein. Faut être clair. Dans ma ville, par exemple, avant, on pouvait aller partout. Maintenant, ça devient plus compliqué. On sait qu'il y a plein de quartiers à éviter. Donc, on les évite. Donc, du coup, on évite aussi de se faire agresser. Donc, ces chiffres d'homicides qui baissent, il faudrait peut-être les regarder aussi de ce point de vue-là. Parce que, en fait, ce qui se passe aujourd'hui, c'est que si les homicides baissent, c'est peut-être aussi au prix de notre liberté d'aller et venir à toute heure et dans tous les endroits de la France.
1: Merci beaucoup, Isabelle, pour votre témoignage dont je pense donc j'agis. Nicolas Prissette, il y a une vigilance accrue aussi, peut-être, de la part de la population sur ces sujets liés à l'insécurité.
0: Il est évident que quand vous avez été victime d'une agression, ça vous marque pour le restant de vos jours et que vous changez votre comportement. Et c'est vraisemblablement ce qui est arrivé à notre auditrice, si je comprends bien ce qu'elle vient de nous expliquer. On ne dit pas dans le livre, on ne dit pas qu'il n'y a pas de violence dans la société. On dit pas que,
1: ça, on est bien d'accord. On est bien d'accord.
0: J'insiste sur ce point parce que, comme Emmanuel l'évoquait tout à l'heure, on est parfois accusé de repeindre la France en rose, de ne pas voir la réalité en face, etc., etc. Pas du tout le cas. Je pense que c'est même l'inverse. On ne dit pas qu'il n'y a pas de violence dans la société, on ne dit pas qu'il n'y a pas de risque de se faire agresser au coin de la rue. On dit que l'image que nous avons de la France, une France qui est de plus en plus violente, est une image fausse. Et il y a certes, et malheureusement, et on le déplore, des personnes qui peuvent se faire être victimes de cambriolage, d'un vol de véhicule, d'une agression avec acte de violence, même si les chiffres montrent quand même que on est dans un pays qui est plutôt de plus en plus apaisé sur ce plan-là. Voilà, il y a des traumatismes qui peuvent être individuels, mais l'image collective qu'on a, c'est une image qui est fausse. Quand notre interlocutrice dit qu'il y a plein de quartiers dans lesquels on ne peut plus aller, pardon, mais ça reste une ultra-minorité de la vie quotidienne dans ce pays, et même dans les quartiers les plus dangereux, vous pouvez aussi circuler dans la journée sans qu'il ne vous arrive absolument rien du tout. Donc, ce que j'entends, moi, dans ce type de témoignage, c'est évidemment cette impression collective, cette peur collective qui est parfois malheureusement vécue, mais qui est le plus souvent une peur qui est entretenue par une croyance collective qui est véhiculée par le débat public et par les médias. Donc il faut comment dire, c'est un sujet, évidemment, on va pas résoudre le problème entre l'émotion individuelle et la raison collective. C'est pas comme ça qu'on peut le prendre de façon constructive. Mais quand on repose les choses, on regarde la réalité de l'insécurité en face, le risque que vous avez dans ce pays, c'est pas de vous faire tuer au coin de la rue, c'est un risque qui est vraiment infinitésimal. Les risques insécuritaires, c'est plus de vous faire dégrader votre voiture, par exemple, qui a un risque plus élevé. C'est plus de vous faire arnaquer sur Internet, qui est un risque très élevé et que énormément de Français signalent et de Françaises signalent dans les enquêtes et signalent à la police et à la gendarmerie sans qu'il se passe forcément grand-chose derrière. Mais là, donc il y a des risques qui sont des risques que nous identifions de façon très concrète, très réelle et avec des taux d'éventualité qui sont plus élevés que d'autres, sans forcément que ce soit généralisé. Et on appelle un peu les politiques implicitement à se saisir davantage de ces vrais risques du quotidien plutôt que des phobies ou des obsessions sur les homicides, par exemple.
1: Emmanuel Rivière, c'est marrant, c'est un sujet qui revient beaucoup chez nos auditeurs ce matin. Vous ouvrez d'ailleurs votre livre avec cette notion d'insécurité. Oui. Qu'est-ce que vous pouvez dire pour compléter les propos de Nicolas Prissette ?
2: On a sans doute une petite divergence avec Isabelle qui s'est exprimée tout à l'heure sur la lecture des statistiques, mais il y a une convergence très importante, c'est là-dessus que je voudrais insister, c'est que c'est cette représentation qu'on se fait du risque est une privation de liberté, incontestablement. Et que soit l'entretien allant jusqu'à l'exagération de la dangerosité de notre société, soit l'absence de réponse adaptée, c'est une privation de liberté parce que des gens renoncent à se déplacer. Et quand on dit des gens, il faut être très clair là-dessus. Là, il y a une inégalité majeure, flagrante et insupportable entre les hommes et les femmes. Oui. Quand on pose la question aux gens, ce sont bien plus souvent les femmes qui renoncent à se déplacer dans certains endroits à une certaine heure ou la conjugaison des deux, ce qui fait que voilà, le pays qu'habitent les Français est plus vaste, que les journées durent plus longtemps que le pays qu'habitent les Françaises. Et y a un autre point qui est assez lié, et les deux chapitres s'enchaînent, c'est la question de la justice, et c'est une autre idée qui imprègne la société française, que la justice est laxiste. Si on avait voulu le démontrer, le laxisme et la justice, on aurait eu énormément de mal. Parce qu'en fait, quand on creuse le sujet, et quand je dis c'est très répandu, c'est-à-dire que les deux tiers des Français pensent que la justice n'est pas assez sévère. Et en fait, on voit qu'il y a un faux débat là-dessus, et qui conduit à des fausses solutions qui sont d'une certaine manière assez inquiétante. Et les fausses solutions qui sont réitérées d'année en année, qui conduisent sempiternellement à changer le code pénal, à aggraver les peines, à mettre en place l'automaticité des peines, c'est pas la bonne réponse par rapport à d'autres réponses. Il y a tout un tas de manières, mais c'est des manières physiques sur l'éclairage, sur la présence policière, sur l'accessibilité policière, sur l'emploi même des forces de l'ordre qui pourraient être des réponses bien plus adaptées. Et donc, brandir des fantasmes d'insécurité d'un côté, des projets de loi, des réformes du code pénal de l'autre, visiblement non. Pas résolu grand chose par rapport à la réalité de la réponse policière et de la chaîne pénale, la réponse policière et pénale, qui est beaucoup moins laxiste qu'on le prétend.
1: Astrid, bonjour, bienvenue sur RCF Notre-Dame.
9: Oui, bonjour, merci de ce temps et merci de ces échanges. Moi, simplement, j'ai quitté la France il y a 3 années. J'habite maintenant en Suisse, donc certains vont me dire « Oh, je suis très privilégiée ». Mais j'aime beaucoup la France, mais quand j'y reviens, et j'y reviens régulièrement, je ressens beaucoup plus de violence. En fait, ça devient anxiogène. Et donc, c'est vrai que je regarde un peu ce qui se passe ici en Suisse. Il y a pas mal de respect, il y a quand même des écoutes. Je trouve que l'échange et la consultation sociétale ici est beaucoup plus importante. Alors, il y a un système de votation, mais il y a aussi une votation où elle est entendue et en fait, elle est suivie. Et moi, c'est ça, cette impression que j'ai malheureusement en France, c'est-à-dire qu'il y a eu des consultations, il y a eu des choses qui ont été faites, mais on a l'impression d'avoir aucune... pas de possibilité de changer quoi que ce soit, donc on est très frustré, on n'est pas entendu, donc c'est vrai que cette insécurité, ces dégâts matériaux qu'on peut avoir en France, qu'on n'a pas ici, il y a un respect, il y a vraiment une écoute et une compréhension de l'un et de la différence de l'autre. Donc c'est vraiment pour moi une chose essentielle. Voilà.
1: Merci Astrid, merci de nous avoir appelé depuis la Suisse. Vous êtes où en Suisse, si c'est pas indiscret?
9: Je suis à Lutry, près de Lausanne. C'est
1: très
9: formidable.
1: Bien. Oui. J'y vais bientôt. Merci beaucoup.
9: Merci
1: Astrid. C'est intéressant, Nicolas Prisset, là aussi, ce témoignage. On parle de la France. Quand on regarde un peu les autres pays autour de nous, et notamment en Europe, qui fait mieux que nous? Parce qu'on a l'impression que la Suisse, c'est vraiment le pays où tout se passe bien, c'est la paix générale.
0: C'est pas toujours le cas en Suisse quand même, parce que vous avez, pour le coup, et pour le dire rapidement avant de revenir à la France, c'est quand même une nation qui est constituée de blocs culturels et linguistiques qui sont quand même assez différents les uns des autres, et les systèmes, le système politique qui est très différent du système français, où effectivement il y a des... appels au vote pour des sujets très locaux, des aménagements locaux ou des organisations à l'échelle, on va dire, un peu à l'échelle d'une région en France, qui sont des appels au vote assez fréquents. Il n'y a pas toujours forcément énormément de participation non plus, mais il y a beaucoup d'engagement politique, parce que chaque parti sur place, il consacre beaucoup d'énergie. C'est un pays qui est beaucoup plus petit que le nôtre,
1: Et c'est pas la même histoire non plus.
0: Voilà, avec une histoire très très différente. Et la comparaison, s'arrête là. Dans le cas français, on a un centralisme politique qui est beaucoup plus fort. Ouais. Une organisation territoriale avec des pouvoirs beaucoup plus faibles. Donc, ce que j'entends, moi, dans le témoignage de notre auditrice, et on y revient à intervalles très réguliers dans cette émission, c'est le fonctionnement démocratique français qui laisse à désirer. Et effectivement, on peut se dire que on pourrait se dire que davantage d'expression des électrices et des électeurs sur beaucoup plus de sujets, ça serait un bienfait et ça contrecarrerait l'idée qu'on est projet sur rien, qu'à Paris on décide de tout et que...
1: Bah ça, c'est un ressenti, ouais.
0: Cette frustration démocratique que l'on voit à travers les enquêtes, effectivement, on peut considérer que c'est un enjeu majeur auxquels les candidates et candidates de 2027 seraient bien avisés de s'attaquer et pour lesquels ils seraient bien avisés de faire des propositions, parce que au fil, si on remonte sur les 25 dernières ou 30 dernières années, au fil des scrutins et des sollicitations de l'électorat par le politique, l'écart s'est creusé. Quand on fait des conventions citoyennes dont les conclusions, quel que soit l'avis qu'on peut avoir sur les conclusions, ne sont pas mises en œuvre au bout de quelques années, effectivement, c'est un défaut. Et ça ne peut qu'accentuer la frustration démocratique qu'on a.
1: J'aimerais
0: sujet en France sur l'organisation
1: des pouvoirs
0: et la prise en compte des opinions électorales.
1: J'aimerais qu'on écoute très rapidement Mehdi qui aimerait témoigner. Bonjour Mehdi.
10: Oui, bonjour. En fin d'émission.
1: Oui, vous faites rapide, Mehdi.
10: Oui. J'aimerais juste intervenir pour donner un point de vue peut-être un peu plus perché. En fait, ce que je voulais dire, c'est que moi, je dirais que fondamentalement, l'être humain est violent de par sa nature, surtout au moment de sa jeunesse, au moment de sa construction. Il y a ce phénomène connu qu'on appelle la crise de l'adolescence, qui est finalement une confrontation du monde intérieur avec le monde extérieur, qui génère de la violence. Comme en France, on est dans un pays avec une population qui est vieillissante de plus en plus et qui a dépassé, sublimé ce phénomène-là depuis longtemps. Peut-être que c'est un phénomène qu'elle a du mal à comprendre, qu'elle a du mal à accepter.
1: Merci Mehdi, c'est une ouverture pour cette émission et merci beaucoup de nous avoir appelé Emmanuel Rivière.
2: Oui, mais très rapidement. Isabelle répondra peut-être mieux à Mehdi parce qu'elle est psychologue. Ouais. Simplement, voilà, d'abord sur ce moment de l'adolescence, je pense qu'il y a une vraie différence entre les filles et les garçons, faut pas l'oublier. Mais sur la capacité aussi à canaliser la violence, on faisait tout à l'heure allusion, je pense, aux émeutes de 2023. Ça s'est arrêté très très vite. Et ne croyons pas que ce sont l'action des forces de l'ordre qui a arrêté ça. Ça s'est arrêté très très vite parce que les communautés, au sens où j'entendais tout à l'heure, c'est-à-dire les gens qui vivaient dans les quartiers, ont dit stop et que les jeunes ont arrêté.
1: La guerre civile n'aura pas lieu, c'est votre position. Emmanuel Rivière, Nicolas Prisset, merci beaucoup vraiment à tous les deux d'avoir été avec nous. C'était passionnant de vous entendre. Un livre sorti chez Robert Laffont, sous-titré « Pour en finir avec la vision d'un pays déchiré ». Merci à Pierre-Henri et Sabine. Demain, je vous retrouve pour parler de l'Eurovision et la construction géopolitique autour de cet événement qui aura lieu samedi soir. Je vous laisse tout de suite avec Marie-Ange de Montesquieu pour Enquête de sens. Bonjour Marie-Ange.
11: L'Eurovision qui est votre passion, je crois, cher Mehdi.
1: Ah, j'aime bien, c'est vrai que j'aime bien.
11: Alors par contre, vous êtes très couvert aujourd'hui, vous savez que c'est les Saintes Glaces.
1: Ah bah, c'est
11: peut-être pour ça que vous êtes très couvert. Moi j'ai très chaud, regardez.
1: Je vois ça.
11: Le pôle Nord discute avec le pôle Sud dans quelques instants. Eh bien, peut-on se reconstruire après un viol? On en parlera avec mes deux invités du jour, cher Melchior.
1: Bonne émission.
11: Merci à vous.

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1: Blessure du cœur, votre trace est amère, prompte à vous ouvrir, lente à vous fermer. C'est ce qu'écrivait un certain Alfred de Musset. Alors oui, il y a dans la vie des blessures au long cours qui marquent, certes. Et puis il y a les chocs violents, brutaux. En à peine quelques secondes, vous voilà condamné à subir les effets d'un acte, d'un crime odieux. Le viol en est un. Alors bien sûr, il y a la résilience, terme très à la mode, conceptualisé et popularisé par un certain Boris Cyrulnik qui disait lui-même que la métamorphose du tricot de la résilience permettait de donner une image du processus de la reconstruction de soi. Mais il faut être clair, ajoute-t-il, il n'y a pas de réversibilité possible après un trauma. Il y a une contrainte de la métamorphose. Une blessure précoce ou un grave choc émotionnel laisse une trace cérébrale et affective qui demeure enfouie, ajoutait-il. Le tricot sera alors porteur d'une lacune ou d'un maillage particulier qui dévie la suite du maillage. Il peut redevenir beau et chaud, mais il sera différent. Peut-on donc se reconstruire après un viol ? On va en parler avec mes deux invités. J'ai la grande joie de recevoir Claire Estia pour commencer. Bonjour Claire.
2: Bonjour.
1: Ravie de vous recevoir dans cette émission En quête de sens. Vous avez écrit cet ouvrage, ce premier roman à cœur vaillant chez Fayard, qui est votre histoire, l'histoire de ce viol lorsque vous aviez 8 ans, lors d'un dîner que donnait votre maman, un événement certes qui a duré quelques secondes, mais qui vous aura traumatisé, qui vous traumatisera toute votre vie, sauf que vous avez décidé d'en faire un trésor.
2: Oui.
1: Si j'ai bien compris en lisant votre livre, n'est-ce pas,
2: Claire Estia ? C'est ça.
1: Et on va en parler aujourd'hui, justement, on est bien dans notre thème, la reconstruction après ce trauma, ce traumatisme qu'est le viol. Sabine Seguin est également avec nous. Bonjour Sabine.
3: Bonjour Marie.
1: Ravie de vous revoir, de vous recevoir déjà. Vous qui êtes art-thérapeute, psychocorporelle, biodynamique et formatrice. Alors c'est toujours un peu du chinois pour les auditeurs et même pour moi. Vous qui êtes spécialisée dans l'accompagnement justement des personnes qui ont vécu des violences physiques, psychiques et sexuelles. C'est vrai qu'on dit qu'il y en a de plus en plus des viols. Au passage, un viol ou une tentative de viol est commis en France toutes les 2 minutes 30. Ça fait quand même froid dans le dos, Sabine. On est d'accord, hein,
3: oui.
1: Sabine Seguin.
3: Eh oui. Et les chiffres, en fait, sont peut-être même minimisés parce qu'en réalité, il y en a beaucoup qui ne sont pas connus de ces agressions.
1: Ouais.
3: Hein, beaucoup.
1: On est d'accord. Parfois, la vie démarre plutôt mal, mais mal démarrer peut être un vrai trésor. Il faut le faire pour écrire ça, Claire Estia. Il faut le faire quand même.
2: Oui, alors je le fais aujourd'hui, je ne l'aurais peut-être pas dit comme ça.
1: D'accord.
2: Au début.
1: Un long chemin.
2: C'est un long chemin, mais ça, c'est vrai que ça vous amène quand même à avoir des ressources, à déployer des ressources insoupçonnées, inattendues, et qui vont vous créer ce réservoir de ressources après pour toute votre vie. Ça va créer de la force, de la volonté, du mérite, du courage, qui sont autant de valeurs sur lesquels après, vous allez pouvoir vous reposer toute votre vie, évidemment à condition de s'en être sorti. Et ce n'est pas le cas de tout le monde non plus.
1: Et vous dites que finalement, ça reste un traumatisme, à la lumière de ce que dit notre ami Boris Cyrulnik.
2: Oui.
1: Le traumatisme ne s'effacera jamais, mais il y a un moment donné, soit on voit la lumière au bout du tunnel, soit on décide de rester, de faire une carrière de victime, comme on dit aujourd'hui, parfois. C'est ça, Claire ?
2: C'est ça. Moi, par exemple, j'ai eu dans ma famille ma mère et ma grand-mère qui ont eu cette carrière de victime, pas sous l'angle du viol, mais plutôt de l'emprise et, et de la violence. Et c'est peut-être pour ça aussi que moi, j'ai décidé, en voyant ces deux figures féminines autour de moi, de résister, de ne pas d'être la victime d'un instant, mais pas de toute ma vie.
1: Ouais.
2: Parce que je pense que sinon, on devient la victime, mais de soi-même. Mmh. Et je reste la victime d'un homme. Mais je n'ai pas voulu que cet homme contamine toute ma vie et certainement pas toute ma vie amoureuse.
1: Oui,
2: donc mes rapports avec les hommes.
1: Et vous aimez les hommes, vous dites vive les hommes dans votre livre.
2: J'aime les hommes, j'aime l'être humain, mais j'aime aussi l'homme parce que je l'ai investi depuis toujours comme le contraire de ce que cet homme m'avait fait. C'est-à-dire que moi j'ai cru comme une croyance inébranlable que l'homme était courageux, il était beau, il était puissant, il était protecteur, il était travailleur. Et à l'inverse de celui qui m'avait fait ça du reste.
1: Ouais.
2: Mais j'ai cru en ça et je pense avoir eu raison d'y croire puisque j'ai trouvé l'homme de ma vie qui a toutes ses qualités.
1: Ah,
2: Ouais. Donc je pense que la clé pour s'en sortir, c'est de ne pas détester tous les hommes. Parce qu'on est complémentaires. On ne peut pas faire l'un sans l'autre, quand même, dans la vie.
1: Alors, avant de revenir sur cet événement, on va commencer par le début, évidemment, comment vous avez perçu les choses dans votre souvenir, en tout cas, qu'en reste-t-il lorsque vous aviez 8 ans. Sabine Seguin, est-ce que, j'imagine que l'impact n'est pas le même, c'est pas pour dédramatiser l'un ou l'autre, c'est pire d'être violée à 8 ans qu'à 20 ans, qu'à 30 ans, ou est-ce que le trauma est exactement le même, ou c'est pire vraiment quand on est enfant,
3: on a pas les mêmes ressources.
1: Traumatisme.
3: On n'a pas les mêmes ressources psychiques.
1: Ouais.
3: À 2 ans, à 8 ans, 15 ans, 30 ans ou 40 ans. On n'a pas les mêmes ressources, tout simplement. Quand ça arrive, quand la construction psychique n'est pas encore terminée, ça, c'est beaucoup plus compliqué. Parce qu'en fait, on se construit avec, on va dire,
1: comme si c'était normal. Hein.
3: Oui.
1: Finalement. Oui. Ben non, mais je rigole pas, parce que c'est ce que...
2: Moi, je pense que c'est...
1: Kerestia.
2: C'est une... alors, je ne peux pas dire que c'est une chance, mais je veux croire que c'est plus facile quand on est enfant. Parce qu'il n'y a rien à déconstruire. On se construit, sûr, et après on fait le tri des choses. Je pense que si ça m'arrivait aujourd'hui, d'abord je serais tétanisée par la peur. Or moi, je n'ai pas eu peur.
1: Vous n'avez pas eu peur,
2: hein, non, parce qu'on ne sait pas à 8 ans.
1: Vous étiez étonnée, vous étiez juste étonnée, quoi. Vous sentiez mal, mais...
2: J'ai senti qu'il y avait un malaise, quelque chose qui n'allait pas, que ça ne se faisait pas. Mais je n'ai pas eu peur parce que d'abord, on ne sait pas à 8 ans ce qu'est la sexualité.
1: Ouais.
2: Donc on ne sait pas ce qui va arriver, on ne sait pas ce qui va nous arriver dans la minute qui arrive, dans les 10 minutes qui arrivent. On sent que c'est pas bien. Après, évidemment, lui en l'occurrence m'a dit qu'il fallait pas que je le dise, donc ça a rajouté quelque chose. Mais si aujourd'hui quelqu'un, je prends l'exemple de Claire Géronimi par exemple, qui a poussé sa porte cochère et qui a été violée par un homme, elle a eu le temps d'avoir peur.
1: Ouais.
2: Il lui a dit « je vais te tuer, je vais te violer ».
1: La menace est presque plus effrayante que l'acte lui-même.
2: Elle sait ce qui va lui arriver.
1: Ouais.
2: Moi, je ne savais pas ce qui allait m'arriver. Donc, je n'ai pas été saisie par cette peur, ce danger.
1: Ouais.
2: Et mon cerveau s'étant dissocié, il m'a épargnée. Il ne va pas m'épargner longtemps.
1: Système de survie. Hein.
2: Voilà. Mais peut-être que la thérapeute que vous êtes va me contredire.
3: Pas du tout.
1: Sabine Seguin.
3: La dissociation, c'est vraiment une des fonctions de notre cerveau. Le cerveau reptilien prend la décision dans un quart de seconde de faire une sorte de disjonction, comme sur un disjoncteur électrique. Mm-hmm. Hein. Et en fait, ça permet de ne pas sentir. C'est comme une anesthésie à la fois émotionnelle, physique et même parfois cognitive. C'est-à-dire qu'en fait, on peut aussi ne pas du tout savoir ce qui nous arrive. Hein, et c'est ce qui arrive quand même à beaucoup de personnes, quel que soit l'âge auquel ça
1: D'accord.
3: arrive. Hein. Homme ou femme, d'ailleurs.
1: Ouais.
3: Ça arrive aussi aux garçons.
1: En plus, c'était un ami de la famille, très proche de votre maman. Et vous avez vu pendant des années,
2: alors,
1: Kerestia.
2: Il a été pendant un temps le petit ami de ma maman,
1: voilà.
2: Puisque mes parents étaient séparés. Alors, je ne l'ai pas tant vu que ça. Je l'ai vu quelques fois. Mais par contre, il a eu une emprise sur moi pendant 10 ans.
1: J'ai du mal à comprendre. Moi, je comprends
2: jusqu'à
1: pas.
2: Mes 18 ans. Je vais vous expliquer. D'abord, ouais. Vous êtes tenu par le secret, parce que lui m'avait dit que si j'allais le dire à ma mère, ça allait la tuer.
1: Ouais.
2: À 8 ans, on ne veut pas que sa maman meure.
1: Bien
2: donc,
1: sûr.
2: On est enfermé dans ce secret. En plus, vous avez quand même une espèce de honte de ce qui est arrivé. Donc, vous avez au choix la honte ou le secret. Et le secret vous va beaucoup mieux, puisqu'il permet à l'horreur de ne pas exister. Et puis, vous voulez préserver votre maman. Il vous a dit que... Et puis, ça marche. Je vois jour après jour que ma mère reste en vie. Donc moi, ça m'incite à rester dans ce secret. Et puis, il m'avait dit qu'il connaissait quand même ma famille, que je n'avais pas vraiment de famille où j'allais aller. Il m'a dit, si ta mère meurt, tu iras à la DAS, dans un foyer. Et pour moi, je devais tenir jusqu'à 18 ans. Pour ne pas aller dans un foyer, pour ne pas me retrouver seule. Donc en fait, j'ai tenu. Et puis après, vous évoluez. Vous passez de l'enfance au début de l'adolescence, et puis à l'adolescence, et il continue en fait à avoir cette emprise.
1: Ouais.
2: Alors moi, ça se passait par téléphone, où il se masturbait au téléphone, il me demandait de faire la même chose, c'est parce que ce qu'il fallait que je fasse, donc je répétais ce qu'il me disait. Et puis après, vous avez votre degré de connaissance de la sexualité qui évolue. Vous savez donc que ce que vous avez fait depuis des années est mal.
1: Ouais.
2: Vous le savez a posteriori. mais vous êtes dans un engrenage et vous vous sentez coupable, complice. En plus, avec le petit ami, même un temps de votre maman, ce qui ne se fait pas.
1: C'est
2: pas... Donc tout ça fait que le secret, vous êtes englué dedans. Et ouais. Vous ne pouvez pas vous en sortir.
1: Le pire, c'est ce que vous dites tout au long de votre livre, tout s'est fabriqué autour du secret, en fait. Hein. Votre traumatisme, j'entends.
2: Oui, parce que le viol, c'est, dans mon cas, ça n'a pas été tant de temps que ça. Après, vous êtes... C'est une fois en particulier. Après, au téléphone, c'était quand même une agression, violent. Mais c'était pas la même chose. Mais l'emprise était la plus importante. Mais par contre, les conséquences du viol, elles sont pour toujours.
1: Ouais, pour toujours, hein.
2: Pour toujours, encore aujourd'hui, je suis le fruit de ce passé. Je suis aussi le fruit de la manière dont j'ai pu traverser, me reconstruire sur ce passé. Mais il reste en moi comme une cicatrice malgré tout.
1: Ouais.
2: Faut quand même avoir conscience du chemin parcouru. Ce chemin, il est pas le même pour tout le monde quand vous traversez ce genre de choses.
1: Juste avant de passer la parole à Sabine Seguin, quels sont ces fameux restes, ces conséquences aujourd'hui? Parce que vous avez rencontré l'homme de votre vie, vous semblez épanouie en tout cas, Clarestia.
2: Oui, je le suis.
1: Quelles sont-elles, si je peux me permettre de vous les poser la question?
2: D'abord, j'ai eu, quand j'ai traversé ce secret, je suis tombée dans la boulimie, l'anorexie, dans une dépression assez sévère, ouais. Et en même temps, je me tenais suffisamment pour pas que ça se voit. Et donc, l'anorexie et la boulimie, c'est une addiction que vous aurez à vie, au même titre que l'alcoolisme, que la drogue, que le jeu, j'imagine, toutes ces addictions. Et donc, faut se savoir humble et fragile, quand même. J'ai choisi de ne pas avoir d'enfant. Je pense que j'en aurais eu sinon.
1: Mais pourquoi? Par peur?
2: D'abord, l'enfance, c'était pas une nostalgie, quelque chose d'heureux dans lequel j'avais envie d'y retourner. Ouais. Je sais aussi que l'enfance, ça ne protège pas.
1: Ouais.
2: Cette anorexie, cette boulimie à laquelle j'ai été confrontée pendant très très longtemps font qu'aujourd'hui, j'ai eu les ressources pour m'en sortir, mais je sais pas si je les aurais à nouveau si j'avais à faire un régime, par exemple, sévère. Je sais que je vais attiser en moi des choses que je ne maîtrise
1: pas. Activer, au fond, aussi réactiver.
2: Oui,
1: en fait,
2: c'est ça. C'est ça. C'est
1: appuyer
2: ça.
1: Sur le bouton.
2: Et je ne voulais pas remettre en jeu le bonheur que j'avais réussi à avoir difficilement. J'avais conscience que je l'avais et je me suis dit, il faut savoir... partir avec sa mise, si vous voulez, comme au jeu, et se dire
1: votre père qui était un joueur.
2: Et oui, mon père était un joueur aussi de casino, donc je l'ai vu tout perdre et je me dis, ok, tu as suffisamment aujourd'hui pour pas vouloir plus parce que tu risquerais de tout perdre.
1: Ouais. Alors, il semblerait que vous soyez comme Perla Savant-Schreiber que nous avons reçue il y a quelques jours et qui disait qu'elle avait la joie comme comment peut-on dire? Comme base de tempérament, ça fait partie d'elle, elle est née, elle dit qu'elle a la chance inouïe d'être née joyeuse. Alors peut-être êtes-vous de ce type-là, finalement, Clarestia, et peut-être faut-il ça pour s'en sortir. C'est vrai que la question reste toujours posée, Sabine Seguin, à savoir comment certaines personnes, finalement, restent, et on ne peut pas leur en vouloir, à ces personnes figées, englués dans leur traumatisme et dans cette carrière de victime. Parfois, je ne sais pas, moi c'est une question que je me pose, hein. Est-ce qu'on l'a choisi tant que ça, cette carrière de la joie, du bonheur? Est-ce qu'on l'entreprend aussi facilement? Certainement que non. Mais comment est-on sûr que tout le monde peut s'en sortir finalement par justement une transformation, une résilience? La résilience est-elle à la portée de tous et de toutes, et surtout après un viol, puisque c'est notre question du jour, Sabine Seguin?
3: Moi, je crois que oui.
1: D'accord.
3: En fait, pour moi, la joie, c'est notre essence profonde.
1: À tous. D'accord.
3: Comme le soleil, derrière les nuages, la joie est toujours là. Et on peut la rejoindre. Et donc, en fait, il y a des chemins pour rejoindre cette joie profonde, notre essence. Voilà. Ça, c'est mon point de vue.
1: Mais que tout le monde n'emprunte pas, malheureusement, peut-être.
3: Mais il faut être aidé. Parfois, on a besoin de personnes qui ont fait ce chemin ou qui ne l'ont pas fait, mais en tout cas, qui connaissent ces chemins pour pouvoir, moi j'appelle ça un chemin de résilience, et on peut le baliser et on peut accompagner des gens sur ce chemin. Moi, c'est ce que j'ai choisi de faire après avoir été moi-même victime, et j'ai vraiment fait 40 ans de thérapie, hein, et je suis passée par plein de méthodes différentes.
1: Victime de viol, justement?
3: De viol à partir de l'âge de 18 mois. D'accord. Voilà. Donc je sais que ce chemin, il est difficile, mais quand on trouve des moyens, ça peut être vraiment très différent. Moi, je me suis amusée à faire la liste de toutes les méthodes que j'ai utilisées. Ça s'est passé par, bien sûr, le théâtre d'abord, parce que moi, j'ai été comédienne au départ pour pouvoir à nouveau pouvoir parler, tout simplement. Et puis, il y a eu aussi bien la psychothérapie très classique, le MDR, la fasciathérapie, l'ostéopathie, la chirurgie, parce qu'évidemment, il y a des conséquences physiologiques aussi, parfois, ouais. Hein, vraiment physiques. Mais aussi, après, c'est à partir du moment où j'ai trouvé la thérapie psychocorporelle que j'ai vraiment commencé à pouvoir sentir que je pouvais reprendre vraiment place dans mon corps. Ma conscience pouvait récupérer cet endroit qu'elle avait perdu dans la dissociation.
1: Ouais. Qu'est-ce que vous répondez, sachant que vous avez subi ça, vous, à 18 mois, Sabine Seguin, à tous ses parents? Vous l'avez vu récemment, de ses bébés violés à la maternité, à l'hôpital, etc. Moi qui suis maman d'une petite fille en plus, ça nous a tous pétrifiés, mais qu'est-ce qu'on peut dire à ses parents? Il y a une lumière aux parents de ses enfants et ensuite à ses enfants une fois.
3: Eh bien, c'est toujours possible de retrouver la joie profonde que nous sommes, qui est en nous. En fait, c'est toujours possible. Pour moi, c'est toujours possible.
1: Ça a été possible pour vous?
3: Oui, ça a été possible. Et en fait, c'est une histoire de ressources. C'est quelles sont les ressources qui sont à disposition et comment les trouver.
1: Kerestia, les ressources ont été des... Alors ça, c'est vraiment... c'est fascinant et c'est rassurant d'une certaine façon. Ça donne beaucoup d'espérance, ça tombe bien, dans cette émission Enquête de sens et d'essence, peut-être, sur RCF Notre-Dame. Des rencontres humaines, des rencontres personnelles qui vous ont sauvé, à commencer par un certain Patrick Poivre d'Arvor. Alors, c'est très intéressant parce qu'on sait les affaires qui sortent, enfin on en parle régulièrement. Là, on parle aussi de Patrick Bruel en ce moment, on parle un peu moins de Patrick Poivre d'Arvor, mais bon, on connaît les affaires qui le touchent en ce moment. Vous ne niez pas ce qui s'est passé pour ces femmes qui l'accusent, mais vous dites que pour vous, cet homme vous a sauvé. Cet homme a sauvé.
2: Oui, je ne nie pas ce que les femmes disent parce que je ne suis au courant de rien et que je ne suis pas censeur ou procureur. Mais en tous les cas, moi, je sais ce qui m'est arrivé. Je connais mon histoire et ma vérité que personne ne peut m'enlever. Il se trouve que quand j'étais au fond du trou de l'anorexie, où j'étais une toute petite chose frêle et je ne donnais pas très cher de ma vie. Ouais. Dans ces cas-là, vous savez, on s'entoure de tout ce qu'il y a de mauvais parce qu'on est vraiment englué. Et j'ai écrit à Patrick Poivre d'Arvor, à TF1, enfin vraiment, parce que j'avais lu son... Le papa de Solène. Il venait de perdre sa fille. Ouais. Et il avait écrit un livre qui s'appelait « Lettre à l'absente ». Et ce livre m'avait ému et je lui avais écrit, voilà. Et il reçoit ce livre à peu près au moment de l'anniversaire de la mort de Solène. Ce livre, pardon, cette lettre.
1: Cette lettre, pardon.
2: Cette lettre. Et il m'appelle chez moi. Donc j'ai une vingtaine d'années.
1: Vous n'en reveniez pas?
2: C'était une voix à la fois très imitée, mais inimitable finalement. Quand vous avez à 22h chez vous... Patrick Poivre d'Arvor qui vous dit bonsoir Claire, Patrick Poivre d'Arvor, il faut qu'on se parle. On est resté 30 minutes en ligne. Il m'a dit écoutez, je vous laisse pas comme ça, je vous abandonne pas, je sens que ça va pas. Venez me voir au journal demain.
1: Ouais.
2: J'y suis allée et on a discuté. Donc après le journal, il m'a fait assister au journal derrière les caméras. Je l'ai rejoint dans son bureau où on a parlé, on a eu cette relation d'aidant, en fait. Lui était un petit peu le père que moi, je n'avais pas.
1: Ouais.
2: La figure masculine qui me manquait. Et moi, j'étais certainement la fille qu'il n'avait pas pu sauver et qu'il avait essayé de sauver. Et donc, on s'est aidés pendant plusieurs mois, presque 2 ans. Et jusqu'à ce qu'à un moment, sortant de son bureau, je pesais pas grand-chose. Et j'avais la main sur la porte au moment de partir. Et il me dit, Claire, pouvez-vous remanger, s'il vous plaît?
1: Ouais.
2: Et je lui dis oui, pas pour moi, mais pour lui.
1: Parce pour lui que faire plaisir, dites-vous.
2: Pour lui faire plaisir, ouais. et pour qu'il ait l'impression de sauver quelqu'un.
1: Ouais.
2: Et donc le lendemain, je me réveille et je me dis comment je fais pour remanger, parce que c'est pas si facile que ça quand on a ces troubles alimentaires.
1: Ouais.
2: Et

0: ne pas laisser cet homme,
1: l'homme qui vous a donc violé à 8 ans,
0: l'homme qui m'a violée, effacer cette vie que je n'arrivais pas à surmonter.
1: Ouais.
0: Et donc effectivement, Patrick, moi, m'a sauvée parce que je pense qu'aujourd'hui, je serais plus là si il ne m'avait pas tendu la main. Donc c'est une des rencontres, effectivement, qui...
1: Des rencontres, on parlera des autres après. Ouais. Dans quelques instants, après la pub, mesdames, si vous permettez. Voilà, de raison très pragmatique de se séparer pour mieux se retrouver dans quelques instants. À tout de suite.
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1: Voilà la question du jour que nous nous posons aujourd'hui. Peut-on se reconstruire après un viol? Et comment, surtout? Puisque peut-on, visiblement, oui, avec Claire Estia et Sabine Seguin. Claire Estia, qui, je vous le rappelle, est l'autrice de cet ouvrage « À cœur vaillant », publié chez Fayard. Elle a subi un viol à 8 ans, qui a transformé, évidemment, le reste de sa vie, mais qui a décidé de voir la vie du bon côté, de voir le verre à moitié plein, mais pas de façon bête et méchante, mais de façon philosophique, de façon poétique, de façon personnelle, de façon peut-être même spirituelle, on en parlera, j'espère, dans cette émission, qui a combattu l'anorexie. On peut le dire que vous l'avez combattu, cette anorexie dont nous parlions juste avant de nous séparer, qui a été une des conséquences de ce viol et de cette emprise. Hein. Claire Estia, vous qui avez été sauvée par Patrick Poirot d'Arvor, en fait, c'était... L'anorexie était déjà un combat en lui-même. C'est pour ça que c'est compliqué à comprendre toutes ces espèces de tissages. On va allumer votre micro, ce serait quand même mieux. Oui.
0: L'anorexie et la boulimie, parce que les deux marchent ensemble. Hein. Je parle sous votre contrôle, mais en tous les cas, pour moi, ça a marché ensemble. C'était une conséquence, en fait. Quand vous êtes violée à 8 ans, vous ne comprenez pas pourquoi vous avez suscité ce désir chez un homme à un âge où on ne devrait pas avoir ce sentiment. Donc en fait, moi j'ai voulu gommer toute trace de féminité, toute trace de désir, je ne voulais pas exister non plus, et puis et je ne voulais pas faire de soucis.
1: Ouais, c'est surtout ça.
0: Hein. À ma mère. Donc,
1: il n'y a surtout pas votre mère.
0: Donc j'ai effacé de toute manière l'enfance, l'enfant que j'étais, pour devenir une adulte, parce que j'étais devenue quelque part l'alliée de ma maman.
1: Ouais.
0: Elle ne le savait pas. Mais en ne disant rien, j'ai été devenue son alliée. Et donc, j'ai adouci sa vie pour rendre la mienne plus dure. Et donc, j'ai effacé l'enfant pour devenir une adulte. Mais que j'étais déjà, puisque cette relation m'avait fait basculer dans un état d'adulte.
1: Ouais.
0: Donc, en fait, aussi, il faut que l'esprit puisse digérer toutes ces informations qui vont à contresens. Le bien, le mal, le réel, l'irréel. Ouais. Enfin, tout ça, c'est un tsunami dans la tête.
1: Ouais.
0: Donc l'anorexie et la boulimie étaient des conséquences, mais je pense assez classiques finalement pour des gens, des femmes donc, à qui
1: j'ai arrivé. J'ai faux quand je dis vous avez combattu l'anorexie, en fait, et la boulimie. Vous avez combattu... Qu'est-ce que vous avez combattu, en fait,
0: j'ai
1: si on peut dire de combat?
0: En fait, j'ai quand même combattu l'anorexie et la boulimie parce que c'est une vraie bataille. Ça vous prend tout votre temps. quand vous comptez les calories, quand vous êtes boulimique et que vous avalez tout et qu'après il faut aller vous faire vomir, ça vous prend un temps fou. Quand vous êtes anorexique et que vous comptez aussi vos calories et que vous vous dites bon, je vais aller faire 2 heures de ménage parce que ça va me brûler des calories, puis après je vais pas m'habiller, il fait froid, mais je vais pas vraiment m'habiller parce que comme ça je vais brûler des calories. Enfin, tout

0: Et votre vie est concentrée sur des choses qui n'ont aucun intérêt, en plus. Sauf votre bataille à livrer.
1: Sabine Sauguin, quelle fut-elle, vous, votre bataille? Il y en a bien eu une. À 18 mois, on ne réalise pas. Évidemment, vous avez dû le découvrir après, j'imagine.
2: Oui, bien sûr, bien après. En fait, c'est au cours de mon voyage, en fait, vers moi-même, par la thérapie, que j'ai pu, par le MDR d'abord, puis après j'ai réoublié, et puis après, ça a été avec la thérapie psycho.
1: Qu'est-ce qui vous a fait vous diriger vers une thérapie? Vous aviez des comportements étranges avec les hommes, par exemple?
2: Moi, j'ai vécu la boulimie, par exemple, d'accord, pendant 10 ans. J'ai aussi fait une tentative de suicide dont j'ai été sauvée miraculeusement. J'étais dépressive. J'ai frôlé la folie, en fait. C'est-à-dire, j'ai eu des petits moments de psychose, vraiment. J'ai frôlé, voilà. Mais bon, je m'en suis sortie très très bien. Maintenant, je suis thérapeute.
1: Et vous savez qui est l'auteur? Pardonnez-moi de vous poser
2: la question. Oui, je sais qui est l'auteur, mais moi, quand je l'ai confronté, il est mort très vite après.
1: Parce que j'allais vous poser une question.
2: Il est mort très vite après, en fait.
1: Ah, il est mort très vite après.
2: Oui, oui.
1: J'allais vous poser une question à toutes les deux. C'est est-ce que le rapport à l'agresseur, est-ce que c'est intéressant? Voyez, on parle beaucoup aujourd'hui de justice restauratrice, etc. Est-ce que la confrontation fait partie d'un chemin, peut faire partie d'un chemin de résilience? Est-ce que ça peut, je ne sais pas, de lui dire ses quatre vérités à l'agresseur? Est-ce que si on le retrouve, s'il n'est pas mort, évidemment, ou en prison?
2: Moi, c'est ce que j'organise beaucoup dans mon cabinet de thérapeute. C'est-à-dire qu'on confronte l'agresseur, même s'il n'est pas là, même s'il est mort, même si on ne le reverra jamais. C'est-à-dire que la somatic experiencing et toutes les méthodes qui permettent de faire cette confrontation, de mener ce vrai combat, c'est-à-dire non pas contre soi, comme souvent on le fait, mais contre l'autre, contre l'agresseur, et on lui renvoie cette charge violente qu'il a menée contre nous.
1: Ouais.
2: Hein, et en fait, c'est vraiment une question de renvoyer la charge violente.
1: Mmh. Et de votre côté, Claire Estia?
0: Alors moi, j'ai jamais eu envie de vengeance, de justice, parce que je voulais pas lui donner plus de place que ce qu'il avait pris.
1: Ouais.
0: Et aussi parce que comme j'étais dans ce secret, en fait, et que ma mère ne l'a su que quand j'avais 36 ans, c'était redéployer trop d'efforts et de... Je m'en étais sortie, en fait. J'avais pas envie de remettre tout ça sur la table. Par contre, pour moi, plus que la justice, c'est la justesse qui m'importait.
1: C'est-à-dire?
0: Et la justesse de la réalité. Pas la réalité, pas le narratif biaisé de ce que l'on m'avait raconté, puisque lui m'avait dit que c'était moi qui étais à l'initiative.
1: Bah voyons.
0: Voilà. Donc, que c'était moi qui étais allée le chercher. Et donc, pour moi, j'avais une responsabilité.
1: Ouais.
0: Et j'avais une culpabilité. Et la justesse, c'était de ramener chaque chose, le bon propos, au bon endroit et la bonne responsabilité à qui elle devait revenir. Moi, je n'étais pas responsable. Ça a été pour moi beaucoup plus important. Lui redonner sa part. Donc, c'est pas pardonner, c'est d'abord accepter comme une réalité, une vérité factuelle.
1: Ouais.
0: Il est arrivé ça. Je ne me suis pas enfermée dans pourquoi moi, et si j'avais pas fait ci, et si ce dîner n'avait pas eu lieu, parce que de toute manière, c'est arrivé, et on ne revient pas sur ce qui est arrivé. J'estime que si la vie m'a mis ça sur mon chemin, c'est qu'il y avait une raison.
1: Ouais.
0: Je la connaîtrai plus tard. En tous les cas, j'ai été portée par ça plutôt qu'un désir de vengeance. Je pense aussi que le cœur, c'est un petit organe et on y met ce qu'on veut. On y met ce qu'on veut. Si on y met de la vengeance, on peut donc redonner que ce que l'on a, c'est-à-dire du mauvais. Et moi, je ne voulais pas ça pour moi et je ne voulais pas ça pour les autres. Moi, j'ai voulu mettre du bon et j'ai voulu donc qu'il n'y ait pas de rancœur ou de vengeance. C'est pour ça que j'ai préféré la justesse plutôt que la justice. Mais j'entends que certains ont besoin de justice. Moi, ça n'a juste pas été mon chemin.
1: Et vous commencez par citer Sénèque dans votre livre. Nous choisissons de satisfaire tel plaisir ou de renoncer à tel autre parce que nous donnons un sens à notre vie et ce, aux deux acceptions du terme. Nous lui donnons à la fois la direction et une signification. Quel sens avez-vous donné à cet événement, alors, si je peux me permettre? Vous interrogez encore là-dessus, sur cette question
0: d'abord
1: délicate, quand même.
0: Le sens, je pense qu'on l'a à la fin, la vie.
1: Oui.
0: Et là, je suis sur un parcours.
1: J'espère.
0: Mais le sens, je pense que j'avais peut-être besoin, pour ma vie, d'avoir des ressources que je n'avais pas dès l'origine et qu'il me fallait déployer par la suite. Mmh. Et que ces ressources étaient le courage, le mérite, la volonté. C'est aussi peut-être une façon d'aborder la vie. Moi, aujourd'hui, je souhaite aborder la vie de façon généreuse et élégante dans tout. Et est-ce que je serais cette personne aujourd'hui si je n'avais pas eu ce qui m'est arrivé à 8 ans? Certainement non. Donc finalement, la femme que je suis aujourd'hui et qui est heureuse...
1: Ça fait sens.
0: Ça fait sens.
1: Pour en tout cas donner un sens. Voilà. Votre démarche est-elle la même? J'ai trop de questions dans ma tête qui se bousculent.
2: Je suis d'accord avec Claire qu'il y a un certain bénéfice du traumatisme. C'est-à-dire qu'en fait, ce qu'on devient, parce qu'il faut déployer toutes ces ressources, parce qu'il faut aller chercher la vie au plus profond de nous et lui donner sens, ça, c'est ce que j'appelle vraiment le bénéfice du traumatisme. Mais par rapport à ce que vous disiez tout à l'heure, par rapport à la vengeance. Hein. Oui. Il ne s'agit pas de vengeance. En fait, moi, j'aide les personnes à faire face et à rendre la culpabilité, la honte, la charge violente, à rendre tout ce qui appartient à l'auteur, à l'agresseur, ce n'est pas du tout une histoire de vengeance. En fait, le corps a besoin de se débarrasser de cette charge.
1: Ouais.
2: C'est juste de rendre acquis de droit cette charge.
1: Et ça suffit, en fait.
2: Et en fait, il ne s'agit pas de vengeance.
0: Ouais. C'est juste parler de la vengeance, justice.
1: Voilà. Faire justice.
0: Chez un thérapeute, au contraire. Moi, j'ai été aussi vers une analyse. Oui. Et il faut il faut dire tout à son thérapeute. C'est lui qui va vous aider à remettre les choses à la bonne place. Ce n'est pas du tout dans un cabinet de thérapeute. La vengeance, c'est plus, il y a des gens qui sont animés par le fait de faire payer. Ouais. Moi, c'était plus ça, mon idée.
1: Je comprends.
0: Et je pense que ça irradie du mauvais. Et je ne me sentais pas, moi, d'irradier du mauvais.
1: C'est pour ça que vous avez écrit ce livre. Ça s'adresse finalement à toutes ces femmes qui sont parfois tentées de rester un petit peu là-dedans. Alors, je dis ça avec beaucoup de délicatesse et de pincettes, parce que c'est facile à dire aussi. Hein,
0: moi, j'avais juste envie de, à travers mon témoignage, qui n'est pas un réquisitoire et qui est vraiment juste une espèce de transmission de chemin et qui n'appartient qu'à moi, mais de dire que ce n'est pas parce qu'un homme a fait quelque chose de mal que tous les hommes vont être mauvais.
1: Voilà.
0: Et qu'il ne faut pas faire une généralité. Et je pense qu'aller dans ce combat de féministes très haineuses des hommes, il y a aussi, c'est pas le bon chemin. Il y a des hommes très bien, et heureusement. Et il y a des femmes très bien, il y en a des moyens.
1: Vous parlez beaucoup de... Il y a quelque chose d'assez... Vous êtes quand même culottée, parce que je trouve que votre livre est culotté, dans le sens où vous racontez, vous décryptez, vous décortiquez les mécanismes, par exemple, d'une relation possible entre un homme de pouvoir et une femme. Ça, c'est quand même assez étonnant. Moi, j'avais jamais lu ça nulle part, en fait. Vous y êtes risqué, notamment en parlant... Alors, on va parler de Nicolas Sarkozy, parce que ça fait aussi partie...
0: Pas eu de relation avec Nicolas Sarkozy.
1: Non. Je vous arrête tout de suite. Non, parce qu'il y a eu aussi la politique qui vous qui vous a aidé, en fait, à vous en sortir.
0: Mais oui, oui, parce qu'en fait, moi, j'avais pas de figure masculine auquel me raccrocher.
1: Oui.
0: Si ce n'est ma profonde certitude que l'homme était bon et bien et courageux. Et donc, j'avais besoin de m'entourer d'idées, j'avais besoin de faire ce chemin-là. Et donc, alors que je n'avais pas du tout une famille où on fait de la politique, mais je me suis dit, à l'époque, le RPR,
1: ouais,
0: c'était le mérite, c'était De Gaulle. Je me suis dit, c'est moi, ça, évidemment. Et donc, j'ai choisi de déménager, d'habiter à Neuilly, ouais, parce que j'ai trouvé en Nicolas Sarkozy un homme qui correspondait aux valeurs, et à mes valeurs, et j'avais envie de m'engager pour lui.
1: Ouais.
0: quand on est comme j'étais à l'époque, je pouvais pas faire des choses pour moi, mais les faire pour les autres, ça je pouvais. Et donc je me suis dit, je vais devenir militante, et donc je vais aller me proposer. Je vais me proposer, parce que j'étais très timide, et comme tous les timides, des fois on fait des choses invraisemblables. Donc je m'étonne encore aujourd'hui, oui, j'étais culottée, effectivement. Donc Nicolas Sarkozy recevait en audience libre, quand il était maire de Neuilly à l'époque, une demi-journée par semaine, et je me suis pointée dans son bureau.
1: Elle n'en a rien à faire de vous, quoi.
0: Et ben, en fait, il est boulimique, mais de travail. Donc il est sur ses parapheurs, il signe, il me parle, il me regarde pas. Et donc moi, j'attends. Qui me regarde pour lui parler.
1: Et puis là, il me demande s'il voulait une place en crèche.
0: Et là, il me dit, mais vous avez besoin de quoi une place en crèche? Je lui dis, non, mais je ne suis pas enceinte. Enfin, si vous me regardiez, vous le sauriez. Bon. Et je lui dis, il me dit, mais vous voulez quoi? Que vous arrêtiez de parler et que vous m'écoutiez. Et donc, il a souri, il m'a dit oui. Et je lui dis, voilà, moi, je vous admire et je veux travailler pour vous. Et donc, je suis devenue sa militante.
1: Oui.
0: Et c'est vrai que j'étais aussi fascinée par les hommes de pouvoir, mais parce que pour moi, un homme, c'était puissant, c'était bon, c'était courageux. Enfin, c'est ce que j'ai dit tout à l'heure. Donc, je suis allée vers celui qui l'incarnait le plus, ouais, à mes yeux. Et honnêtement, il ne m'a jamais déçue.
1: Et vous êtes toujours en lien avec lui, d'ailleurs?
0: Oui, je lui ai donné le livre.
1: Et votre maman, lorsque vous avez eu 36 ans, vous avez dit que vous aviez dit à votre maman, révélé en fait ce qui s'était passé. Elle a dû être traumatisée, votre maman.
0: Alors, ma mère a été, ça a scié nos vies en deux, ça c'est sûr. Surtout que j'avais quand même pris beaucoup de soin à ne pas lui raconter, donc ça n'avait aucun intérêt que je lui dise maintenant. Mais comme j'avais été enfermée dans le secret et dans le mensonge, quand elle m'a posé la question de savoir si je voulais des enfants et que j'ai dit non, et que j'étais très catégorique, très chirurgicale là-dessus, elle m'a posé des questions en me demandant si quelqu'un m'avait fait du mal, etc. Et puis à un moment donné, moi qui n'aime pas le mensonge, je lui ai dit oui, quand la question elle méritait le oui. Et donc oui, ça lui a fait du mal, ça l'a brisé. Mais je dois dire, pour être honnête, que ce qui lui fait le plus du mal, c'est ce livre. Parce que, non pas qu'elle s'en était remise, parce qu'elle a un sentiment de culpabilité, bien sûr, mais maintenant, ce livre, des années après l'avoir appris, on vit tous avec l'estime de soi.
1: Ouais.
0: Et on a un micro, chacun son petit microcosme. Et tant que personne ne le sait, ça va. Mais maintenant que le livre sort et que potentiellement les gens peuvent apprendre que c'est moi et que c'est elle, là, ça lui pose un problème. Et donc, elle a mis en place des mécanismes qui, certainement, vous allez
1: alors
0: me dire,
1: pourtant,
0: assez classiques.
1: Vous en faites l'éloge de votre maman. Vous n'arrêtez pas de dire que c'était une maman extraordinaire.
0: Elle ne l'a pas lu.
1: Elle ne peut pas. Peut-être qu'elle ne peut pas. Pas encore.
0: Oui, et puis, oui, voilà. Et donc, elle, du coup, elle me dit que ce n'est certainement pas arrivé, que ce n'était pas à cet âge-là.
1: Elle nie, carrément.
0: Oui, maintenant, oui.
1: Pourquoi ça vous fait sourire, Sabine?
2: Ouais, c'est classique.
0: C'est classique, voilà.
2: C'est très classique. C'est-à-dire que les auteurs d'agression et l'entourage qui protège ces auteurs aussi, parfois, ne peuvent pas se dire que ça s'est passé, que c'est pas vrai. C'est pas vrai. Ça dérange tellement l'ordre établi que c'est pas possible.
1: Et dans votre cas, c'était quelqu'un de votre famille?
2: C'était mon oncle.
1: Et tout le monde l'a su?
2: Beaucoup plus tard.
1: Il n'y a pas eu de livre, mais pour autant.
2: Non, j'ai écrit un livre, il n'est pas encore paru. Oui. Mais par exemple, sa fille aînée, je lui ai dit plusieurs fois, et sa plus jeune fille aussi, je suis restée assez proche d'elle deux, c'est mes cousines. Hein. Elle ne peut pas le croire, elle n'arrive pas à le croire, elle ne peut pas, elle n'accepte pas. Elle dit, mais il y aurait eu d'autres victimes, on l'aurait su. Mais en fait, non, je sais ce que j'ai
1: vécu. Parfois, il n'y en a qu'une. Mais ça suffit pour être dramatique, un crime.
2: Bien sûr. Et puis surtout, voilà, quand ça arrive bébé, c'est très pratique parce que c'est avant l'âge où on peut vraiment parler.
1: Ça s'est arrêté quand?
2: Moi, j'ai été confiée entre l'âge de 16 mois et 22 mois à cette famille, mon oncle et ma tante. Et voilà, je les appelais papa et maman. Moi, on disait rien au bébé, on disait rien. Hein. Donc, on leur parlait pas. Moi, je les appelais papa et maman. Je croyais que c'était ma nouvelle famille. Et en fait, c'est là que ça s'est passé. Mais c'est pas mon cas, elle n'est pas isolée. Il y a beaucoup de bébés qui subissent des violences sexuelles.
1: Ouais.
2: Beaucoup. Et bon, moi, je m'occupe aussi d'enfants qui ont subi des violences sexuelles.
1: Mais pardon de poser la question, mais comment c'est par une thérapie particulière que là, parce qu'on se souvient de rien quand on a...
2: Bien sûr qu'on se souvient de rien, mais le corps se souvient. Hein? Bessel van der Kolk a écrit un bouquin là-dessus. Le corps se souvient. Il n'y a pas que lui. Alice Miller aussi a écrit un livre là-dessus. C'est dans le corps qu'on va trouver les mémoires traumatiques, les mémoires corporelles, émotionnelles, mais physiques, qui recèlent toutes ces actions qui ont été menées contre nous.
1: En fait, hein. Mesdames, je vous propose de nous retrouver dans quelques instants, juste après Axel Red. À quoi ça sert ? À tout de suite.

0: La douce voix d'Axel Red sur RCF Notre-Dame. À l'heure où nous nous interrogeons, peut-on se reconstruire après un viol? Mes deux invités du jour, Claire Estia, deux héroïnes. Claire Estia qui a écrit à cœur vaillant chez Fayard le récit justement de son parcours de résilience, son parcours solaire, ai-je envie de dire. Voilà, vous, je le rappelle, pour ceux qui nous rejoindraient maintenant, qui avait été violée à l'âge de 8 ans, qui avait été sous emprise de cet agresseur et qui est sortie grâce à diverses rencontres. On parlait il y a quelques minutes de Patrick Poivre d'Arvor, qui a lui-même eu une fille qui en est même morte, qui était anorexique comme vous l'avez été. Vous avez été sauvée par cette rencontre. Également, votre engagement en politique grâce aux côtés de Nicolas Sarkozy. Et puis, il y a eu aussi toutes ces rencontres dont vous parlez dans votre livre, au pluriel, le fait de concevoir la vie comme... vous n'auriez peut-être pas vécu les choses pareilles, effectivement, si vous n'avez pas eu ce traumatisme. Mais vous dites presque que c'est une chance de... Voilà, tellement vous vous émerveillez des gens autour de vous, des personnalités que vous rencontrez, et que, voilà, vous avez comme... comme aiguiser un sixième sens, je ne sais pas, un sixième sens de joie, un sixième sens qui vous rend d'une certaine façon heureuse aujourd'hui encore, Carestia.
1: Oui, et puis je pense que le bonheur, quand on a vécu des traumatismes, vous savez le reconnaître dans des petites choses. Là, moi, il m'est arrivé aussi des grandes choses. Mais les petites choses qui vous apportent du bonheur pour une journée, qui font germer d'autres choses... ça peut être un beau ciel bleu, ça peut être, voilà, on est à la radio, on écoute une chanson inattendue qui nous fait plaisir, un sourire dans la rue. Ouais. En fait, il y a plein de petites sources de bonheur qu'on capte pas quand on est trop heureux, quand on n'a pas d'emmerde.
0: Ouais.
1: Et quand on a vécu des choses douloureuses, bah, ces petites choses-là, au début, elles nous suffisent et elles font germer d'autres. En fait, au début, la vie, vous y accrochez comme un acharnement. Et puis après, vous avez une force de vie presque insolente en vous.
0: Une force de vie presque insolente, c'est joli. Ce fut quoi pour vous? Et c'est quoi pour vous? Les moteurs de soleil, si je puis dire, Sabine Seguin.
2: Bah, les autres.
0: Vous aussi?
2: Oui. Et moi, je me suis construite... Bon, j'étais dans une famille catholique, en fait, déjà, premièrement. J'avais quatre frères et sœurs, de frères et de sœurs. Et mes parents ont été source de joie pour moi. J'ai chanté à la cathédrale de Bordeaux quand j'étais jeune. Donc j'étais tout de suite dans le chœur à chanter du Mozart, du Palestrina. Enfin voilà, j'avais du Grégorien. Enfin,
0: wow.
2: La chanson, le chant, sous toutes ses formes, le théâtre après. L'amour de mes proches, ça a été vraiment source de résilience. Et en fait, après, petit à petit, j'ai compris, bah, à travers mon chemin thérapeutique, que c'est la ressource, l'art en général.
0: Ouais.
2: Je vais voir des expositions de peinture deux fois par mois, au moins. J'écoute de la musique tous les jours.
0: Ça vous fait quoi? Ça vous nourrit? Qu'est-ce qu'on pourrait dire?
2: Ça nourrit mon cœur. Il faut nourrir son cœur. C'est important. Notre âme, moi j'appelle aussi ça l'âme.
0: C'est pas un péché ici.
2: J'ose l'appeler l'âme. Bah oui, mon âme est nourrie par la beauté. La beauté des personnes aussi. Je rencontre des personnes qui sont merveilleuses et j'ai rencontré dans ma vie des gens absolument merveilleux. Et puis d'autres un peu moins, mais voilà, c'est parce qu'il y a des choses qui se répètent aussi. Hein, après le premier séisme, il y a des répliques, donc il y a aussi, je me suis malheureusement confrontée à nouveau à d'autres sortes de violences. Mais finalement, moi je pense que ce qui donne sens à ça, tout ça, c'est que ce qui m'a construit en fait, c'est en tant que thérapeute et formatrice, c'est justement d'avoir dû rechercher la beauté, la bonté, la joie, partout, et de pouvoir maintenant le transmettre, ça donne du sens à ma vie.
0: Parce que c'est vrai qu'on parlait tout à l'heure des hommes, enfin des répétitions, pas tout à l'heure, mais on parle souvent aujourd'hui des répétitions de schémas, et on pourrait imaginer, et souvent on le lit, on en reçoit de plus en plus des livres malheureusement, sur des récits, ou heureusement, parce qu'on en parle, de personnes qui ont subi le viol, l'inceste, etc. Et c'est vrai que très souvent, on dirait que les très souvent, les personnes qui ont été violées ou incestées attirent, dans un premier temps, en tout cas avant une thérapie, attirent des mauvaises personnes, attirent des personnes qui vont les violenter. Alors, c'est pour ça que je pense.
2: Alors, moi, je pense qu'il faut arrêter de dire. Il faut arrêter de dire attire. On n'attire pas. Enfin, moi, j'ai envie de remettre du vocabulaire aussi dans le bon sens. Mmh. Hein, le bon sens, c'est juste que c'est pas nous qui attirons, c'est juste notre inconscient. Par une sorte de la répétition, hein, la répétition, elle est connue en psychanalyse et dans toutes les thérapies. On va répéter inconsciemment les situations pour pouvoir cette fois-ci s'en sortir mieux, s'en sortir victorieux. Et donc l'idée, c'est que cette fois-ci, bon voilà, peut-être cette personne, ça ressemble à ce que j'ai vécu, ou d'une façon ou d'une autre, l'emprise que j'ai, que je subis avec cette personne ressemble à l'emprise que j'ai vécue très tôt, mais cette fois-ci, je vais m'en sortir.
0: Et Clarestia, au début, c'était un peu le cas, il me semble, hein, pour vous, vous étiez, enfin, vous n'avez pas fait que des rencontres heureuses.
1: Non, mais même si elles n'étaient pas heureuses, elles m'ont appris des choses.
0: Oui, c'est ça que vous dites. Ça, j'ai bien aimé ce passage-là.
1: Ouais, moi, de toute manière, j'avais une fonction qui était de réparer, oui, qui était d'aider, donc j'ai vécu 7 ans avec une personne tétraplégique que j'ai aimé tétraplégique.
0: On prenait pour une folle à l'époque, hein.
1: Oui, bah complètement. Bah, qu'est-ce que tu viens faire là-dedans ? Enfin, j'étais jeune, j'ai réussissais malgré tout dans ce que je faisais, dans mon travail et tout ça. Donc j'avais pas besoin de me rajouter un truc en plus sur le dos. Oui, mais moi j'avais besoin de réparer. Donc la tétraplégie en termes de réparation, j'avais touché le gros lot quand même. Et donc alors j'y suis allée avec tout mon cœur et j'étais persuadée parce que comme j'ai vécu aussi avec la croyance que j'étais miraculeuse, puisque je gardais ma mère en vie. Donc moi, j'étais exceptionnelle et miraculeuse, ce qui faisait que je pensais du bien de moi. Ce qui fait aussi que quand j'ai été avec cette personne tétraplégique, j'étais intimement convaincue que j'allais le faire remarcher.
2: Ça m'étonne pas.
1: Totalement. Donc j'ai pris les choses en main, donc il avait... Je suis allée à Garches, j'ai réussi à... Il avait des problèmes d'escarre, j'ai appris à avoir le remède contre les escarres. Enfin, je faisais les sondages, je faisais tout. Et il n'avait plus de boulot, il n'avait plus d'argent, je lui ai trouvé une place.
0: Vous étiez son Saint-Bernard.
1: Oui.
0: Finalement.
1: Oui. Et donc, oui, ça a été une des rencontres. Finalement, je l'ai quitté parce que c'était quand même trop lourd, trop dur. Que les personnes handicapées sont en souffrance, qu'elles sont souvent très difficiles pour les aidants.
0: Ça vous a beaucoup aidé, apporté en tout cas, cette relation finalement.
1: Oui, mais de toute manière, la vie est un puzzle.
0: Ouais. Faut le voir comme ça en fait.
1: Et en fait, cet homme avec qui j'étais pendant 7 ans, en fait, finalement, la famille de mon mari aujourd'hui était ses voisins. Donc, rien n'arrive par hasard. Donc, je l'ai rencontré. Après, j'ai été avec quelqu'un d'autre. Mais j'avais rencontré quand même l'homme qui allait devenir mon mari des années plus tard. Voilà, si je n'avais pas été avec lui, je ne l'aurais pas rencontré.
0: Et Dieu dans tout ça, mesdames, l'émission touche bientôt à sa fin. Mm-hmm. Est-ce que, voilà, une forme de transcendance vous a-t-elle aidé l'une comme l'autre?
1: Alors, moi, je n'ai pas eu d'éducation religieuse, j'ai pas été baptisée, donc et je dirais même que dans la souffrance que je traversais, c'était un luxe que je pouvais pas me permettre parce que j'étais très focus, oui, sur mon secret, protégée, donc j'avais pas le temps pour autre chose et ma famille ne me l'imposait pas. Par contre, je crois en moi,
0: ouais,
1: je crois en destin et je crois en la vie, donc je crois en Dieu. Bon. Et je pense que quand croire, c'est le champ des possibles qui s'ouvre et croire permet un avenir d'arriver.
0: C'est beau ce que vous dites. Sabine Seguin, il faut y croire, c'est tout,
2: oui,
0: pour de vrai.
2: Exactement.
0: Et vous, Sabine ?
2: Moi, je pense qu'il faut absolument y croire.
0: Et Dieu ?
2: Je crois en Dieu, mais d'une certaine manière, pas forcément à travers une religion, parce que moi, j'ai été divorcée 3 fois. Vous voyez que chez les catholiques, ça ne se fait pas. Hein.
0: C'est quand même très accepté.
2: Non, pas vraiment.
1: L'important, ce n'est pas de bien commencer, c'est de bien finir.
2: Oui, voilà. Bien sûr. Non, mais
0: ça, moi, Jésus aurait pu
2: moi,
0: le dire
2: je
0: aussi.
2: Crois. Je crois
0: d'accord.
2: Vraiment surtout en l'homme,
0: ouais,
2: en l'être humain.
0: Oui.
2: En l'être humain. Et c'est ce que je fais, moi, dans mes accompagnements.
0: Ouais.
2: Je crois dans l'humanité de chacun et dans la possibilité de s'aider, de s'entraider, de s'aimer. Et surtout, j'apprends aux personnes à s'aimer à nouveau elles-mêmes. Parce qu'en fait, souvent, c'est ça qui se passe, c'est que souvent, on cesse de croire en soi. Mais c'est très important de continuer à croire en soi.
0: Et c'est ça qui a donné aussi un sens à votre vie, d'être tout simplement art-thérapeute et qui accompagnait ces personnes qui ont vécu ces violences que vous avez vécues vous-même. Et ça, c'est pas le plus beau chemin que vous auriez pu prendre, hein, n'est-ce pas ?
2: Absolument.
0: Chère Sabine Seguin, merci en tout cas. Bonne chance pour votre livre.
2: Merci.
0: On vous le souhaite. On souhaite qu'il soit publié rapidement.
2: Oui.
0: Claire Estia, merci. À cœur vaillant, je le rappelle, votre récit à découvrir aux éditions Fayard. Merci infiniment, mesdames, d'avoir été présentes aujourd'hui. Merci à Guillaume Nougaret et à Jessica Vianini.
3: Nous allons remercier Marie-Ange de Montesquieu et ses invités. C'était En quête de sens, Marie-Ange, que nous retrouverons bien évidemment dès demain. Comme chaque jour sur RCF Notre-Dame, nous intéressons à l'histoire.
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3: Aujourd'hui, nous sommes le 11 mai. Alors que l'Allemagne nazie a capitulé le 8 mai 1945, la dernière ville européenne occupée par les Allemands, Saint-Nazaire, est libéré seulement le 11 mai.
5: Les murs de béton et les blocos que les Allemands ont dressés à travers les rues et camouflés en maisons paisibles sont restés intacts, mais n'ont servi à rien. Le port est saccagé. L'abri géant qui recelait 50 sous-marins sous 6 mètres de béton n'a été qu'égratigné par les bombes de 6 tonnes. Mais c'est fini. 100 000 Français sont libérés. Et les Allemands de Saint-Nazaire sont prisonniers comme tous les autres.
3: 100% des habitations de la ville de Saint-Nazaire ont été détruites au cours de la Seconde Guerre mondiale. Le Mossad, autrement dit les services secrets israéliens, enlève en pleine rue de Buenos Aires en Argentine le 11 mai 1960 l'organisateur en chef de la solution finale, Adolf Eichmann.
6: Il y a encore de nombreuses inconnues. Quand sera-t-il jugé ? Comment sera-t-il jugé ? Par qui sera-t-il jugé ? Autant de questions auxquelles nous ne pouvons pas répondre pour l'instant. Nous ne savons même pas si le tribunal, quel qu'il soit, appliquera la liberté qui lui est laissée de prononcer la peine de mort. Car en effet, la peine de mort a été supprimée en Israël, sauf pour un seul cas, le crime de génocide.
3: L'information sera rendue publique le 23 mai, soulevant une forte protestation des Argentins. Adolf Eichmann sera jugé, condamné à mort et exécuté le 31 mai 1962. C'est un marathon judiciaire qui débute à Lyon le 11 mai 1987. Le procès de Klaus Barbie, le chef de la Gestapo de la ville pendant la guerre, surnommé le boucher de Lyon.
7: 13h05 précisément, le président André Sardini ouvre l'audience du procès le plus chargé de symboles.
8: L'audience est ouverte. Je demande au service d'ordre d'introduire l'accusé, s'il vous plaît.
7: L'image qui résume tout ce symbole, voici l'arrivée de Klaus Barbie dans le box des accusés. Il apparaît calme, sous les regards de l'ensemble de la presse internationale qui est là, et aussi des témoins qui sont dans la salle. Il ne les regardera jamais.
3: Ce procès se terminera le 3 juillet 1987. Klaus Barbie sera condamné à la réclusion criminelle à perpétuité pour crime de guerre. Il mourra en prison en 1991.
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3: La culture à présent. Avec la naissance le 11 mai 1904 à Figueras du peintre Salvador Dali, il est considéré comme l'un des principaux représentants du surréalisme. Il est également sculpteur, scénariste et écrivain. Il meurt en 1989. Autre naissance, en 1952, celle de Renaud Séchan, plus connu sous son seul prénom. Il débute sa carrière au moment de mai 68, avant de sortir un premier album en 1975. Après un passage à vide, il reviendra au début des années 2000 avec Boucran d'enfer. Il a également tourné dans quelques films comme Germinal de Claudine.

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4: Vous êtes à l'écoute de RCF, il est midi, Frédéric Petit avec vous pour un point sur l'information. Les deux passagers belges du navire de croisière où un foyer d'antivirus a été détecté sont arrivés en Belgique. Ils bénéficient d'un accompagnement et d'une évaluation médicale à l'hôpital universitaire d'Anvers. Le risque que ces personnes soient contagieuses est faible, a communiqué le SPF Santé Publique. Toutes les personnes à bord du navire qui a accosté aux Canaries hier n'ont pas encore été évacuées. Les autorités espagnoles espèrent que tout sera fini aujourd'hui. Nouvel appel à la mobilisation contre les réformes de l'Arizona. La CSC, la FGTB et la CGSLB attendent plusieurs milliers de manifestants demain à Bruxelles. Transports en commun, aéroports, services publics, plusieurs secteurs annoncent déjà d'importantes perturbations. Une grève a déjà débuté ce matin dans toutes les prisons du pays. Le personnel proteste contre la surpopulation, la charge de travail élevée et la montée de la violence. Le personnel bénéficie du soutien ouvert de la direction des prisons qui reconnaît que la situation est devenu intenable. Hausse du Minerval dans le supérieur, des heures de cours supplémentaires pour les profs du secondaire, économie en tout genre, le décret programme du gouvernement de la Fédération Wallonie-Bruxelles sous la loupe des parlementaires. À partir d'aujourd'hui, le gouvernement d'Elisabeth de Grise a prévu un effort de 500 millions d'euros d'ici 2029. Les économies touchent tous les secteurs, dont l'enseignement, qui est le gros morceau de la Fédération Wallonie-Bruxelles, et la culture. Les discussions s'annoncent animées entre majorité et opposition. La Belgique et la Turquie s'engagent à renforcer leurs relations commerciales bilatérales. Un accord paraphé ce matin par le ministre des Affaires étrangères, Maxime Prévost, le ministre de la Défense et du Commerce extérieur, Théo Frangen, pour la Belgique, et le ministre turc du Commerce, Ömer Bolat. Premier acte de la mission économique de la Belgique en Turquie, emmenée par la reine Mathilde, une mission de 5 jours d'Istanbul à Ankara, autour de 5 axes, la transition énergétique, l'aéronautique et la défense, les ports, la logistique et les transports, les sciences de la vie et biotechnologie, et enfin la transformation numérique 4.0. Au Moyen-Orient, des doutes continuent de planer sur une issue au conflit entre les États-Unis et l'Iran. Les deux camps ont de nouveau affiché hier leurs divergences concernant les termes d'un potentiel accord. Téhéran a rejeté la dernière proposition américaine, dénonçant des demandes excessives, synonymes de capitulation. Donald Trump a dit pour sa part juger totalement inacceptable la proposition transmise à Washington via le Pakistan, médiateur de ces négociations. Et puis Narges Mohammadi, prix Nobel de la paix 2023, emprisonné en Iran depuis décembre dernier, a été libéré sous caution et transféré hier à Téhéran. Sa santé s'est gravement détériorée ces dernières semaines. Elle devrait à présent être soignée par sa propre équipe médicale. 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
2: Sur RCF Bruxelles. Bonjour à toutes, bonjour à tous. J'espère que ça va bien, que vous avez passé un bon week-end ensoleillé, le soleil qui a l'air de perdurer encore aujourd'hui. On ne va pas s'en plaindre. Bienvenue donc dans Bruxelles, ma Belge, qui commence comme toujours par les infos régionales de Frédéric Petit dans un instant, suivi de l'édito. Cette semaine, c'est Véronique de Stex, bibliste, qui nous parlera du mouvement de résistance féministe à la guerre, un mouvement né en Russie au lendemain de l'invasion de l'Ukraine en février 2022. C'est ce qu'elle choisit donc de mettre en avant dans son édito de ce lundi. Et puis pour Au fil de la vie d'aujourd'hui, Frédéric Petit a cédé les commandes à Marc Beumier. Marc qui reçoit Bénédicte Jadot-Montariol, coordinatrice de Union Help, l'association qui distribue chaque vendredi des centaines de colis repas chauds à des réfugiés et à des sans-abri. La minute bruxelloise avec vous, Frédéric Petit. Bonjour.
3: Bonjour Delphine, bonjour tout le monde.
2: On commence par ce chiffre. Près de 9000 Bruxellois ont reçu l'aide aux personnes âgées l'année dernière.
3: Oui, en abrégé, cette aide s'appelle l'APA. Cette aide financière est donc accordée aux Bruxellois de plus de 66 ans en perte d'autonomie et dont les ressources financières sont limitées. L'objectif est qu'ils puissent continuer à vivre de manière indépendante avec un soutien. Iris Kerr s'occupe de l'octroi de l'APA depuis 2021 dans le cadre de la 6e réforme de l'État. La hausse constante du nombre de bénéficiaires de cette aide démontre toute la pertinence de l'action d'Iris Kerr dans une région comme Bruxelles. Protéger l'autonomie de nos 9000 aînés les plus fragiles n'est pas seulement une compétence, c'est un impératif de solidarité, a déclaré Ahmed Laouège, ministre bruxellois de l'Action sociale et des solidarités. L'année dernière, plus de 33 millions d'euros ont été versés à cette fin directement au bénéfice des personnes dans leur vie quotidienne, ajoute Dirk De Smet, ministre du budget et de la simplification administrative. Alors, le montant moyen par bénéficiaire a évolué au fil des indexations. En janvier 2021, il s'élevait à 280 euros. Près de 5 ans plus tard, ce montant dépasse les 300 euros.
2: Dans le reste de l'actualité, ça va être une grosse journée. En perspective, demain, nouvelle manifestation nationale à l'appel des syndicats, donc ce mardi.
3: Oui, des perturbations de la circulation sont attendues sur l'ensemble du territoire de la région. La police déconseille vivement de circuler en voiture à Bruxelles. Elle déconseille tout particulièrement d'éviter les secteurs de la gare du Nord, dont le boulevard Roi Albert II, le boulevard du Jardin Botanique, la Petite Ceinture et la gare du Midi. Ces perturbations de la circulation pourraient persister jusqu'en milieu d'après-midi. Les différentes sociétés de transport public de l'Aisne, le TEC et la STIB ont déjà annoncé aussi des perturbations sur leurs réseaux respectifs. Cette manifestation nationale poursuit le plan d'action syndicale mené depuis un an et demi contre les réformes du gouvernement fédéral, des réformes jugées antisociales. La CSC, la FGTB et la CGSLB dénoncent une réforme des pensions qui appauvrit les travailleurs et les travailleuses, ainsi qu'une attaque contre l'indexation automatique des salaires dans un contexte de flambée des prix de l'énergie depuis le début de la guerre au Moyen-Orient.
2: 3,8 tonnes de déchets sauvages évacués lors d'une opération coup de poing à la porte d'Anderlecht.
3: Oui, l'opération a été menée vendredi sur le boulevard Poincaré. Une trentaine d'agents des services de la propreté de la ville de Bruxelles et de Bruxelles Propreté ont été mobilisés pendant 3 heures, de même qu'un important matériel de nettoyage, 3 balayeuses, 4 souffleuses, 2 camions-bennes et des nettoyeurs haute pression pour nettoyer la berme centrale et les trottoirs. Alors tout le monde a évacué plus de 2 tonnes de canettes, sacs plastiques, sacs poubelles et cartons, ainsi qu'une tonne et demie d'encombrants. 40 sacs poubelles sortis hors des plages horaires autorisées sont actuellement analysés pour dresser des procès-verbaux. En parallèle, police et douane ont contrôlé des camionnettes suspectes pour prévenir de nouveaux dépôts clandestins. C'est la seconde opération du genre dans le quartier depuis le début de l'année.
2: On parle mobilité. Les projets d'Elke Van Den Brandt pour le rond-point Louise font grincer des dents.
3: L'ancien échevin et actuel président du conseil communal de Bruxelles, Alain Courtois, ne cache pas son profond désaccord face au projet de maintien d'une circulation à une bande au rond-point Louise. Ça fait 10 ans que le dossier est ouvert. En 2016, à la suite de la fermeture du tunnel Stéphanie, le rond-point avait été temporairement mis à une bande par la région. À la suite d'une fronde de la ville, les aménagements ont été retirés. La situation était revenue à 3 bandes, un rétropédalage qui avait coûté 300 000 euros aux instances régionales. Ensuite, en 2020, le giratoire Louise a été mis par endroit sur une bande lors de la pandémie. Au nom de la sécurité routière, la ministre bruxelloise de la mobilité, Elke Van Den Brandt, entend donc garder cette situation. Elle a obtenu un permis et compte lancer ce printemps le chantier de pérennisation. Pour le président du conseil communal de Bruxelles-Ville, conserver la situation actuelle est une aberration. Le rond-point Louise est un endroit central. Il ne faut pas de réduction de ses capacités d'accès. Jusqu'à preuve du contraire, rouler en voiture n'est pas encore interdit dans ce pays, déclare Alain Courtois, faisant le parallèle avec la saga de l'avenue Franklin Roosevelt. Il appelle à aller au bras de fer avec la région. Alain Courtois lance par contre aussi un appel pour créer un think tank consacré au haut de la ville, réunissant la région et les communes concernées.
2: Et enfin, 700 cyclistes dans les rues de Bruxelles pour réclamer des infrastructures adaptées aux enfants.
3: Ils ont participé dimanche à la Big National Kidical Mass. Le nombre de cyclistes à Bruxelles continue d'augmenter, mais le vélo reste largement inaccessible aux tout petits, explique Laetitia Serré et Cécilia Pagola, coordinatrice de la Kidical Mass. D'après les données de l'Observatoire du vélo, il ne représente actuellement que 1,3% des cyclistes. On constate également une augmentation de l'utilisation des vélos familiaux, mais seulement 22% des vélos observés à Bruxelles sont équipés pour transporter des enfants, principalement via des vélos cargo ou des vélos cargo avec remorque. Ça montre que les familles s'adaptent, mais que la ville n'est pas encore conçue à la hauteur des enfants, font remarquer donc les organisatrices de la manifestation. Notre objectif est clair, disent-elles, rendre visible la place des enfants dans la circulation et plaider pour une infrastructure urbaine plus sûre. Elles pointent 3 priorités, le développement d'infrastructures cyclables physiquement séparées et interconnectées, la sécurisation des abords des écoles par la mise en place des zones scolaires et l'application effective des limitations de vitesse à 30 km/h.
2: Merci beaucoup Frédéric. À présent, retrouvons Véronique de Stex, bibliste, pour son édito.
4: Vous est-il déjà arrivé d'être surpris par l'étiquette de votre bouteille de lait habituelle ? Plutôt que d'y lire « lait demi-écrémé », vous lisez « L'armée a bombardé l'école des Beaux-Arts de Mariupol. Environ 400 personnes y avaient trouvé refuge ». C'est le mode de résistance qu'ont choisi de développer des femmes russes sous l'appellation « la face ». FAS, ou Résistance féministe à la guerre. Née au lendemain de l'invasion russe en Ukraine en février 2022, cette organisation fédère aujourd'hui 45 associations et mobilise des citoyennes ordinaires dans 800 villes russes. Elle compte également 80 antennes à l'étranger, jusqu'en Corée du Sud. La femme qui a lancé ce mouvement est une artiste qui a été condamnée à 6 ans de prison, mais qui fut heureusement libérée dans un échange de prisonniers après 2 ans de détention. Le but de ces femmes, que rien n'arrête, est d'informer la population sur l'injustice de cette guerre et aussi de dénoncer la culture de la brutalité dont elles sont les premières victimes dans leur propre pays. Dans le contexte de l'invasion en Ukraine, les femmes sont invitées, entre guillemets, à avoir chacune 5 enfants. Et dans certaines régions, celles qui n'en ont pas sont interdites d'université. Une fois de plus, la maternité devient un instrument aux mains d'une idéologie censée rendre sa grandeur à la Sainte Russie. C'est surtout un moyen à peine déguisé de renflouer les réserves de chair à canon pour de futures visées expansionnistes des occupants du Kremlin. Cette résistance des féministes russes constitue aujourd'hui l'une des rares forces dissidentes encore actives sur le sol russe. Je les trouve héroïques. Et je fais le lien avec toutes les femmes et les hommes résistants en Europe, dont beaucoup ont été déportés dans les camps nazis en 1940-45. Il y a juste 81 ans, au mois de mai, ceux qui étaient à Dachau étaient libérés par les Américains. Ils retrouvaient la liberté et pensaient que leur sacrifice avait mis fin aux horreurs de toute forme d'extrémisme, de rejet de l'autre et de guerre en tout genre. N'oublions jamais ceux d'hier et d'aujourd'hui qui n'hésitent pas à donner leur vie pour la justice et pour nos libertés. Je vous souhaite une bonne semaine.
2: Merci beaucoup Véronique de Stex. Je rappelle que vous êtes bibliste et que vous faites partie de l'équipe de Feu Nouveau, l'émission que vous retrouvez en podcast sur notre site rcf.fr.
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2: Et merci d'être avec nous dans Bruxelles, ma Belge. Je vous l'ai dit aujourd'hui, ce n'est pas Frédéric Petit qui sera aux commandes d'Au fil de la vie, mais c'est Marc Beumier. Marc qui reçoit Bénédicte Jadot-Montariol, coordinatrice de Union Help. C'est l'association qui distribue chaque vendredi des centaines de colis repas chauds à des réfugiés et aux sans-abri. Vous entendrez cette interview juste après ce nouveau titre de Lilac. Suivre l'étoile.

0: Bonjour à tous et à toutes. Au fil de la vie, aujourd'hui, je reçois Bénédicte Jadot, qui vient de l'unité pastorale de Kerkebeek. Donc, c'est la région de Skerbeek et Vert, etc. De la paroisse d'où, Bénédicte?
1: Plus précisément, Sainte-Suzanne,
0: sur Kerkebeek. Voilà. Qui est une chrétienne qui a compris que Fratelli Tutti et Laudato Si, ça ne devait pas seulement se lire, mais s'engager. Et donc, il va nous parler d'un projet très intéressant, mais qu'elle n'a pas créé, mais ou dans lequel elle est fortement impliquée. Bonjour Bénédicte, et merci de nous dire un petit peu comment est née cette cuisine solidaire.
1: Voilà, merci de m'accueillir ici. Cette cuisine solidaire s'appelle Union Help. Et alors effectivement, comme vous l'avez bien dit, ce n'est pas une émanation du Kerkebeek, mais par contre, ce projet est implanté sous l'église. Et en fait, à l'origine, c'est un groupe de femmes musulmanes, belgo-marocaines, qui sont venues il y a, je dirais, une petite dizaine d'années, demander s'il y avait moyen de profiter des locaux du Kerkebeek, parce qu'elle distribuait des repas et cuisinait pour les personnes qui étaient à l'époque à l'extérieur, plutôt du côté de la gare du Nord, et n'avaient plus la possibilité dans leurs infrastructures propres. Alors il se fait que le Kerkebeek a rapidement accepté la demande, parce que ça correspond vraiment aux objectifs de notre unité pastorale dans les thèmes d'accueil et de solidarité, et aussi d'ouverture à la différence. Donc cela n'a pas été difficile d'accepter. Et du coup, de fil en aiguille, cette équipe s'est vraiment très très élargie. Au départ, elles ont démarré seules là, dans nos locaux à poursuivre leur cuisine. Et puis l'équipe s'est élargie à beaucoup de personnes différentes. Je vais peut-être d'abord parler de ce que l'on fait,
0: oui,
1: pour comprendre un peu le projet un peu mieux.
0: Oui, oui.
1: Donc effectivement, chaque vendredi, on prépare et on cuisine, plus tous les à côté nécessaires, durant toute la journée, pour préparer 4 à 500 repas chauds pour des personnes en situation de précarité. Et pour ce faire, ça mobilise du monde, parce qu'il y a coupe de légumes, coupe du pain. Il y a une personne qui a l'occasion de nous amener chaque matin des invendus qu'elle va chercher. Donc on doit couper le pain pour le préparer. On prépare des desserts maison parce qu'on trouve important de donner quelque chose qui a de la saveur. Donc sur place et autour de nous sont préparés des gâteaux que l'on doit couper. Donc voilà, il faut imaginer toute une série de petites mains qui font comme ça plein de tâches, plier des serviettes, enfin voilà, tout ce qui est nécessaire pour pouvoir apporter et fournir un repas chaud et quelques à côté qui font plaisir.
0: Si j'ai bien compris, les personnes auxquelles vous destinez les repas ne les consomment pas sur place.
1: Alors, il y a de tout. Donc, on ne consomme pas... Oui, c'est ça. J'allais dire, on ne consomme pas sur place à Sainte-Suzanne, effectivement. Les repas sont distribués, sont acheminés donc, l'après-midi au hub humanitaire qui se situe à côté de Tour et Taxi, qui est en fait un grand local, enfin une grande infrastructure qui a été mise à disposition. Ça, je dirais que c'est un des petits bienfaits du Covid, où avant le Covid, on distribuait en rue et principalement au parc Maximilien et autour de la gare du Nord, puisque c'est la population cible de nos repas. Et puis, vu les circonstances du Covid, etc., il y a eu des recherches de locaux intérieurs où on pouvait, de manière plus sécure, distribuer. Et depuis, il y a eu toute une structuration de ce hub humanitaire où il y a diverses associations qui se retrouvent, dont Médecins du Monde, la Croix-Rouge et tout. Donc, il y a là vraiment une distribution de repas qui se fait en toute dignité, en sécurité, en respect des personnes qui viennent. Et du coup, les personnes peuvent manger là-bas, soit sur place, soit emmener le repas, puisqu'il est présenté sous forme de barquette individuelle. soit emmener le repas chez elles, dans leur squat, en rue, enfin bref, là où elles veulent manger, quoi.
0: Et le hub, ça appartient à qui ? C'est à la commune ?
1: Alors là, je ne saurais pas répondre de manière très précise à qui il appartient. C'est l'ancien local désaffecté du garage Peugeot Citroën.
0: Ah oui, d'accord.
1: Voilà. Oui. Et où qui est géré et aidé par la région Bruxelles-Capitale. Mmh. Mais c'est les ONG sur place qui le gèrent et qui...
0: C'est ça.
1: Voilà, ouais.
0: Et donc, vous avez une tranche horaire d'occupation du local, en fait.
1: Au niveau du hub humanitaire, les distributions de repas se font là en fin de journée. Mmh. Nous, les associations se distribue la semaine, je dirais, pour qu'il y ait chaque midi et chaque soir, enfin, je pourrais en reparler après aussi, des restrictions, mais distribution de repas. Mais donc, pour arriver à ce challenge-là, d'arriver à distribuer nos repas à 5h moins le quart là-bas, parce que le timing est assez précis, ben, à Sainte-Suzanne, toute la journée, on travaille entre les casseroles, les fourneaux, les couteaux, les etc. On est tout un petit groupe bien sympa.
0: Ah oui, et vous vous recrutez comment dans l'équipe du bouche à oreille, sans doute ?
1: Oui, alors effectivement, au niveau de l'équipe de bénévoles, le bouche à oreille, qui fonctionne assez bien, je dirais, c'est important de repérer que c'est vraiment un lieu très fraternel de rencontres. On est un groupe multiculturel, multi-âge, j'ai toujours envie de dire un peu multi-tout. Et le bouche-à-oreille fonctionne au niveau de nos familles, de nos amis. On a un partenariat avec l'école qui est juste à côté, qui est l'école Saint-Dominique, et où des élèves viennent par 3-4, je dirais pendant plusieurs mois. C'est une expérience dans leur projet d'ouverture sociale aux 5e humanité. Mmh. On a l'un et l'autre contact avec des services de type plus sociaux, quoi, qui ont appris l'existence de notre groupe. Donc, certaines personnes en état de légère fragilité personnelle, pour X raisons, viennent aussi. Et donc, pour moi, ce doux mélange de tout est vraiment un signe de ce que j'appellerais le royaume de Dieu sur Terre.
0: La fraternité.
1: La fraternité, on entend régulièrement dans nos conversations, Inch'Allah, la grâce de Dieu, et qu'on soit croyant ou non, tout le monde y est vraiment le bienvenu.
0: Et les gens qui viennent consommer, qui viennent chercher les repas ou les manger sur place, je ne sais pas, c'est que des réfugiés, oui, ou des migrants.
1: À la toute grande majorité, en tout cas ça l'était, il y a quelques années, c'était vraiment, je dirais, à plus de 90% ça, effectivement, donc globalement, des jeunes venus, principalement.
0: À des jeunes.
1: Beaucoup, énormément de très jeunes,
0: Des ménas, souvent, alors.
1: Ménas, quoique normalement les ménas sont censés être mieux accompagnés et dans des centres où ils reçoivent.
0: En principe.
1: Quoique, mais bon, voilà, des jeunes qui sont en quête d'une vie meilleure que dans leur pays, que ce soit de manière économique, politique ou quoi. Alors, soit en attente de documents et de papiers ici, soit en transit vers un autre lieu. Bon, il faut savoir aussi que l'accueil là-bas est inconditionnel. Donc, on ne va pas commencer à demander aux personnes leurs papiers, pourquoi ils viennent, etc.
0: Peut-être qu'ils n'ont pas de papiers.
1: Voilà, exactement. Et toute personne qui se présente a droit à l'aide de ce hub et donc a droit au repas. Il se fait quand même que dans les derniers mois, voire bon, peut-être un petit peu avant, le public s'est un peu élargi, avec certainement plus de personnes, je dirais belgo-belges, bien que je n'aime pas du tout mettre ces mots, mais on se comprend sans doute mieux quand on dit ça aussi. Donc plus âgés, je dirais au-delà de la soixantaine, et on voit bien qu'ils viennent avec leurs baluchons et avec tout, donc des personnes sans domicile qui cherchent à manger. Et alors, là, très récemment, et ça nous a fort heurtés et même inquiétés, de plus en plus de familles viennent demander à manger, avec jeunes enfants, y compris enfants dans les poussettes. Des familles, on ne cherche pas à plus savoir, hein, ça c'est clair, mais on peut imaginer des familles qui vivent dans des squats ou dans des centres, voire même en rue, parce qu'on commence à plus en voir quand même. Et qui n'ont pas de quoi se nourrir un petit peu correctement. Voilà. Oui.
0: On sait que la pauvreté a beaucoup augmenté ces derniers temps et qu'il y a aussi beaucoup de gens qui sont cessés sur le bahut ou sur le côté. En fait, de quoi vivez-vous? Comment est-ce que vous payez les aliments
1: Alors, ben, on vit de dons.
0: Oui, c'est merveilleux.
1: Uniquement de dons. On a très clairement décidé ensemble, on est quelques responsables du projet, à y réfléchir de manière relativement informelle et conviviale, mais on a décidé de ne pas se créer en structure demandant l'aide publique. Mmh. On veut rester petit et mettre toute notre énergie au boulot concret et pas tout le reste. Voilà. Et donc, en parlant autour de nous, on a quand même pas mal de réseaux, d'amis, de familles. Il y a des périodes très propices aux dons, notamment en période de Ramadan, c'est évident. On a le lien avec la paroisse. Il faut quand même dire qu'un des gros budgets, c'est que l'accueil des locaux toutes les semaines. Bon, ben, on consomme gaz et électricité. Je ne dois pas vous faire un dessin.
0: Quand les casseroles
1: bouillonnent toute la journée, ça, c'est offert par le Kerkebeek. C'est vraiment la manière du Kerkebeek
0: de faire la solidarité.
1: De répondre à cet engagement. On a eu récemment, j'aime le nommer, un don de diaconiat de l'église de Bruxelles. Voilà, parce qu'on... Donc voilà, c'est par le bouche à oreille et par ces filons-là, une très belle, une aide d'une personne qui fait le tour des boulangeries pour avoir des invendus le jeudi soir, chaque semaine, et qui nous amène des sacs et des sacs de pain.
0: C'est vraiment quelque chose que les gens méritaient d'écouter. Merci. J'ai aussi un peu... massacrer votre nom, donc c'est bien Bénédicte Jadot Montariol.
1: Oui, voilà.
0: C'est qui est beaucoup mieux.
1: Merci.
0: Et un mot pour l'avenir, dans l'espérance, malgré tout.
1: Alors, dans l'espérance, je vais quand même commencer juste par oser prononcer l'inquiétude. La tristesse
0: de voir
1: le monde qui évolue tel qu'il est, notre politique migratoire, etc. Voilà. Donc là, c'est quand même vachement inquiétant, parce qu'il y aura encore beaucoup de pauvreté et de difficultés. Alors par contre, je vais quand même aussi continuer sur une note d'espérance. Bon, on est quand même de nombreux croyants, de différentes croyances, et même de personnes très belles, non-croyantes et humaines dans ce groupe, qui avons l'espérance et la foi et que l'humanité reste solidaire, et on a en tout cas beaucoup d'énergie à continuer ce projet.
0: Je crois que c'est vraiment le mot de la fin, et une note optimiste dans le climat anxiogène dans lequel nous vivons. Bénédicte Jadot Montariol, merci d'être venue à notre émission. Je suis certain que ça intéressera beaucoup de nos éditeurs. Et merci à Satchel de la mise en onde, et à une prochaine.
1: Merci beaucoup.
2: Voilà, émission donc enregistrée avec Satchel. C'était Satchel Hart aux commandes. On va se retrouver pour la suite. La suite, c'est La vie est belge. Mon invité sera Thierry Dubrou pour parler de la petite annonce faite à Marie actuellement au Théâtre Royal du Parc. On termine en musique. Bruxelles ma belge avec Léo and the Cats. 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What a surprise.

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1: Chrétiens et musulmans sont appelés à une mission commune, celle de redonner vie à l'humanité là où elle s'est refroidie. Les mots du pape Léon XIV ce matin, lors d'une audience accordée au Vatican aux participants à un colloque organisé par le dicastère pour le dialogue interreligieux. L'ancien premier ministre thaïlandais Thaksin Shinawatra a été libéré de prison ce lundi. Bien que conditionnelle, sa libération laisse planer le doute sur son éventuel retour en politique. Des réactions depuis Bangkok à suivre dans ce journal. L'UE et Berlin sceptiques face à la proposition de Vladimir Poutine de nommer l'ancien chancelier allemand Gerhard Schröder comme médiateur dans la guerre en Ukraine. Et puis la Syrie en pleine phase de réengagement diplomatique, notamment avec le Liban. Le premier ministre libanais a été reçu à Damas ce week-end pour approfondir la coopération entre les deux pays.
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1: Bonjour à tous. Le pape a reçu ce matin les participants à un colloque organisé conjointement par le dicastère pour le dialogue interreligieux et l'Institut royal pour les études interconfessionnelles situé à Amman. Dans son discours, Léon XIV est revenu sur l'importance du dialogue entre musulmans et chrétiens et il a appelé à la compassion et à l'empathie entre les communautés. Myriam Sandouno.
3: Oui, Alex, chrétiens et musulmans, vous l'avez dit, sont appelés à une mission commune, celle de redonner vie à l'humanité là où elle s'est refroidie et de faire entendre la voix de ceux qui souffrent et transforment l'indifférence en solidarité. Tel est le souhait du pape Léon XIV. L'évêque de Rome reste convaincu que la compassion et l'empathie peuvent être nos outils car elles ont le pouvoir de restaurer la dignité de l'autre. À l'exemple de Jésus, la compassion chrétienne devient un partage ou une souffrance avec les autres, en particulier les plus défavorisés. C'est pourquoi, a soutenu le pape, l'amour des pauvres, quelle que soit la forme que prenne leur pauvreté, est la marque évangélique d'une église fidèle au cœur de Dieu. Léon XIV a mis en garde sur le fait que la compassion et l'empathie humaine risquent de disparaître aujourd'hui. Pour lui, les progrès technologiques qui nous ont rendus plus connectés que jamais peuvent aussi conduire à l'indifférence. Et le flux constant d'images et de vidéos en montrant les souffrances d'autrui peut endurcir nos cœurs plutôt que de les émouvoir. Le Saint-Père soutient en effet que les pauvres et les personnes marginalisées méritent aujourd'hui une attention particulière et l'aide de la société et de l'État, comme l'affirmait son prédécesseur Léon XIII.
1: Merci Myriam Sandouno. Et samedi dernier, le pape avait déjà reçu au Vatican des représentants musulmans et catholiques du Sénégal. Il avait appelé les différents acteurs à un engagement commun en faveur d'un dialogue fondé sur la paix, la justice et la vérité. Également à retenir dans l'actualité vaticane ce matin, la rencontre entre Léon XIV et le premier ministre de la République du Soudan. Ce dernier s'est ensuite rendu à la secrétaire d'État où les échanges ont porté sur la grave crise humanitaire qui frappe le pays, déchiré par 3 ans de guerre entre l'armée et les paramilitaires. Le Saint-Siège a réaffirmé dans un communiqué la nécessité urgente de parvenir à un cessez-le-feu et d'engager un dialogue sincère entre toutes les parties de la nation soudanaise. Emmanuel Macron est arrivé à Nairobi pour participer à un sommet franco-africain de 2 jours. Le forum s'est ouvert ce lundi par une journée d'échange avec la jeunesse et la société civile avant une journée plus intergouvernementale demain. Mais le président français a déjà pris la parole ce lundi. L'Afrique a besoin d'investissements plutôt que d'aide publique, a plaidé Emmanuel Macron devant des étudiants de l'université de Nairobi. On prend maintenant la direction de Bangkok où l'ancien premier ministre thaïlandais Thaksin Shinawatra a été libéré de prison ce lundi. Le milliardaire de 76 ans purgeait depuis septembre une peine d'1 an pour corruption. Il porte désormais un bracelet électronique pour les 4 mois restants. Après avoir dominé la scène politique avec sa famille pendant plus de 20 ans, Thaksin Shinawatra laisse planer le doute sur son avenir politique. Son potentiel retour sur la scène politique fait débat en Thaïlande. En témoignent les réactions récoltées par notre correspondant à Bangkok, Valentin Sébron.
4: Thila Sak, 55 ans, se souvient avoir voté pour Thaksin dans les années 2000.
5: On lui faisait confiance parce qu'on croyait à ses promesses. Il disait qu'il allait s'attaquer à la corruption, relancer l'économie. Au final, c'est l'inverse qui s'est produit. Il est intelligent, très habile, et il a fini par détourner encore plus que les autres.
4: Comme beaucoup de Thaïlandais, il estime que Thaksin méritait la prison depuis longtemps. Malgré tout, l'ancien Premier ministre conserve une base de fidèles comme M, jeune doctorant en littérature.
2: Thaksin, pour moi, c'est une figure que j'admire, un héros politique. Si je l'ai toujours soutenu, c'est parce que je reste convaincu qu'il n'a rien fait de mal.
4: Lui considère que Thaksin n'aurait jamais dû mettre les pieds en prison. Amy, elle, ne porte pas l'ancien Premier ministre dans son cœur, mais reste sceptique sur le bien fondé de sa condamnation.
6: Il y a une forme d'instrumentalisation politique de la justice pour faire porter à Thaksin la responsabilité de tout. Les Thaïlandais n'arriveront jamais à se passer de lui. Même après sa mort, son souvenir restera gravé en eux.
4: Pour le meilleur comme pour le pire.
1: La correspondance de Valentin Sebon à Bangkok. Le Premier ministre britannique Keir Starmer a promis ce lundi de mettre le Royaume-Uni au cœur de l'Europe dans un discours considéré comme crucial pour son avenir. Après la cuisante défaite de son parti travailliste lors d'élections locales jeudi dernier, dimanche, une quarantaine d'élus Labour ont appelé à sa démission. La chef de la diplomatie de l'Union européenne sceptique quant à la proposition du président russe de nommer l'ex-chancelier allemand Gerhard Schröder comme médiateur dans la guerre en Ukraine. La diplomate estonienne Kaja Kallas a déclaré à Bruxelles ce lundi que l'ancien chancelier avait été par le passé un lobbyiste à haut niveau pour les entreprises publiques russes. En Allemagne aussi, cette proposition a suscité de vives réactions. À Berlin, la correspondance de Delphine Darbollier.
7: Gerhard Schröder, possible médiateur entre la Russie et l'Ukraine, l'idée a été rejetée ce dimanche par le gouvernement allemand. Berlin voit dans cette proposition une offre de façade, une nouvelle étape dans la guerre hybride que mène la Russie envers les Européens. Une manière de les diviser sur le sujet de la guerre en Ukraine. Pour Berlin, Poutine n'est pas crédible dans sa volonté de cesser les combats. Et s'il l'était vraiment, il devrait avant tout prolonger le cessez-le-feu de ces derniers jours. Un cessez-le-feu de toute manière pas respecté sur le terrain. Gerhard Schröder est par ailleurs une figure très controversée en Allemagne et en Europe. L'ancien chancelier a longtemps travaillé pour la compagnie pétrolière et gazière Gazprom. Il est un ami proche du président Poutine. Et s'il critique l'invasion russe comme contraire au droit international, il a récemment appelé les Européens à ne pas diaboliser la Russie comme un ennemi éternel, dixit. Gerhard Schröder comme médiateur, l'idée n'est toutefois pas rejetée par tous, notamment au sein de son parti social-démocrate. Certaines figures, notamment de l'aile gauche du SPD, estiment que toute offre de médiation doit être vérifiée et que le but est de s'asseoir à la table des négociations, une table à laquelle les Européens sont absents, et cela depuis 4 ans. Berlin, Delphine Herbollier pour Radio Vatican.
1: Et l'UE organise par ailleurs ce lundi à Bruxelles, conjointement avec l'Ukraine et le Canada, une réunion de haut niveau de la coalition internationale pour le retour des enfants ukrainiens. Selon les chiffres de la Commission européenne, plus de 20 000 enfants ont été enlevés de force par l'armée russe depuis le début du conflit. Journée chargée à Bruxelles aujourd'hui. Ce lundi, comme chaque mois, les ministres européens des Affaires étrangères se réunissent. Ils doivent notamment trancher sur l'établissement ou non de sanctions contre les colons extrémistes israéliens coupables de violences contre les Palestiniens en Cisjordanie. De nouvelles sanctions contre des responsables du Hamas doivent également être adoptées. Et puis à l'issue de cette rencontre ministérielle, les 27 participeront à un dialogue politique de haut niveau avec leur homologue syrien. Une première depuis la chute de Bachar al-Assad. La Syrie qui rétablit également ses relations avec le Liban. Samedi dernier, le président Ahmed al-Sharry a reçu à Damas le premier ministre libanais. Les discussions ont porté sur la sécurité, le contrôle à la frontière commune entre les deux pays. Les explications à Damas de Mohamed Erami.
8: À Damas, le président syrien Ahmed al-Sharry a reçu samedi le premier ministre libanais Nawaf Salam pour discuter coopération bilatérale et sécurité. Les deux responsables ont notamment évoqué le renforcement de la coordination sécuritaire et le contrôle de la frontière syro-libanaise longue de 330 km et régulièrement utilisée pour la contrebande. Le premier ministre libanais a également indiqué que les discussions avaient porté sur la question des détenus syriens au Liban et des personnes disparues dans les deux pays. Cette visite marque un nouveau rapprochement entre Beyrouth et Damas depuis la chute de Bachar al-Assad en décembre 2024. Elle intervient aussi dans un contexte régional tendu. Depuis début mars, le Liban connaît des nouveaux affrontements entre le Hezbollah et Israël. Le Hezbollah, ancien allié du régime Assad pendant la guerre civile syrienne, a perdu avec la chute du pouvoir syrien une importante voie d'approvisionnement régional. Les nouvelles autorités syriennes, hostiles au mouvement chiite libanais, affirment avoir arrêté ces derniers mois plusieurs cellules liées au Hezbollah. Mohamed Erami, Damas pour Radio Vatican.
1: Et puis on termine ce journal au large des îles Canaries où se poursuivent les évacuations ce lundi des passagers qui étaient à bord du bateau de croisière MV Ondus où un foyer d'antivirus a été détecté. Virus qui peut provoquer un syndrome respiratoire aigu. Parmi la centaine de croisiéristes évacués hier, un Américain et une Française ont été testés positifs. Un deuxième passager américain présente des symptômes légers a également annoncé ce lundi le ministère américain de la Santé. C'est la fin de ce journal. Retour de l'actualité en langue française à 18h, heure de Rome. Vous serez en compagnie de Xavier Sartre. D'ici là, une très belle après-midi à toutes et à tous.
9: Et c'était le journal de Radio Vatican, présenté par Alexandra Sirgan.
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9: Bonjour, bonjour à toutes et à tous et bienvenue dans La Vie est Belge. J'espère que vous avez bien profité de ce week-end, hein, surtout samedi. La pluie revient ces jours-ci, l'excuse est donc toute trouvée pour aller s'abriter au théâtre, notamment au Théâtre Royal du Parc à Bruxelles, où le spectacle en cours va vous réchauffer le cœur. Il s'agit de La Petite Annonce faite à Marie, mise en scène par Thierry Debroux et adaptée de son roman éponyme, un hommage à sa mère qui a vécu jusqu'à 101 ans. Un spectacle qui mêle chant, danse, musique et vidéo. Pour parler de la vieillesse et de la transmission, la pièce donc se joue jusqu'au 6 juin et Thierry Debroux vient nous en parler. Mais d'abord, file dans ton livre.
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9: Et je vous emmène aux États-Unis, au siècle dernier, pour une épopée absolument délirante. En route pour Washington, de David Ekali et Alex Inker, publié par les éditions Sarbacane, raconte la longue marche d'un vieux fermier, Ray, parti plaider sa cause auprès du président. Alors nous sommes dans les années 30, 1930 donc, en plein Dust Bowl, tempête de poussière en français, et c'est le nom de cette catastrophe écologique qui a frappé les Grandes Plaines du Midwest et qui a duré 10 ans. La région donc des Grandes Plaines, déjà assaillie par une sécheresse inédite, est alors balayée par des tempêtes de poussière, ruinant toutes les cultures et plongeant ainsi des millions de personnes dans la misère. Voilà donc pour le contexte. Et on découvre l'histoire de Ray, qui vit dans l'Illinois, aussi touché par ces terribles tempêtes, avec Satchel Hart.
12: Ray ne possédait pas grand-chose, à part sa petite maison qu'il avait bâtie lui-même, un champ de maïs. Un chien, Foggy, 3 poules, Betsy, Gina et Lorine, et 2 chèvres, Nancy et Linda. Et son maïs, son bien le plus précieux, était en danger. Les tempêtes de poussière avaient déjà détruit des milliers de champs et il avait peur de tout perdre, lui aussi. À Washington, le président Franklin D. Roosevelt venait d'être élu. Était-il au courant de la grande sécheresse ?
9: Eh ben, déjà, on a la gorge qui gratte hein, et la sensation de ne pas bien respirer devant ces illustrations saisissantes du vent qui se lève, annonçant ces tempêtes de poussière. Et c'est un gamin, un épi de maïs à la main, qui vient prévenir Ray, installé dans son fauteuil, le chien à ses pieds.
12: Le père de Ray disait aussi qu'il fallait toujours faire de son mieux. C'est ainsi que Ray prit la décision d'aller à Washington parler au président du grave problème de l'agriculture. Mais Ray n'avait pas de voiture, ni de cheval. Il n'avait jamais voyagé en train. Comment faire ? Quand il avait fini de travailler au champ, Ray aimait écouter de la musique à la radio, regarder les étoiles, et parfois bricoler des machines un peu bizarres dans sa grange.
9: Et le parti pris de la narration, de faire raconter l'histoire de Ray par 3 gamins, 3 va-nu-pieds comme ils se décrivent eux-mêmes, fonctionne parfaitement car elle fait passer l'étonnement et l'admiration devant l'incroyable invention de Ray, une espèce d'automobile vraiment bizarre.
12: Le jour où il la termina, elle nous sembla une pure merveille. Elle était toute en bois, avec 4 roues et un volant. Mais surtout, derrière le siège, il y avait une 5e roue, beaucoup plus grande, et à l'intérieur, une des chèvres de Ray. Quand la chèvre marchait, La roue tournait et faisait avancer la voiture. Ray avait inventé la chèvre mobile. Et comme une chèvre ne pouvait pas marcher longtemps, il avait prévu une place pour l'autre chèvre aussi, pour qu'elle puisse se reposer chacune leur tour.
9: C'est de la dinguerie, hein, pas vrai? Et ben c'est avec la chèvre mobile que Ray va prendre la route.
12: Il y a environ 1200 km de Lincoln, au Nebraska, où il vivait, à Washington, où se trouvait le président Roosevelt. Il lui faudrait traverser 5 États, l'Iowa, l'Illinois, l'Indiana, l'Ohio et la Virginie. Une chèvre marche à 3 km par heure, à raison de 7 heures par jour, 3h30 chacune. Ray pourrait parcourir 21 km par jour.
9: Ben c'est pas mal, ça fait réviser les maths en même temps. Alors, en calculant bien, ça fait 57 jours pour rejoindre Washington.
12: Un journaliste de passage, attiré par ce drôle de moyen de transport, interviewa Ray. Le lendemain, sa photo, au-dessus de l'article, qui décrivait son étrange mission, fit le tour du pays. 15 jours plus tard, à son arrivée à Indianapolis, la capitale de l'Indiana, un reporter radio attendait Ray et ses chèvres pour l'interviewer à son tour. Le soir même, toute la nation put écouter sa voix en train de raconter son projet.
9: Alors va-t-il arriver sans encombre jusqu'à Washington? Bien, vous le saurez en lisant ce magnifique album « En route vers Washington », fruit de la collaboration de deux grandes plumes ultra talentueuses des éditions Sarbacane, l'auteur David Ekali, dont je vous ai déjà parlé, et l'illustrateur Alex Inker. Et c'est la toute première fois qu'Alex Inker se frotte à l'album jeunesse, hein, lui qui a signé les remarquables « Colorado Train » et « Creamy », et sa maîtrise du dessin, des cadrages et des ambiances en dégradé de gris fait des merveilles. On sent la poussière quand le vent se lève et sur l'un des tout premiers dessins du gamin, on ne voit que son pied et son pantalon rapiécé quand il entre en trombe dans la petite maison de Ray pour le prévenir. Ray, d'ailleurs, il ressemble à Popeye, le marin costaud, mais en plus vieux et en barbu. Et alors cette période dramatique, on pourra conseiller aux enfants plus grands de lire Les raisins de la colère de Steinbeck ou de voir le film avec Henry Fonda, eh bien David Ekali la rend accessible en la traitant comme un conte moderne. Je l'ai dit, son parti pris de choisir trois enfants comme un narrateur est parfait car il permet aux jeunes lecteurs et lectrices qui lisent eh bien, de s'identifier et de ressentir leur fascination pour ce vieil homme simple et tenace. Ray est le héros de ses trois gamins pour l'invention de sa drôle de chèvre mobile, pour sa détermination, son courage, mais aussi pour son intégrité. Et des héros comme ça, bah, ça fait du bien. En route pour Washington, de David Ekali et Alex Inker, publié par les éditions Sarbacane. C'est à lire avec les enfants à partir de 7 ans. Et merci à mon complice belgo-américain, Satchel Hart.
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9: Merci d'être dans La vie est belge. Notre invité aujourd'hui, Thierry Debroux, pour parler de La petite annonce faite à Marie, pièce qui se joue au Théâtre Royal du Parc à Bruxelles jusqu'au 6 juin. On le retrouve juste après ce titre d'Alice on the Roof. 15 ans,

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1: 15 ans, c'était Alice on the Roof.
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1: Un émouvant carnet de voyage vers le passé, voilà le cadeau que Thierry Debrou a choisi d'offrir à sa mère pour ses 100 ans. Un carnet dont elle n'a que des bribes, elle dont la mémoire a entamé un voyage sans retour. Puisque Marie, donc sa mère, atteinte de la maladie d'Alzheimer, ne se souvient plus de sa propre vie ni de lui. Son fils, Thierry Debrou, la lui raconte dans la petite annonce faite à Marie. Et de ce roman hommage, il en a fait l'adaptation d'une pièce théâtrale, musicale et dansée actuellement au Théâtre Royal du Parc à Bruxelles. Un spectacle tendre, bouleversant et pudique aussi sur la vieillesse et la transmission. Une pièce qui se joue jusqu'au 6 juin. Et on en parle avec lui. C'est un plaisir de le recevoir. Bonjour Thierry Debrou.
3: Bonjour.
1: Alors c'est un voyage, hein, Thierry, mais c'est un voyage à double mémoire, j'allais dire, puisque

0: après le confinement.
1: C'est vrai.
0: Et je me souviens de ce moment où j'étais face à elle, il y avait un plexi entre elle et moi. C'était le grand bonheur de la retrouver et on s'est rien dit. Et elle a commencé à danser avec ses mains, sa tête, ses épaules. C'était magnifique. Et à la fin de ce moment-là, elle m'a dit « J'adore parler avec vous ». C'était extraordinaire parce qu'on n'avait pas dit un mot. Et oui. En même temps, tout s'était dit, l'amour s'était dit. Cette adaptation qui est un travail collectif, c'était pour amener de la lumière sur des sujets dont on a peur de parler.
1: Oui, c'est ce que j'allais vous demander. Finalement, la vieillesse, la maladie, enfin en tout cas la vieillesse qui nous attend, toutes et tous, on a peur encore, c'est pour ça qu'on la met un peu de côté.
0: Oui. Alors moi, j'ai eu une chance énorme, et ma mère aussi, c'est d'avoir... Elle avait perdu tous ses souvenirs, mais ça lui permettait, toutes les 5 minutes, d'apprendre qu'elle avait un fils. Et de me dire, oh, c'est merveilleux, j'ai un fils. Donc c'était un, entre guillemets, Alzheimer de type joyeux, puisque chaque moment était une surprise pour elle.
1: Ouais. Et vous, ça vous faisait quoi de lui répéter toutes les 5 minutes qu'elle avait un fils? Il n'y a pas eu un moment où vous étiez touchée en vous disant... Zut, elle ne le mémorise pas plus. Enfin, c'était comment vos sentiments à ce moment-là?
0: Ben, ils étaient partagés, mais c'était surtout du pur bonheur. Parce que de toute façon, j'avais eu cette chance de vivre, d'avoir ma maman pendant des années et des années, puisqu'elle est morte à presque 102 ans.
1: Oui, quand même.
0: Et qu'elle a commencé à perdre la mémoire à partir de 95-96 ans. Donc j'en ai bien profité. Et comme ces moments se passaient bien, parce qu'on parlait ensemble... Mais sur qui j'étais, c'était effectivement une découverte. Et moi, je le prenais comme un cadeau, comme le merveilleux que je lui apportais.
1: Oui, au ça, fond, c'était votre petit rituel.
0: Tout a été merveilleux dans ces derniers moments, et c'est une chance. Et c'est ce qui me permet d'apporter de la lumière. Les gens qui viennent voir le spectacle sont bouleversés. Bouleversés, et même ceux qui n'ont pas vécu la fin de vie d'un parent de façon aussi lumineuse que moi, me disent qu'ils sont apaisés par ce que je leur montre, et puis montrer... La main de quelqu'un qui vieillit, le visage de quelqu'un qui vieillit, c'est pas à la mode, mais ça peut être magnifique.
1: Non, c'est vrai, c'est quelque chose qu'on cache encore, même si peut-être aujourd'hui on commence à avoir envie de regarder la vieillesse autrement.
0: Exactement. Exactement. La vraie vieillesse, pas celle qui est traficotée.
1: Non, parce que vous parliez des mains, mais les mains, c'est vrai que quand on observe les mains ou quelqu'un qui est de dos, mais ça parle, ça dit beaucoup.
0: C'est ça. Et c'est pour ça que j'ai fait appel à Michel-Anne Demey, qui est une magnifique chorégraphe et une danseuse. C'est marrant d'ailleurs parce que je l'avais appelée en disant « Est-ce que tu ne connais pas une danseuse qui pourrait danser une dame de 100 ans ?» Elle m'a dit « Ah oui, j'en connais une. » Ah, je dis « Donne-moi son nom, bah, c'est moi. » Voilà, elle n'a pas 100 ans du tout. Mais étrangement, elle ressemble un peu à ma maman.
1: Ouais.
0: Et comme il y a des magnifiques vidéos, parce que depuis 2020, j'avais l'intuition que je devais parler de ce sujet-là, que je devais filmer ma maman pour montrer que ça peut être beau, magnifique, le rapport que j'avais avec elle. Et il y a d'ailleurs 2 extraits de dialogue entre moi et elle. Et en fait, c'est comique aussi.
1: Mais c'est très drôle parce qu'effectivement, c'est un moment où elle s'étonne elle-même
0: d'avoir 100 ans.
1: D'avoir 100 ans. Mais c'est possible d'arriver jusque-là. Et c'est vrai que dans la salle, on rigole tous, tous émus et on se dit mais oui, parce que finalement, c'est j'allais pas dire miraculeux, mais c'est quand même effectivement assez surprenant d'arriver jusque-là. Et c'est tout de suite elle ce qui la frappe.
0: Oui, il y a quelque chose de très enfantin aussi. Alors on dit que quand on vieillit, on retrouve l'enfant qu'on était. Je pense que l'enfant qu'elle était, elle ne l'a jamais quitté. Elle a vécu quelque chose d'assez traumatisant quand elle avait 10 ans. Son père est parti, l'a amené, le marchand de sable qu'il était, l'a amené à la gare en disant « Je pars pour toujours à Paris, est-ce que tu viens avec moi ?» Elle avait 5 frères et sœurs. C'était un choix terrible, horrible. Ouais. Elle a refusé de partir en train avec son père et elle est revenue dans sa famille. Et la petite fille qu'elle était ce jour-là, sur ce qu'elle a, j'ai l'impression qu'elle n'a pas vraiment grandi. Et je peux dire que j'ai eu une maman qui était aussi une petite fille.
1: Oui, ça vous l'avez toujours perçu chez votre mère.
0: Oui, je l'ai toujours perçu.
1: Ce côté espiègle et ce regard innocent, ou en tout cas innocent et lucide en même temps.
0: Exactement.

0: portée sur la vie.
1: Tout à fait, ouais. Et très positif, hein, malgré... Parce qu'elle en a vécu des épreuves et on en découvre quelques-unes dans le spectacle. Elle a toujours eu ce et c'est une magnifique leçon, ce regard du verre à moitié rempli. Et c'est une magnifique leçon pour moi, évidemment.
0: Ouais. Ça, c'est vrai que c'est aussi une décision, parce que, enfin, je veux dire, de choisir, malgré les difficultés, de voir que la vie peut encore être belle et être remplie, ça fait partie d'une décision. C'est pas juste le caractère, allez-vous dire.
1: Effectivement, oui, oui, tout à fait. Et quelle leçon de vie, quel cadeau, franchement, parce que j'ai hérité de ça et j'ai décidé d'en faire quelque chose, comme vous dites, hein, c'est aussi une décision.
0: Oui, exactement.
1: Mais se plaindre constamment de ce qui ne va pas nous tire tellement vers le bas.
0: C'est peut-être ça qui nous vieillit aussi, parce que votre mère qui a vécu jusqu'à 101 ans, c'est aussi parce qu'elle avait peut-être cet appétit. C'est un peu facile ce que je dis, parce qu'il y a aussi d'autres paramètres qui rentrent en compte, mais ça, en tout cas, ça n'a pas fait de mal.
1: Non, au contraire.
0: Au contraire. Ouais. C'est aussi pour ça qu'il y a des vidéos où d'autres personnes apparaissent dans le spectacle.
1: Alors, quand j'ai décidé... de filmer ma maman. Je me suis entouré d'une petite équipe parce que c'est un sujet qui a passionné. On sent que ça passionne. Hein. Tous les gens qui sortent disent « Ah, oh, je suis bouleversé, ça me rappelle tellement un tel ou une telle, évidemment, c'est universel. »
0: Bien sûr, mais de l'intime naît l'universel.
1: Voilà.
0: Hein.
1: Exactement, mais le chef-op qui m'accompagnait, l'ingé son qui m'accompagnait, était touché parce qu'il vivait un peu les mêmes choses aussi. Donc, comme les Trois Mousquetaires, on est allé à la rencontre de ma maman et on l'a filmé. Et je me suis dit, parce qu'il y a cet épisode dingue où un jour de grande dépression, quand elle a 35 ans, elle n'est toujours pas mariée, elle n'a toujours pas d'enfant, et c'est son rêve le plus grand. Elle prend un tram, le tram 44, qui fait le long dans la forêt, la ville Terry Run. Ouais. Et elle a décidé d'aller se suicider en se jetant dans un étang. Heureusement, c'est l'hiver. Heureusement, cet étang est gelé. Et elle ne peut pas se noyer. Elle tombe, elle se fait mal. C'est elle qui me l'a raconté. Elle a repris le tram dans l'autre sens. Puis, elle a fait les pages des petites annonces. Eh bien, moi, quand j'ai appris qu'on pouvait louer le tram 44 de l'époque, j'ai loué ce tram.
0: Ah oui.
1: J'ai amené ma maman qui devait avoir 100 ans. Ça a été un autre cadeau pour ses 100 ans. Et je lui ai fait refaire ce trajet et on l'a filmé dans ce tram. Et je me suis dit, ah, ça pourrait être chouette, si jamais j'en fais quelque chose, de demander à une comédienne qui a l'âge, 35 ans, que ma mère avait quand elle a pris le tram. Je vais la filmer aussi et on pourrait peut-être faire des superpositions. De même, là, au début des répétitions, je me suis dit que ça pouvait être pas mal de filmer une petite fille qui a l'âge justement que ma maman avait lorsque son père
0: lui a demandé de faire un choix, le choix de Sophie, j'allais dire, un choix Cornélien
1: oui.
0: en tout cas.
1: Oui, tout à fait.
0: Pour le coup. Moi, je me demandais si votre mère, Thierry Debrou, vous avez déjà tout dit avant que sa mémoire s'en aille ou vous avez comblé les trous? Parce qu'on sent, et vous le dites, vous étiez très proche d'elle, hein, vous étiez assez... pas fusionnel, mais très très proche avec votre mère.
1: Ah oui, bien sûr. Je pense, en tout cas, je n'ai rien dû inventer.
0: Vous avez beaucoup raconté.
1: Mais voilà. Oui, c'était... elle avait cette qualité qui était un défaut quand j'étais petit, parce que ça m'énervait beaucoup, d'être une grande bavarde et de raconter... on sortait d'un magasin, elle rencontrait quelqu'un qu'elle connaissait à peine et elle se mettait à lui raconter sa vie.
0: Je connais ça.
1: Et donc, j'ai entendu sa vie racontée des milliers de fois. Et donc, j'ai fait la synthèse de tout ce que j'ai retenu. Et c'est vrai que les grands épisodes, comme son passage à l'hôpital Bruckmann, dans la salle des baignoires, etc., etc., l'histoire du tram, le moment où elle répond à la petite annonce et va rencontrer mon père, d'où
0: ce titre, La petite annonce faite à Marie.
1: D'autant qu'elle s'appelle Marie et que mon père s'appelle Joseph.
0: Voilà, donc il y avait quand même une référence religieuse, un petit clin d'œil qui marchait bien.
1: Et que mon frère, qui est de 6 ans, mon aîné, et qui est né de cette rencontre, s'appelle Christian. Oui. Donc il y avait quelque chose là d'amusant, on va dire, symboliquement.
0: Je me demandais, qu'est-ce qu'elle vous a transmis de plus précieux en termes d'attitude, de comportement, votre mère? Vous l'avez dit, le fait déjà de voir le verre à moitié vide pour encore mieux le remplir, mais quoi d'autre?
1: La bienveillance, vraiment le regard, parce que le regard positif, c'est aussi, et j'ai cette qualité-là, entre guillemets, de voir dans n'importe qui le petit diamant qui est à l'intérieur. C'est la première chose que je vois, en fait. C'est la beauté de quelqu'un avant que cette personne me montre ses contradictions et bien sûr, comme nous en avons tous, ses parties sombres.
0: Oui, c'est se concentrer sur les qualités,
1: c'est voir les
0: gens qui sont bien. Quoi.
1: Voilà.
0: Oui. Ouais, qu'on veut voir. Vous aviez une relation très forte à votre mère parce que aussi vous avez perdu votre père assez jeune.
1: Oui,
0: jeune.
1: J'avais 22 ans.
0: Oui. Donc, c'est jeune.
1: Mais c'est jeune.
0: C'est jeune, puisqu'on entre dans l'âge adulte, donc effectivement, c'est dur. Le fait de ne rien oublier, ça vient aussi de là, d'avoir vécu à la fois ce côté fusionnel avec votre mère et cette perte du père. Il fallait, c'était une sorte d'équilibre de ne rien oublier, de raconter des histoires.
1: Mais c'est vrai que, et d'ailleurs, mon deuxième roman s'appelle Joseph malgré tout et il paraîtra le 1er août, qui est finalement la suite ou l'autre point de vue. Mon père et ma mère n'étaient pas faits pour être ensemble. Ils ont fait des enfants, mais c'est deux personnes, deux âmes qui ne se sont pas rencontrées durant cette vie-ci. Voilà.
0: Ce qui est arrivé à beaucoup, finalement.
1: Ce
0: qui est finalement aussi le témoignage d'une époque, j'allais dire.
1: Oui,
0: période,
1: je ne sais pas.
0: Je
1: ne sais pas si on se rencontrait plus facilement avant. Ça, je n'en sais rien. Mais eux, effectivement, n'étaient pas faits l'un
0: pour
1: l'autre.
0: Mais le fait de ne pas être faits l'un pour l'autre et de quand même se mettre, parce qu'effectivement, il y avait le fait de se marier, d'avoir des enfants, c'était aussi les codes sociaux.
1: Et tout à fait,
0: c'est pour
1: on
0: ça
1: était
0: que
1: obligés.
0: Exactement.
1: Mais, donc, ils sont restés pour les enfants, forcément. C'était cette époque-là. Mais effectivement, j'ai, à travers les deux romans, donc La petite annonce faite à Marie et Joseph malgré tout, j'essaie de combler, comme vous disiez, le manque par les mots. Mais c'est pour en faire le cadeau. C'est pas parce que je serais encore... C'est une histoire qui me poursuit depuis 40 ans, que j'essaie de raconter depuis 40 ans. Et je n'en suis plus, heureusement, à penser des blessures.
0: Oui.
1: C'est le moment où je peux les offrir. C'est parce que j'ai le recul de tout cela aujourd'hui.
0: Oui, bah c'était effectivement ce que j'allais vous demander, Thierry Debroux, quand vous avez écrit, surtout maintenant quand vous voyez ce spectacle. Ce sont aussi vos propres émotions, mais en tant que fils, en tant qu'homme, mais aussi vos propres émotions en tant que spectateur qui a de la distance.
1: Oui.
0: C'est les deux.
1: Et c'est marrant parce que je suis peut-être celui qui est le moins ému de voir ce spectacle. C'est parce que, pour moi, c'est normal d'entendre ça.
0: Parce que ça vous accompagne.
1: Ça m'accompagne, je l'ai vécu en direct. Tandis que les gens qui le découvrent et qui trouvent ça extraordinaire, ma relation avec ma maman, sa vie, etc., c'est des choses qu'ils découvrent en direct et ils sont bouleversés.
0: Oui, et qui peut forcément faire aussi écho à leur à leur propre histoire.
1: C'est
0: effectivement le but. Donc, votre spectacle, La petite annonce faite à Marie, adaptée de votre roman, je le rappelle, parle bien évidemment de vieillesse, mais aussi de transmission, de ce qu'on transmet comme souvenir, mais aussi de quelles traces on laisse. Vous aimeriez laisser quelles traces? Est-ce que c'est une question que vous posez?
1: Non. Non, pas du tout.
0: Parce que vous êtes dans le moment présent.
1: Exact. Enfin, c'est un long parcours d'arriver d'être dans le moment présent, mais j'ai l'impression d'y être.
0: C'est bien.
1: Oui.
0: c'est plutôt bien. Alors, Thierry Debroux, donc on rappelle, vous êtes auteur, metteur en scène, adaptateur, scénariste, réalisateur et donc directeur de théâtre. Mais moi, j'ai l'impression, finalement, que le lien déjà avec toutes ces différentes fonctions, c'est que vous êtes avant tout un raconteur d'histoire.
1: À 6 ans, j'ai eu cette chance de savoir ce que je voulais faire. Le sens de ma vie, c'était de raconter des histoires. Grâce à l'école maternelle, j'ai d'abord découvert la façon de raconter l'histoire du point de vue de l'acteur. En troisième maternelle, il y a eu un spectacle et la rencontre avec le public, le fait que je jette une peau de banane parce que je ne savais pas quoi en faire, c'était un accessoire.
0: Et voilà, ça a fait rire
1: et ça a déclenché
0: parti.
1: Un rire et c'est parti. Ensuite, il y a eu l'écriture. la mise en scène, mais au fond, voilà, ce que j'aime, c'est de raconter les histoires, et c'est très important de raconter ou d'entendre raconter les histoires d'une famille. Parce que c'est ce qu'on me dit aussi, oh, j'aurais tellement voulu poser des questions. Ou il y a un homme qui doit avoir la trentaine qui m'a dit, je prends demain un train, je vais voir ma mère et je lui demande de me raconter des choses. Voilà. Parce qu'on s'aperçoit qu'en fait, on ne sait rien,
0: oui,
1: parfois, en tout cas, on ne sait rien de la vie de ses parents.
0: Ouais. Et encore faut-il qu'ils acceptent de nous raconter, parce que souvent, les gens aussi sont pudiques et vont dire, ah, ben, c'est bon, c'était comme ça, et voilà.
1: Tout à fait. Il faut se rendre compte que quand on ne sait pas ce qui s'est passé dans notre famille, on porte, peut-être sans le savoir, ce que j'appelle des briques dans un sac à dos
0: qui ne
1: nous appartiennent pas. Mmh. Et à partir du moment où, parce qu'on fait parler les anciens, on s'aperçoit des traumatismes qui
0: ont
1: pu visiter telle ou telle famille.
0: Mais qui se transmettent de génération en génération.
1: Mais en fait, on s'aperçoit qu'ils se transmettent de génération en génération.
0: Exactement.
1: Donc, c'est très, très important de raconter même les secrets, surtout les secrets, surtout ce qui est enfoui, même si ce n'est pas facile. On aide les générations suivantes.
0: Thierry Debroux, donc notre invité dans La vie est belge. On se retrouve juste après cette pause musicale, justement une chanson que vous entendez dans le spectacle.

0: Mr. Sandman, c'était les Cordettes, et c'est donc une musique, une chanson qu'on entend lors de ce spectacle, la petite annonce faite à Marie, adaptée du roman éponyme de Thierry Debroux qu'il met en scène. Donc, il y a cette chanson, on vient de l'entendre, Thierry Debroux, mais on va quand même aussi s'arrêter un petit peu plus sur le contre-ténor que vous mettez en scène. Il y a aussi une pianiste, il y a donc aussi la danseuse et chorégraphe. Moi, je me demandais, quand vous avez adapté et donc mis en scène, est-ce que vous avez créé un petit peu la partition détaillée pour chacun ou tout s'est un petit peu mélangé, superposé? Quelles ont été les étapes de travail?
1: On a travaillé ensemble. Mm-hmm. C'est-à-dire qu'au départ, j'aurais rêvé d'une création collective totale, c'est-à-dire qu'on prend le roman et on fabrique tout de A à Z, tous ensemble. Mmh. Il a fallu quand même, par manque de temps, parce qu'une création collective, ça demanderait 4 mois de travail intensivement, et tous ces artistes sont beaucoup demandés et travaillent beaucoup. On a travaillé, nous, 1 mois sur ce spectacle. Et donc, ils ont demandé d'avoir une structure de base, mais on a travaillé tous ensemble sur la structure. Mmh. Avec la pianiste Julie Delbar, magnifique pianiste, qui est aussi la directrice musicale du spectacle, a amené des idées. Et en fait, ce qui était très agréable, c'est qu'on avait tous le droit de parler de tout. Donc, on parlait de la danse, on parlait de la musique, on échangeait. Ah tiens, j'ai une idée d'eux. Mmh. Et en fait, ça s'est construit comme ça. Sur la base de cette structure, c'était la V1 que j'ai fournie à l'équipe. Et ce que vous avez vu, c'est la V9. Donc, d'accord, entre la V1 et la V9, il y a eu un travail collectif.
0: Il y a eu pas mal de travail, exactement. Effectivement. Et c'est vrai que, je vous disais hors antenne, qu'il y a des émotions à différents niveaux qui proviennent de la musique, du spectacle, effectivement, visuel que l'on voit, mais aussi du chant, du contre-ténor. Enfin, il y a plusieurs strates d'émotions, c'est ce que j'allais dire.
1: C'est des vibrations différentes. Oui. C'est vrai que les mots sont importants, mais parfois le silence l'est encore plus, ou la vibration de la musique, l'émotion immédiate qui vient, les chants du contre-ténor Logan Lopez-Gonzalez, il a 3 moments chantés qui sont sublimissimes dans l'histoire. C'est des moments suspendus. Et la danse aussi, voilà. Donc, on aime bien ça au parc de mélanger, mais là, c'est peut-être la première fois que tout va ensemble, s'imbrique, alors qu'on se posait plein de questions. Mmh. Est-ce qu'on ne va pas se marcher les uns sur les autres parce que il y a tellement de choses puissantes. Il y a aussi l'image qui est un partenaire.
0: Bien sûr, exactement.
1: Donc il fallait que le spectateur sache où regarder et ne soit pas perdu par la présence de tous ces arts qui s'expriment en même temps.
0: Non, mais ça fonctionne. Tout se coordonne.
1: Oui, ça fonctionne.
0: Alors, le Théâtre du Parc, c'est le théâtre que vous dirigez, donc Thierry Debroux. Et récemment, vous avez été mis en cause dans une enquête du VIF. Il vous a été reproché de faire trop souvent jouer vos propres pièces, d'assurer la plupart des mises en scène, de faire travailler vos proches, bref, en fait, de privilégier l'entre-soi. Est-ce que le Théâtre Royal du Parc est devenu votre petite entreprise familiale, alors?
1: C'est ce que l'article voudrait faire croire, mais le problème de cet article, c'est qu'il se base sur des chiffres qui sont faux et que nous avons démontrés. Et petite entreprise familiale, quand, par exemple, en 2025, qui est pourtant cette année, on a perdu 300 000 euros parce que la ville de Bruxelles étant dans les difficultés.
0: Ouais, et a coupé les subventions.
1: A coupé pour cette année-là 300 000 euros et en 26, 200 000. Eh bien, on a engagé 195 artistes. Ce qui est énorme.
0: Oui.
1: Et donc, ça me fait rire quand on dit qu'on est dans l'entre-soi. Parce que non, les succès que j'assume et qui ne sont pas dans la proportion qui est dite dans cet article, les succès que nous faisons, et c'est une histoire d'amour avec le public depuis 15 ans, et il nous rend bien, le public, permettent justement d'engager ces 195 spectateurs, parce qu'à l'heure actuelle, nos subventions, celle de la ville, par exemple, elle date de 2002. Elle n'a pas été augmentée depuis 2002 ni indexée, donc vous imaginez.
0: Ouais.
1: Ces subventions servent à payer le théâtre en ordre de marche, les frais fixes.
0: Les frais fixes, ok. Et ça ne sert pas à payer les comédiens, les scénaristes, les auteurs.
1: Non, ça, ce sont les recettes.
0: Okay.
1: Donc, je suis dans une obligation de faire des salles pleines, ce qui est une belle obligation.
0: Oui. Surtout qu'en plus, il y a du monde à chaque fois sur vos pièces, on l'a dit. La petite annonce faite à Marie, ils sont peu, mais souvent, ça tourne autour de 15, quoi, en moyenne.
1: Voilà, c'est ça. Là, c'est une exception sur la petite annonce, ils sont 4. Et donc, c'est tout l'inverse qui se produit. Oui. C'est bienvenue à tous ces artistes. On est dans un très, très gros employeur.
0: Le public du parc, hein, c'est qui ?
1: Alors, le public du parc a beaucoup évolué. Je suis arrivé avec la mission à la fois en 2011, de ne pas faire fuir les fidèles,
0: ouais,
1: qui commençaient à prendre un peu de l'âge, mais je les aime beaucoup, hein, d'ailleurs ce spectacle.
0: Un peu dédié à la transmission, la vieillesse, voilà,
1: exactement,
0: on accompagne.
1: Mais j'avais pour mission d'ouvrir les portes et de faire rentrer un nouveau public. Et aujourd'hui, franchement, c'est, je dirais, trois générations qui se rencontrent, et ça c'est formidable. Y a mon seul souci, et c'est pour ça que parfois, effectivement, je suis un petit peu trop présent, mon seul souci, c'est qu'on n'a pas énormément d'auteurs qui écrivent pour trois générations le type de spectacle qu'on propose au public. Et j'ai beau faire des appels réguliers...
0: Et vous recevez régulièrement des pièces, des propositions.
1: Je ne reçois pas de pièces.
0: Vous ne recevez pas.
1: Je ne reçois quasiment pas de pièces, ou soit des pièces qui seraient mieux ailleurs, parce qu'elles sont, plus destinées à du théâtre... intimes de laboratoire, etc., et qui ne permettent pas d'engager beaucoup d'acteurs. C'est quand même l'ADN de ce théâtre, c'est d'avoir des grosses distributions dans des beaux décors. Donc,
0: C'est du spectacle là, qui peut toucher plusieurs générations. Il y a plusieurs acteurs et actrices. Il y a des décors. Bref, c'est un divertissement populaire dans le bon sens du terme.
1: Oui, parce que divertissement ne veut pas dire qu'on ne peut pas remettre le monde en question,
0: ne
1: peut pas parler de choses...
0: Et populaire ne sera jamais... faut distinguer de populisme, populaire ne sera jamais un gros mot.
1: Mais je pense qu'on dérange quelque part, nous dérangeons, parce que nous faisons un théâtre qui est vite snobé par une intelligentsia assez populaire. Le succès... j'ai l'impression que certaines personnes s'en méfient ou le jalousent.
0: On est en Belgique, on n'est pas en France. Pourtant, c'est la française qui parle.
1: Je vois très bien de quoi vous parlez. Non, le succès, c'est pas une tare. Il ne faut pas le mépriser. On ne méprise pas nos 80 000 spectateurs, au contraire. Et d'ailleurs, suite à cet article, l'effet inverse qui était escompté par la journaliste se produit, c'est qu'on a eu des messages de soutien incroyables et nos abonnements ont bondi de façon inimaginable.
0: Ouais. Donc en fait, le théâtre du parc, Royal du Parc, précisons, ce sont les abonnements, mais il y a aussi les consommations au bar, j'imagine, qui permettent d'engranger les recettes.
1: Tout à fait. Ouais. Et aussi le système du tax shelter, qui est une aide des entreprises. Et ce qui fait qu'aujourd'hui, on arrive à peu près à 2 millions de recettes pour 1,5 million, 1,6 million de subventions, ça dépend, ce qu'on nous enlève chaque année.
0: Voilà, pour la saison, la prochaine saison, vous êtes à peu près serein, comment ça se passe ?
1: Écoutez, on est serein dans la mesure où, quand j'ai démarré au Théâtre du Parc, on clôturait nos abonnements, on ne va pas au-delà de 5100, parce qu'on veut laisser la place pour les écoles, pour les familles, etc., etc. Et on clôturait fin septembre nos abonnements. Aujourd'hui, là, à l'heure où je vous parle, ils sont clôturés.
0: D'accord, le 11 mai, on s'est clôturé.
1: Et les gens se précipitent pour s'abonner, parce qu'ils savent que s'ils ne sont pas abonnés, ils n'auront peut-être pas de place.
0: Oui.
1: On a des spectacles qui sont pleins avant qu'on ne commence à jouer. La Belle et la Bête, par exemple, qu'on reprendra dans une saison future. C'est un titre, évidemment. Mais La Belle et la Bête s'est jouée à bureau fermé dès le premier jour. Et donc, les gens ont envie de voir nos spectacles. Donc, la seule façon, parfois, c'est de s'abonner.
0: Ouais. Et donc, en fait, ça veut dire qu'il faut aussi miser sur des gros spectacles, comme La Belle et la Bête, qui font référence, où tout le monde va y aller, pour pouvoir, justement, des fois aussi produire des spectacles, j'allais dire... pas confidentiel, pas intimiste, parce que c'est pas l'ADN, mais a priori moins connu.
1: Oui,
0: c'est ça aussi.
1: Ça, c'est vraiment notre mission, c'est-à-dire donner aux spectateurs des spectacles comme vous le décrivez, bien sûr, mais sortir des sentiers battus de temps en temps. Et avec la petite annonce faite à Marie, parce que c'est une création collective, parce que c'est plus intime, mais c'est haut en couleur malgré tout, les images sont magnifiques. Donc on sort un tout petit peu des sentiers battus, mais on ne les perd pas. Ils ne sortent pas en disant « on est idiot, on n'a rien compris ». Il n'y a rien de pire. Et donc, moi, je suis très heureux quand nos spectateurs vont ailleurs aussi. Ils ont découvert, surtout les jeunes, quand ils disent « ah ben c'est aussi bien qu'au cinéma », ils viennent, ils adorent, et la porte n'est pas fermée pour eux, pour le théâtre. Et ils iront peut-être, certains d'entre eux, vers des théâtres plus difficiles d'accès dans un premier temps. C'est un chemin à faire.
0: C'est un chemin à faire. En attendant, il y a la petite annonce faite à Marie, donc qui se joue jusqu'au 6 juin. Du mardi au samedi, c'est à 20h15. Le dimanche, c'est à 15h. Et la dernière, le samedi 6 juin, aura lieu aussi à 15h. Je rappelle, il y a donc sur scène Julie Delbar, Michel Anne Demey, Fabian Finkels et Logan Lopez Gonzalez. Donc, dans votre mise en scène, un Thierry Debout adapté de votre roman éponyme. Merci beaucoup d'être venu nous en parler.
1: Merci beaucoup à vous.
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0: Et je vous propose à présent de prendre la direction de Cannes. Le festival de Cannes s'ouvre demain. Olivier Clincard est déjà sur place au téléphone de Charles Declerc qui nous livre déjà ses premières impressions.
3: Bonjour Olivier, bonjour à tous et à toutes.
4: Bonjour Charles, bonjour à toutes et à tous, et ravi de vous retrouver.
3: Ce mois de mai, c'est le mois de Cannes, et donc vous y êtes comme depuis plusieurs années pour RCF, ses auditeurs et auditrices, aussi pour le site web. Et donc, qu'avez-vous à nous dire aujourd'hui du festival de Cannes, de la présence de certains ou de l'absence ?
4: Eh bien, alors je n'ai peut-être pas énormément de choses à vous dire encore, parce que, vous le savez, l'ouverture officielle du Festival de Cannes, ce n'est que demain soir. Donc là, en ce moment, les préparatifs vont bon train, évidemment, dans l'attente de demain. Mais c'est vrai qu'on peut déjà parler un petit peu de ce qui va peut-être se passer, ou de ce qui ne va pas se passer à Cannes cette fois-ci. Parce que, effectivement, le mois dernier, lorsque la sélection officielle a été divulguée par Thierry Frébeau, le directeur général du Festival de Cannes, eh bien, une absence a été remarquée, c'est celle des grands studios américains. Alors, c'est une tendance qui, je ne vais pas dire s'accroît, mais qui quand même se fait remarquer d'année en année, dans le sens où, depuis quelques années, les grands studios américains privilégient un petit peu plus la Mostra de Venise. Pourquoi la Mostra de Venise ? Parce que le lobbying pour la campagne des Oscars commence à peu près à cette période-là, fin ou début septembre. Et puis aussi, il y a une différence majeure entre la Mostra et Cannes, c'est que la Mostra accueille à bras ouverts les plateformes de streaming comme Amazon ou comme Netflix, ce qui n'est pas le cas à Cannes, puisque à Cannes, à partir du moment où un film n'a pas de sortie en salle, il ne peut pas concourir pour la sélection officielle. Et donc cette année, effectivement, on a remarqué l'absence des grands studios américains. On attendait par exemple le tout dernier film de Steven Spielberg, Disclosure Day, un film de science-fiction très attendu qui sortira dans nos salles d'ici un mois environ. On avait parlé aussi de l'Odyssée, par exemple, de Christopher Nolan, qui lui devrait sortir au mois de juillet. Alors ce film-là, apparemment, n'aurait pas été prêt à temps pour être projeté à Cannes. Mais en fait, toujours est-il que ces deux films très attendus ne seront pas présents sur la croisette. Alors, ça ne veut pas dire pour autant qu'il n'y aura aucune présence hollywoodienne à Cannes. Les organisateurs, d'ailleurs, sont parvenus à trouver une petite astuce, si je puis dire, puisque, par exemple, mercredi soir, il y aura une séance de minuit pour fêter les 25 ans du premier volet de Fast and Furious. Vous savez, cette franchise, cette saga vrombissante, si je puis dire.
3: À la testostérone et aux voitures.
4: Ah, complètement. Oui, oui, les amateurs de belle mécanique sont ravis, évidemment, avec cette saga qui compte déjà de nombreux films. Et donc, le premier volet va être rediffusé ici à Cannes sur les écrans du Grand Théâtre Lumière, qui est la salle principale du festival, en présence d'ailleurs d'une partie du casting. Vin Diesel devrait être là, Michel Rodriguez aussi. Donc, ça promet déjà une belle soirée en perspective. Et juste avant ça, le même soir, il y aura Top Gun, autre grand succès populaire, évidemment, succès colossal, qui, lui, sera projeté sur le cinéma de la plage. Le cinéma de la plage est une belle initiative chaque année puisque c'est accessible à tout le monde, à tous ceux qui se promènent sur la croisette. Eh bien, sur une des plages de Cannes, un film est projeté chaque soir, un grand classique ou un grand succès populaire. Donc, voyez quand même un peu de présence américaine. Et puis, tout de même, en sélection officielle, je m'en voudrais de ne pas citer un grand réalisateur américain, James Gray. James Gray qui revient en sélection officielle avec son dernier film, Papa Tiger, avec tout de même un bien beau casting américain, Scarlett Johansson et Adam Driver, c'est quand même pas rien. Et un James Gray qui, en soi, n'est quand même pas très, très rentable rancunier parce que c'est déjà, je crois, la sixième ou septième fois qu'il se retrouve en sélection officielle à Cannes. Il n'a encore jamais été primé, ce qui est assez incroyable pour un réalisateur aussi talentueux que lui. Peut-être cette année va-t-il enfin repartir avec quelque chose de sa visite cannoise. Et puis je terminerai avec cette présence américaine pour aujourd'hui en disant que dans le jury officiel présidé par le sud-coréen Park Chan-wook, il y a tout de même l'actrice Demi Moore qui sera présente dans le jury. Donc voyez, malgré tout, c'est une absence qui n'est pas si totale que ça.
3: Oui, comme c'est une très grande actrice, Demi Moore, et donc ce sera un plaisir de la voir débattre avec les autres membres du jury.
4: Exactement.
3: Alors Olivier, il me reste à vous remercier pour ce premier écho pré-Festival de Cannes, nous ne sommes que lundi, mais on va vous retrouver demain, et là je pense que vous allez nous parler de la présence belge à Cannes.
4: Oui, effectivement, parce que s'il n'y a pas beaucoup de présence américaine, il y a au contraire une grande présence belge, et ça ce sera très intéressant de vous en parler demain.
3: Merci beaucoup Olivier, et à demain.
4: À demain Charles, bonne journée.
0: À demain à tous les deux, Charles et Olivier. Et on se retrouve demain pour une nouvelle émission La vie est belge. On se quitte en musique avec Kings of Convenience, Boat Behind.

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1: Bonjour à toutes et à tous. Les deux passagers belges du navire de croisière où un foyer d'antivirus a été détecté sont arrivés en Belgique. Ils bénéficient désormais d'un accompagnement, d'une évaluation médicale à l'hôpital universitaire d'Anvers. Le risque que ces personnes soient contagieuses est faible, a communiqué le SPF Santé Publique. Hausse du Minerval dans le supérieur, des heures de cours en plus pour les profs du secondaire, économie en tout genre. Le décret programme du gouvernement de la Fédération Wallonie-Bruxelles sous la loupe des parlementaires. À partir d'aujourd'hui, le gouvernement d'Elisabeth De Gries a prévu un effort de 500 millions d'euros d'ici à 2029. Les économies touchent tous les secteurs, dont l'enseignement et la culture. Autre réforme, autre niveau de pouvoir. La réforme des pensions arrive demain en séance plénière à la Chambre. Réouverture des débats avant un possible vote mercredi. Pour le gouvernement de Wever, cette réforme est indispensable pour rendre le système plus soutenable financièrement à moyen et surtout long terme. Pour les partis d'opposition de gauche et les syndicats, chacun devra travailler plus longtemps, mais les pensions seront plus basses et le nouveau système fragilisera encore un peu plus les retraites des femmes. Et c'est justement demain que les syndicats en Front commun appellent à une nouvelle mobilisation nationale contre les réformes de l'Arizona. La CSC, la FGTB et la CGSLB attendent plusieurs milliers de manifestants à Bruxelles. Transports en commun, aéroports, services publics, plusieurs secteurs annoncent déjà d'importantes perturbations. Une grève a déjà débuté ce matin dans toutes les prisons du pays. Le personnel proteste contre la surpopulation, la charge de travail élevée et la montée de la violence. Le personnel des prisons bénéficie du soutien ouvert de la direction des prisons qui reconnaît que la situation est devenue intenable. La Belgique et la Turquie se sont engagés ce matin à renforcer leurs relations commerciales bilatérales. Un accord paraphé par le ministre des Affaires étrangères Maxime Prévot, le ministre de la Défense et du Commerce extérieur Théo Franken pour la Belgique et le ministre turc du Commerce Ömer Balat. Premier acte de cette mission économique de la Belgique en Turquie emmenée par la reine Mathilde. Une mission de 5 jours d'Istanbul à Ankara. Près de 10 ans après le Brexit, le Premier ministre anglais Keir Starmer déclare vouloir remettre le Royaume-Uni au cœur de l'Europe. Ce gouvernement travailliste se distinguera par sa volonté de reconstruire nos relations avec l'Europe et de mettre donc le Royaume-Uni au cœur de l'Europe, a-t-il déclaré ce matin. Le Premier ministre britannique a indiqué qu'il fixerait un nouveau cap pour son pays lors du prochain sommet Union européenne-Royaume-Uni, attendu fin juin ou début juillet. Et on termine avec la demi-finale du concours Reine-Elisabeth qui commence aujourd'hui. La compétition se poursuit donc pour les 24 candidats sélectionnés samedi dernier. Ils vont se présenter pour la deuxième fois devant le jury du concours et le public du studio 4 à Flaget, avec un concerto et un récital 14h03. Très bon après-midi avec RCF.

Madame, monsieur, bonjour, bienvenue dans l'émission La Voix de Dieu, dans La Voix des Hommes, Frédéric Petit à la technique et Michel Vanenbos au micro. La seconde symphonie de Mendelssohn, dite Chant de louange, composée durant les années 1839-40, est en réalité la quatrième au point de vue chronologique. Elle est composée pour célébrer le 400e anniversaire de l'invention de l'imprimerie par Gutenberg. Écrite pour soliste, chœur et orgue et orchestre, elle fut créée à l'église Saint-Thomas de Leipzig le 25 juin 1840. Le texte de la partie chantée est composé d'extraits de l'Écriture sainte et des textes également écrits pour l'ouvrage par le compositeur lui-même, ainsi que le choral « Nun dankend alle Gott ». Il s'agit donc d'une symphonie cantate. L'œuvre célèbre la diffusion de la parole de Dieu permise par l'imprimerie. Sa durée d'exécution dépasse les 60 minutes. De la seconde symphonie de Mendelssohn, intitulée « Chant de louange », je vous propose d'écouter la première partie de la Sinfonia qui ouvre l'œuvre et le choral « Nun dankend alle Gott ». Masaki Suzuki dirige le Bach Collegium Japan, c'est un CD bis.

0: Deux extraits donc de la seconde symphonie, chant de louange de Félix Mendelssohn.
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0: Lorsque l'on parle de Leipzig, on pense au niveau musical à Jean-Sébastien Bach, cantor de l'église Saint-Thomas. Mais beaucoup d'autres grands compositeurs ont travaillé dans cette ville d'une grande richesse culturelle. Parmi ceux-ci, Max Reger fut professeur de composition au conservatoire de Leipzig. Il nous laisse plus de 500 œuvres, dont une grande partie consacrée à l'orgue. Parmi celles-ci, une page hommage au cantor de Leipzig. Reger écrivit en effet une fantaisie et fugue, c'est son opus 46, sur le nom de Bach, dans la notation allemande B est si bémol, A c'est la, le C c'est do, et le H c'est un si bécart. Quatre notes qui vont dominer l'œuvre sur le nom de son illustre prédécesseur. Notons que Max Reger mourut jeune à l'âge de 43 ans à Leipzig en 1916. Rosalind Haas nous interprète Fantaisie et Fugue sur le nom de Bach, opus 46 de Max Reger. C'est un coffret de 12 CD qui est consacré à l'œuvre d'orgue du compositeur.

0: Fantaisie et fugue sous le nom de Bach, de Max Reger.
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0: Autre compositeur qui séjourna à Leipzig, non comme professeur, mais comme étudiant et dès l'âge de 15 ans, et durant 4 années, c'est le compositeur norvégien Edvard Grieg. En 1884, Grieg écrivit la suite Holberg afin de célébrer le bicentenaire de la naissance du dramaturge et auteur Ludwig Holberg, né en 1684 dans la même ville que Grieg, c'est-à-dire Bergen en Norvège. L'œuvre fut composée à l'origine pour le piano, dont Grieg était un grand virtuose. La version pour orchestre à cordes réalisée par le compositeur lui-même est la version la plus jouée. Les accents folkloriques norvégiens sont particulièrement présents dans le dernier mouvement, le Rigaudon. C'est Maurice Abravanel qui dirige l'orchestre Luta Symphony Orchestra dans la suite Holberg d'Edvard Grieg. C'est un CD Vox.

0: Nous écoutions la suite Holberg d'Edvard Grieg.
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0: Et pour rester à Leipzig, ville musicale à laquelle nous avons consacré notre émission, voici Robert Schumann. Schumann, lui aussi, réside à Leipzig comme étudiant. Mais pas pour la musique. En effet, il vint y étudier le droit. Élève cependant peu assidu, il fréquente davantage les cercles musicaux et philosophiques de la ville. Voici pour terminer notre émission le pianiste Aaron Pilsen dans un extrait de Kreisleriana de Robert Schumann. C'est un CD Alpha et je vous souhaite une excellente semaine.

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1: Et bienvenue dans l'agenda des concerts, c'est votre rendez-vous musical consacré aux concerts classiques en Belgique. Au programme de ces prochains jours, les grandes orgues à l'honneur, des chefs-d'œuvre du répertoire baroque et romantique, et des voix, des cordes et même des sonorités venues de bien plus loin. Allez, c'est parti pour l'agenda des concerts concocté comme chaque semaine par Michel Vandenbosch. Bonjour Michel.
2: Bonjour Frédéric.
1: Alors Michel, quand les grandes orgues jouent des musiques de films, ça doit donner un concert assez inattendu.
2: Surtout sur un orgue comme celui de la cathédrale Saint-Sauveur, qui est un orgue magnifique, le vendredi 15 mai à 20h30, donc en la cathédrale Saint-Sauveur à Bruges, concert intitulé « Des cinématiques organes ». Musique de film d'Hollywood avec aux grandes orgues Ignace Mikkels. Alors pour les billets, cathedralefestival@gmail.com.
1: Toujours de l'orgue, Michel, mais là on revient à un récital dans le plus pur style classique.
2: Oui, le dimanche 17 mai à 16h dans le cadre de la chapelle Saint-Roch en Volière, 19 rue Volière à Liège, récital d'orgue par Guylain Zévart au programme des pages de Thomas Babou, Lambert Chaumont, Abraham van der Kerkhove, Georg Frick Telemann et Girolamo Frescobaldi. Entrée libre, c'est organisé par Art et Orgue en Wallonie. Il y a un téléphone 04 367 09 44.
1: On poursuit, Michel, avec de l'orgue, toujours le dimanche 17 mai.
2: Et oui, il y a beaucoup de concerts d'orgue pour le moment. Oui. Donc le 17 mai à 18h en l'église de l'Annonciation, place Bruckmann à Ixelles, récital violoncelle et orgue par Nicolas Deletaille au violoncelle et François Outard à l'orgue. Au programme notamment des œuvres de Jean-Sébastien Bach, Camille Saint-Saëns, Gabriel Reinberg, Philippe Verkaren et d'autres. Renseignements philippeverkaren.com.
1: Et comme vous le disiez, Michel, il y a dû avoir un mot d'ordre puisque voici un troisième récital d'orgue le dimanche 17 mai.
2: À 19h, cette fois-ci, en l'église Notre-Dame de la Neige à Destelbergen, c'est dans la banlieue de Gand, par Alexis Grisard, au programme Jean-Sébastien Bach, François Couperin, Jan van den Ede, Louis Vierne et Franz Liszt, voir le site www.orgelcomité-destelbergen.be.
1: Et c'est déjà le moment de marquer une première pause musicale. Alors, j'essaie de deviner, mais j'imagine qu'on va écouter de l'orgue.
2: Ben oui, pourquoi pas. Un extrait des messes de paroisse de François.

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1: C'est l'agenda des concerts sur RCF. Retour avec une invitation baroque, cette fois, au Grand Manège à Namur.
2: Le samedi 23 mai à 19h, Les Boréades, c'est un opéra de Jean-Philippe Rameau, assez peu joué, faut-il le dire, soliste et chœur de chambre de Namur, sous la direction de Reinout van Mechelen.
1: Toujours dans la région de Namur, Michel, un concert avec un instrument, alors là qu'on n'a pas souvent l'occasion d'entendre en Belgique.
2: Effectivement, il rend encore une fois de l'orgue, mais c'est quand même spécial. Le dimanche 24 mai à 16h, en l'église Sainte-Julienne à Salzine, 88 rue Patenier, concert par trois corps des Alpes, accompagné par l'orgue. À l'orgue d'ailleurs, c'est Emmanuel Glassens qui est titulaire de la cathédrale à Namur. Les cornistes, ce sont trois grandes pointures, c'est Jean-Pierre Dassonville, Pascal Moreau et Christophe Feron. Alors le site, www.festival-orgue-namur.be, et vraiment, le corps des Alpes, c'est assez extraordinaire.
1: Ah, c'est impressionnant, oui, effectivement. Ben justement, on va écouter un extrait de Corps des Alpes, mais avant cela, je vous rappelle que toutes les références que nous donnons dans cette émission sont à retrouver avec le podcast sur le site de RCF. C'est très simple, dans Google, vous tapez l'agenda des concerts RCF Bruxelles et vous trouverez notre chemin. C'est parti donc pour la pause musicale, Michel.
2: Eh bien, voici un extrait avec des corps des Alpes.

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1: Et on entame déjà la dernière partie de notre agenda des concerts de la semaine. On reste au Grand Manège à Namur.
2: Oui, le jeudi 28 mai à 20h, le Danish String Quartet, avec au programme des œuvres de Johnny Greenwood, Maurice Ravel et de la musique traditionnelle scandinave.
1: On était à Bruges au début de cet agenda. On y retourne le samedi 30 mai.
2: Oui, à 20h au Stadtschauburg de Bruges, le chœur Vagantes Morborum, au programme la cantate Ich bin vergnügt, Meinem Glück, BWV 84 de Jean-Sébastien Bach, le Gloria d'Antonio Vivaldi et Coronation Anthems de Georg Friedrich Händel. Au ticket, voir ccbrugge.be.
1: Et pour finir, Michel, on part tout à l'est de la Belgique.
2: On y va assez rarement d'ailleurs. Le dimanche 31 mai à 16h en l'église Saint-Antoine-Pont-du-Chêne à Verviers, le Messie de Georg Friedrich Händel par les solistes baroques de Liège sous la direction de Jean-Michel Alleparts. S'adresser pour les tickets à la librairie Les Augustins du Pont-du-Chêne à Verviers ou téléphone 0470 86 48 74 ou encore nbfestivalverviers@gmail.com.
1: Et voilà qui est noté. Merci beaucoup Michel pour toutes ces propositions de concerts. Et on se quitte comme on en a l'habitude en musique.
2: Avec un petit choix qui n'a pas été difficile à faire, on va écouter le début du Messie de Händel.
1: Écoutons ça.

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1: Bonjour chers auditeurs et bienvenue sur RCF dans l'émission L'Église, cette méconnue avec l'abbé Jean-Luc Marois. Bonjour.
2: Bonjour.
1: Merci d'être là. La dernière émission, vous avez commencé à nous montrer ce lien assez fort, je dois dire, entre l'Église et le royaume, comme l'Église est le germe et le commencement du royaume. Pour poursuivre, je voudrais lire un extrait de la constitution du Concile Vatican II, Lumen Gentium, que vous allez nous commenter. Je le lis d'abord. On peut donc décrire la croissance du royaume et la croissance de l'Église dans les mêmes termes. C'est même dans la croissance de l'Église que le Concile décèle la croissance du royaume. Le Christ, pour accomplir la volonté du Père, inaugura le royaume des cieux sur la terre. L'Église, qui est le royaume du Christ déjà mystérieusement présent, opère dans le monde, par la puissance de Dieu, sa croissance visible.
2: Oui, très très beau passage de Lumen Gentium au chapitre 5, qui montre une quasi-identification en fait, entre l'Église et le royaume. Je dis quasi parce qu'il faut garder, bien sûr, la distinction entre Église et royaume. Mais le Concile dit bien que l'un et l'autre croissent de façon analogue, dans les mêmes termes. Donc on ne peut pas décrire la croissance du royaume de Dieu si on veut faire complètement abstraction de l'Église. C'est impossible, en fait, c'est à travers elle et à travers tout ce qui se passe dans l'Église, que l'on peut apercevoir cette mystérieuse croissance du royaume. Si je dis cela, c'est pour que, une fois de plus, on évite de distinguer radicalement l'Église et le royaume. D'un autre côté, il faut éviter aussi d'identifier complètement l'un et l'autre. Donc il faut garder la distinction, c'est le fameux « déjà là et pas encore » dont on parlait. Déjà là, il est déjà dans l'Église, il croit, il grandit dans l'Église et dans le monde aussi, parce que l'Esprit Saint travaille aussi le monde pour qu'il se laisse attirer par le Christ, comme le dit aussi Jésus d'ailleurs à propos du Père. Hein, personne ne vient à moi si le Père ne l'attire. Dieu a tout créé, donc nous sommes tous ses créatures, donc il attire ceux qui le veulent bien, il attire les hommes au Christ, donc par des chemins, par des biais que lui connaît. Alors chaque fois évidemment que les êtres humains se laissent attirer par la vérité, par la bonté, par la justice, etc. Toutes ces réalités en fait qui viennent de Dieu, qui ont leur origine et leur fin en Dieu. Donc mais c'est souvent par des voies obscures et compliquées qu'on peut découvrir qui est vraiment Jésus. Hein, déjà dans les évangiles, c'est comme ça. D'après les hommes, qui suis-je ? Alors, bien, les gens, ils ne savent pas trop. Et puis, ils posent la question à Pierre. Et Pierre va dire, tu es le Christ, le Fils du Dieu vivant. Mais c'est une révélation qui vient du Père. On en a parlé d'ailleurs dans une de nos émissions. Ce n'est pas lui-même qui a pu le déduire. Ce n'est pas Pierre qui, intellectuellement, a déduit cette affaire-là. Donc il y a cette croissance, ce mystère de cette présence du royaume de Dieu qui croit et même le Concile dit l'Église qui est le royaume du Christ déjà mystérieusement présent. Vous voyez la quasi-identification entre les deux. Mais c'est toujours plus clair dans la sainteté des personnes. Quand par exemple quelqu'un décide de, comme cette pauvre veuve qui donne tout ce qu'elle a dans le temple, qui donne tout, sans préoccupation pour le lendemain, de quoi il va vivre, il donne tout ce qu'il a, voilà. Parce qu'il a été touché de compassion par la misère d'un autre, on peut dire là est le royaume. Ou bien quand quelqu'un lutte pour la vérité. Dit non, moi je ne céderai pas aux mensonges ambiants parce que les faits sont tels qu'on ne peut pas les travestir. Voilà, ça s'est vraiment passé, j'en étais témoin. C'est le royaume. Hein.
1: Parce que c'est la force de l'esprit en lui.
2: Oui, c'est ça. Donc c'est toujours ce que l'esprit travaille, le cœur humain, pour qu'il soit sans crainte, il soit libre. Il ose s'engager, il ose entrer en fait dans cette vie en Dieu, envers et contre tout. Envers tous ceux qui voudraient le faire taire, par exemple. Hein. Il dit, ben non, on ne va pas se taire. On va dire les choses, mais au risque de notre vie, parfois. Mais parce que c'est la vérité, tout simplement. Et ça, ce n'est pas d'ailleurs quelque chose qui est uniquement l'apanage des chrétiens. Il y a parfois des gens qui ne le sont pas, mais qui sont tellement attachés à la vérité, peut-être qu'ils ne se rendent pas compte qu'ils sont tellement attachés à Dieu du coup, hein, mais ils sont tellement attachés à la vérité qu'ils seraient prêts à donner leur vie pour cette vérité.
1: Donc si le royaume est déjà présent dans l'Église, comme vous nous le dites et comme le Christ le promet, quels en sont les signes? Comment on peut le reconnaître à l'œuvre?
2: Alors les signes et la manifestation. Il faut tenir donc la réalité en fait, la réalité de ce royaume dans la vie des chrétiens. Alors, dans les évangiles, nous avons des réalités, c'est-à-dire des signes accomplis, si je puis dire. Par exemple, quand Jésus appelle les apôtres, laissant tout et le suivirent. Bon, ça, c'est quand même de nouveau le royaume, quoi. Parce qu'ils ont leur travail, quand même. Ils ont leur gagne-pain, ils ont leur famille, ils ont leur maison, ils ont leur village. Donc, ils ont une vie normale d'homme, avec tout ce qu'elle contient. Mais touchés par la parole du Christ, laissant tout, ils le suivirent. Là, on a vraiment quelque chose qui se passe. Quelque chose qui se passe. Et on peut dire aussi la même chose aujourd'hui avec les hommes et les femmes qui laissent tout pour suivre le Christ. Là, et le royaume, bien sûr. Quand on s'engage dans une vie où les richesses, on les laisse de côté. Ce n'est plus une préoccupation devenir riche. Quand on décide en âme et conscience et en pleine liberté de ne pas se marier, hein, c'est les vœux de chasteté, par exemple dans les communautés religieuses, de garder le célibat pour le Christ, pour être dans cette relation d'amour profonde avec le Christ, pour demeurer avec lui et en lui. C'est le royaume qui est là, c'est la manifestation du royaume. Et quand on renonce à sa volonté propre, comme disait Jésus au jardin de Gethsémani, non pas ce que moi je veux, mais ce que toi tu veux, c'est le royaume. Et nous le disons dans notre Père, que ta volonté soit faite. Mais est-ce qu'on en prend la mesure? Ça veut dire, est-ce que quand on dit le notre Père, que ta volonté soit faite, on est prêt à renoncer à notre propre volonté? C'est la question. Non pas pour devenir des esclaves décérébrés, non, mais pour ajuster, accorder notre volonté à celle de Dieu, qui ne nous force jamais, qui ne nous contraint jamais, mais qui nous éclaire pour montrer dans notre vie ce qu'il y a de juste et de bon à réaliser.
1: Et de nous aider à aller jusqu'au bout de l'amour.
2: C'est le mot ultime, finalement. C'est le mot, le royaume de Dieu, en définitive, on le voit dans l'amour de Dieu. Ceux qui aiment Dieu et qui sont prêts aussi, comme j'ai dit il y a un instant, à donner leur vie pour le Seigneur. Ils savent que ça peut arriver. Soit parce que, voilà, ils sont chrétiens dans un milieu hostile, mais tout simplement dans une vie qui, de plus en plus, est évangélique, ressemble à la vie du Christ, qui est une vie détachée des réalités de ce monde qui, habituellement, accapare l'être humain et le rend esclave.

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1: Dans cette émission, avec l'abbé Jean-Luc Marois, nous approfondissons le lien entre l'Église et le royaume, et vous nous avez montré que sur cette terre, le royaume est déjà mystérieusement présent dans l'Église. Mais lorsque le Seigneur viendra, nous le savons, ce royaume atteindra sa perfection. C'est Gaudium et Spes qui le rappelle, donc une constitution de concile. Mais quand est-ce que le Seigneur viendra? On l'attend depuis longtemps, sa venue définitive.
2: Alors, longtemps, c'est une question, puisque dans l'Écriture, on dit pour le Seigneur, 1000 ans, c'est comme un jour, et un jour comme 1000 ans. Hein. Donc, le temps pour nous, peut-être que pour le Seigneur, c'est tout autre chose, quoi. Je viens de lire dans les livres de l'Apocalypse ce passage où il y a cet ange extraordinaire là qui pose un pied sur la terre, sur la mer, et puis qui dit « il n'y a plus de temps ». Il le dit comme ça, tac. Et puis il invite le voyant, alors Jean, à manger le petit livre qu'il tient dans sa main, et puis il lui dit « il te faut de nouveau prophétiser à toutes les nations, etc. » Ah bah, comment ça? Mais il n'y avait plus de temps, alors maintenant il y en a de nouveau. Donc on est parfois un peu perdu. Mais ce qu'il y a de clair, c'est ce que Jésus a dit, nul ne connaît le jour ni l'heure. Et c'est pourquoi Jésus invite l'Église à veiller et à prier, à l'image des jeunes filles insensées et sages, une des trois paraboles de saint Matthieu, hein, chapitre 25, ou la parabole des talents, par exemple, aussi, c'est la deuxième, justement. Et pendant ce temps-là, attendant le retour du Christ, ce n'est pas une attente passive, c'est une attente active. Pendant ce temps, que se passe-t-il en fait dans l'Église? Eh bien, une des plus belles images qui exprime ce qui est en train de se faire dans la vie de l'Église, mais aussi dans la vie du monde, c'est l'image de la femme qui est dans les douleurs de l'enfantement. Qu'on le retrouve à plusieurs endroits, Saint Paul en parle lui-même, dans les Galates, en ce qui le concerne, il se compare lui-même à une femme, vous que j'ai enfanté dans les douleurs, etc., dans Galates. Mais on retrouve aussi dans Romains, on retrouve aussi cette image dans l'Apocalypse. Et les douleurs de l'enfantement, elles ont une signification aussi très précise, c'est que, effectivement, le règne de Dieu doit apparaître. Alors quand on est dans les douleurs, on gémit, on se plaint, parce que justement, l'enfant n'est pas encore né, donc c'est pénible et douloureux. Ce que dit l'Écriture, c'est qu'une fois que l'enfant est né, il sera né, donc une fois que le Christ reviendra, alors là, tout est transformé. Et même les douleurs sont oubliées, c'est terminé. Dans la joie de voir apparaître le Fils. Alors si on relie ça avec le fait que Jésus est dans les douleurs mort sur la croix, vous dire alors notre temps, c'est un peu le temps, je caricature, mais c'est pas le temps de la croix quand même aussi, c'est le temps du témoignage qui est reçu, qui n'est pas reçu, le tout dans l'Esprit Saint bien sûr, mais l'Église, elle est, comme on disait avant, militante quoi, hein, c'est les combattantes, elle lutte. Pour ne pas se laisser perdre par les séductions du malin ou séduire par le monde dans lequel elle est. Donc elle lutte pour se garder fidèle, comme disaient déjà les prophètes dans l'Ancien Testament à propos d'Israël. Il faut se garder fidèle quoi qu'il arrive. Mais elle sait, pour l'avoir vu par les apôtres à la Transfiguration, et puis alors les onze à la résurrection de Jésus, elle a déjà vu l'accomplissement final. Elle a déjà vu ce qui l'attend à la fin des temps. Et donc elle est portée par cette joie anticipée, si on peut dire, de la résurrection, que nous célébrons d'ailleurs dans le temps pascal dans l'Église, où elle entrevoit, elle aperçoit, comme s'il y avait une fenêtre qui s'était ouverte dans le ciel, sa destinée future, ce qu'elle va devenir. Et donc finalement, peu importe le jour et l'heure, enfin, si je me fais bien comprendre, c'est pas tellement quand il va venir, qui compte. D'ailleurs, saint Augustin dit, si nous connaissions le jour et l'heure, peut-être qu'on s'endormirait et qu'on essaierait de se réveiller juste avant qu'il arrive, mais alors on risquerait de ne pas pouvoir se réveiller et de rester endormi. Donc il vaut mieux qu'on reste tout le temps éveillé justement, cette non-connaissance est importante. Voilà, ça reste un mystère, mais un mystère bénéfique parce qu'il produit en nous un fruit qui est de demeurer dans cette veille, dans cette vigilance.

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1: Avec l'abbé Jean-Luc Marois, nous parlons de l'Église et du Royaume, et du Royaume définitif. Nous venons d'en parler avant la pause musicale. Mais est-ce que finalement tout ne se joue pas sur Terre? Est-ce que nous devons vraiment être attentifs à ce retour du Seigneur?
2: Mais certains se sont vraiment posé la question, et par exemple dans certaines théologies de la libération, l'Église...
1: Engageons-nous
2: pour plus de justice sociale, et pourquoi pas transformons un peu la vie politique, hein, pour qu'elle corresponde au mieux à la vie évangélique.
1: Ce qui est important aussi.
2: Le pape François, il a encouragé les chrétiens à s'engager en politique. Hein. Mais il faut se garder, donc, comme on l'a dit, de l'illusion que n'importe quel royaume chrétien, parce qu'il y a quand même des États qui disent que voilà, ils sont, leur constitution est fondée sur la religion officielle, je vais plutôt dire ça comme ça, la religion officielle c'est le christianisme, le catholicisme, ou voilà, ça dépend des pays, il y a des pays protestants aussi, hein, pour qui la religion officielle c'est... Voilà, c'est la telle ou telle confession protestante ou voilà, catholique. Mais quand bien même, on voit bien que même si un État décrétait cela et voulait absolument tout faire converger pour que toute la vie de tout le monde colle à l'Évangile, un royaume de prêtres, on pourrait dire. L'Église est un royaume de prêtres, hein, mais c'est pas dans ce sens-là. Un royaume de prêtres avec beaucoup de consacrés, etc. Il restera toujours cette lutte que chacun, chacune aura à mener contre l'esprit des ténèbres et les déviances. Alors, avec en plus une difficulté, c'est que si l'Église devenait prépondérante ou est prépondérante dans une société, dans une culture, c'est qu'elle peut s'enivrer de sa propre puissance aussi. Elle peut s'enorgueillir aussi de ses réussites, de ses fruits, de ses victoires, entre guillemets. Et donc ça, c'est un très grave danger pour l'Église aussi, de s'identifier à une quelconque réalité temporelle. Mais Jésus, quand on lui demande quand il viendra inaugurer son règne, il dit aussi dans Saint Luc au chapitre 22, « Je dispose pour vous du royaume, comme mon Père en a disposé pour moi. Vous mangerez et boirez à la table en mon royaume, et vous siégerez sur des trônes pour juger les 12 tribus d'Israël. » Donc ce qui doit venir en fin de compte, c'est un jugement définitif, qu'on appelle le jugement dernier, où chacun sera jugé selon ses œuvres. En bien, en mal. Dans Saint Jean, on dit que sont jugés ceux qui font le mal. On ne dit pas juger ceux qui font le bien. On présuppose que ceux qui font le bien n'ont pas besoin de jugement. Comme disait Saint Paul aussi, hein, la miséricorde se moque du jugement. Mais quand même, il y a dans l'idée du jugement, l'idée qu'une lumière doit être faite sur notre existence. Et j'y songe souvent.

0: sa petitesse en ce monde, pas dans ses grandeurs, mais dans sa petitesse, et parfois de façon invisible, par les gestes qui semblent être normaux, voilà, de bonté, qui font pas de bruit, qui sont discrets, mais qui, pour le Seigneur, ont un très grand prix, une très grande valeur. Et quelle que soit la personne qui le fait, ça peut être quelqu'un qui a des très grandes responsabilités, par exemple, mais aussi des personnes qui s'estiment d'ailleurs elles-mêmes complètement indignes, et que ce qu'elles font n'a pas d'importance, eh bien on sera peut-être bien surpris dans le royaume de Dieu. Peut-être que ces personnes-là seront premières par rapport à d'autres qui, en ce monde, seront considérés comme les premiers, mais qui, aux yeux du Seigneur, eh bien, ce qu'elles ont fait, ce qu'elles ont dit par rapport aux petits, ont moins d'importance.
1: Nous arrivons déjà à la fin de cette émission. Est-ce qu'on pourrait avoir un petit mot pour conclure ce lien Église-Royaume ?
0: Alors, nous l'avons dit, il y a à la fois une réalité qui est en germe, qui est présente, qui croit, qui grandit mystérieusement, invisiblement. Parfois, on en voit les signes et la réalité dans les choix de vie, par exemple, que font certains. Et en même temps, dans l'Évangile, on voit que le règne dont parle le Christ, déjà là, il doit encore venir dans son accomplissement et sa plénitude finale. Et à ce moment-là, eh bien, c'est le retour du Christ en gloire, qui, comme roi, hein, qui manifestera la réalité de ce règne. Alors, mes chers auditeurs, c'est important qu'on s'y prépare, qu'on veille, qu'on prie, qu'on attende, qu'on espère la venue de ce règne, tout en déjà maintenant vivant de l'Évangile.
1: Merci beaucoup, Monsieur l'Abbé Jean-Luc Marois, et à très bientôt.

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2: La SONUMA, la Société de numérisation et de valorisation des archives audiovisuelles de la Fédération Wallonie-Bruxelles, qui dispose dans le fonds Catobel, numérisé grâce au soutien de l'Union européenne dans le cadre du programme Next Generation EU, d'une émission réalisée en 1984 pour la RTCB, la radio-télévision catholique belge, consacrée à Pierre Emmanuel, l'un des plus grands poètes français d'inspiration chrétienne du XXe siècle. À partir d'extraits tirés de ce reportage, découvrons aujourd'hui qui était Pierre Emmanuel, l'homme, l'auteur, mais aussi le chrétien. Anne-Sophie Constant, on est très heureux de vous retrouver pour cette seconde émission consacrée à Pierre Emmanuel. Je rappelle que vous êtes écrivain, agrégé de lettres classiques et docteur ès lettres, spécialiste de l'œuvre de Pierre Emmanuel. En plus de votre thèse qui lui était consacrée, vous avez édité, préfacé en 2001 chez L'Âge d'Homme, l'édition des premiers textes du poète, Tombeau d'Orphée et Hymnes orphiques, sous le nom d'Anne-Sophie Andreu. Sous ce même nom, en 2003, aux éditions du Cerf, vous consacrez un essai à l'auteur. Et plus récemment, on signalera, cette fois sous le nom d'Anne-Sophie Constant, Pierre Emmanuel, anthologie poétique, aux éditions de Corlevour en 2014, et une autre anthologie des textes de Pierre Emmanuel, publiée en 2016 chez Albin Michel, intitulée La seconde naissance. J'ajoute que vous avez vous-même bien connu Pierre Emmanuel. Alors, Anne-Sophie Constant, dans la première émission, vous nous avez parlé des grands thèmes présents dans l'œuvre de Pierre Emmanuel. Le thème de la naissance, de l'apparition, du surgissement des choses, un surgissement souvent douloureux. Le thème de la renaissance, qui bien souvent vient après un abandon ou après la mort. Le thème du cri également, cri de l'enfant qui naît, mais aussi cri de celui qui souffre, d'où la présence récurrente dans l'œuvre de Pierre Emmanuel de la figure du tyran, et en face de cette figure, opposée à lui, la figure du Christ, omniprésente dans l'œuvre dès ses débuts, avec notamment, nous l'avons cité en 1941, le texte « Christ au tombeau ». Mais Anne-Sophie Constant, qu'en est-il de Dieu lui-même? Quelle place occupe-t-il dans la poésie emmanuelienne? Quel rapport le poète entretenait-il avec lui? Et en préparant cette émission, vous m'avez proposé, pour répondre à cette question, de lire un poème de Pierre Emmanuel. On vous écoute.
3: Je te laisse, dit Dieu. Tu es fort. Nom d'une force que tu connaisses. Le plus chétif, il est fort en esprit s'il donne son âme en échange d'une autre qu'il reçoit en lui-même sans l'empêcher d'aucun obstacle ou secret. Toute âme ayant brisé la prison ou la peur d'être aimée l'enferme est sur le monde comme un grand vent, une insurrection d'écume et de sel, une haute parole de vie dans et contre le corps éphémère. Tout est vie. Et plus encore à la fin quand se fend les cales du corps, sous la véhémence de l'âme ne tolérant plus d'être toujours en servage. C'est alors non le corps qui pourrit, mais le bulbe d'une invisible jacinthe qui monte dans l'humilité triomphale comme une grappe de cieux superposée. Je te laisse, dit Dieu, tu es heureux. Je te laisse car tu es certain. Toi, premier sauvé de Babel, non par vertu singulière, mais simplement parce que tu aimes. Ton âme est près de toi, mon témoin. Je sais qu'elle ne peut me faillir. J'irai vers d'autres qui ne m'attendent pas, qui n'ont chez eux point de place pour moi, parce que leur maison est trop étroite ou qu'ils n'ont pas de maison. Mais je sais bien que s'ils n'ont pas de maison, ils ont tout de même un cœur. Un cœur fermé par ordre d'injustice, où il leur est interdit d'entrer.
2: Anne-Sophie Constant, merci pour cette lecture. On sent bien que la poésie de Pierre Emmanuel, il faut la lire, la relire, la méditer. Mais que peut-on apprendre, si le terme est bien choisi, grâce à ce poème, de la place ou peut-être même de l'identité de Dieu chez Pierre Emmanuel?
3: Alors, je dirais deux choses dans ce poème. C'est un poème qui est extrait de Babel. Babel, c'est la ville du tyran. C'est la ville d'une grande partie de la société moderne qui écrase les êtres et les enferme dans une espèce de masse indistincte dans laquelle ils n'ont plus droit ni à la parole, ni à l'amour vrai. Dans Babel, Dieu est à la recherche des hommes. Les hommes se sont enterrés, ils sont emmurés vivants dans la tour et Dieu est à la recherche des hommes. Or, ce poème est extrait de l'avant-dernière partie qui s'appelle Commencement de l'homme. Babel va commencer à chuter. La chute de Babel va commencer, enfin, c'est le début de la chute de Babel, quand il y a à la fois un berger qui va jouer du violon et le chant va s'insinuer entre les pierres, selon une image de Pierre-Emmanuel. Et il y a aussi un homme qui va se mettre à aimer en vérité et échapper à ce que Pierre-Emmanuel appelle l'éros noir, la sexualité sans but ni sens. Il va se mettre à aimer en vérité une femme, parce que dans le Babel de Pierre-Emmanuel, l'amour est interdit. Et c'est cette thématique de ce Dieu qui n'arrête pas de nous appeler, de nous chercher. Il y a un poème de Babel que j'aime beaucoup, où les hommes s'enterrent, et puisqu'ils ne veulent pas sentir le souffle, ils ne veulent pas accéder à la vie, et Dieu, lui, est couché sur le sol et souffle, leur souffle sa vie, leur souffle son esprit dans ces ténèbres dans lesquelles ils se sont enfoncés.
2: Anne-Sophie Constant, ce Dieu qui cherche, qui recherche les hommes et qui pour cela se couche sur le sol afin de par son souffle les déterrer, les amener à la lumière, les amener à la vie, c'est une très belle image de Dieu que l'on trouve dans la poésie de Pierre-Emmanuel, mais ce n'est pas la seule.
3: Oui, l'image est beaucoup plus complexe et beaucoup plus ambivalente parce que pour Pierre-Emmanuel, il y a Jésus. Jésus, c'est le Dieu qui sauve et qui arrache au tombeau. Et c'est essentiel de comprendre ça parce qu'il a deux. Enfin, quand Dieu apparaît sous la forme de Jésus, si je veux dire, Pierre-Emmanuel est dans une relation d'amour. Jésus, c'est le Dieu présent, celui qui sauve et arrache au tombeau, et puis aussi la face même de l'homme. Il y a des beaux poèmes de Pierre-Emmanuel où il dit « Je ne connais en moi que cet entêtement à être attaché au pied de la croix. » Mais il y a aussi le visage ou l'image de Dieu qui est une image beaucoup plus compliquée, conflictuelle. Dieu, c'est l'insaisissable. C'est celui qui est toujours absent et en même temps toujours présent. Celui dont on ne peut se saisir et en même temps qu'on a l'impression qu'il impose sa loi. D'où Pierre-Emmanuel va être en lutte avec ce Dieu, comme Orphée est en lutte pour se saisir du souffle et s'enfanter lui-même et tout seul. Et celui qui va le sauver de cette contradiction, de ce combat avec Dieu, c'est Jacob. Jacob combat avec Dieu et il en sort, il en renaît. Et ce que Pierre-Emmanuel va découvrir, ce qui va l'éclairer en fait, c'est non seulement l'image de Jacob, mais la fresque de Delacroix qui est à Saint-Sulpice. En voyant cette fresque, il se rend compte que le combat contre Dieu est un combat avec Dieu. Et il dira même dans Jacob une étreinte d'amour comblée. Donc cette image de ce Dieu omniprésent qu'on voudrait saisir, donc que l'on voudrait rencontrer et qui nous échappe toujours, c'est une image permanente dans l'œuvre de Pierre-Emmanuel. Et dans cette frustration de ne pouvoir s'en saisir, il y a cette idée de la lutte. Mais la lutte n'est pas perverse. Il voit ça à travers l'image de Jacob. Et à la fin, ce que je trouve très beau dans le Jacob de Pierre-Emmanuel, à la fin du combat, qu'il appelle cette étreinte d'amour comblé que je viens de citer, Jacob demande à ce quelqu'un qui est apparu dans la nuit, quel est ton nom? Et l'autre lui donne un nouveau nom. Et dans ce nom d'Israël, il y a le nom de Dieu. Et Emmanuel commente aussi en disant que Jacob va boiter. Et il boite parce qu'il a la présence, absence de Dieu inscrite dans son corps.
2: Anne-Sophie Constant, on parle de lutte ici et vous avez bien précisé une lutte non pas contre Dieu mais avec Dieu. Dieu n'est pas présenté comme un adversaire par Pierre-Emmanuel, même si parfois ces expériences, ces moments de face-à-face, même si c'est jamais vraiment un face-à-face puisque Dieu nous échappe, sont généralement présentés sous le mode de la confrontation. Mais ce qui est important, il me semble, c'est de dire que Pierre-Emmanuel n'est pas un poète hors du monde, uniquement tourné vers des préoccupations métaphysiques. Il n'en est rien, et ce thème de la lutte, ce thème du combat, il le vivra dans sa vie. C'était un homme engagé qui a combattu le fascisme et le nazisme, et après la guerre, le racisme, l'antisémitisme. Il n'hésitait pas à élever la voix, à prendre sa plume contre toute forme d'oppression. Il y a l'épisode notamment à l'Académie française, où il en démissionne, ce qui paraît-il ne se fait pas. Et je vous propose, pour introduire cette thématique, de l'écouter parler de son intérêt pour l'histoire, dans ce qu'elle a de plus factuel, de plus concret, de plus historique, mais une histoire, et c'est ça qui est très intéressant, dont la valeur, dont le sens véritable ne peuvent être atteints que si on la met en perspective avec le message des évangiles. Il est donc interrogé par José Reding dans ce reportage réalisé par la RTCB en 1984.
4: J'ai toujours été préoccupé par l'histoire. L'histoire comme lieu des hommes en relation les uns avec les autres. Aussi lieu du témoignage que l'homme rend à la réalité.
5: Il y a un mal politique, non ?
4: Il y a appropriation de l'homme par l'homme. Quelques hommes, sous des formes diverses, et en particulier au XXe siècle sous la forme de l'idéologie, s'approprient le droit à tout le destin de l'homme. Alors je suis contre ce pouvoir. Pour moi, cet absolu, ce faux absolu, doit être dénoncé partout et combattu partout. Vous savez, c'est ce que j'ai eu, si je puis dire, la chance d'apprendre de l'histoire contemporaine. Parce que quand j'avais 15 ou 16 ans, quand Hitler est venu au pouvoir en Allemagne, n'est-ce pas ? Et que pour moi, ça a été bien indicatif du mensonge du pouvoir. À partir de ce moment-là, je me suis aperçu que le gouvernement des hommes, dans la très grande majorité des cas, impliquait cette appropriation. Et j'ai toujours lutté pour qu'il n'en fût pas ainsi.
5: Et il y a une connivence entre votre résistance et l'Évangile.
4: Je ne pense jamais à l'Évangile sur le plan de l'histoire. Je pense que l'Évangile, ça se situe dans le quotidien. Il est en quelque sorte en deçà et au-delà de l'histoire. C'est tout simplement la vie quotidienne de chacun qui nous fixe le type de relation que nous pouvons avoir les uns avec les autres et avec la réalité spirituelle totale, avec Dieu. C'est au fond un enseignement pour n'importe qui. Et qui, à mon sens, met l'histoire en accusation, toujours. Non pas du tout qu'il s'agisse d'une politique plutôt qu'une autre, non pas du tout que l'on puisse dire que le Christ est le Christ de la libération ou le Christ de je ne sais quelle orientation idéologique. Ce que je crois, c'est que l'Évangile met l'histoire en accusation devant elle-même et, à la limite, devrait l'obliger à dévoiler, à concevoir sa propre mystification.
5: Des masques.
4: Des masques, voilà.
2: Anne-Sophie Constant, je trouve cette partie d'interview très intéressante parce que Pierre-Emmanuel explique que les évangiles touchent au quotidien, plus au quotidien que l'histoire, que leur enseignement est finalement plus concret que toute autre chose et que c'est précisément eux qui mettent en question, en accusation, dit-il, l'histoire. Pierre-Emmanuel, c'est donc un chrétien, oui, et c'est surtout un chrétien dans le monde, un chrétien incarné.
3: Un chrétien engagé parce que l'histoire du Christ, c'est l'histoire de l'homme pour lui. Et le Christ est la figure de l'homme. C'est le premier-né de l'histoire humaine, dit-il, le premier qui, dans cette espèce de flux de l'humanité fuyant le jardin, le seul qui se soit retourné et créé une origine neuve, dit Pierre-Emmanuel, c'est le Christ. Donc à partir du Christ, nous trouvons une figure de l'homme et nous pouvons nous définir comme homme. Pierre-Emmanuel avait en horreur l'idée de ne pas être, un homme parmi les hommes. Je me souviens qu'une fois, je lui avais cité Giraudoux, je crois qu'il dit que le poète est un petit messie pour l'humanité. Il avait dit « mais j'ai horreur de ça, je ne veux pas être ni un prophète ni un messie, je suis quelqu'un qui dit la vérité de l'homme à travers la poésie ». Pour lui, la poésie, c'est le dit de l'homme. Et il s'est bien sûr engagé, puisque la poésie n'est pas extraite du monde des hommes, elle est au contraire la parole même de l'homme incarné. Et il a lutté, comme vous le disiez, non seulement comme il a été un des grands poètes de la Résistance, mais il a été aussi quelqu'un qui, en 1947, quand il est allé dans les pays de l'Est, Il est parti, dit-il, comme quelqu'un qui va trouver la terre promise. Il était ami d'Aragon et de la gauche, du communisme, etc. Et il va dénoncer le stalinisme en disant que Hitler et Staline, c'est le même tyran à double visage. Mmh. C'est la thématique de Babel. Et ça, il y a beaucoup de gens qui ne lui ont jamais pardonné. Il va ensuite militer toute sa vie, y compris dans le Congrès pour la liberté de la culture, recevoir des dissidents et aider à leur libération. Il a été un des cofondateurs de la charte 77 de Tchécoslovaquie. Et il y a un très beau mot de Jorge Valls, qui est un poète cubain qui avait été enfermé pendant 20 ans dans les prisons de Castro, disant « Il m'a reçu et il m'a donné son vin et son âme ». Et puis parallèlement, ce que je trouve très important, c'est un homme qui a toujours participé à la vie de la cité. Il a été journaliste radio pendant des années. Il a été le premier président de l'Institut national de l'audiovisuel. Et il s'intéressait à l'image de la ville et à la position des gens dans la ville, au point que c'est lui qui a créé ce qui est devenu le Forum des images, mais qui s'appelait la Vidéothèque de Paris, et aussi la Maison de la Poésie. C'est quelqu'un de tout à fait incarné et vivant dans le monde concret des hommes, tout en le lisant à travers les symboliques de l'Évangile et de la Bible.
2: Anne-Sophie Constant, vous venez de nous expliquer que Pierre-Emmanuel vivait dans le monde concret des hommes. Bien évidemment, dans ce cas-ci, le mot « homme » est synonyme de l'humanité. Si je me permets de préciser cela, c'est parce que j'aimerais que vous nous parliez d'un sujet que vous connaissez très bien, c'est celui de la place des femmes ou de la femme dans la poésie emmanuelienne.
3: C'est un thème essentiel. Il dit qu'il y a deux thématiques essentielles, le religieux et le féminin. Voilà, le religieux et le féminin hantent son œuvre. Si vous voulez, la femme et l'autre, avec un petit a, qui introduit à l'autre, à Dieu, qui est le grand A. Elle est une part de Dieu dans le monde. Elle est à mi-chemin entre l'homme et Dieu. Tout ça, ce sont des citations de Pierre-Emmanuel, à mi-chemin entre l'homme et Dieu. Elle est à la fois l'impasse et l'issue. Elle est le chemin et l'obstacle. Ce qui le fascine et ce qui est au point de départ de sa réflexion sur ce qu'est l'être humain, si vous voulez, c'est la séparation de l'homme et femme. Il revient sans cesse, mais comme il revient toujours aux origines, à cette séparation de l'Adam. Une des images qui est le plus représentée, un des motifs qui est le plus représenté dans son œuvre, c'est cette naissance détachée. Alors, il prend l'Adam au sens du neutre, que ce n'est pas un être masculin, Adam, au départ. Dans la Genèse, c'est Adama, c'est l'être humain. Donc, Pierre-Emmanuel s'inscrit dans une tradition qui voit un androgyne. Et quand Dieu va créer en face de lui cette femme, en face de lui, même contre lui, son vis-à-vis, Adam dort, l'Adam, on devrait dire l'Adam puisque c'est un neutre, l'Adam dort et la femme va sortir de ce corps et pour Pierre-Emmanuel, elle est la première née réellement de l'espèce humaine puisqu'elle, Adam va se réveiller dans son regard. Elle le voit dormant, ce qui reste de l'Adam si vous voulez, puis si on peut parler comme ça. Mais ce qui se passe aussi, c'est que Dieu, alors il a une autre image, il y a cette image de l'Adam dormant et Ève sortant, enfin qui ne s'appelle pas Ève encore, ce sera Isha, quand Adam se réveillera, il l'appellera Isha, puisqu'il va découvrir son propre nom, Ish, en la voyant. Il y a une autre image qu'il emploie beaucoup, c'est celle de l'épée. L'homme et la femme ont été séparés par l'épée, et de cette séparation entre les deux corps est né le serpent. Donc le serpent sera toujours entière entre les amours humaines. Et il y a toute une thématique chez Pierre-Emmanuel de l'amour qui, loin de mener à Dieu, va détourner de Dieu parce que l'homme et la femme vont refuser cette séparation et vont vouloir être un, comme il dit, contre l'un. Ils veulent refusionner. C'est en particulier une des thématiques de Sodome, refuser la séparation entre les deux sexes.
2: Anne-Sophie Constant, j'ai le sentiment que dans la poésie de Pierre-Emmanuel, il y a toujours un vis-à-vis. On y trouve beaucoup de couples, de tandems, aujourd'hui on dirait des binômes. Il y a le ciel et la terre, Dieu et l'humanité, l'homme et la femme. L'œuvre de Pierre-Emmanuel semble être une œuvre toujours en tension. Est-ce que c'est exact, Anne-Sophie Constant, ou est-il arrivé au poète d'écrire des textes apaisés ?
3: En fait, si vous voulez, dès le départ, il y a trois tons, trois registres chez Pierre-Emmanuel. Il y a un registre que moi j'ai appelé les poèmes du cri, un registre de la quête du souffle, un registre très sombre, très tendu, déchiré, même difficile à lire quelquefois, puisqu'il faut que le souffle parvienne jusqu'aux lèvres et que les lèvres acceptent de formuler ce que le souffle a à dire. Et ça, ce sont les poèmes du cri. Et il y a parallèlement ce que j'ai appelé des poèmes du chant, qui sont des poèmes tout à fait réguliers. Il y a une œuvre tout à fait étonnante qui d'ailleurs clôt sa vision du combat de l'homme et de la femme, qui s'appelle « Le livre de l'homme et la femme », qui est une trilogie de 150 douzains, complètement, une poésie complètement régulière. Donc il y a des poèmes de Pierre-Emmanuel qui sont des hymnes, qui sont complètement réguliers, avec des rimes, des quatrains, des sonnets, complets. Et puis il y a ce que j'ai appelé aussi les poèmes du silence. Ce sont de tout petits poèmes, lumineux, limpides. Et ces tout petits poèmes, ils existent dès le début dans l'œuvre. Simplement, tout le début, toute la première partie de l'œuvre de Pierre-Emmanuel, ils existent dans des ouvrages séparés. Ce n'est qu'à partir, c'est-à-dire qu'il publie des livres, dans Chansons du Dé à coudre, par exemple, ce sont de tout petits poèmes, limpides, musicaux, clairs. Et vous avez parallèlement Tombeau d'Orphée, qui est de ce registre assez sombre et assez combatif, du combat. Et puis, à partir de Jacob, il va unifier toutes ses voix. Et chacun des livres va commencer par ses poèmes du cri, c'est-à-dire de la quête de l'origine, va se continuer par des poèmes du chant où il va chanter le monde et l'amour de l'homme et de la femme. Et puis va se terminer parce qu'on pourrait appeler aussi, moi je les appelais les poèmes du silence, mais on peut aussi les appeler les poèmes de la contemplation qui s'adressent à Dieu.
2: Et c'est avec l'un de ces poèmes de contemplation que nous allons terminer cette émission, Anne-Sophie Constant.
3: Là, le poème que je vais vous lire, en fait, est un poème du début, des chansons du Dé à coudre. Le silence est en fleur. Comme un pommier blanc sous la lune. Ô lune, quand tu montes entre les branches, chaque rameau se dessine si pur, l'éternité est soudain si poignante que c'en est à pleurer de détresse, à crier de bonheur, tandis que l'âme évaporée se meurt dans le parfum lunaire des nuits blanches.
2: Un poème court et apaisé, simplement beau, avec lequel nous allons, Anne-Sophie Constant, terminer cette émission. J'espère que nous aurons donné l'envie à nos auditeurs de lire, de découvrir l'œuvre de Pierre-Emmanuel, qui est en fait très importante et je pense que nous y avons assisté, à la fois très cohérente et très variée. Pierre-Emmanuel qui, d'ailleurs, est un poète, un artiste un peu oublié aujourd'hui, Anne-Sophie Constant. Lorsqu'on parle de poète d'inspiration chrétienne français du XXe siècle, on cite plus généralement Paul Claudel ou Charles Péguy. Or, Pierre-Emmanuel est plus proche de nous et si l'on prend la peine de le lire, nous parle sans doute davantage.
3: Ben écoutez, moi je suis ravie que vous m'ayez donné l'occasion et que nous ayons l'occasion de parler de Pierre-Emmanuel parce qu'il est très injustement oublié. Et je pense que c'est parce que sa parole est très forte. Sa parole est une parole engageante. Moi-même, quand j'ai découvert son œuvre, je me suis dit « Ah, mais qu'est-ce qu'il dit que je ne veux pas entendre ?» Voyez, c'est très étrange pour commencer à travailler sur l'œuvre d'un poète. C'est une œuvre qui est engageante. On ne peut pas lire Pierre-Emmanuel et rester sur le seuil.
2: Et grâce à vous, Anne-Sophie Constant, nous avons pu, au cours de ces deux émissions, franchir tant soit peu ce seuil. Anne-Sophie Constant, je rappelle que vous êtes écrivain, agrégé de lettres classiques et doctoresse lettres, spécialiste de l'œuvre de Pierre-Emmanuel. Et si l'on veut précisément y pénétrer, eh bien sans doute qu'un bon moyen, c'est de se plonger dans vos deux derniers ouvrages, notamment Pierre-Emmanuel, Anthologie poétique, c'est sorti en 2014 aux éditions de Corlevour, ou dans une autre anthologie intitulée La Seconde Naissance, publiée en 2016 chez Albin Michel. Mais je le disais, vous êtes vous-même écrivain, Anne-Sophie Constant, et vous avez publié en 2023 aux éditions Parole et Silence, un livre intitulé « Les lunettes du diable », un livre qui est une quête des réponses existentielles concrètes que le christianisme apporte aux questions fondamentales de l'humanité, dont la première est « C'est quoi vivre ?» qui se redouble en « C'est quoi être un homme ?»« C'est quoi vivre en être humain ?» Anne-Sophie Constant, nous allons à présent nous quitter, non pas en poésie, mais en musique, puisque vous avez suggéré que nous passions en fin d'émission un morceau de musique, enfin plus exactement un extrait, parce que cette pièce musicale fait plus de 25 minutes, composée par Claudio Monteverdi, on est à la jonction du 16e et du 17e siècle, un morceau intitulé « Combat de Tancrède et Clorinde ». Pourquoi cela ?
3: Parce que c'est un morceau que Pierre-Emmanuel aimait beaucoup, et c'est un morceau qui lui semblait représenter aussi une des images du combat entre l'homme et la femme, du combat pour se faire être réciproquement.
2: Anne-Sophie Constant, merci beaucoup et au revoir.
3: Merci beaucoup à vous.
2: 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Les extraits entendus proviennent du fonds Catobel, rendu accessible grâce au soutien de l'Union européenne dans le cadre du programme appelé Next Generation EU.
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2: 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Bonjour à toutes, bonjour à tous. J'espère que ça va bien, que vous avez passé un bon week-end ensoleillé. Le soleil qui a l'air de perdurer encore aujourd'hui, on ne va pas s'en plaindre. Bienvenue donc dans Bruxelles, ma Belge, qui commence comme toujours par les infos régionales de Frédéric Petit dans un instant, suivi de l'édito. Cette semaine, c'est Véronique de Stex, bibliste, qui nous parlera de du mouvement de résistance féministe à la guerre, un mouvement né en Russie au lendemain de l'invasion de l'Ukraine en février 2022. C'est ce qu'elle choisit donc de mettre en avant dans son édito de ce lundi. Et puis pour au fil de la vie d'aujourd'hui, Frédéric Petit a cédé les commandes à Marc Beumier. Marc qui reçoit Bénédicte Jadot-Montariol, coordinatrice de Union Help, l'association qui distribue chaque vendredi des centaines de colis repas chauds à des réfugiés et à des sans-abri. La minute bruxelloise avec vous, Frédéric Petit. Bonjour.
3: Bonjour Delphine, bonjour tout le monde.
2: On commence par ce chiffre. Près de 9000 Bruxellois ont reçu l'aide aux personnes âgées l'année dernière.
3: Oui, en abrégé, cette aide s'appelle l'APA. Cette aide financière est donc accordée aux Bruxellois de plus de 66 ans en perte d'autonomie et dont les ressources financières sont limitées. L'objectif est qu'ils puissent continuer à vivre de manière indépendante avec un soutien. Iris Kerr s'occupe de l'octroi de l'APA depuis 2021 dans le cadre de la 6e réforme de l'État. La hausse constante du nombre de bénéficiaires de cette aide démontre toute la pertinence de l'action d'Iris Kerr dans une région comme Bruxelles. Protéger l'autonomie de nos 9000 aînés les plus fragiles n'est pas seulement une compétence, c'est un impératif de solidarité, a déclaré Ahmed Laouège, ministre bruxellois de l'Action sociale et des solidarités. L'année dernière, plus de 33 millions d'euros ont été versés à cette fin directement au bénéfice des personnes dans leur vie quotidienne, ajoute Dirk De Smet, ministre du Budget et de la simplification administrative. Alors, le montant moyen par bénéficiaire a évolué au fil des indexations. En janvier 2021, il s'élevait à 280 euros. Près de 5 ans plus tard, ce montant dépasse les 300 euros.
2: Dans le reste de l'actualité, ça va être une grosse journée. En perspective, demain, nouvelle manifestation nationale à l'appel des syndicats, donc ce mardi.
3: Oui, des perturbations de la circulation sont attendues sur l'ensemble du territoire de la région. La police déconseille vivement de circuler en voiture à Bruxelles. Elle déconseille tout particulièrement d'éviter les secteurs de la gare du Nord, dont le boulevard Roi Albert II, le boulevard du Jardin Botanique, la Petite Ceinture et la gare du Midi. Ces perturbations de la circulation pourraient persister jusqu'en milieu d'après-midi. Les différentes sociétés de transport public de l'Aisne, le TEC et la STIB ont déjà annoncé aussi des perturbations sur leurs réseaux respectifs. Cette manifestation nationale poursuit le plan d'action syndicale mené depuis un an et demi contre les réformes du gouvernement fédéral, des réformes jugées antisociales. La CSC, la FGTB et la CGSLB dénoncent une réforme des pensions qui appauvrit les travailleurs et les travailleuses, ainsi qu'une attaque contre l'indexation automatique des salaires dans un contexte de flambée des prix de l'énergie depuis le début de la guerre au Moyen-Orient.
2: 3,8 tonnes de déchets sauvages évacués lors d'une opération coup de poing à la porte d'Anderlecht.
3: Oui, l'opération a été menée vendredi sur le boulevard Poincaré. Une trentaine d'agents des services de la propreté de la ville de Bruxelles et de Bruxelles Propreté ont été mobilisés pendant 3 heures, de même qu'un important matériel de nettoyage, 3 balayeuses, 4 souffleuses, 2 camions-bennes et des nettoyeurs haute pression pour nettoyer la berme centrale et les trottoirs. Alors tout le monde a évacué plus de 2 tonnes de canettes, sacs plastiques, sacs poubelles et cartons, ainsi qu'une tonne et demie d'encombrants. 40 sacs poubelles sortis hors des plages horaires autorisées sont actuellement analysés pour dresser des procès-verbaux. En parallèle, police et douane ont contrôlé des camionnettes suspectes pour prévenir de nouveaux dépôts clandestins. C'est la seconde opération du genre dans le quartier depuis le début de l'année.
2: On parle mobilité. Les projets d'Elke Van Den Brandt pour le rond-point Louise font grincer des dents.
3: L'ancien échevin et actuel président du conseil communal de Bruxelles, Alain Courtois, ne cache pas son profond désaccord face au projet de maintien d'une circulation à une bande au rond-point Louise. Ça fait 10 ans que le dossier est ouvert. En 2016, à la suite de la fermeture du tunnel Stéphanie, le rond-point avait été temporairement mis à une bande par la région. À la suite d'une fronde de la ville, les aménagements ont été retirés. La situation était revenue à 3 bandes, un rétropédalage qui avait coûté 300 000 euros aux instances régionales. Ensuite, en 2020, le giratoire Louise a été mis par endroit sur une bande lors de la pandémie au nom de la sécurité routière. La ministre bruxelloise de la mobilité, Elke Van Den Brandt, entend donc garder cette situation. Elle a obtenu un permis et compte lancer ce printemps le chantier de pérennisation. Pour le président du conseil communal de Bruxelles-Ville, conserver la situation actuelle est une aberration. Le rond-point Louise est un endroit central. Il ne faut pas de réduction de ses capacités d'accès. Jusqu'à preuve du contraire, rouler en voiture n'est pas encore interdit dans ce pays, déclare Alain Courtois, faisant le parallèle avec la saga de l'avenue Franklin Roosevelt. Il appelle à aller au bras de fer avec la région. Alain Courtois lance par contre aussi un appel pour créer un think tank consacré au haut de la ville, réunissant la région et les communes concernées.
2: Et enfin, 700 cyclistes dans les rues de Bruxelles pour réclamer des infrastructures adaptées aux enfants.
3: Ils ont participé dimanche à la Big National Kidical Mass. Le nombre de cyclistes à Bruxelles continue d'augmenter, mais le vélo reste largement inaccessible aux tout petits, expliquent Laetitia Serré et Cécilia Pagola, coordinatrice de la Kidical Mass. D'après les données de l'Observatoire du vélo, il ne représente actuellement que 1,3% des cyclistes. On constate également une augmentation de l'utilisation des vélos familiaux, mais seulement 22% des vélos observés à Bruxelles sont équipés pour transporter des enfants, principalement via des vélos cargo ou des vélos cargo avec remorque. Ça montre que les familles s'adaptent, mais que la ville n'est pas encore conçue à la hauteur des enfants, font remarquer donc les organisatrices de la manifestation. Notre objectif est clair, disent-elles, rendre visible la place des enfants dans la circulation et plaider pour une infrastructure urbaine plus sûre. Elles pointent 3 priorités, le développement d'infrastructures cyclables physiquement séparées et interconnectées, la sécurisation des abords des écoles par la mise en place des zones scolaires et l'application effective des limitations de vitesse à 30 km/h.
2: Merci beaucoup Frédéric. À présent, retrouvons Véronique de Stex, bibliste, pour son édito.
4: Vous est-il déjà arrivé d'être surpris par l'étiquette de votre bouteille de lait habituelle ? Plutôt que d'y lire « lait demi-écrémé », vous lisez « L'armée a bombardé l'école des Beaux-Arts de Mariupol. Environ 400 personnes y avaient trouvé refuge. » C'est le mode de résistance qu'ont choisi de développer des femmes russes sous l'appellation « la FAS ». FAS, ou résistance féministe à la guerre. Née au lendemain de l'invasion russe en Ukraine en février 2022, cette organisation fédère aujourd'hui 45 associations et mobilise des citoyennes ordinaires dans 800 villes russes. Elle compte également 80 antennes à l'étranger jusqu'en Corée du Sud. La femme qui a lancé ce mouvement est une artiste qui a été condamnée à 6 ans de prison, mais qui fut heureusement libérée dans un échange de prisonniers après 2 ans de détention. Le but de ces femmes, que rien n'arrête, est d'informer la population sur l'injustice de cette guerre et aussi de dénoncer la culture de la brutalité dont elles sont les premières victimes dans leur propre pays. Dans le contexte de l'invasion en Ukraine, les femmes sont invitées, entre guillemets, à avoir chacune 5 enfants. Et dans certaines régions, celles qui n'en ont pas sont interdites d'université. Une fois de plus, la maternité devient un instrument aux mains d'une idéologie censée rendre sa grandeur à la Sainte Russie. C'est surtout un moyen à peine déguisé de renflouer les réserves de chair à canon pour de futures visées expansionnistes des occupants du Kremlin. Cette résistance des féministes russes constitue aujourd'hui l'une des rares forces dissidentes encore actives sur le sol russe. Je les trouve héroïques. Et je fais le lien avec toutes les femmes et les hommes résistants en Europe, dont beaucoup ont été déportés dans les camps nazis en 40-45. Il y a juste 81 ans, au mois de mai, ceux qui étaient à Dachau étaient libérés par les Américains. Ils retrouvaient la liberté et pensaient que leur sacrifice avait mis fin aux horreurs de toute forme d'extrémisme, de rejet de l'autre et de guerre en tout genre. N'oublions jamais ceux d'hier et d'aujourd'hui qui n'hésitent pas à donner leur vie pour la justice et pour nos libertés. Je vous souhaite une bonne semaine.
2: Merci beaucoup Véronique de Stex. Je rappelle que vous êtes bibliste et que vous faites partie de l'équipe de Feu Nouveau, l'émission que vous retrouvez en podcast sur notre site rcf.fr.
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2: Et merci d'être avec nous dans Bruxelles, ma Belge. Je vous l'ai dit aujourd'hui, ce n'est pas Frédéric Petit qui sera aux commandes d'Au fil de la vie, mais c'est Marc Beumier. Marc qui reçoit Bénédicte Jadot-Montariol, coordinatrice de Union Help. C'est l'association qui distribue chaque vendredi des centaines de colis repas chauds à des réfugiés et aux sans-abri. Vous entendrez cette interview juste après ce nouveau titre de Lilac. Suivre l'étoile.

0: Bonjour à tous et à toutes. Au fil de la vie, aujourd'hui, je reçois Bénédicte Jadot, qui vient de l'unité pastorale de Kerkebeek. Donc, c'est la région de Skerbeek et Vert, etc. De la paroisse d'où, Bénédicte?
1: Plus précisément, Sainte-Suzanne,
0: sur Kerkebeek. Voilà. Qui est une chrétienne qui a compris que Fratelli Tutti est... Laudato aussi, ça ne devait pas seulement se lire, mais s'engager. Et donc, il va nous parler d'un projet très intéressant, mais qu'elle n'a pas créé, mais, ou dans lequel elle est fortement impliquée. Bonjour Bénédicte, et merci de nous dire un petit peu comment est née cette cuisine solidaire.
1: Voilà, merci. Merci de m'accueillir ici. Cette cuisine solidaire s'appelle Union Help. Et alors, effectivement, comme vous l'avez bien dit, ce n'est pas une émanation du Kerkebeek, mais par contre, ce projet est implanté sous l'église. Et en fait, à l'origine, c'est un groupe de femmes musulmanes, belgo-marocaines, qui sont venues il y a, je dirais, une petite dizaine d'années, demander s'il y avait moyen de profiter des locaux du Kerkebeek, parce qu'elle distribuait des repas et cuisinait pour les personnes qui étaient à l'époque à l'extérieur, plutôt du côté de la gare du Nord, et n'avaient plus la possibilité dans leurs infrastructures propres. Alors il se fait que le Kerkebeek a rapidement accepté la demande, parce que ça correspond vraiment aux objectifs de notre unité pastorale, dans les thèmes d'accueil et de solidarité, et aussi d'ouverture à la différence. Donc cela n'a pas été difficile d'accepter, et du coup, de fil en aiguille, cette équipe s'est vraiment très très élargie. Au départ, elles ont démarré seules, là, dans nos locaux, à poursuivre leur cuisine, et puis l'équipe s'est élargie à beaucoup de personnes différentes. Je vais peut-être d'abord parler de ce que l'on fait,
0: oui,
1: pour comprendre un peu le projet un peu mieux.
0: Oui, oui.
1: Donc effectivement, chaque vendredi, on prépare et on cuisine, plus tous les à côté nécessaires, durant toute la journée, pour préparer 400 à 500 repas chauds pour des personnes en situation de précarité. Et pour ce faire, ça mobilise du monde, parce qu'il y a... coupe de légumes, coupe du pain. Il y a une personne qui a l'occasion de nous amener chaque matin des invendus qu'elle va chercher. Donc on doit couper le pain pour le préparer. On prépare des desserts maison parce qu'on trouve important de donner quelque chose qui a de la saveur. Donc sur place et autour de nous sont préparés des gâteaux que l'on doit couper. Donc voilà, il faut imaginer toute une série de petites mains qui font comme ça plein de tâches, plier des serviettes, enfin voilà, tout ce qui est nécessaire pour pouvoir apporter et fournir un repas chaud et quelques à côté qui font plaisir.
0: Si j'ai bien compris, les personnes auxquelles vous destinez les repas ne les consomment pas sur place.
1: Alors, il y a de tout. Donc, on ne consomme pas... Oui, c'est ça. J'allais dire, on ne consomme pas sur place à Sainte-Suzanne, effectivement. Les repas sont distribués, sont acheminés donc, l'après-midi au hub humanitaire qui se situe à côté de Tour et Taxi. Qui est en fait un grand local, enfin une grande infrastructure qui a été mise à disposition. Ça, je dirais que c'est un des petits bienfaits du Covid, où avant le Covid, on distribuait en rue, et principalement au parc Maximilien et autour de la gare du Nord, puisque c'est la population cible de nos repas. Et puis, vu les circonstances du Covid, etc., il y a eu des recherches de locaux intérieurs où on pouvait, de manière plus sécure, distribuer. Et depuis, il y a eu toute une structuration de ce hub humanitaire où il y a diverses associations qui se retrouvent, dont Médecins du Monde, la Croix-Rouge et tout. Donc, il y a là vraiment une distribution de repas qui se fait en toute dignité, en sécurité, en respect des personnes qui viennent. Et du coup, les personnes peuvent manger là-bas, soit sur place, soit emmener le repas, puisqu'il est présenté sous forme de barquette individuelle, soit emmener le repas chez elles, dans leur squat, en rue, enfin bref, là où elles veulent manger, quoi.
0: Et le hub, ça appartient à qui ? C'est à la commune ?
1: Alors là, je ne saurais pas répondre de manière très précise à qui il appartient. C'est l'ancien local désaffecté du garage Peugeot Citroën.
0: Ah oui, d'accord.
1: Voilà.
0: Oui.
1: Et où qui est géré et aidé par la région Bruxelles-Capitale. Mm-hmm. Mais c'est les ONG sur place qui le gèrent et qui...
0: C'est ça.
1: Voilà. Ouais.
0: Et donc, vous avez une tranche horaire d'occupation du local, en fait.
1: Au niveau du hub humanitaire, les distributions de repas se font là en fin de journée. Mmh. Nous, les associations se distribuent la semaine, je dirais, pour qu'il y ait chaque midi et chaque soir, enfin, je pourrais en reparler après aussi, des restrictions, mais distribution de repas. Mais donc, pour arriver à ce challenge-là, d'arriver à distribuer nos repas à 5h moins le quart là-bas, parce que le timing est assez précis, ben, à Sainte-Suzanne, toute la journée, on travaille entre les casseroles, les fourneaux, les couteaux, les etc. On est tout un petit groupe bien sympa.
0: Ah oui, et vous vous recrutez comment dans l'équipe du bouche à oreille, sans doute ?
1: Oui, alors effectivement, au niveau de l'équipe de bénévoles, le bouche à oreille, qui fonctionne assez bien, je dirais, c'est important de repérer que c'est vraiment un lieu très fraternel de rencontre. On est un groupe multiculturel, multi-âge, j'ai toujours envie de dire un peu multi-tout. Et le bouche-à-oreille fonctionne au niveau de nos familles, de nos amis. On a un partenariat avec l'école qui est juste à côté, qui est l'école Saint-Dominique, et où des élèves viennent par 3-4, je dirais pendant plusieurs mois. C'est une expérience dans leur projet d'ouverture sociale aux 5e humanité. Mmh. On a l'un et l'autre contact avec des services de type plus sociaux, quoi, qui ont appris l'existence de notre groupe. Donc, certaines personnes en état de légère fragilité personnelle, pour X raisons, viennent aussi. Et donc, pour moi, ce doux mélange de tout est vraiment un signe de ce que j'appellerais le royaume de Dieu sur Terre.
0: La fraternité.
1: Fraternité, on entend régulièrement dans nos conversations, Inch'Allah, la grâce de Dieu, et qu'on soit croyant ou non, tout le monde y est vraiment le bienvenu.
0: Et les gens qui viennent consommer, qui viennent chercher les repas ou les manger sur place, je ne sais pas, c'est que des réfugiés, oui, ou des migrants.
1: À la toute grande majorité, en tout cas ça l'était, il y a quelques années, c'était vraiment, je dirais, à plus de 90% ça, effectivement, donc globalement, des jeunes venus, principalement.
0: Ah, des jeunes.
1: Beaucoup, énormément de très jeunes.
0: Des ménas, souvent.
1: Ménas, quoique normalement les ménas sont censés être mieux accompagnés dans des centres où ils reçoivent.
0: En principe.
1: Quoique. Mais bon, voilà, des jeunes qui sont en quête d'une vie meilleure que dans leur pays, que ce soit de manière économique, politique ou quoi. Alors, soit en attente de documents et de papiers ici, soit en transit vers un autre lieu. Bon, il faut savoir aussi que l'accueil là-bas est inconditionnel. Donc, on ne va pas commencer à demander aux personnes leurs papiers, pourquoi ils viennent, etc.
0: Peut-être qu'ils n'ont pas de papiers.
1: Voilà, exactement. Et toute personne qui se présente a droit à l'aide de ce hub et donc a droit au repas. Il se fait quand même que dans les derniers mois, voire bon, peut-être un petit peu avant, le public s'est un peu élargi, avec certainement plus de personnes, je dirais belgo-belges, bien que je n'aime pas du tout mettre ces mots, mais on se comprend sans doute mieux quand on dit ça aussi. Donc plus âgés, je dirais au-delà de la soixantaine, et on voit bien qu'ils viennent avec leur baluchon et avec tout, donc des personnes sans domicile qui cherchent à manger. Et alors, là, très récemment, et ça nous a fort heurtés et même inquiétés, de plus en plus de familles. De familles viennent demander à manger, avec jeunes enfants, y compris enfants dans les poussettes. Des familles, on ne cherche pas à plus savoir, hein, ça c'est clair, mais on peut imaginer des familles qui vivent dans des squats ou dans des centres, voire même en rue, parce qu'on commence à plus en voir quand même, et qui n'ont pas de quoi se nourrir un petit peu correctement. Et, Voilà.
0: Oui. Vous pensez que la pauvreté a beaucoup augmenté ces derniers temps et qu'il y a aussi beaucoup de gens qui sont cessés sur le bahut ou sur le côté. En fait, de quoi vivez-vous? Comment est-ce que vous payez les aliments
1: Alors, ben, on vit de dons.
0: Oui, c'est merveilleux.
1: Uniquement de dons. On a très clairement décidé ensemble, on est quelques responsables du projet, à y réfléchir de manière relativement informelle et conviviale, mais on a décidé de ne pas se créer en structure demandant l'aide publique. On veut rester petit et mettre toute notre énergie au boulot concret et pas tout le reste. Et donc, en parlant autour de nous, on a quand même pas mal de réseaux d'amis, de famille. Il y a des périodes très propices aux dons, notamment en période de Ramadan, c'est évident. On a le lien avec la paroisse. Il faut quand même dire qu'un des gros budgets, c'est que l'accueil des locaux toutes les semaines. Bon, ben, on consomme gaz, électricité, je ne dois pas vous faire un dessin.
0: Quand les casseroles
1: bouillonnent toute la journée, ça c'est offert par le Kerkebeek. C'est vraiment la manière du Kerkebeek
0: de faire la solidarité.
1: De répondre à cet engagement. On a eu récemment, j'aime le nommer, un don de diaconiat de l'église de Bruxelles. Voilà, parce qu'on... Donc voilà, c'est par le bouche à oreille et par ces filons-là, une très belle... une aide d'une personne qui fait le tour des boulangeries pour avoir des invendus le jeudi soir, chaque semaine, et qui nous amène des sacs et des sacs de pain.
0: C'est... vraiment quelque chose que les gens méritaient d'écouter. Merci. J'ai aussi un peu massacré votre nom, donc c'est bien Bénédicte Jadot Montariol.
1: Oui, voilà.
0: C'est qui est beaucoup mieux.
1: Merci.
0: Et un mot pour l'avenir, l'espérance, malgré tout.
1: Alors, dans l'espérance, je vais quand même commencer juste par oser prononcer l'inquiétude. La tristesse
0: de voir
1: le monde qui évolue tel qu'il est, notre politique migratoire, etc. Voilà. Donc là, c'est quand même vachement inquiétant parce qu'il y aura encore beaucoup de pauvreté et de difficultés. Alors par contre, je vais quand même aussi continuer sur une note d'espérance. Bon, on est quand même de nombreux croyants, de différentes croyances et même de personnes très belles, non-croyantes et humaines dans ce groupe, qui avons l'espérance et la foi et que l'humanité reste solidaire, et on a en tout cas beaucoup d'énergie à continuer ce projet.
0: Je crois que c'est vraiment le mot de la fin, une note optimiste dans le climat anxiogène dans lequel nous vivons. Bénédicte Jadot Montariol, merci d'être venu à notre émission. Je suis certain que ça intéressera beaucoup de nos éditeurs. Et merci à Satchel de la mise en onde, et à une prochaine.
1: Merci beaucoup.
2: Voilà, émission donc enregistrée avec Satchel. C'était Satchel Hart aux commandes. On va se retrouver pour la suite. La suite, c'est La vie est belge. Mon invité sera Thierry Dubroux pour parler de la petite annonce faite à Marie actuellement au Théâtre Royal du Parc. On termine en musique Bruxelles ma belge, belge avec les When the Cats. 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What a surprise!

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4: Des colons israéliens en Cisjordanie sanctionnés par l'Union européenne, les 27 se sont mis d'accord. Après plusieurs mois de blocage dû à l'ancien Premier ministre hongrois Viktor Orban, certains États membres réclament maintenant d'aller plus loin dans les sanctions. Le ministre syrien des Affaires étrangères à Bruxelles aujourd'hui pour y rencontrer ses homologues européens. L'UE veut aider à la reprise économique de la Syrie, un pays ravagé par la guerre et où les relations entre communautés sont à rebâtir aussi bien, comme nous le confiera le frère mariste Georges Sabé depuis Alep. L'utilisation des drones de plus en plus conséquente au Soudan. Les deux camps qui se combattent depuis plus de 3 ans ont recours à ces armes, responsables selon l'ONU de 880 morts depuis le début de l'année. 34 ans après les faits, un Serbe de Bosnie a été condamné par la justice bosnienne à 15 ans de prison pour crime contre l'humanité. Il avait abattu des civils sur une route de campagne. Il a été en revanche acquitté, faute de preuves suffisantes, du massacre d'une trentaine de villageois.
5: Radio Vatican, le journal, Xavier Sartre.
4: Bonsoir. Les 27 s'entendent donc sur des sanctions à l'encontre des colons violents et des responsables du Hamas. Cette décision survient à un moment où les actes de violence se multiplient en Cisjordanie. Des sanctions qui tombent donc à pic, mais qui étaient en préparation depuis des mois. À Bruxelles, les précisions de Pierre Benazé.
6: Ces sanctions européennes vont frapper 7 colons extrémistes et leurs organisations. Elles s'accompagnent de sanctions à l'encontre de 12 responsables du Hamas. Ce sont les sanctions classiques de l'Union européenne, à savoir le gel des avoirs détenus dans l'UE et l'interdiction de pénétrer sur le territoire européen. Dès 2024, les Européens avaient d'abord émis des sanctions contre le Hamas, puis contre les colons violents en Cisjordanie. Mais ce deuxième train de sanctions était bloqué depuis plus d'un an par la Hongrie de Viktor Orban. Maintenant que le nouveau Premier ministre, Péter Macar, est en fonction, le veto hongrois a pu être levé afin de décider ces sanctions aujourd'hui. Plusieurs pays veulent aller désormais plus loin. Ils demandent le gel du commerce avec les colonies israéliennes en Cisjordanie. Pierre Benazet, Bruxelles, RFI pour Radio Vatican.
4: Et le gouvernement israélien a déjà réagi par la voix de son ministre des Affaires étrangères, Gideon Saar. Israël continuera de soutenir le droit des Juifs à s'installer au cœur de sa patrie. Les sanctions de l'UE sont, selon lui, sans fondement. Toujours concernant l'Union européenne, les ministres des Affaires étrangères des 27 rencontrent cet après-midi leur homologue syrien, Assad al-Sheibani, afin d'entamer un dialogue politique à haut niveau, indique la Commission. L'UE a déjà décidé de réactiver son accord de coopération commerciale avec Damas pour soutenir la reprise économique syrienne. En Syrie, la situation est jugée effroyable, en effet, par les institutions européennes. Tout est à reconstruire après 13 ans de guerre civile. Les relations entre les différentes communautés du pays aussi, notamment celles entre les chrétiens et les musulmans. Le conflit a poussé de nombreux membres des différentes églises à fuir le pays. Et pour ceux qui restent, il faut à la fois penser à sa propre survie matérielle et à rétablir des liens brisés par des années de combat. Ce qui n'est pas facile, comme en témoigne le frère mariste Georges Sabé, qui vit à Alep, dans le nord de la Syrie.
7: Nous avons lutté pour rester sur cette terre. Nous nous sommes aussi engagés à vivre avec le monde musulman. Mais tout doucement, tout cela est en train de se perdre. Je crois que voir la réalité de la présence chrétienne aujourd'hui au Moyen-Orient n'est pas seulement une question de nombre, c'est une question de qualité de témoignage, de qualité de vécu et de qualité de service au milieu du monde musulman. Nous avons un dialogue qui nous attend, un dialogue de service avec le monde musulman, c'est-à-dire un dialogue vrai avec tout ce que nous avons comme potentiel. Nous sommes invités à le mettre au milieu de la région, que ça soit pour construire la paix, que ça soit pour construire le pays, ou que ça soit aussi pour construire une communauté ecclésiale profondément attachée à la terre dans laquelle le Seigneur nous invite à être et à vivre.
4: Le frère mariste Georges Sabé, depuis à la pile, était interrogé par Cécile Mérieux. Impasse toujours dans le conflit au Moyen-Orient entre les États-Unis et l'Iran. Chaque parti campe sur ses positions. Le cessez-le-feu, même entre les États-Unis et l'Iran, est sous assistance respiratoire, vient de déclarer Donald Trump. Téhéran réclame l'arrêt des hostilités dans toute la région, y compris au Liban, et un dégel de ses avoirs à l'étranger, ce qui est inacceptable selon le président américain. Le président et le premier ministre libanais ont de leur côté demandé aux États-Unis de faire pression sur Israël pour qu'il arrête son offensive. De nouvelles discussions sont prévues entre le Liban et Israël jeudi et vendredi à Washington. En Iran, la Nobel de la paix Narges Mohammadi a été libérée sous caution pour être soignée. Cette militante des droits de l'homme de 54 ans était incarcérée pour atteinte à la sécurité nationale. Elle aurait eu deux accidents cardiaques le 24 mars et le 1er mai dernier, ce qui rendait nécessaire sa prise en charge en dehors de la prison. Selon son avocate française, elle a perdu 20 kilos et est méconnaissable. Au Soudan, la guerre se déroule dorénavant dans les airs. C'est ce que dénonce ce lundi l'ONU, qui estime que les frappes drones ont tué pas moins de 880 civils depuis le début de l'année. Et les précisions d'Augustine Passy.
2: Depuis l'an dernier, la relative stabilisation de la ligne de front s'accompagne d'une intensification des attaques aux drones. Depuis que les forces armées soudanaises du général Abdel Fattah al-Burhan ont repris le contrôle de Khartoum en mars 2025, la division du pays s'est progressivement dessinée, avec l'Est et le Centre aux mains des troupes régulières et l'Ouest sous la supervision des forces de soutien rapide du général Hemeti. Cette fracture s'est encore accentuée avec la victoire des FSR en octobre à El Fasher, le dernier chef-lieu du Darfour qui leur résistait. Si les combats au sol sont plus localisés, le haut-commissaire des Nations Unies aux droits de l'homme, Volker Türk, a expliqué ce lundi que les drones armés sont désormais et de loin devenus la principale cause de décès des civils. L'agence onusienne recense au moins 880 civils tués entre janvier et avril, ce qui représente plus de 80% des décès de civils liés au conflit pendant cette période. Volker Türk redoute en outre une intensification des attaques aériennes dans les semaines à venir, alors que le début de la saison des pluies devrait ralentir les opérations militaires sur le terrain. Addis Abeba, Augustine Passy pour Radio Vatican.
4: Bavure de l'armée au Nigeria, l'aviation a tué au moins 13 civils dans l'état du Niger, dans le centre nord du pays, c'est ce qu'affirment les autorités locales. L'armée affirme, elle, avoir visé des terroristes. Ce bombardement a eu lieu hier à Kouzazou. Un avion de chasse frappait des repères de bandes criminelles très actives dans la région et responsable de plusieurs massacres ces derniers mois. Toujours hier, au Nigeria, une quarantaine de personnes ont été tuées par des hommes armés, cette fois dans le nord du pays, selon l'ONU. Des voyageurs sont tombés dans la soirée dans une embuscade dans l'état de Zamfara. Une trentaine d'entre eux ont été tués. Et puis, dans l'état de Katsina, 12 personnes ont été tuées par des bandits. 15 ans de prison pour crime contre l'humanité. C'est la peine à laquelle a été condamné par la justice bosnienne un Serbe de Bosnie pour des faits commis pendant la guerre en Bosnie-Herzégovine en 1992. Dusko Zoric, 21 ans à l'époque des faits, ancien soldat de l'armée des Serbes de Bosnie, a exécuté des civils sur une route de campagne d'une rafale de fusil semi-automatique. À Belgrade, les détails avec Laurent Rouy.
8: Placé en détention depuis son extradition par l'Allemagne au début 2025, Dusko Zoric, 55 ans, a donc été condamné pour le meurtre de 5 civils bosniaques en 1992, à 15 ans de prison par la justice de ce pays. À l'époque, plus de 150 civils musulmans bosniaques avaient été tués en quelques jours par les milices serbes dans le village de Zecovi, à quelques kilomètres de Prijedor et des tristement célèbres camps de détention d'Omarska, Ternopolje et Keraterm. En revanche, Zoric a été acquitté de l'exécution de 30 femmes et enfants dans le même village, l'accusation n'ayant pas réussi à présenter d'éléments probants. Zoric n'est pas le premier condamné pour ces massacres. En 2023, 5 anciens miliciens serbes avaient écopé de peines allant de 5 à 20 ans de prison pour ces massacres d'août 1992. La condamnation de Zoric n'est cependant pas encore définitive, puisqu'il est d'usage que les condamnés fassent appel dans les procès pour crimes de guerre. Il restera cependant en prison jusqu'à une éventuelle condamnation définitive. Laurent Rouy, Belgrade, Radio Vatican.
4: On reste en Europe où l'UE prend des sanctions, cette fois contre une vingtaine de responsables et d'organisations russes accusées d'avoir transféré de force à des enfants ukrainiens en Russie ou dans les territoires ukrainiens occupés. Depuis 2022, près de 20 500 enfants ukrainiens auraient été transférés de force, a dénoncé l'Union européenne. Au total, 16 personnes et 7 organisations sont sanctionnées, dont des structures liées au ministère russe de l'éducation et accusées d'endoctrinement, d'enseignement idéologique et de militarisation des mineurs. Voilà, c'est la fin de cette édition. Prochain retour de l'actualité en langue française, ce sera à 8h30 demain matin. D'ici là, vous avez rendez-vous sur notre site internet. Très bonne soirée à toutes et à tous.
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10: Bonjour, bonjour à toutes et à tous et bienvenue dans La Vie est Belge. J'espère que vous avez bien profité de ce week-end, hein, surtout samedi. La pluie revient ces jours-ci, l'excuse est donc toute trouvée pour aller s'abriter au théâtre, notamment au Théâtre Royal du Parc à Bruxelles, où le spectacle en cours va vous réchauffer le cœur. Il s'agit de La Petite Annonce faite à Marie, mise en scène par Thierry Debroux et adaptée de son roman éponyme, un hommage à sa mère qui a vécu jusqu'à 101 ans. Un spectacle qui mêle chant, danse, musique et vidéo pour parler de la vieillesse et de la transmission. La pièce donc se joue jusqu'au 6 juin et Thierry Debroux vient nous en parler. Mais d'abord, file dans ton livre.
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10: Et je vous emmène aux États-Unis au siècle dernier pour une épopée absolument délirante. En route pour Washington, de David Ekali et Alex Inker, publié par les éditions Sarbacane, raconte la longue marche d'un vieux fermier, Ray, parti plaider sa cause auprès du président. Alors nous sommes dans les années 30, 1930 donc, en plein Dust Bowl, tempête de poussière en français, et c'est le nom de cette catastrophe écologique qui a frappé les Grandes Plaines du Midwest et qui a duré 10 ans. La région donc des Grandes Plaines, déjà assaillie par une sécheresse inédite, est alors balayée par des tempêtes de poussière, ruinant toutes les cultures et plongeant ainsi des millions de personnes dans la misère. Voilà donc pour le contexte. Et on découvre l'histoire de Ray, qui vit dans l'Illinois, aussi touché par ces terribles tempêtes, avec Satchel Hart.
12: Ray ne possédait pas grand-chose, à part sa petite maison qu'il avait bâtie lui-même, un champ de maïs. Un chien, Foggy, 3 poules, Betsy, Gina et Laurine, et 2 chèvres, Nancy et Linda. Et son maïs, son bien le plus précieux, était en danger. Les tempêtes de poussière avaient déjà détruit des milliers de champs et il avait peur de tout perdre, lui aussi. À Washington, le président Franklin D. Roosevelt venait d'être élu. Était-il au courant de la grande sécheresse ?
10: Eh ben, déjà, on a la gorge qui gratte, hein, et la sensation de ne pas bien respirer devant ces illustrations saisissantes du vent qui se lève, annonçant ces tempêtes de poussière. Et c'est un gamin, un épi de maïs à la main, qui vient prévenir Ray, installé dans son fauteuil, le chien à ses pieds.
12: Le père de Ray disait aussi qu'il fallait toujours faire de son mieux. C'est ainsi que Ray prit la décision d'aller à Washington parler au président du grave problème de l'agriculture. Mais Ray n'avait pas de voiture, ni de cheval. Il n'avait jamais voyagé en train. Comment faire ? Quand il avait fini de travailler au champ, Ray aimait écouter de la musique à la radio, regarder les étoiles, et parfois bricoler des machines un peu bizarres dans sa grange.
10: Et le parti pris de la narration, de faire raconter l'histoire de Ray par 3 gamins, 3 va-nu-pieds comme ils se décrivent eux-mêmes, fonctionne parfaitement car elle fait passer l'étonnement et l'admiration devant l'incroyable invention de Ray, une espèce d'automobile vraiment bizarre.
12: Le jour où il la termina, elle nous sembla une pure merveille. Elle était tout en bois, avec 4 roues et un volant. Mais surtout, derrière le siège, il y avait une 5e roue, beaucoup plus grande, et à l'intérieur, une des chèvres de Ray. Quand la chèvre marchait, la roue tournait et faisait avancer la voiture. Ray avait inventé la chèvre mobile. Et comme une chèvre ne pouvait pas marcher longtemps, il avait prévu une place pour l'autre chèvre aussi. pour qu'elles puissent se reposer, chacune leur tour.
10: C'est de la dinguerie, hein, pas vrai? Et ben c'est avec la chèvre mobile que Ray va prendre la route.
12: Il y a environ 1200 km de Lincoln, au Nebraska, où il vivait, à Washington, où se trouvait le président Roosevelt. Il lui faudrait traverser 5 États, l'Iowa, l'Illinois, l'Indiana, l'Ohio et la Virginie. Une chèvre marche à 3 km par heure. À raison de 7 heures par jour, 3h30 chacune, Ray pourrait parcourir 21 km par jour.
10: Ben c'est pas mal, ça fait réviser les maths en même temps. Alors, en calculant bien, ça fait 57 jours pour rejoindre Washington.
12: Un journaliste de passage, attiré par ce drôle de moyen de transport, interviewa Ray. Le lendemain, sa photo, au-dessus de l'article, qui décrivait son étrange mission, fit le tour du pays. 15 jours plus tard, à son arrivée à Indianapolis, la capitale de l'Indiana, un reporter radio attendait Ray et ses chèvres pour l'interviewer à son tour. Le soir même, toute la nation put écouter sa voix en train de raconter son projet.
10: Alors va-t-il arriver sans encombre jusqu'à Washington? Bien, vous le saurez en lisant ce magnifique album « En route vers Washington », fruit de la collaboration de deux grandes plumes ultra talentueuses des éditions Sarbacane, l'auteur David Ekali, dont je vous ai déjà parlé, et l'illustrateur Alex Inker. Et c'est la toute première fois qu'Alex Inker se frotte à l'album jeunesse, hein, lui qui a signé les remarquables Colorado Train et Creamy, et sa maîtrise du dessin, des cadrages et des ambiances en dégradé de gris fait des merveilles. On sent la poussière quand le vent se lève et sur l'un des tout premiers dessins du gamin, on ne voit que son pied et son pantalon rapiécé quand il entre en trombe dans la petite maison de Ray pour le prévenir. Ray, d'ailleurs, il ressemble à Popeye, le marin costaud, mais en plus vieux et en barbu. Et alors cette période dramatique, on pourra conseiller aux enfants plus grands de lire Les raisins de la colère de Steinbeck ou de voir le film avec Henry Fonda, eh bien David Ekali la rend accessible en la traitant comme un conte moderne. Je l'ai dit, son parti pris de choisir trois enfants comme un narrateur est parfait car il permet aux jeunes lecteurs et lectrices qui lisent eh bien, de s'identifier et de ressentir leur fascination pour ce vieil homme simple et tenace. Ray est le héros de ses trois gamins pour l'invention de sa drôle de chèvre mobile, pour sa détermination, son courage, mais aussi pour son intégrité. Et des héros comme ça, bah, ça fait du bien. En route pour Washington, de David Ekali et Alex Inker, publié par les éditions Sarbacane. C'est à lire avec les enfants à partir de 7 ans. Et merci à mon complice belgo-américain, Satchel Hart.
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10: Merci d'être dans La vie est belge. Notre invité aujourd'hui, Thierry Debroux, pour parler de La petite annonce faite à Marie, pièce qui se joue au Théâtre Royal du Parc à Bruxelles jusqu'au 6 juin. On le retrouve juste après ce titre d'Alice on the Roof. 15 ans.

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1: 15 ans, c'était Alice on the Roof.
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1: Un émouvant carnet de voyage vers le passé, voilà le cadeau que Thierry Debrou a choisi d'offrir à sa mère pour ses 100 ans. Un carnet dont elle n'a que des bribes, elle dont la mémoire a entamé un voyage sans retour. Puisque Marie, donc sa mère, atteinte de la maladie d'Alzheimer, ne se souvient plus de sa propre vie ni de lui. Son fils, Thierry Debrou, la lui raconte dans la petite annonce faite à Marie. Et de ce roman hommage, il en a fait l'adaptation d'une pièce théâtrale, musicale et dansée actuellement au Théâtre Royal du Parc à Bruxelles. Un spectacle tendre, bouleversant et pudique aussi sur la vieillesse et la transmission. Une pièce qui se joue jusqu'au 6 juin. Et on en parle avec lui. C'est un plaisir de le recevoir. Bonjour Thierry Debrou.
3: Bonjour.
1: Alors c'est un voyage, hein, Thierry, mais c'est un voyage à double mémoire, j'allais dire, puisqu'il se superpose, puisqu'il y a la vôtre sur sa vie à elle, mais il y a aussi la vôtre en tant que fils qui a été auprès d'elle. Moi, je l'ai ressenti comme ça. C'est pour cela qu'il fallait que cette pièce mêle la musique, la danse, le chant et la vidéo pour avoir plusieurs supports.
3: Oui, et surtout parce que dans ces moments, dans ces rapports que j'ai eus avec elle, les mots n'étaient pas toujours nécessaires.
1: Ouais, voilà. Il y avait les gestes.
3: Il y avait les gestes, il y avait les regards.
1: Ouais.
3: Moi, je me souviens de ce moment où on a pu revoir nos aînés après le confinement.
1: C'est vrai.
3: Et je me souviens de ce moment où j'étais face à elle. Il y avait un plexi entre elle et moi. C'était le grand bonheur de la retrouver. Et on s'est rien dit. Et elle a commencé à danser avec ses mains, sa tête, ses épaules. C'était magnifique. Et à la fin de ce moment-là, elle m'a dit: j'adore parler avec vous. C'était extraordinaire parce qu'on n'avait pas dit un mot. Et ouais, en même temps, tout s'était dit, l'amour s'était dit. Cette adaptation qui est un travail collectif, c'était pour amener de la lumière sur des sujets dont on a peur de parler.
1: Oui, c'est ce que j'allais vous demander. Finalement, la vieillesse, la maladie, enfin en tout cas la vieillesse qui nous attend, qui nous attend toutes et tous, on a peur encore, c'est pour ça qu'on la met un peu de côté.
3: Oui. Alors moi j'ai eu une chance énorme, et ma mère aussi, c'est d'avoir, elle avait perdu tous ses souvenirs, mais ça lui permettait toutes les 5 minutes d'apprendre qu'elle avait un fils, et de me dire, oh c'est merveilleux, j'ai un fils. Donc c'était un, entre guillemets, Alzheimer de type joyeux, puisque chaque moment était une surprise pour elle.
1: Ouais. Et vous, ça vous faisait quoi de lui répéter toutes les 5 minutes qu'elle avait un fils? Il n'y a pas eu un moment où vous étiez touché en vous disant... zut, elle le mémorise pas plus. Enfin, c'était comment vos sentiments à ce moment-là?
3: Ben, ils étaient partagés, mais c'était surtout du pur bonheur, parce que de toute façon, j'avais eu cette chance de vivre, d'avoir ma maman pendant des années et des années, puisqu'elle est morte à presque 102 ans.
1: Oui, quand même.
3: Et qu'elle a commencé à perdre la mémoire à partir de 95-96 ans. Donc, j'en ai bien profité. Et comme ces moments se passaient bien, parce que, on parlait ensemble, mais sur qui j'étais, c'était effectivement une découverte. Et moi, je le prenais comme un cadeau, comme le merveilleux que je lui apportais.
1: Oui, au ça, fond, c'était votre petit rituel.
3: Tout a été merveilleux dans ces derniers moments, et c'est une chance. Et c'est ce qui me permet d'apporter de la lumière. Les gens qui viennent voir le spectacle sont bouleversés. Bouleversés, et même ceux qui n'ont pas vécu la fin de vie d'un parent de façon aussi lumineuse que moi, me disent qu'ils sont apaisés par ce que je leur montre. Et puis montrer la main de quelqu'un qui vieillit, le visage de quelqu'un qui vieillit, c'est pas à la mode, mais ça peut être magnifique.
1: Non, c'est vrai, c'est quelque chose qu'on cache encore, même si peut-être aujourd'hui on commence à avoir envie de regarder la vieillesse autrement.

0: Mais étrangement, elle ressemble un peu à ma maman. Et comme il y a des magnifiques vidéos, parce que depuis 2020, j'avais l'intuition que je devais parler de ce sujet-là, que je devais filmer ma maman pour montrer que ça peut être beau, magnifique, le rapport que j'avais avec elle. Et il y a d'ailleurs deux extraits de dialogue entre moi et elle. Et en fait, c'est comique aussi.
1: Mais c'est très drôle parce qu'effectivement, c'est un moment où elle s'étonne elle-même
0: d'avoir 100 ans.
1: D'avoir 100 ans. Mais c'est possible d'arriver jusque-là. Et c'est vrai que dans la salle, on rigole tous, tous émus et on se dit mais oui, parce que finalement, c'est j'allais pas dire miraculeux, mais c'est quand même effectivement assez surprenant d'arriver jusque-là. Et c'est tout de suite elle ce qui la frappe.
0: Oui, il y a quelque chose de très enfantin aussi. Alors on dit que quand on vieillit, on retrouve l'enfant qu'on était. Je pense que elle, l'enfant qu'elle était, elle ne l'a jamais quitté. Elle a vécu quelque chose d'assez traumatisant quand elle avait 10 ans. Son père est parti, l'a amené, le marchand de sable qu'il était, l'a amené à la gare en disant « Je pars pour toujours à Paris, est-ce que tu viens avec moi ?» Elle avait 5 frères et sœurs. C'était un choix terrible, horrible. Ouais. Elle a refusé de partir en train avec son père et elle est revenue dans sa famille. Et la petite fille qu'elle était ce jour-là, sur ce qu'elle a, j'ai l'impression qu'elle n'a pas vraiment grandi. Et je peux dire que j'ai eu une maman qui était aussi une petite fille.
1: Oui, ça vous l'avez toujours perçu chez votre mère.
0: Oui, je l'ai toujours perçu.
1: Ce côté espiègle et ce regard innocent, ou en tout cas innocent et lucide en même temps.
0: Exactement.
1: Qu'a porté sur la vie.
0: Tout à fait. Ouais. Et très positif, malgré... Parce qu'elle en a vécu des épreuves et on en découvre quelques-unes dans le spectacle. Elle a toujours eu ce et c'est une magnifique leçon, ce regard du verre à moitié rempli. Et c'est une magnifique leçon pour moi, évidemment.
1: Ouais. Ça, c'est vrai que c'est aussi une décision, parce que, enfin, je veux dire, de choisir, malgré les difficultés, de voir que la vie peut encore être belle et être remplie, ça fait partie d'une décision. C'est pas juste le caractère, allez-vous dire.
0: Effectivement, oui, tout à fait. Et quelle leçon de vie, quel cadeau, franchement, parce que j'ai hérité de ça et j'ai décidé d'en faire quelque chose, comme vous dites, c'est aussi une décision.
1: Oui, exactement.
0: Se plaindre constamment de ce qui ne va pas nous tire tellement vers le bas.
1: C'est peut-être ça qui nous vieillit aussi, parce que votre mère qui a vécu jusqu'à 101 ans, c'est aussi parce qu'elle avait peut-être cet appétit. C'est un peu facile ce que je dis, parce qu'il y a aussi d'autres paramètres qui rentrent en compte, mais ça, en tout cas, ça n'a pas fait de mal.
0: Non, au contraire.
1: Au contraire.
0: Ouais.
1: C'est aussi pour ça qu'il y a des vidéos où d'autres personnes apparaissent dans le spectacle.
0: Alors, quand j'ai décidé de filmer ma maman, je me suis entouré d'une petite équipe parce que c'est un sujet qui a passionné. On sent que ça passionne. Tous les gens qui sortent disent « Ah, oh, je suis bouleversé, ça me rappelle tellement un tel ou une telle », évidemment, c'est universel.
1: Bien sûr, mais de l'intime naît l'universel.
0: Voilà. Exactement, mais le chef-op qui m'accompagnait, l'ingé son qui m'accompagnait, était touché parce qu'il vivait un peu les mêmes choses aussi. Donc, comme les Trois Mousquetaires, on est allé à la rencontre de ma maman et on l'a filmé. Et je me suis dit, parce qu'il y a cet épisode dingue où un jour de grande dépression, quand elle a 35 ans, elle n'est toujours pas mariée, elle n'a toujours pas d'enfant, et c'est son rêve le plus grand. Elle prend un tram, le tram 44, qui fait le long dans la forêt, la rue Terre-Iron, et elle a décidé d'aller se suicider en se jetant dans un étang. Heureusement, c'est l'hiver, heureusement, cet étang est gelé, et elle ne peut pas se noyer, elle tombe, elle se fait mal. C'est elle qui me l'a raconté. Elle a repris le tram dans l'autre sens, puis elle a fait les pages des petites annonces. Eh bien, moi, quand j'ai appris qu'on pouvait louer le tram 44 de l'époque, j'ai loué ce tram.
1: Ah oui.
0: J'ai amené ma maman qui devait avoir 100 ans. Ça a été un autre cadeau pour ses 100 ans. Et je lui ai fait refaire ce trajet et on l'a filmé dans ce tram. Et je me suis dit, ça pourrait être chouette, si jamais j'en fais quelque chose, de demander à une comédienne qui a l'âge, 35 ans, que ma mère avait quand elle a pris le tram. Je vais la filmer aussi et on pourrait peut-être faire des superpositions. De même, là, au début des répétitions, je me suis dit que ça pouvait être pas mal de filmer une petite fille qui a là justement.

0: que ma maman avait lorsque son père...
1: Lorsque son père lui a demandé de faire un choix, choix, le choix de Sophie, j'allais dire, un choix de Cornélie
0: oui,
1: en tout cas.
0: Oui, oui, tout à fait.
1: Pour le coup. Moi, je me demandais si votre mère, Thierry Debroux, vous avez déjà tout dit avant que sa mémoire s'en aille ou vous avez comblé les trous? Parce qu'on sent, et vous le dites, vous étiez très proche d'elle, hein, vous étiez assez, pas fusionnel, mais très très proche avec votre mère.
0: Ah oui, bien sûr. Mmh. Je pense, en tout cas, je n'ai rien dû inventer.
1: Vous avait beaucoup raconté.
0: Mais voilà. Oui, c'était, elle avait cette qualité qui était un défaut quand j'étais petit, parce que ça m'énervait beaucoup d'être une grande bavarde et de raconter. On sortait d'un magasin, elle rencontrait quelqu'un qu'elle connaissait à peine et elle se mettait à lui raconter sa vie.
1: Je connais ça.
0: Et donc, j'ai entendu sa vie racontée des milliers de fois. Mm. Et donc, j'ai fait la synthèse de tout ce que j'ai retenu. Mm. Et c'est vrai que les grands épisodes, comme son passage à l'hôpital Bruckmann, dans la salle des baignoires, etc., etc., l'histoire du tram, le moment où elle répond à la petite annonce et va rencontrer mon père, d'où
1: ce titre, La petite annonce faite à Marie.
0: D'autant qu'elle s'appelle Marie et que mon père s'appelle Joseph.
1: Voilà, donc il y avait quand même une référence religieuse, un petit clin d'œil qui marchait bien.
0: Et que mon frère, qui est de 6 ans, mon aîné, et qui est né de cette rencontre, s'appelle Christian. Oui. Donc il y avait quelque chose là d'amusant, on va dire, symboliquement.
1: Je me demandais, qu'est-ce qu'elle vous a transmis de plus précieux en termes d'attitude, de comportement, votre mère? Vous l'avez dit, le fait déjà de voir le verre à moitié vide pour encore mieux le remplir, mais quoi d'autre?
0: La bienveillance, vraiment le regard, parce que le regard positif, c'est aussi, et j'ai cette qualité-là, entre guillemets, de voir dans n'importe qui le petit diamant qui est à l'intérieur. C'est la première chose que je vois, en fait. C'est la beauté de quelqu'un avant que cette personne me montre ses contradictions et bien sûr, comme nous en avons tous, ses parties sombres.
1: Oui, c'est se concentrer sur les qualités, c'est voir les gens qui sont bien. Quoi.
0: Voilà.
1: qu'on veut voir. Vous aviez une relation très forte à votre mère parce que aussi vous avez perdu votre père assez jeune.
0: Oui,
1: très jeune.
0: J'avais 22 ans.
1: Oui. C'est jeune.
0: Mais c'est jeune.
1: C'est jeune, puisqu'on entre dans l'âge adulte, donc effectivement, c'est dur. Le fait de ne rien oublier, ça vient aussi de là, d'avoir vécu à la fois ce côté fusionnel avec votre mère et cette perte du père. Il fallait, c'était une sorte d'équilibre de ne rien oublier, de raconter des histoires.
0: Mais c'est vrai que, et d'ailleurs, mon deuxième roman s'appelle Joseph malgré tout et il paraîtra le 1er août, qui est finalement la suite ou l'autre point de vue. Mon père et ma mère n'étaient pas faits pour être ensemble. Ils ont fait des enfants, mais c'est deux personnes, deux âmes qui ne se sont pas rencontrées durant cette vie-ci. Voilà.
1: Ce qui est arrivé à beaucoup, finalement. Ce qui est finalement aussi le témoignage d'une époque, j'allais dire.
0: Oui,
1: période,
0: je ne sais pas. Je ne sais pas si on se rencontrait plus facilement avant. Ça, je n'en sais rien. Mais eux, effectivement, n'étaient pas faits l'un pour l'autre.
1: Mais le fait de ne pas être faits l'un pour l'autre et de quand même se mettre, parce qu'effectivement, il y avait le fait de se marier, d'avoir des enfants, c'était aussi les codes sociaux.
0: Et tout à fait.
1: C'est pour ça
0: on était obligés.
1: Exactement.
0: Mais, donc, ils sont restés pour les enfants, forcément. C'était cette époque-là. Mais effectivement, j'ai, à travers les deux romans, donc La petite annonce faite à Marie et Joseph malgré tout, j'essaie de combler, comme vous disiez, le manque par les mots. Mais c'est pour en faire le cadeau. C'est pas parce que je serais encore... C'est une histoire qui me poursuit depuis 40 ans, que j'essaie de raconter depuis 40 ans. Et je n'en suis plus, heureusement, à penser des blessures.
1: Oui.
0: C'est le moment où je peux les offrir. C'est parce que j'ai le recul de tout cela aujourd'hui.
1: Oui, mais c'était effectivement ce que j'allais vous demander, Thierry Debroux, quand vous avez écrit, surtout maintenant quand vous voyez ce spectacle. Ce sont aussi vos propres émotions, mais en tant que fils, en tant qu'homme, mais aussi vos propres émotions en tant que spectateur qui a de la distance. C'est les deux.
0: Et c'est marrant parce que je suis peut-être celui qui est le moins ému de voir ce spectacle. C'est parce que, pour moi, C'est normal d'entendre ça.
1: Parce que ça vous accompagne.
0: Ça m'accompagne, je l'ai vécu en direct. Tandis que les gens qui le découvrent et qui trouvent ça extraordinaire, ma relation avec ma maman, sa vie, etc., bah, c'est des choses qu'ils ils découvrent en direct et ils sont bouleversés.
1: Oui, et qui peut forcément faire aussi écho à leur propre histoire. C'est effectivement le but. Donc, votre spectacle, La Petite Annonce faite à Marie adaptée de votre roman, je le rappelle, parle bien évidemment de vieillesse, mais aussi de transmission, de ce qu'on transmet comme souvenir, mais aussi de quelles traces on laisse. Vous aimeriez laisser quelles traces? Est-ce que c'est une question que vous posez?
0: Non. Non, pas du tout.
1: Parce que vous êtes dans le moment présent.
0: Exact. Enfin, c'est un long parcours d'arriver d'être dans le moment présent, mais j'ai l'impression d'y être.
1: C'est bien.
0: Oui.
1: c'est plutôt bien. Alors Thierry Debout, donc on rappelle, vous êtes auteur, metteur en scène, adaptateur, scénariste, réalisateur et donc directeur de théâtre. Mais moi, j'ai l'impression, finalement, que le lien déjà avec toutes ces différentes fonctions, c'est que vous êtes avant tout un raconteur d'histoire.
0: À 6 ans, j'ai eu cette chance de savoir ce que je voulais faire. Le sens de ma vie, c'était de raconter des histoires. Grâce à l'école maternelle, j'ai d'abord découvert la façon de raconter l'histoire du point de vue de l'acteur. En 3e maternelle, il y a eu un spectacle et la rencontre avec le public, le fait que je jette une peau de banane parce que je ne savais pas quoi en faire, c'était un accessoire.
1: Et voilà, ça a fait rire.
0: Ça a déclenché un rire et c'est parti. Ensuite, il y a eu l'écriture, la mise en scène. Mais au fond, voilà, ce que j'aime, c'est de raconter les histoires. Et c'est très important de raconter ou d'entendre raconter les histoires d'une famille. Parce que c'est ce qu'on me dit aussi, oh, j'aurais tellement voulu poser des questions. Ou il y a un homme qui doit avoir la trentaine qui m'a dit, je prends demain un train, je vais voir ma mère et je lui demande de me raconter des choses. Voilà. Parce qu'on s'aperçoit qu'en fait, on ne sait rien, parfois, en tout cas, on ne sait rien de la vie de ses parents.
1: Et encore faut-il qu'ils acceptent de nous raconter, parce que souvent, les gens aussi sont pudiques et vont dire, ah, ben, c'est bon, c'était comme ça, et voilà.
0: Tout à fait. Il faut se rendre compte que quand on ne sait pas ce qui s'est passé dans notre famille, on porte, peut-être sans le savoir, ce que j'appelle des briques dans un sac à dos, qui ne nous appartiennent pas. Et à partir du moment où on fait parler les anciens, on s'aperçoit des traumatismes qui ont pu visiter telle ou telle famille.
1: Mais qui se transmettent de génération en génération.
0: Mais en fait, on s'aperçoit qu'ils se transmettent de génération en génération.
1: Exactement.
0: Donc, c'est très, très important de raconter même les secrets, surtout les secrets, surtout ce qui est enfoui, même si ce n'est pas facile, on aide les générations suivantes.
1: Thierry Debroux, donc notre invité dans La Vie est Belge. On se retrouve juste après cette pause musicale, justement une chanson que vous entendez dans le spectacle.

0: Mr. Sandman, c'était les Cordettes. C'est donc une chanson qu'on entend lors de ce spectacle, la petite annonce faite à Marie, adaptée du roman éponyme de Thierry Debrou qu'il met en scène. Donc, il y a cette chanson, on vient de l'entendre, Thierry Debrou, mais on va quand même aussi s'arrêter un petit peu plus sur le contre-ténor que vous mettez en scène. Il y a aussi une pianiste, il y a donc aussi la danseuse et chorégraphe. Moi, je me demandais, quand vous avez adapté et donc mis en scène, est-ce que vous avez créé un petit peu la partition détaillée pour chacun ou tout s'est un petit peu mélangé, superposé? Quelles ont été les étapes de travail?
1: On a travaillé ensemble. Mm-hmm. C'est-à-dire qu'au départ, j'aurais rêvé d'une création collective totale, c'est-à-dire qu'on prend le roman et on fabrique tout de A à Z, tous ensemble. Mmh. Il a fallu quand même, par manque de temps, parce qu'une création collective, ça demanderait 4 mois de travail intensivement, et tous ces artistes sont beaucoup demandés et travaillent beaucoup. On a travaillé, nous, un mois sur ce spectacle. Et donc, ils ont demandé d'avoir une structure de base, mais on a travaillé tous ensemble sur la structure, avec la pianiste Julie Delbar, magnifique pianiste, qui est aussi la directrice musicale du spectacle, a amené des idées. Et en fait, ce qui était très agréable, c'est qu'on avait tous le droit de parler de tout. Donc, on parlait de la danse, on parlait de la musique, on échangeait. Ah tiens, j'ai une idée d'eux. Et en fait, ça s'est construit comme ça. Sur la base de cette structure, c'était la V1 que j'ai fournie à l'équipe. Et ce que vous avez vu, c'est la V9. Donc, entre la V1 et la V9, il y a eu un travail collectif.
0: Il y a eu pas mal de travail. Voilà, exactement. Effectivement. Et c'est vrai que, je vous disais hors antenne, qu'il y a des émotions à différents niveaux qui proviennent de la musique, du spectacle, effectivement, visuel que l'on voit, mais aussi du chant, du contre-ténor. Enfin, il y a plusieurs strates d'émotions.
1: C'est des vibrations différentes. Oui. C'est vrai que les mots sont importants, mais parfois, le silence l'est encore plus, ou la vibration de la musique, l'émotion immédiate qui vient, les chants du contre-ténor Logan Lopez-Gonzalez, il a trois moments chantés qui sont sublimissimes dans l'histoire.
0: C'est un moment suspendu.
1: C'est des moments suspendus. Et la danse aussi, voilà. Donc, on aime bien ça au parc de mélanger, mais là, c'est peut-être la première fois que tout va ensemble, s'imbrique, alors qu'on se posait plein de questions. Est-ce qu'on va pas se marcher les uns sur les autres, parce que il y a tellement de choses puissantes. Il y a aussi l'image qui est un partenaire.
0: Bien sûr, exactement.
1: Donc il fallait que le spectateur sache où regarder et ne soit pas perdu par la présence de tous ces arts qui s'expriment en même temps.
0: Tout se coordonne. Alors, le Théâtre du Parc, c'est le théâtre que vous dirigez, donc Thierry Debrou, et récemment vous avez été mis en cause dans une enquête du Vif. Il vous a été reproché de faire trop souvent jouer vos propres pièces, d'assurer la plupart des mises en scène, de faire travailler vos proches, bref, en fait, de privilégier l'entre-soi. Est-ce que le Théâtre Royal du Parc est devenu votre petite entreprise familiale, alors?
1: C'est ce que l'article voudrait faire croire, mais le problème de cet article, c'est qu'il se base sur des chiffres qui sont faux et que nous avons démontrés. Et petite entreprise familiale, quand, par exemple, en 2025, et pourtant cette année, on a perdu 300 000 euros parce que la ville de Bruxelles étant dans les difficultés.
0: Et a coupé les subventions.
1: A coupé pour cette année-là 300 000 euros et en 26, 200 000. Eh bien, on a engagé 195 artistes. Ce qui est énorme.
0: Oui.
1: Et donc, ça me fait rire quand on dit qu'on est dans l'entre-soi. Parce que non, les succès que j'assume et qui ne sont pas dans la proportion qui est dite dans cet article, les succès que nous faisons, et c'est une histoire d'amour avec le public depuis 15 ans, et il nous rend bien, le public, permettent justement d'engager ces 195 spectateurs, parce qu'à l'heure actuelle, nos subventions, celle de la ville, par exemple, elle date de 2002, elle n'a pas été augmentée depuis 2002 ni indexée, donc vous imaginez.
0: Ouais.
1: Ces subventions servent à payer le théâtre en ordre de marche, les frais fixes.
0: Les frais fixes, ok. Et ça ne sert pas à payer les comédiens, les scénaristes, les auteurs.
1: Non, ça, ce sont les recettes.
0: Okay.
1: Donc, je suis dans une obligation de faire des salles pleines, ce qui est une belle obligation.
0: Oui. Surtout qu'en plus, il y a du monde à chaque fois sur vos pièces, on l'a dit. La petite annonce faite à Marie, ils sont peu, mais souvent, ça tourne autour de 15, quoi, en moyenne.
1: Voilà, c'est ça. Là, c'est une exception sur la petite annonce, ils sont 4. Et donc, c'est tout l'inverse qui se produit. Oui. C'est bienvenue à tous ces artistes. On est un très, très gros employeur.
0: Le public du parc, hein, c'est qui?
1: Alors, le public du parc a beaucoup évolué. Je suis arrivé avec la mission à la fois en 2011, de ne pas faire fuir les fidèles,
0: ouais,
1: qui commençaient à prendre un peu de l'âge, mais je les aime beaucoup, hein, d'ailleurs ce spectacle.
0: Voilà. Un peu dédié à la transmission, la vieillesse, voilà,
1: exactement,
0: on accompagne.
1: Mais j'avais pour mission d'ouvrir les portes et de faire rentrer un nouveau public. Et aujourd'hui, franchement, c'est, je dirais, trois générations qui se rencontrent, et ça c'est formidable. Mon seul souci, et c'est pour ça que parfois, effectivement, je suis un petit peu trop présent, mon seul souci, c'est qu'on n'a pas énormément d'auteurs qui écrivent pour trois générations le type de spectacle qu'on propose au public. Et j'ai beau faire des appels réguliers...
0: Et vous recevez régulièrement des pièces,
1: des
0: propositions?
1: Je ne reçois pas de pièces.
0: Vous ne recevez pas?
1: Je ne reçois quasiment pas de pièces, ou soit des pièces qui seraient mieux ailleurs, parce qu'elles sont... elles sont plus destinées à du théâtre intime, de laboratoire, etc., et qui ne permettent pas d'engager beaucoup d'acteurs. C'est quand même l'ADN de ce théâtre, c'est d'avoir des grosses distributions dans des beaux décors. Donc,
0: c'est du spectacle qui peut toucher plusieurs générations. Il y a plusieurs acteurs et actrices. Il y a des décors. Bref, c'est un divertissement populaire dans le bon sens du terme.
1: Oui, parce que divertissement ne veut pas dire qu'on ne peut pas remettre le monde en question, qu'on ne peut pas parler de choses...
0: Et populaire ne sera jamais... faut distinguer de populiste, populaire ne sera jamais un gros mot.
1: Mais je pense qu'on dérange quelque part, nous dérangeons, parce que nous faisons un théâtre qui est vite snobé par une intelligentsia assez populaire. Le succès... j'ai l'impression que certaines personnes s'en méfient ou le jalousent.
0: On est en Belgique, on n'est pas en France. Pourtant, c'est la française qui parle.
1: Je vois très bien de quoi vous parlez. Non, le succès, c'est pas une tare. Il ne faut pas le mépriser. On ne méprise pas nos 80 000 spectateurs, au contraire. Et d'ailleurs, suite à cet article, l'effet inverse qui était escompté par la journaliste se produit, c'est qu'on a eu des messages de soutien incroyables, et nos abonnements ont bondi de façon inimaginable.
0: Ouais. Donc en fait, le théâtre du Parc, Royal du Parc, précisons, ce sont les abonnements, mais il y a aussi les consommations au bar, j'imagine, qui permettent d'engranger les recettes.
1: Tout à fait, et aussi le système du Tax Shelter, qui est une aide des entreprises. Et ce qui fait qu'aujourd'hui, on arrive à peu près à 2 millions de recettes, pour 1,5 million, 1,6 million de subventions, ça dépend, ce qu'on nous enlève chaque année.
0: Voilà, pour la saison la prochaine saison, vous êtes à peu près serein, comment ça se passe?
1: Écoutez, on est serein dans la mesure où, quand j'ai démarré au Théâtre du Parc, on clôturait nos abonnements, on ne va pas au-delà de 5,100, parce qu'on veut laisser la place pour les écoles, pour les familles, etc., etc. Et on clôturait fin septembre nos abonnements. Aujourd'hui, là, à l'heure où je vous parle, ils sont clôturés.
0: D'accord, le 11 mai, on s'est clôturé.
1: Et les gens se précipitent pour s'abonner, parce qu'ils savent que s'ils ne sont pas abonnés, ils n'auront peut-être pas de place.
0: Oui.
1: On a des spectacles qui sont pleins avant qu'on ne commence à jouer. La Belle et la Bête, par exemple, qu'on reprendra dans une saison future. C'est un titre, évidemment. Mais La Belle et la Bête s'est jouée à bureau fermé dès le premier jour. Et donc, les gens ont envie de voir nos spectacles. Donc, la seule façon, parfois, c'est de s'abonner.
0: Ouais. Et donc, en fait, ça veut dire qu'il faut aussi miser sur des gros spectacles, comme La Belle et la Bête, qui font référence, où tout le monde va y aller, pour pouvoir, justement, des fois aussi produire des spectacles, j'allais dire... pas confidentiel, pas intimiste, parce que c'est pas l'ADN, mais a priori moins connu.
1: Oui,
0: c'est ça aussi.
1: Ça, c'est vraiment notre mission, c'est-à-dire donner aux spectateurs des spectacles comme vous le décrivez, bien sûr, mais sortir des sentiers battus de temps en temps. Et avec la petite annonce faite à Marie, parce que c'est une création collective, parce que c'est plus intime, mais c'est haut en couleur malgré tout, les images sont magnifiques. Donc on sort un tout petit peu des sentiers battus, mais on ne les perd pas. Ils ne sortent pas en disant « on est idiot, on n'a rien compris ». Il n'y a rien de pire. Et donc moi je suis très heureux quand nos spectateurs vont ailleurs aussi. Ils ont découvert, surtout les jeunes, quand ils disent « ah ben c'est aussi bien qu'au cinéma », ils viennent, ils adorent, et la porte n'est pas fermée pour eux, pour le théâtre. Et ils iront peut-être, certains d'entre eux, vers des théâtres plus difficiles d'accès dans un premier temps. C'est un chemin à faire.
0: C'est un chemin à faire. En attendant, il y a la petite annonce faite à Marie, donc qui se joue jusqu'au 6 juin. Du mardi au samedi, c'est à 20h15. Le dimanche, c'est à 15h. Et la dernière, le samedi 6 juin, aura lieu aussi à 15h. Je rappelle, il y a donc sur scène Julie Delbar, Michel Anne Demey, Fabian Finkels et Logan Lopez Gonzalez. Donc, dans votre mise en scène, un Thierry Debrou adapté de votre roman éponyme. Merci beaucoup d'être venu nous en parler.
1: Merci beaucoup à vous.
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0: Et je vous propose à présent de prendre la direction de Cannes. Le festival de Cannes s'ouvre demain. Olivier Clincard est déjà sur place au téléphone de Charles Declercq qui nous livre déjà ses premières impressions.
3: Bonjour Olivier, bonjour à tous et à toutes.
4: Bonjour Charles, bonjour à toutes et à tous, et ravi de vous retrouver.
3: Ce mois de mai, c'est le mois de Cannes, et donc vous y êtes comme depuis plusieurs années pour RCF, ses auditeurs et auditrices, aussi pour le site web, et donc qu'avez-vous à nous dire aujourd'hui du festival de Cannes, de la présence de certains ou de l'absence ?
4: Eh bien, alors je n'ai peut-être pas énormément de choses à vous dire encore, parce que, vous le savez, l'ouverture officielle du Festival de Cannes, ce n'est que demain soir. Donc là, en ce moment, les préparatifs vont bon train, évidemment, dans l'attente de demain. Mais c'est vrai qu'on peut déjà parler un petit peu de ce qui va peut-être se passer, ou de ce qui ne va pas se passer à Cannes cette fois-ci. Parce que, effectivement, le mois dernier, lorsque la sélection officielle a été divulguée par Thierry Frémaux, le directeur général du Festival de Cannes, eh bien, une absence a été remarquée, c'est celle des grands studios américains. Alors, c'est une tendance qui, je ne vais pas dire s'accroît, mais qui quand même se fait remarquer d'année en année, dans le sens où, depuis quelques années, les grands studios américains privilégient un petit peu plus la Mostra de Venise. Pourquoi la Mostra de Venise ? Parce que le lobbying pour la campagne des Oscars commence à peu près à cette période-là, fin ou début septembre. Et puis aussi, il y a une différence majeure entre la Mostra et Cannes, c'est que la Mostra accueille à bras ouverts les plateformes de streaming comme Amazon ou comme Netflix, ce qui n'est pas le cas à Cannes, puisque à Cannes, à partir du moment où un film n'a pas de sortie en salle, il ne peut pas concourir pour la sélection officielle. Et donc cette année, effectivement, on a remarqué l'absence des grands studios américains. On attendait par exemple le tout dernier film de Steven Spielberg, Disclosure Day, un film de science-fiction très attendu qui sortira dans nos salles d'ici un mois environ. On avait parlé aussi de l'Odyssée, par exemple, de Christopher Nolan, qui lui devrait sortir au mois de juillet. Alors ce film-là, apparemment, n'aurait pas été prêt à temps pour être projeté à Cannes. Mais enfin, toujours est-il que ces deux films très attendus ne seront pas présents sur la croisette. Alors, ça ne veut pas dire pour autant qu'il n'y aura aucune présence hollywoodienne à Cannes. Les organisateurs, d'ailleurs, sont parvenus à trouver une petite astuce, si je puis dire, puisque, par exemple, mercredi soir, il y aura une séance de minuit pour fêter les 25 ans du premier volet de Fast and Furious. Vous savez, cette franchise, cette saga vrombissante, si je puis dire.
3: À la testostérone et aux voitures.
4: Ah, complètement. Oui, les amateurs de belles mécaniques sont ravis, évidemment, avec cette saga qui compte déjà de nombreux films. Et donc, le premier volet va être rediffusé ici à Cannes sur les écrans du Grand Théâtre Lumière, qui est la salle principale du festival, en présence d'ailleurs d'une partie du casting. Vin Diesel devrait être là, Michel Rodriguez aussi. Donc, ça promet déjà une belle soirée en perspective. Et juste avant ça, le même soir, il y aura Top Gun, autre grand succès populaire, évidemment, succès colossal, qui, lui, sera projeté sur le cinéma de la plage. Le cinéma de la plage est une belle initiative chaque année, puisque c'est accessible à tout le monde, à tous ceux qui se promènent sur la croisette. Eh bien, sur une des plages de Cannes, un film est projeté chaque soir, un grand classique ou un grand succès populaire. Donc, voyez quand même un peu de présence américaine. Et puis, tout de même, en sélection officielle, je m'en voudrais de ne pas citer un grand réalisateur américain, James Gray. James Gray qui revient en sélection officielle avec son dernier film, Papa Tiger, avec tout de même un bien beau casting américain, Scarlett Johansson et Adam Driver, c'est quand même pas rien. Et un James Gray qui, en soi, n'est quand même pas très, très rencontré rancunier parce que c'est déjà, je crois, la sixième ou septième fois qu'il se retrouve en sélection officielle à Cannes. Il n'a encore jamais été primé, ce qui est assez incroyable pour un réalisateur aussi talentueux que lui. Peut-être cette année va-t-il enfin repartir avec quelque chose de sa visite cannoise. Et puis je terminerai avec cette présence américaine pour aujourd'hui en disant que dans le jury officiel présidé par le sud-coréen Park Chan-wook, il y a tout de même l'actrice Demi Moore qui sera présente dans le jury. Donc vous voyez, malgré tout, c'est une absence qui n'est pas si totale que ça.
3: Oui, comme c'est une très grande actrice, Demi Moore, et donc ce sera un plaisir de la voir débattre avec les autres membres du jury.
4: Exactement.
3: Alors Olivier, il me reste à vous remercier pour ce premier écho pré-Festival de Cannes, nous ne sommes que lundi, mais on va vous retrouver demain, et là je pense que vous allez nous parler de la présence belge à Cannes.
4: Oui, effectivement, parce que s'il n'y a pas beaucoup de présence américaine, il y a au contraire une grande présence belge, et ça ce sera très intéressant de vous en parler demain.
3: Merci beaucoup Olivier, et à demain.
4: À demain Charles, bonne journée.
0: À demain à tous les deux, Charles et Olivier. Et on se retrouve demain pour une nouvelle émission La vie est belge. On se quitte en musique avec Kings of Convenience, Boat Behind.

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3: La Sonuma, la société de numérisation et de valorisation des archives audiovisuelles de la Fédération Wallonie-Bruxelles, qui dispose dans le fonds Catobel, numérisé grâce au soutien de l'Union européenne dans le cadre du programme Next Generation EU, d'une émission réalisée en 1984 pour la RTCB, la radio-télévision catholique belge, consacrée à Pierre Emmanuel, l'un des plus grands poètes français d'inspiration chrétienne du XXe siècle. À partir d'extraits tirés de ce reportage, découvrons aujourd'hui qui était Pierre Emmanuel, l'homme, l'auteur, mais aussi le chrétien. Anne-Sophie Constant, on est très heureux de vous retrouver pour cette seconde émission consacrée à Pierre Emmanuel. Je rappelle que vous êtes écrivain, agrégé de lettres classiques et docteur ès lettres, spécialiste de l'œuvre de Pierre Emmanuel. En plus de votre thèse qui lui était consacrée, vous avez édité, préfacé en 2001 chez L'Âge d'Homme, l'édition des premiers textes du poète, Tombeau d'Orphée et Hymnes orphiques, sous le nom d'Anne-Sophie Andreu. Sous ce même nom, en 2003, aux éditions du Cerf, vous consacrez un essai à l'auteur. Et plus récemment, on signalera, cette fois sous le nom d'Anne-Sophie Constant, Pierre Emmanuel, anthologie poétique, aux éditions de Corlevour en 2014, et une autre anthologie des textes de Pierre Emmanuel, publiée en 2016 chez Albin Michel, intitulée La seconde naissance. J'ajoute que vous avez vous-même bien connu Pierre Emmanuel. Alors, Anne-Sophie Constant, dans la première émission, vous nous avez parlé des grands thèmes présents dans l'œuvre de Pierre Emmanuel. Le thème de la naissance, de l'apparition, du surgissement des choses, un surgissement souvent douloureux. Le thème de la renaissance, qui bien souvent vient après un abandon ou après la mort. Le thème du cri également, cri de l'enfant qui naît, mais aussi cri de celui qui souffre, d'où la présence récurrente dans l'œuvre de Pierre Emmanuel de la figure du tyran, et en face de cette figure, opposée à lui, la figure du Christ, omniprésente dans l'œuvre dès ses débuts, avec notamment, nous l'avons cité en 1941, le texte « Christ au tombeau ». Mais Anne-Sophie Constant, qu'en est-il de Dieu lui-même? Quelle place occupe-t-il dans la poésie emmanuelienne? Quel rapport le poète entretenait-il avec lui? Et en préparant cette émission, vous m'avez proposé, pour répondre à cette question, de lire un poème de Pierre Emmanuel. On vous écoute.
4: Je te laisse, dit Dieu. Tu es fort. Non d'une force que tu connaisses. Le plus chétif, il est fort en esprit s'il donne son âme en échange d'une autre qu'il reçoit en lui-même sans l'empêcher d'aucun obstacle ou secret. Toute âme ayant brisé la prison ou la peur d'être aimée l'enferme est sur le monde comme un grand vent, une insurrection d'écume et de sel, une haute parole de vie dans et contre le corps éphémère. Tout est vie. Et plus encore à la fin quand se fend les cales du corps, sous la véhémence de l'âme ne tolérant plus d'être toujours en servage. C'est alors non le corps qui pourrit, mais le bulbe d'une invisible jacinthe qui monte dans l'humilité triomphale comme une grappe de cieux superposée. Je te laisse, dit Dieu, tu es heureux. Je te laisse car tu es certain. Toi, premier sauvé de Babel, non par vertu singulière, mais simplement parce que tu aimes. Ton âme est près de toi, mon témoin. Je sais qu'elle ne peut me faillir. J'irai vers d'autres qui ne m'attendent pas, qui n'ont chez eux point de place pour moi, parce que leur maison est trop étroite ou qu'ils n'ont pas de maison. Mais je sais bien que s'ils n'ont pas de maison, ils ont tout de même un cœur. Un cœur fermé par ordre d'injustice, où il leur est interdit d'entrer.
3: Anne-Sophie Constant, merci pour cette lecture. On sent bien que la poésie de Pierre-Emmanuel, il faut la lire, la relire, la méditer. Mais que peut-on apprendre, si le terme est bien choisi, grâce à ce poème, de la place ou peut-être même de l'identité de Dieu chez Pierre-Emmanuel ?
4: Alors je dirais deux choses dans ce poème. C'est un poème qui est extrait de Babel. Babel, c'est la ville du tyran, c'est la ville d'une grande partie de la société moderne qui écrase les êtres et les enferme dans une espèce de masse indistincte dans laquelle ils n'ont plus droit ni à la parole, ni à l'amour vrai. Dans Babel, Dieu est à la recherche des hommes. Les hommes se sont enterrés, ils sont emmurés vivants dans la tour, et Dieu est à la recherche des hommes. Or, ce poème est extrait de l'avant-dernière partie qui s'appelle « Commencement de l'homme ». Babel va commencer à chuter, la chute de Babel va commencer, enfin c'est le début de la chute de Babel, quand il y a à la fois un berger qui va jouer du violon et le chant va s'insinuer entre les pierres, selon une image de Pierre-Emmanuel, et il y a aussi un homme qui va se mettre à aimer en vérité et échapper à ce que Pierre-Emmanuel appelle l'éros noir, la sexualité sans but ni sens. Il va se mettre à aimer en vérité une femme, parce que dans le Babel de Pierre-Emmanuel, l'amour est interdit. Et c'est cette thématique de ce Dieu qui n'arrête pas de nous appeler, de nous chercher. Il y a un poème de Babel que j'aime beaucoup, où les hommes s'enterrent, et puisqu'ils ne veulent pas sentir le souffle, ils ne veulent pas accéder à la vie. Et Dieu, lui, est couché sur le sol et souffle, leur souffle sa vie, leur souffle son esprit dans ces ténèbres dans lesquelles ils se sont enfoncés.
3: Anne-Sophie Constant, ce Dieu qui cherche, qui recherche les hommes et qui pour cela se couche sur le sol afin de par son souffle les déterrer, les amener à la lumière, les amener à la vie. C'est une très belle image de Dieu que l'on trouve dans la poésie de Pierre-Emmanuel, mais ce n'est pas la seule.
4: Oui, l'image est beaucoup plus complexe et beaucoup plus ambivalente parce que pour Pierre-Emmanuel, il y a Jésus. Jésus, c'est le Dieu qui sauve et qui arrache au tombeau. Et c'est essentiel de comprendre ça, parce qu'il a quand Dieu apparaît sous la forme de Jésus, si je veux dire, Pierre-Emmanuel est dans une relation d'amour. Jésus, c'est le Dieu présent, celui qui sauve et arrache au tombeau, et puis aussi la face même de l'homme. Il y a des beaux poèmes de Pierre-Emmanuel où il dit « Je ne connais en moi que cet entêtement à être attaché au pied de la croix ». Mais il y a aussi le visage ou l'image de Dieu, qui est une image beaucoup plus compliquée, conflictuelle. Dieu, c'est l'insaisissable. C'est celui qui est toujours absent et en même temps toujours présent. Celui dont on ne peut se saisir. Et en même temps qu'on a l'impression qu'il impose sa loi. D'où Pierre-Emmanuel va être en lutte avec ce Dieu. Comme Orphée est en lutte pour se saisir du souffle et s'enfanter lui-même et tout seul. Et celui qui va le sauver de cette contradiction de ce combat avec Dieu, c'est Jacob. Jacob combat avec Dieu et il en sort, il en renaît. Et ce que Pierre-Emmanuel va découvrir, ce qui va l'éclairer en fait, c'est non seulement l'image de Jacob, mais la fresque de Delacroix qui est à Saint-Sulpice. En voyant cette fresque, il se rend compte que le combat contre Dieu est un combat avec Dieu. Et il dira même dans Jacob une étreinte d'amour comblée. Donc cette image de ce Dieu omniprésent qu'on voudrait saisir, que l'on voudrait rencontrer et qui nous échappe toujours, c'est une image permanente dans l'œuvre de Pierre-Emmanuel. Et dans cette frustration de ne pouvoir s'en saisir, il y a cette idée de la lutte. Mais la lutte n'est pas perverse. Il voit ça à travers l'image de Jacob. Et à la fin, ce que je trouve très beau dans le Jacob de Pierre-Emmanuel, à la fin du combat, qu'il appelle cette étreinte d'amour comblé que je viens de citer, Jacob demande à ce quelqu'un qui est apparu dans la nuit, quel est ton nom ? Et l'autre lui donne un nouveau nom. Et dans ce nom d'Israël, il y a le nom de Dieu. Et Emmanuel commente aussi en disant que Jacob va boiter. Et il boite parce qu'il a la présence, absence de Dieu inscrite dans son corps.
3: Anne-Sophie Constant, on parle de lutte ici, et vous avez bien précisé une lutte non pas contre Dieu, mais avec Dieu. Dieu n'est pas présenté comme un adversaire par Pierre-Emmanuel, même si parfois ces expériences, ces moments de face-à-face, même si c'est jamais vraiment un face-à-face, puisque Dieu nous échappe, sont généralement présentés sous le mode de la confrontation. Mais ce qui est important, il me semble, c'est de dire que Pierre-Emmanuel n'est pas un poète hors du monde, uniquement tourné vers des préoccupations métaphysiques. Il n'en est rien, et ce thème de la lutte, ce thème du combat, il le vivra dans sa vie. C'était un homme engagé qui a combattu le fascisme et le nazisme, et après la guerre, le racisme, l'antisémitisme. Il n'hésitait pas à élever la voix, à prendre sa plume contre toute forme d'oppression. Il y a l'épisode notamment à l'Académie française, où il en démissionne, ce qui paraît-il ne se fait pas. Et je vous propose, pour introduire cette thématique, de l'écouter parler de son intérêt pour l'histoire, dans ce qu'elle a de plus factuel, de plus concret, de plus historique, mais une histoire, et c'est ça qui est très intéressant, dont la valeur, dont le sens véritable ne peuvent être atteints que si on la met en perspective avec le message des évangiles. Il est donc interrogé par José Reding dans ce reportage réalisé par la RTCB en 1984.
5: J'ai toujours été préoccupé par l'histoire. L'histoire comme lieu des hommes en relation les uns avec les autres. Aussi lieu du témoignage que l'homme rend à la réalité.
6: Il y a un mal politique.
5: Il y a appropriation de l'homme par l'homme. Quelques hommes, sous des formes diverses, et en particulier au XXe siècle sous la forme de l'idéologie, s'approprient le droit à tout le destin de l'homme. Alors je suis contre ce pouvoir. Pour moi, cet absolu, ce faux absolu, doit être dénoncé partout et combattu partout. Vous savez, c'est ce que j'ai eu, si je puis dire, la chance d'apprendre de l'histoire contemporaine. Parce que quand j'avais 15 ou 16 ans, quand Hitler est venu au pouvoir en Allemagne, n'est-ce pas ? Et que pour moi, ça a été bien indicatif du mensonge du pouvoir. À partir de ce moment-là, je me suis aperçu que le gouvernement des hommes, dans la très grande majorité des cas, impliquait cette appropriation. Et j'ai toujours lutté pour qu'il n'en fût pas ainsi.
6: Et il y a une connivence entre votre résistance et l'Évangile.
5: Je ne pense jamais à l'Évangile sur le plan de l'histoire. Je pense que l'Évangile, ça se situe dans le quotidien. Il est en quelque sorte en deçà et au-delà de l'histoire. C'est tout simplement la vie quotidienne de chacun qui nous fixe le type de relation que nous pouvons avoir les uns avec les autres et avec la réalité spirituelle totale, avec Dieu. C'est au fond un enseignement pour n'importe qui. Et qui, à mon sens, met l'histoire en accusation, toujours. Non pas du tout qu'il s'agisse d'une politique plutôt qu'une autre, non pas du tout que l'on puisse dire que le Christ est le Christ de la libération ou le Christ de je ne sais quelle orientation idéologique. Ce que je crois, c'est que l'Évangile met l'histoire en accusation devant elle-même et, à la limite, devrait l'obliger à dévoiler, à concevoir sa propre mystification.
6: Des masques.
5: Des masques, voilà.
3: Anne-Sophie Constant, je trouve cette partie d'interview très intéressante parce que Pierre-Emmanuel explique que les évangiles touchent au quotidien, plus au quotidien que l'histoire, que leur enseignement est finalement plus concret que toute autre chose et que c'est précisément eux qui mettent en question, en accusation, dit-il, l'histoire. Pierre-Emmanuel, c'est donc un chrétien, oui, et c'est surtout un chrétien dans le monde, un chrétien incarné.
4: Un chrétien engagé, parce que l'histoire du Christ, c'est l'histoire de l'homme pour lui. Et le Christ est la figure de l'homme. C'est le premier-né de l'histoire humaine, dit-il, le premier qui, dans cette espèce de flux de l'humanité fuyant le jardin, le seul qui se soit retourné et créé une origine neuve, dit Pierre-Emmanuel, c'est le Christ. Donc, à partir du Christ, nous trouvons une figure de l'homme et nous pouvons nous définir comme homme. Pierre-Emmanuel avait en horreur l'idée de ne pas être, un homme parmi les hommes. Je me souviens qu'une fois, je lui avais cité Giraudoux. Je crois qu'il dit que le poète est un petit messie pour l'humanité. Il avait dit, mais j'ai horreur de ça. Je ne veux pas être ni un prophète, ni un messie. Je suis quelqu'un qui dit la vérité de l'homme à travers la poésie. Pour lui, la poésie, c'est le dit de l'homme. Et il s'est bien sûr engagé, puisque la poésie n'est pas extraite du monde des hommes, elle est au contraire la parole même de l'homme incarné. Et il a lutté, comme vous le disiez, non seulement comme il a été un des grands poètes de la Résistance, mais il a été aussi quelqu'un qui, en 1947, quand il est allé dans les pays de l'Est, il est parti, dit-il, comme quelqu'un qui va trouver la terre promise. Il était ami d'Aragon et de la gauche, du communisme, etc. Et il va dénoncer le stalinisme en disant que Hitler et Staline, c'est le même tyran à double visage. Mmh. C'est la thématique de Babel. Et ça, il y a beaucoup de gens qui ne lui ont jamais pardonné. Il va ensuite militer toute sa vie, y compris dans le Congrès pour la liberté de la culture, recevoir des dissidents et aider à leur libération. Il a été un des cofondateurs de la charte 77 de Tchécoslovaquie. Et il y a un très beau mot de Jorge Valls, qui est un poète cubain qui avait été enfermé pendant 20 ans dans les prisons de Castro, disant « Il m'a reçu et il m'a donné son vin et son âme ». Et puis parallèlement, ce que je trouve très important, c'est un homme qui a toujours participé à la vie de la cité. Il a été journaliste radio pendant des années. Il a été le premier président de l'Institut national de l'audiovisuel. Et il s'intéressait à l'image de la ville et à la position des gens dans la ville, au point que c'est lui qui a créé ce qui est devenu le Forum des images, mais qui s'appelait la Vidéothèque de Paris, et aussi la Maison de la Poésie. C'est quelqu'un de tout à fait incarné et vivant dans le monde concret des hommes, tout en le lisant à travers les symboliques de l'Évangile et de la Bible.
3: Anne-Sophie Constant, vous venez de nous expliquer que Pierre-Emmanuel vivait dans le monde concret des hommes. Bien évidemment, dans ce cas-ci, le mot « homme » est synonyme de l'humanité. Si je me permets de préciser cela, c'est parce que j'aimerais que vous nous parliez d'un sujet que vous connaissez très bien, c'est celui de la place des femmes ou de la femme dans la poésie emmanuelienne.
4: C'est un thème essentiel. Il dit qu'il y a deux thématiques essentielles, le religieux et le féminin. Voilà, le religion et le féminin hantent son œuvre. Si vous voulez, la femme et l'autre, avec un petit A, qui introduit à l'autre, à Dieu, qui est le grand A. Elle est une part de Dieu dans le monde. Elle est à mi-chemin entre l'homme et Dieu. Tout ça, ce sont des citations de Pierre-Emmanuel, à mi-chemin entre l'homme et Dieu. Elle est à la fois l'impasse et l'issue. Elle est le chemin et l'obstacle. Ce qui le fascine et ce qui est au point de départ de sa réflexion sur ce qu'est l'être humain, si vous voulez, c'est la séparation de l'homme et femme. Il revient sans cesse, mais comme il revient toujours aux origines, à cette séparation de la dent. Une des images qui est le plus représentée, un des motifs qui est le plus représenté dans son œuvre, c'est cette naissance détachée. Alors, il prend la dent au sens du neutre, que ce n'est pas un être masculin, Adam au départ, dans la Genèse, c'est Adama, c'est l'être humain. Donc Pierre-Emmanuel s'inscrit dans une tradition qui voit un androgyne. Et quand Dieu va créer en face de lui cette femme, en face de lui, même contre lui, son vis-à-vis, Adam dort, l'Adam, on devrait dire l'Adam puisque c'est un neutre, l'Adam dort et la femme va sortir de ce corps et pour Pierre-Emmanuel, elle est la première née réellement de l'espèce humaine puisqu'elle, Adam va se réveiller dans son regard. Elle le voit dormant, ce qui reste de l'Adam si vous voulez, puis si on peut parler comme ça. Mais ce qui se passe aussi, c'est que Dieu, alors il a une autre image, il y a cette image de l'Adam dormant et Ève sortant, enfin qui ne s'appelle pas Ève encore, ce sera Isha, quand Adam se réveillera, il l'appellera Isha, puisqu'il va découvrir son propre nom, Ish, en la voyant. Il y a une autre image qu'il emploie beaucoup, c'est celle de l'épée. L'homme et la femme ont été séparés par l'épée, et de cette séparation entre les deux corps est né le serpent. Donc le serpent sera toujours entière entre les amours humaines. Et il y a toute une thématique chez Pierre-Emmanuel de l'amour qui, loin de mener à Dieu, va détourner de Dieu parce que l'homme et la femme vont refuser cette séparation et vont vouloir être un, comme il dit, contre l'un. Ils veulent refusionner. C'est en particulier une des thématiques de Sodome, refuser la séparation entre les deux sexes.
3: Anne-Sophie Constant, j'ai le sentiment que dans la poésie de Pierre-Emmanuel, il y a toujours un vis-à-vis. On y trouve beaucoup de couples, de tandems. Aujourd'hui, on dirait des binômes. Il y a le ciel et la terre, Dieu et l'humanité, l'homme et la femme. L'œuvre de Pierre-Emmanuel semble être une œuvre toujours en tension. Est-ce que c'est exact, Anne-Sophie Constant, ou est-il arrivé au poète d'écrire des textes apaisés ?
4: En fait, si vous voulez, dès le départ, il y a trois tons, trois registres chez Pierre-Emmanuel. Il y a un registre que moi j'ai appelé les poèmes du cri, un registre de la quête du souffle, un registre très sombre, très tendu, déchiré, même difficile à lire quelquefois, puisqu'il faut que le souffle parvienne jusqu'aux lèvres et que les lèvres acceptent de formuler ce que le souffle a à dire. Et ça, ce sont les poèmes du cri. Et il y a parallèlement ce que j'ai appelé des poèmes du chant, qui sont des poèmes tout à fait réguliers. Il y a une œuvre tout à fait étonnante qui d'ailleurs clôt sa vision du combat de l'homme et de la femme, qui s'appelle « Le livre de l'homme et la femme », qui est une trilogie de 150 douzains, complètement, une poésie complètement régulière. Donc il y a des poèmes de Pierre-Emmanuel qui sont des hymnes, qui sont complètement réguliers, avec des rimes, des quatrains, des sonnets, complets. Et puis il y a ce que j'ai appelé aussi les poèmes du silence. Ce sont de tout petits poèmes, lumineux, limpides. Et ces tout petits poèmes, ils existent dès le début dans l'œuvre. Simplement, tout le début, toute la première partie de l'œuvre de Pierre-Emmanuel, ils existent dans des ouvrages séparés. Ce n'est qu'à partir, c'est-à-dire qu'il publie des livres, dans Chansons du Dé à Coudre, par exemple, ce sont de tout petits poèmes, limpides, musicaux, clairs. Et vous avez parallèlement Tombeau d'Orphée, qui est de ce registre assez sombre et assez combatif, du combat. Et puis, à partir de Jacob, il va unifier toutes ces voix. Et chacun des livres va commencer par ses poèmes du cri, c'est-à-dire de la quête de l'origine, va se continuer par des poèmes du chant où il va chanter le monde et l'amour de l'homme et de la femme. Et puis va se terminer parce qu'on pourrait appeler aussi, moi je les appelais les poèmes du silence, mais on peut aussi les appeler les poèmes de la contemplation qui s'adressent à Dieu.
3: Et c'est avec l'un de ces poèmes de contemplation que nous allons terminer cette émission, Anne-Sophie Constant.
4: Là, le poème que je vais vous lire, en fait, est un poème du début des chansons du Dé à Coudre. Le silence est en fleurs. Comme un pommier blanc sous la lune. Ô lune, quand tu montes entre les branches, chaque rameau se dessine si pur, l'éternité est soudain si poignante que c'en est à pleurer de détresse, à crier de bonheur, tandis que l'âme évaporée se meurt dans le parfum lunaire des nuits blanches.
3: Un poème court et apaisé, simplement beau, avec lequel nous allons, Anne-Sophie Constant, terminer cette émission. J'espère que nous aurons donné l'envie à nos auditeurs de lire, de découvrir l'œuvre de Pierre-Emmanuel, qui est en fait très importante et je pense que nous y avons assisté, à la fois très cohérente et très variée. Pierre-Emmanuel qui, d'ailleurs, est un poète, un artiste un peu oublié aujourd'hui, Anne-Sophie Constant. Lorsqu'on parle de poète d'inspiration chrétienne français du XXe siècle, on cite plus généralement Paul Claudel ou Charles Péguy. Or, Pierre-Emmanuel est plus proche de nous et si l'on prend la peine de le lire, nous parle sans doute davantage.
4: Ben écoutez, moi je suis ravie que vous m'ayez donné l'occasion et que nous ayons l'occasion de parler de Pierre-Emmanuel parce qu'il est très injustement oublié. Et je pense que c'est parce que sa parole est très forte. Sa parole est une parole engageante. Moi-même, quand j'ai découvert son œuvre, je me suis dit « Ah, mais qu'est-ce qu'il dit que je ne veux pas entendre ?» Voyez, c'est très étrange pour commencer à travailler sur l'œuvre d'un poète. C'est une œuvre qui est engageante. On ne peut pas lire Pierre-Emmanuel et rester sur le seuil.
3: Et grâce à vous, Anne-Sophie Constant, nous avons pu, au cours de ces deux émissions, franchir autant soit peu ce seuil. Anne-Sophie Constant, je rappelle que vous êtes écrivain, agrégé de lettres classiques et doctoresse lettres, spécialiste de l'œuvre de Pierre-Emmanuel. Et si l'on veut précisément y pénétrer, eh bien sans doute qu'un bon moyen, c'est de se plonger dans vos deux derniers ouvrages, notamment Pierre-Emmanuel, Anthologie poétique, c'est sorti en 2014 aux éditions de Corlevour, ou dans une autre anthologie intitulée La Seconde Naissance, publiée en 2016 chez Albin Michel. Mais je le disais, vous êtes vous-même écrivain, Anne-Sophie Constant, et vous avez publié en 2023 aux éditions Paroles et Silence un livre intitulé Les lunettes du diable, un livre qui est une quête des réponses existentielles concrètes que le christianisme apporte aux questions fondamentales de l'humanité, dont la première est « C'est quoi vivre ?» qui se redouble en « C'est quoi être un homme ?»« C'est quoi vivre en être humain ?» Anne-Sophie Constant, nous allons à présent nous quitter, non pas en poésie, mais en musique, puisque vous avez suggéré que nous passions en fin d'émission un morceau de musique, enfin plus exactement un extrait, parce que cette pièce musicale fait plus de 25 minutes, composée par Claudio Monteverdi, on est à la jonction du 16e et du 17e siècle, un morceau intitulé « Combat de Tancrède et Clorinde ». Pourquoi cela ?

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2: Et bienvenue dans l'agenda des concerts, votre rendez-vous musical consacré aux concerts classiques en Belgique. Au programme de ces prochains jours, les grandes orgues à l'honneur, des chefs-d'œuvre du répertoire baroque et romantique, et des voix, des cordes et même des sonorités venues de bien plus loin. Allez, c'est parti pour l'agenda des concerts concocté comme chaque semaine par Michel Vandenbosch. Bonjour Michel.
3: Bonjour Frédéric.
2: Alors Michel, quand les grandes orgues jouent des musiques de films, ça doit donner un concert assez inattendu.
3: Surtout sur un orgue comme celui de la cathédrale Saint-Sauveur, qui est un orgue magnifique. Le vendredi 15 mai à 20h30,

0: donc en la cathédrale Saint-Sauveur à Bruges, concert intitulé « The Cinematic Organ », musique de film d'Hollywood avec aux grandes orgues Ignace Mikkels. Alors pour les billets, cathédralefestival@gmail.com.
1: Toujours de l'orgue, Michel, mais là on rentre, on revient à un récital dans le plus pur style classique.
0: Oui, le dimanche 17 mai à 16h dans le cadre de la chapelle Saint-Roch en Volière, 19 rue Volière à Liège, récital d'orgue par Guylain Zévart au programme des pages de Thomas Babou, Lambert Chaumont, Abraham van de Kerckhove, Georg Frick Telemann et Girolamo Frescobaldi. Entrée libre, c'est organisé par Art et Orgue en Wallonie. Il y a un téléphone 04 367 09 44.
1: On poursuit, Michel, avec de l'orgue, toujours le dimanche 17 mai.
0: Et oui, il y a beaucoup de concerts d'orgue pour le moment. Oui. Donc le 17 mai à 18h en l'église de l'Annonciation, place Bruckmann à Ixelles. Récital violoncelle et orgue par Nicolas Deletaille au violoncelle et François Outard à l'orgue. Au programme notamment des œuvres de Jean-Sébastien Bach, Camille Saint-Saëns, Gabriel Reinberg, Philippe Verkaren et d'autres. Renseignements philippeverkaren.com.
1: Et comme vous le disiez, Michel, il y a dû avoir un mot d'ordre puisque voici un troisième récital d'orgue le dimanche 17 mai.
0: À 19h, cette fois-ci, en l'église Notre-Dame de la Neige à Destelbergen, c'est dans la banlieue de Gand, par Alexis Grisard, au programme Jean-Sébastien Bach, François Couperin, Yann Van den Heede, Louis Vierne et Franz Liszt, voir le site www.orgelcomité-destelbergen.be.
1: Et c'est déjà le moment de marquer une première pause musicale. Alors, j'essaie de deviner, mais j'imagine qu'on va écouter de l'orgue.
0: Ben oui, pourquoi pas. Un extrait des messes de paroisse de François.

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1: C'est l'agenda des concerts sur RCF. Retour avec une invitation baroque, cette fois, au Grand Manège à Namur.
2: Le samedi 23 mai à 19h, Les Boréades, c'est un opéra de Jean-Philippe Rameau, assez peu joué, faut-il le dire, soliste et chœur de chambre de Namur, sous la direction de Reinout van Mechelen.
1: Toujours dans la région de Namur, Michel, un concert avec un instrument, alors là qu'on n'a pas souvent l'occasion d'entendre en Belgique.
2: Effectivement, il y aura encore une fois de l'orgue, mais c'est quand même spécial. Le dimanche 24 mai à 16h, en l'église Sainte-Julienne à Salzine, 88 rue Patenier, concert par trois corps des Alpes, accompagné par l'orgue. À l'orgue d'ailleurs, c'est Emmanuel Glassens qui est titulaire de la cathédrale à Namur. Les cornistes, ce sont trois grandes pointures, c'est Jean-Pierre Dassonville, Pascal Moreau et Christophe Feron. Alors le site www.festival-orgue-namur.be et vraiment le corps des Alpes, c'est assez extraordinaire.
1: Ah, c'est impressionnant, oui, effectivement. Ben justement, on va écouter un extrait de corps des Alpes, mais avant cela, je vous rappelle que toutes les références que nous donnons dans cette émission sont à retrouver avec le podcast sur le site de RCF. C'est très simple, dans Google, vous tapez l'agenda des concerts RCF Bruxelles et vous trouverez notre chemin. C'est parti donc pour la pause musicale, Michel.
2: Eh bien, voici un extrait avec des corps des Alpes.

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1: Et on entame déjà la dernière partie de notre agenda des concerts de la semaine. On reste au Grand Manège à Namur.
2: Oui, le jeudi 28 mai à 20h, le Danish String Quartet, avec au programme des œuvres de Johnny Greenwood, Maurice Ravel et de la musique traditionnelle scandinave.
1: On était à Bruges au début de cet agenda. On y retourne le samedi 30 mai.
2: Oui, à 20h au Stadtschauburg de Bruges, le chœur Vagantes Morborum, au programme la cantate Ich bin vergnügt, mein Glück, BWV 84 de Jean-Sébastien Bach, le Gloria d'Antonio Vivaldi et Coronation Anthems de Georg Friedrich Händel. Au ticket, voir ccbrugge.be.
1: Et pour finir, Michel, on part tout à l'est de la Belgique.
2: On y va assez rarement, d'ailleurs. Le dimanche 31 mai à 16h, en l'église Saint-Antoine-Pont du Chêne, à Verviers, le Messie de Georg Friedrich Händel par les solistes baroques de Liège, sous la direction de Jean-Michel Alleparts. S'adresser pour les tickets à la librairie Les Augustins du Pont du Chêne à Verviers, ou téléphone 0470 86 48 74, ou encore nbfestivalverviers@gmail.com.
1: Et voilà qui est noté. Merci beaucoup Michel pour toutes ces propositions de concerts. Et on se quitte comme on en a l'habitude en musique.
2: Avec un petit choix qui n'a pas été difficile à faire, on va écouter le début du Messie de Händel.
1: Écoutons ça.

0: prie, je te confie Anna. Protège-la, soutiens-la, guéris-la. Merci Marie.
1: Notre-Dame de Lourdes, Sainte Bernadette, je vous demande d'intercéder auprès de notre Seigneur Jésus pour m'aider à surmonter tous mes problèmes de santé. Parce que je dois en plus m'occuper de mon mari malade et de ma maman. Aidez-moi pour que je puisse vraiment m'occuper d'eux. Merci beaucoup, Notre-Dame de Lourdes et Sainte Bernadette.
2: Notre-Dame de Lourdes, chers pèlerins, priez pour Pierre qu'il sorte de son anorexie. Priez pour Julie pour qu'elle trouve un autre travail. Priez pour moi-même et ma fille Julie pour que nous puissions renouer le dialogue, pour que nous puissions vivre en paix ensemble. Priez pour Charles qui est en soins palliatifs. Merci Notre-Dame de Lourdes, merci chers pèlerins, merci Sainte Bernadette.
3: Nous sommes rassemblés au nom du Père et du Fils et du Saint-Esprit. Amen. Chers frères et sœurs, soyez les bienvenus à Lourdes, dans cette grotte de Massabielle, où la Vierge Marie, l'Immaculée Conception, est apparue à Bernadette. Avec elle, nous méditerons les mystères joyeux du rosaire. Nous prions avec tous les pèlerins présents à Lourdes, tout particulièrement avec ceux du diocèse d'Autun et la Légion de Marie de l'île Maurice. Nous prions aussi avec tous ceux et celles qui, de par le monde, nous sont unis, par l'écoute de leur radio chrétienne francophone, par l'écoute de la chaîne de télévision catholique KTO, par leur connexion au site internet du sanctuaire de Lourdes. Je crois en Dieu, le Père Tout-Puissant, Créateur du ciel et de la terre, et en Jésus-Christ, son Fils unique, notre Seigneur, qui a été conçu du Saint-Esprit, est né de la Vierge Marie, a souffert sous Ponce Pilate, a été crucifié et mort, et a été enseveli, est descendu aux enfers le troisième jour, est ressuscité des morts, est monté aux cieux, est assis à la droite de Dieu, le Père Tout-Puissant, d'où il viendra juger les vivants et les morts. Je crois en l'Esprit Saint, à la Sainte Église catholique, à la communion des saints, à la rémission des péchés, à la résurrection de la chair, à la vie éternelle. Amen. Prions aux intentions du Saint-Père, le Pape Léon. Notre Père qui es aux cieux, que ton nom soit sanctifié, que ton règne vienne, que ta volonté soit faite sur la terre comme au ciel.
4: Donne-nous aujourd'hui notre pain de ce jour. Pardonne-nous nos offenses, comme nous pardonnons aussi à ceux qui nous ont offensés. Et ne nous laisse pas entrer en tentation, mais délivre-nous du mal.
3: Je vous salue Marie, pleine de grâce, le Seigneur est avec vous. Vous êtes bénie entre toutes les femmes, et Jésus, le fruit de vos entrailles, est béni.
4: Sainte Marie, Mère de Dieu, priez pour nous pauvres pécheurs, maintenant et à l'heure de notre mort. Amen.
3: Je vous salue, Marie, pleine de grâce, le Seigneur est avec vous. Vous êtes bénie entre toutes les femmes, et Jésus, le fruit de vos entrailles, est béni.
4: Sainte Marie, Mère de Dieu, priez pour nous pauvres pécheurs, maintenant et à l'heure de notre mort. Amen.
3: Je vous salue Marie, pleine de grâce, le Seigneur est avec vous. Vous êtes bénie entre toutes les femmes, et Jésus, le fruit de vos entrailles, est béni.
4: Sainte Marie, Mère de Dieu, priez pour nous pauvres pécheurs, maintenant

0: Ô Marie conçue sans péché,
1: priez pour
0: nous. Premier mystère joyeux, l'Annonciation. De l'Évangile selon saint Luc. L'ange du Seigneur dit à Marie, « Sois sans crainte, car tu as trouvé grâce auprès de Dieu. » Présentons au Seigneur avec confiance toutes les intentions que nous venons d'entendre, les intentions qui nous sont confiées et celles que nous portons en notre cœur. Notre Père qui es aux cieux, que ton nom soit sanctifié, que ton règne vienne, que ta volonté soit faite sur la terre comme au ciel.
2: Donne-nous aujourd'hui notre pain de ce jour. Pardonne-nous nos offenses, comme nous pardonnons aussi à ceux qui nous ont offensés. Et ne nous laisse pas entrer en tentation, mais délivre-nous du mal. Je vous salue, Marie, pleine de grâce. Le Seigneur est avec vous. Vous êtes bénie entre toutes les femmes. Et Jésus, le fruit de vos entrailles, est béni.
3: Sainte Marie, Mère de Dieu, priez pour nous pauvres pécheurs, maintenant et à l'heure de notre mort. Amen.
2: Je vous salue, Marie, pleine de grâce. Le Seigneur est avec vous. Vous êtes bénie entre toutes les femmes. Et Jésus, le fruit de vos entrailles, est béni.
3: Sainte Marie, Mère de Dieu, priez pour nous pauvres pécheurs,
2: Je vous salue, Marie, pleine de grâce. Le Seigneur est avec vous. Vous êtes bénie entre toutes les femmes. Et Jésus, le fruit de vos entrailles, est béni.
3: Sainte Marie, Mère de Dieu, priez pour nous pauvres pécheurs, maintenant et à l'heure de notre mort. Amen.
2: Je vous salue, Marie, pleine de grâce. Le Seigneur est avec vous. Vous êtes bénie entre toutes les femmes, et Jésus, le fruit de vos entrailles, est béni.
3: Sainte Marie, Mère de Dieu, priez pour nous pauvres pécheurs, maintenant et à l'heure de notre mort. Amen.
2: Je vous salue, Marie, pleine de grâce. Le Seigneur est avec vous. Vous êtes bénie entre toutes les femmes, et Jésus, le fruit de vos entrailles, est béni.
3: Sainte Marie, Mère de Dieu, priez
2: Je vous salue, Marie, pleine de grâce. Le Seigneur est avec vous. Vous êtes bénie entre toutes les femmes, et Jésus, le fruit de vos entrailles, est béni.
3: Sainte Marie, Mère de Dieu, priez pour nous pauvres pécheurs, maintenant et à l'heure de notre mort. Amen.
2: Je vous salue, Marie, pleine de grâce. Le Seigneur est avec vous. Vous êtes bénie entre toutes les femmes, et Jésus, le fruit de vos entrailles, est béni.
3: Sainte Marie, Mère de Dieu, priez pour nous pauvres pécheurs, maintenant et à l'heure de notre mort. Amen.
2: Je vous salue, Marie, pleine de grâce. Le Seigneur est avec vous. Vous êtes bénie entre toutes les femmes, et Jésus, le fruit de vos entrailles, est béni.
3: Sainte Marie, Mère de Dieu, priez pour nous pauvres pécheurs, maintenant et à l'heure de notre mort. Amen.
2: Je vous salue, Marie, pleine de grâce. Le Seigneur est avec vous. Vous êtes bénie entre toutes les femmes, et Jésus, le fruit de vos entrailles, est béni.
3: Sainte Marie, Mère de Dieu, priez pour nous pauvres pécheurs, maintenant et à l'heure de notre mort. Amen.
2: Je vous salue, Marie, pleine de grâce. Le Seigneur est avec vous. Vous êtes bénie entre toutes les femmes, et Jésus, le fruit de vos entrailles, est béni.
3: Sainte Marie, Mère de Dieu, priez pour nous pauvres pécheurs, maintenant et à l'heure de notre mort. Amen.

0: Ô Marie conçue sans péché.
1: Priez pour nous.
0: Deuxième mystère joyeux, la visitation. De l'Évangile selon saint Luc. Élisabeth dit à Marie : Comment ai-je ce bonheur que la mère de mon Seigneur vienne jusqu'à moi ? Avec Marie, reine des apôtres, intercédons pour tous les missionnaires, spécialement ceux qui annoncent la bonne nouvelle dans des conditions périlleuses. Notre Père, qui es aux cieux, que ton nom soit sanctifié, que ton règne vienne, que ta volonté soit faite sur la terre comme au ciel.
2: Donne-nous aujourd'hui notre pain de ce jour. Pardonne-nous nos offenses, comme nous pardonnons aussi
3: à ceux qui nous ont offensés. Et ne nous laisse pas entrer en tentation, mais délivre-nous du mal.
4: Je vous salue, Marie, pleine de grâce. Le Seigneur est avec vous. Vous êtes bénie entre toutes les femmes, et Jésus, le fruit de vos entrailles, est béni.
2: Sainte Marie, Mère de Dieu, priez pour nous pauvres pécheurs, maintenant et à l'heure de notre mort. Amen.
4: Je vous salue, Marie, pleine de grâce. Le Seigneur est avec vous. Vous êtes bénie entre toutes les femmes, et Jésus, le fruit de vos entrailles, est béni.
2: Sainte Marie, Mère de Dieu, priez pour nous pauvres pécheurs, maintenant et à l'heure de notre mort. Amen.
4: Je vous salue, Marie, pleine de grâce. Le Seigneur est avec vous. Vous êtes bénie entre toutes les femmes, et Jésus, le fruit de vos entrailles, est béni.
2: Sainte Marie, Mère de Dieu, priez pour nous pauvres pécheurs, maintenant et à l'heure de notre mort. Amen.
4: Je vous salue, Marie, pleine de grâce. Le Seigneur est avec vous. Vous êtes bénie entre toutes les femmes, et Jésus, le fruit de vos entrailles, est béni.
2: Sainte Marie, Mère de Dieu, priez pour nous pauvres pécheurs, maintenant et à l'heure de notre mort. Amen.
4: Je vous salue, Marie, pleine de grâce. Le Seigneur est avec vous. Vous êtes bénie entre toutes les femmes, et Jésus, le fruit de vos entrailles, est béni.
2: Sainte Marie, Mère de Dieu, priez pour nous pauvres pécheurs, maintenant et à l'heure de notre mort. Amen.
4: Je vous salue, Marie, pleine de grâce. Le Seigneur est avec vous. Vous êtes bénie entre toutes les femmes, et Jésus, le fruit de vos entrailles, est béni.
2: Sainte Marie, Mère de Dieu, priez pour nous pauvres pécheurs, maintenant et à l'heure de notre mort. Amen.
4: Je vous salue, Marie, pleine de grâce. Le Seigneur est avec vous. Vous êtes bénie entre toutes les femmes, et Jésus, le fruit de vos entrailles, est béni.
2: Sainte Marie, Mère de Dieu, priez pour nous, pauvres pécheurs, maintenant et à l'heure de notre mort. Amen.
4: Je vous salue, Marie, pleine de grâce. Le Seigneur est avec vous. Vous êtes bénie entre toutes les femmes, et Jésus, le fruit de vos entrailles, est béni.
2: Sainte Marie, Mère de Dieu, priez pour nous, pauvres pécheurs, maintenant et à l'heure de notre mort. Amen.
4: Je vous salue, Marie, pleine de grâce. Le Seigneur est avec vous. Vous êtes bénie entre toutes les femmes, et Jésus, le fruit de vos entrailles, est béni.
2: Sainte Marie, Mère de Dieu, priez pour nous pauvres pécheurs, maintenant et à l'heure de notre mort. Amen.
4: Je vous salue, Marie, pleine de grâce. Le Seigneur est avec vous. Vous êtes bénie entre toutes les femmes, et Jésus, le fruit de vos entrailles, est béni.
2: Sainte Marie, Mère de Dieu, priez pour nous pauvres pécheurs, maintenant et à l'heure de notre mort. Amen.
0: Gloria Patri et Filio, et Spirito et Sancto.

0: Ô Marie conçue sans péché,
1: priez pour nous qui avons recours à
0: vous. Troisième mystère joyeux, la nativité. De l'Évangile selon saint Luc. Les anges dirent aux bergers, voici que je vous annonce une grande joie qui sera celle de tout le peuple. Prions pour toutes les personnes qui se vouent au service de la vie humaine, pour qu'elles soient davantage aimées et protégées. Prions également pour les enfants qui ne sont pas accueillis et même rejetés dès leur naissance. Notre Père, qui es aux cieux, que ton nom soit sanctifié, que ton règne vienne, que ta volonté soit faite sur la terre comme au ciel.
1: Donne-nous aujourd'hui notre pain de ce jour. Pardonne-nous nos offenses, comme nous pardonnons aussi à ceux qui nous ont offensés. Et ne nous laisse pas entrer en tentation, mais délivre-nous du mal. Je vous salue Marie, pleine de grâce. Le Seigneur est avec vous. Vous êtes bénie entre toutes les femmes. Et Jésus, le fruit de vos entrailles, est béni.
2: Sainte Marie, Mère de Dieu, priez pour nous pauvres pécheurs, maintenant et à l'heure de notre mort. Amen.
1: Je vous salue Marie, pleine de grâce. Le Seigneur est avec vous. Vous êtes bénie entre toutes les femmes, et Jésus, le fruit de vos entrailles, est béni.
2: Sainte Marie, Mère de Dieu, priez pour nous, pauvres pécheurs, maintenant et à l'heure de notre mort. Amen.
1: Je vous salue, Marie, pleine de grâce. Le Seigneur est avec vous. Vous êtes bénie entre toutes les femmes, et Jésus, le fruit de vos entrailles, est béni.
2: Sainte Marie, Mère de Dieu, priez pour nous.
1: Je vous salue Marie, pleine de grâce. Le Seigneur est avec vous. Vous êtes bénie entre toutes les femmes. Et Jésus, le fruit de vos entrailles, est béni.
2: Sainte Marie, Mère de Dieu, priez pour nous pauvres pécheurs, maintenant et à l'heure de notre mort. Amen.
1: Je vous salue Marie, pleine de grâce. Le Seigneur est avec vous. Vous êtes bénie entre toutes les femmes, et Jésus, le fruit de vos entrailles, est béni.
2: Sainte Marie, Mère de Dieu, priez pour nous, pauvres pécheurs, maintenant et à l'heure de notre mort. Amen.
1: Je vous salue, Marie, pleine de grâce. Le Seigneur est avec vous. Vous êtes bénie entre toutes les femmes, et Jésus, le fruit de vos entrailles, est béni.
2: Sainte Marie, Mère de Dieu, priez pour nous, pauvres pécheurs,
1: je vous salue Marie, pleine de grâce. Le Seigneur est avec vous. Vous êtes bénie entre toutes les femmes. Et Jésus, le fruit de vos entrailles, est béni.
2: Sainte Marie, Mère de Dieu, priez pour nous pauvres pécheurs, maintenant et à l'heure de notre mort. Amen.
1: Je vous salue Marie, pleine de grâce. Le Seigneur est avec vous. Vous êtes bénie entre toutes les femmes, et Jésus, le fruit de vos entrailles, est béni.
2: Sainte Marie, Mère de Dieu, priez pour nous pauvres pécheurs, maintenant et à l'heure de notre mort. Amen.
1: Je vous salue, Marie, pleine de grâce. Le Seigneur est avec vous. Vous êtes bénie entre toutes les femmes, et Jésus, le fruit de vos entrailles, est béni.
2: Sainte Marie, Mère de Dieu, priez pour nous.
1: Je vous salue Marie, pleine de grâce. Le Seigneur est avec vous. Vous êtes bénie entre toutes les femmes. Et Jésus, le fruit de vos entrailles, est béni.
2: Sainte Marie, Mère de Dieu, priez pour nous pécheurs, maintenant et à l'heure de notre mort. Amen.

0: Marie conçue sans péché. Quatrième mystère joyeux, la présentation de Jésus au temple. De l'Évangile selon saint Luc. Marie et Joseph amenèrent Jésus à Jérusalem pour le présenter au Seigneur. Prions pour tous les jeunes, afin qu'ils entendent l'appel de Dieu à donner leur vie pour servir le Seigneur et leurs frères et sœurs. Notre Père qui es aux cieux, que ton nom soit sanctifié, que ton règne vienne, que ta volonté soit faite sur la terre comme au ciel.
1: Donne-nous aujourd'hui notre pain de ce jour.
2: Pardonne-nous nos offenses, comme nous pardonnons aussi à ceux qui nous ont offensés. Et ne nous laisse pas entrer en tentation, mais délivre-nous du mal.
3: Je vous salue Marie, pleine de grâce. Le Seigneur est avec vous. Vous êtes bénie entre toutes les femmes, et Jésus, le fruit de vos entrailles, est béni.
4: Sainte Marie, Mère de Dieu, priez pour nous pécheurs, maintenant et à l'heure de notre mort. Amen.
3: Je vous salue Marie, pleine de grâce. Le Seigneur est avec vous. Vous êtes bénie entre toutes les femmes, et Jésus, le fruit de vos entrailles, est béni.
4: Sainte Marie, Mère de Dieu, priez pour nous
3: Je vous salue Marie, pleine de grâce. Le Seigneur est avec vous. Vous êtes bénie entre toutes les femmes, et Jésus, le fruit de vos entrailles, est béni.
4: Sainte Marie, Mère de Dieu, priez pour nous pauvres pécheurs, maintenant et à l'heure de notre mort. Amen.
3: Je vous salue Marie, pleine de grâce. Le Seigneur est avec vous. Vous êtes bénie entre toutes les femmes, et Jésus, le fruit de vos entrailles, est béni.
4: Sainte Marie, Mère de Dieu, priez pour nous pauvres pécheurs, maintenant et à l'heure de notre mort. Amen.
3: Je vous salue Marie, pleine de grâce. Le Seigneur est avec vous. Vous êtes bénie entre toutes les femmes, et Jésus, le fruit de vos entrailles, est béni.
4: Sainte Marie, Mère de Dieu, priez pour nous pauvres pécheurs, maintenant et à l'heure de notre mort.
3: Je vous salue Marie, pleine de grâce. Le Seigneur est avec vous. Vous êtes bénie entre toutes les femmes, et Jésus, le fruit de vos entrailles, est béni.
4: Sainte Marie, Mère de Dieu, priez pour nous pauvres pécheurs, maintenant et à l'heure de notre mort. Amen.
3: Je vous salue Marie, pleine de grâce. Le Seigneur est avec vous. Vous êtes bénie entre toutes les femmes, et Jésus, le fruit de vos entrailles, est béni.
4: Sainte Marie, Mère de Dieu, priez pour nous.
3: Je vous salue Marie, pleine de grâce. Le Seigneur est avec vous. Vous êtes bénie entre toutes les femmes, et Jésus, le fruit de vos entrailles, est béni.
4: Sainte Marie, Mère de Dieu, priez pour nous pauvres pécheurs, maintenant et à l'heure de notre mort. Amen.
3: Je vous salue Marie, pleine de grâce. Le Seigneur est avec vous. Vous êtes bénie entre toutes les femmes, et Jésus, le fruit de vos entrailles, est béni.
4: Sainte Marie, Mère de Dieu, priez pour nous pauvres
3: Je vous salue Marie, pleine de grâce. Le Seigneur est avec vous. Vous êtes bénie entre toutes les femmes, et Jésus, le fruit de vos entrailles, est béni.
4: Sainte Marie, Mère de Dieu, priez pour nous pauvres pécheurs, maintenant et à l'heure de notre mort.

0: Marie conçue sans péché.
1: Priez pour nous qui avons recours à vous.
0: Cinquième mystère joyeux. Le recouvrement de Jésus au temple. De l'Évangile selon saint Luc. Marie et Joseph trouvèrent Jésus dans le temple, assis au milieu des docteurs, les écoutant et les interrogeant. Prions avec confiance pour toutes les personnes qui souffrent dans la solitude ou l'angoisse. Notre Père, qui es aux cieux, que ton nom soit sanctifié, que ton règne vienne, que ta volonté soit faite sur la terre comme au ciel.
1: Donne-nous aujourd'hui notre pain de ce jour. Pardonne-nous nos offenses, comme nous pardonnons aussi à ceux qui nous ont offensés. Et ne nous laisse pas entrer en tentation, mais délivre-nous du mal.
2: Je vous salue, Marie, pleine de grâce. Le Seigneur est avec vous. Vous êtes bénie entre toutes les femmes. Et Jésus, le fruit de vos entrailles, est béni.
1: Sainte Marie, Mère de Dieu, priez pour nous, pauvres pécheurs, maintenant et à l'heure de notre mort. Amen.
2: Je vous salue, Marie, pleine de grâce. Le Seigneur est avec vous. Vous êtes bénie entre toutes les femmes, et Jésus, le fruit de vos entrailles, est béni.
1: Sainte Marie, Mère de Dieu, priez pour nous pauvres pécheurs, maintenant et à l'heure de notre mort. Amen.
2: Je vous salue, Marie, pleine de grâce. Le Seigneur est avec vous. Vous êtes bénie entre toutes les femmes, et Jésus, le fruit de vos entrailles, est béni.
1: Sainte Marie, Mère de Dieu, priez pour nous pauvres pécheurs, maintenant et à l'heure de notre mort. Amen.
2: Je vous salue, Marie, pleine de grâce. Le Seigneur est avec vous. Vous êtes bénie entre toutes les femmes, et Jésus, le fruit de vos entrailles, est béni.
1: Sainte Marie, Mère de Dieu, priez pour nous pauvres pécheurs, maintenant et à l'heure de notre mort. Amen.
2: Je vous salue, Marie, pleine de grâce. Le Seigneur est avec vous. Vous êtes bénie entre

0: Je vous salue Marie, pleine de grâce. Le Seigneur est avec vous. Vous êtes bénie entre toutes les femmes. Et Jésus, le fruit de vos entrailles, est béni.
1: Sainte Marie, Mère de Dieu, priez pour nous, pauvres pécheurs, maintenant et à l'heure de notre mort. Amen.
0: Je vous salue Marie, pleine de grâce. Le Seigneur est avec vous. Vous êtes bénie entre toutes les femmes, et Jésus, le fruit de vos entrailles, est béni.
1: Sainte Marie, Mère de Dieu, priez pour nous, pauvres pécheurs, maintenant et à l'heure de notre mort. Amen.
0: Je vous salue, Marie, pleine de grâce. Le Seigneur est avec vous. Vous êtes bénie entre toutes les femmes, et Jésus, le fruit de vos entrailles, est béni.
1: Sainte Marie, Mère de Dieu, priez pour nous, pauvres pécheurs, maintenant et à l'heure de notre mort. Amen.
0: Je vous salue, Marie, pleine de grâce. Le Seigneur est avec vous. Vous êtes bénie entre toutes les femmes. Et Jésus, le fruit de vos entrailles, est béni.
1: Sainte Marie, Mère de Dieu, priez pour nous, pauvres pécheurs, maintenant et à l'heure de notre mort. Amen.

0: Marie conçue sans péché,
1: priez pour nous, pécheurs, et à l'heure de
0: notre mort. Amen. Prions. Tu as voulu, Seigneur, qu'à l'annonce de l'ange, ton Verbe prit chair dans le sein de la Vierge Marie. Réponds à nos supplications. Puisque nous la croyons vraiment Mère de Dieu, fais que nous trouvions secours dans sa prière auprès de toi. Par Jésus-Christ, ton Fils, notre Seigneur, qui vit et règne avec toi dans l'unité du Saint-Esprit, Dieu pour les siècles des siècles.
2: Amen.
0: Le Seigneur soit avec vous.
2: Et avec votre esprit.
0: Et que Dieu Tout-Puissant vous bénisse, le Père, le Fils et le Saint-Esprit.
2: Amen.
0: Notre-Dame de Lourdes. Notre-Dame de Lourdes. Notre-Dame de Lourdes.
2: Priez pour nous.
0: Sainte Bernadette,
2: priez pour nous.

Retrouvons à présent la prière du soir. Aujourd'hui, ce sont les frères de Thésée en Saône-et-Loire qui nous accompagnent.

et son nom sera sur leur front. La nuit aura disparu, ils n'auront plus besoin de la lumière d'une lampe, ni de la lumière du soleil, parce que le Seigneur Dieu les illuminera. Ils régneront pour les siècles des siècles.

habitants de la Macédoine du Nord, pour Dragan et Maria Georgievski, pour Monika Silanovska, le père Spazet Takovski, le père Dionysier et l'évêque Skiro Stoyanov. Prions aussi pour la Bolivie, en particulier pour Michel Caravar, Freddy Mercado Lazarte et leurs familles.

Bénis-nous, Jésus le ressuscité. Tu ne veux ni la souffrance, ni la détresse humaine. Ton amour pour chacune et chacun ne s'en ira jamais.

Évangile de Jésus-Christ selon saint Luc. Au retour d'Emmaüs, les disciples racontaient ce qui s'était passé sur la route et comment le Seigneur s'était fait reconnaître par eux à la fraction du pain. Comme ils en parlaient encore, lui-même fut présent au milieu d'eux et leur dit « La paix soit avec vous ». Saisis de frayeur et de crainte, ils croyaient voir un esprit. Jésus leur dit « Pourquoi êtes-vous bouleversés? Et pourquoi ces pensées qui surgissent dans votre cœur? Voyez mes mains et mes pieds, c'est bien moi. Touchez-moi, regardez. Un esprit n'a pas de chair ni d'eau, comme vous constatez que j'en ai. » Après cette parole, il leur montra ses mains et ses pieds. Dans leur joie, ils n'osaient pas encore y croire et ils restaient saisis d'étonnement. Jésus leur dit « Avez-vous ici quelque chose à manger ?» Ils lui présentèrent une part de poisson grillé qu'il prit et mangea devant eux. Puis il leur déclara « Voici les paroles que je vous ai dites quand j'étais encore avec vous. Il faut que s'accomplisse tout ce qui a été écrit à mon sujet dans la loi de Moïse, les prophètes et les psaumes. » Alors il leur ouvrit leur intelligence à la compréhension des Écritures. Il leur dit « Ainsi est-il écrit que le Christ souffrirait, qu'il ressusciterait d'entre les morts le troisième jour et que la conversion serait proclamée en son nom pour le pardon des péchés à toutes les nations en commençant par Jérusalem. À vous d'en être les témoins. »

0: C'était la prière du soir avec les frères de Thésée.
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2: Dans quelques instants, nous allons découvrir le portrait de femmes qui ont voulu repenser leur lien personnel à Dieu, mais aussi le lien de toute une communauté. Ces femmes, ce sont les réformatrices. Dans une époque qui ne les écoutait pas beaucoup, elles ont parfois été oubliées. Nous les retrouvons dans quelques instants. À tout de suite.
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0: Au XVIe siècle, le christianisme a été transformé, secoué par des hommes et des femmes qui ont repensé leur relation à Dieu, au salut, mais aussi leur façon de suivre le Christ en étant au plus proche des évangiles. L'histoire a retenu Luther, Calvin, bien sûr, mais d'autres figures ont laissé des écrits d'une énergie étonnante, appelant avec conviction à un engagement de feu. Et parmi ces intellectuels, des femmes que vous avez choisi de sortir de l'ombre, Sarah Scholl, bonjour.
1: Bonjour.
0: Vous êtes professeur en histoire du christianisme à la faculté de théologie de l'université de Genève et vous êtes spécialiste de la laïcité, des mutations du christianisme au 19e et 20e siècle en Europe. Vous avez travaillé sur les dissidences protestantes, la transmission religieuse et l'anticléricalisme. Et c'est tout naturellement que vous avez participé à la rédaction de cet ouvrage. C'est un ouvrage collectif intitulé « Réformatrice, 12 voix de femmes protestantes du 16e au 21e siècle ». C'est publié aux éditions Labor et Fides. Et vous avez co-dirigé cet ouvrage avec Daniela Solfaroli Camilocci, qui n'est pas présente avec nous, mais dont vous nous parlerez un peu plus tard. Alors, vous avez choisi de dessiner le portrait de ces 12 femmes qui ont participé activement à la réforme. On va y revenir sur ce qu'est la réforme pour bien se remettre dans le contexte. Ces femmes donc, qui traversent les siècles, et vous publiez des extraits de leurs poèmes, de leurs pamphlets. C'était un choix difficile, j'imagine. Vous aviez de nombreux extraits à étudier.
1: Il y a beaucoup de choix dans les écrits de ces 12 femmes qu'on a choisies. Et choisir ces 12 femmes a aussi... Alors, pour une part, c'était une évidence. C'est des figures vraiment essentielles et importantes de l'histoire du protestantisme. Et mais malgré tout, c'était aussi un choix parmi beaucoup plus de possibilités. On pourrait écrire probablement 2 ou 3 livres comme celui-ci. Simplement, ces figures doivent être, on va dire, sorties de la poubelle de l'histoire. C'est une expression un peu crue, mais qui dit bien à quel point ça n'est pas évident de faire entendre leur voix à travers les siècles.
0: Alors, ce n'est pas évident parce que, comme vous dites, elles ont été mises de côté et leurs écrits ne sont absolument pas, peut-être pas très bien conservés. Ou c'est pas évident aujourd'hui parce qu'on n'est pas véritablement prêt à entendre d'autres voix ou même des penseuses, des penseurs féminins qui ont aussi toute leur place dans l'histoire de l'Église.
1: Un petit peu des deux, c'est-à-dire que d'une part, on n'a pas pris l'habitude, en fait les théologiens, les historiens construisent des sortes de canons, des sortes de listes, même souvent implicites et tacites, des personnages qui comptent dans l'histoire. Et on est seulement au début, mais alors c'est un long début, hein, parce qu'en réalité ça a déjà commencé au 19e siècle, hein, à faire des histoires des femmes et de l'action des femmes dans l'histoire. On a déjà des livres qui sortent au 19e siècle, mais il a fallu quand même attendre la seconde moitié du 20e siècle pour que vraiment les historiennes surtout se mettent au travail pour sortir ces figures, pour les faire parler, pour montrer en fait ce qu'elles ont à dire. Et là, on peut se dire, effectivement, il manquait des sources, ça a été difficile d'avoir les sources. En fait, non, ça, les sources sont là. Les sources, elles sont là depuis le moment de leur production, 16e, 17e, 18e, 19e, 20e siècle. Toutes ces femmes laissent donc des traces, puisque les sources dont ont besoin les historiens sont des traces, des écrits, des images. Elles laissent ça sur leur passage, mais c'est simplement pas intégré dans ces grands schémas historiographiques, hein, c'est le nom technique pour dire la manière dont on fabrique l'histoire, ces grands schémas qui sont mis en place principalement par les théologiens d'école, hein, dans les facultés de théologie, dans les universités, dans les académies protestantes. Voilà. Et ça, c'est pas toujours facile d'expliquer pourquoi elles sont passées sous silence. Mais en tout cas, la difficulté n'est pas liée aux sources. Et il suffit donc, en fait, d'ouvrir d'une certaine manière les boîtes d'archives pour trouver de quoi alimenter une histoire des réformatrices.
0: Alors, vous dites justement réformatrices parce que c'est dans l'histoire de l'Église et du christianisme. Une question par rapport au contexte que vous évoquiez, ce contexte où de la parole des femmes, des écrits des femmes. Est-ce que les institutions ecclésiales ont aussi, en quelque sorte, n'ont pas favorisé finalement la mise en valeur de ces écrits, ou bien c'est simplement l'Église, elle est en fait de son époque, elle est de son temps, et ces écrits de femmes, de toute façon, qu'elles soient dans l'Église ou pas, ils sont difficiles à mettre en valeur dans tous les cas.
1: Je crois que ce qu'il faut se rendre compte et s'imaginer, c'est qu'on est dans des processus, hein, au sein des églises qui vont donner les églises réformées, les églises protestantes, on est dans des processus qui ouvre en fait des grands laboratoires d'idées, mais aussi des laboratoires de pratiques religieuses, de rituels, de liturgies nouvelles. Et c'est des moments de grande liberté quand il y a ces divisions entre chrétiens et entre chrétiennes. Et précisément entre chrétiennes aussi, c'est-à-dire qu'il n'y a aucune raison en fait, logique pour que les femmes soient à l'écart de ces grands chambardements. Et en fait, quand on regarde les sources d'époque, alors là je pense en particulier au XVIe siècle, mais ça vaut pour d'autres chamboulements plus tardifs, on les voit à l'œuvre et elles prennent vraiment part au débat public. Elles sont, de manière très concrète, hein, elles sont dans les marchés, dans les couvents, elles écrivent des pamphlets, elles écrivent des lettres au roi, à la reine, à la noblesse, aux dirigeants, aux gouvernants, pour essayer de changer la donne. Elles vont donc œuvrer à leur mesure, hein, chacune, à transformer ce qu'elles jugent juste. Et c'est cette plasticité, cette liberté des grands moments de changement qui leur permet effectivement de prendre une place peut-être plus importante que ce qu'autorisent les codes de la société de leur temps, puisqu'il faut savoir, par exemple, que les facultés de théologie, les universités dans leur ensemble, sont à peu près entièrement fermées aux femmes jusqu'au 19e, voire 20e siècle. Donc là où elles prennent de la place, elles la prennent évidemment contre ceux qui tiennent les rênes habituellement.
0: Sarah Scholl, qu'est-ce que vous appelez une réformatrice, puisque c'est le titre de l'ouvrage ?
1: Pour nous, une réformatrice, c'est quelqu'un qui essaye de repenser sa relation à Dieu et peut-être même la relation d'une communauté à Dieu, et qui, de ce fait, en fait, repense Dieu dans sa relation aux êtres humains. On sait qu'il y a, voilà, dans ce dialogue avec le divin, il y a une part de création humaine tout à fait indispensable et essentielle. Et ces femmes prennent leur place dans cette réflexion. Ce sont donc des théologiennes, hein, des personnes qui réfléchissent sur Dieu. Et puisqu'elles le font dans un cadre où tout est transformable, tout est réformable, ce sont des réformatrices.
0: Oui. Et alors, vous dites théologienne, c'est pas forcément des femmes qui ont eu un diplôme de théologie. Ce sont des femmes qui ont questionné le lien à Dieu.
1: Absolument.
0: Et ça en fait des théologiennes parce que la pensée est élaborée. On le voit dans les écrits que vous publiez.
1: Donc en fait, c'est le parti pris du livre, c'est-à-dire que si on s'en tenait aux théologiennes professionnelles, on devrait attendre des femmes du XXe siècle.
0: Qui à ce moment-là accèdent aux universités, c'est très tard, c'est le XXe siècle.
1: Oui, toute fin du 19e siècle, mais surtout le 20e siècle. Et donc, oui, le parti pris du livre est vraiment de dire, dès le moment où on a un discours sur Dieu, et sur, en réalité, ça il faudra en reparler, sur les Écritures, parce que c'est ça le nœud de l'accès pour les chrétiens à ce Dieu, c'est le Dieu de la Bible. Donc, dès qu'il y a un travail avec les Écritures, on a affaire à de la théologie, quel que soit le type de théologie d'ailleurs, plutôt éthique, morale, ou plutôt fondamentale, ou plutôt justement études bibliques, ça on peut discuter au cas par cas, mais en tout cas, on fait œuvre de théologien ou de théologienne, et c'est ça qu'on a voulu montrer, c'est que ce travail-là n'est pas cantonné aux académies, aux salles de cours.
0: Et alors justement, cette prise de conscience chez certaines de ces femmes se fait par des voyages, justement, on est hors des cours, c'est-à-dire que la prise de conscience que quelque chose doit changer, on a le sentiment qu'elle se fait parce que ces femmes ont voyagé, parce qu'elles ont pu comparer, parce qu'elles se sont trouvées dans des situations qui les mettent soudain dans un autre rapport aussi aux autres, à leur mari ou à leur environnement culturel, elles découvrent d'autres traditions, et c'est ça qui va enclencher chez elles le désir aussi de changer. La prise de conscience, pour vous, vous direz qu'elle se formule à partir de quand, comment ?
1: Effectivement, quand on est réformatrice, donc on veut changer quelque chose à la situation dans laquelle on est, à l'héritage tel qu'on l'a reçu, il faut une sorte de conversion de la pensée. Et cette conversion, elle peut prendre lieu et place dans des moments différents, mais qui souvent, effectivement, impliquent un déplacement, soit physique, d'un lieu à un autre. Mais je dirais, ce qui est le plus frappant, en tout cas pour moi, en ayant vu et revu les pages de ce livre pour le préparer, c'est que ça se fait entre une situation instable, hein, quelque chose de nouveau que rencontrent ces femmes dans leur vie intime, dans la vie sociale et politique de leur temps, et les Écritures. Et le fait qu'elles relisent et relisent et relisent encore la Bible, c'est extrêmement frappant et même intriguant, au sens où elles habitent vraiment le sola scriptura protestant, à un point que je ne m'imaginais pas avant de plonger dans leur histoire.
0: Est-ce que vous diriez que c'est un encouragement aussi pour les femmes qui liront ce livre, qu'elles soient catholiques ou protestantes, à s'engager aussi dans la théologie? Est-ce qu'il y a une timidité qu'il faut passer? Et après tout, ces femmes étaient des théologiennes et pour toutes celles qui ont une appétence intellectuelle, ça vaut peut-être la peine aussi de s'interroger sur ce qu'on fait de la théologie.
1: Oui, c'est un appel à nous toutes, sans doute. Et je dirais qu'il a été, d'une certaine manière, il a été entendu. C'est-à-dire, ce qui est assez fou, c'est que ce geste que font ces 12 femmes que nous avons étudiées pour ouvrir les Écritures, ouvrir la Bible et prononcer leur propre interprétation et surtout la publier, ce geste-là, il est fait depuis longtemps par quantité de femmes. On en a des témoignages abondants au cours de l'histoire, mais aussi autour de nous. Et ce qui a tardé, en fait, c'est leur entrée dans les lieux de pouvoir de la théologie que sont les universités. Aujourd'hui, elles sont bien représentées, y compris dans le corps professoral. Mais l'interprétation féminine de tout cet héritage chrétien se fait depuis longtemps. Et le mystère, c'est pourquoi on est si aveugle à cette tellement grande activité des femmes dans le champ de la théologie chrétienne.
0: Alors, c'est une question qu'on va essayer d'aborder tout au long des émissions de cette semaine. Merci beaucoup, Sarah Scholl. Je rappelle que vous êtes co-auteur de l'ouvrage réformatrice 12 voix de femmes protestantes du 16e au 21e siècle, publié aux éditions Labor et Fides. On vous retrouve demain.
1: À demain.

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1: Bonjour à toutes et à tous. Nous sommes des élèves du collège Sainte-Véronique et aujourd'hui, on vous embarque pour un voyage littéraire. Mais attention, pas n'importe quel voyage. On reste bien chez nous, en Belgique, pour partir à la rencontre d'un auteur qui fait beaucoup parler de lui ces dernières années, Antoine Wauters.
2: Eh oui, Antoine Wauters, c'est une voix qui compte aujourd'hui dans la littérature belge francophone. En relativement peu de temps, il s'est fait une place importante grâce à une écriture à la fois simple, profonde et très marquante.
3: Dans le cadre de notre cours de français sup, on a eu l'occasion de découvrir quatre œuvres de l'auteur. Le plus court chemin, Le musée des contradictions, Marmoud ou la montée des eaux et Haute folie. Un programme chargé pour découvrir un auteur et préparer au mieux cette émission, puisque lire ses œuvres nous a aussi permis de travailler notre prise de parole en vue d'un concours de lecture et de cette émission. Donc oui, aujourd'hui, on est prêt à parler littérature. Du moins, nous sommes prêts à partager avec vous nos impressions, nos ressentis, nos questionnements, les difficultés qui ont été les nôtres lors de nos lectures. Mais avant cela, il convient de présenter brièvement notre auteur. Alors, qui est Antoine Wauters ?
2: Antoine Wauters est né en 1980 à Sprimont, près de Liège. Il a étudié la philosophie à l'Université libre de Bruxelles, ce qui explique peut-être pourquoi ses textes posent souvent des questions profondes sur le monde et sur l'être humain. Avant de vivre de sa plume, il a exercé plusieurs métiers, notamment celui d'enseignant. Et aujourd'hui, il écrit, beaucoup, et surtout dans des genres très variés.
1: Oui, parce qu'Antoine Wauters n'est pas seulement un romancier, il est aussi poète et même scénariste. On peut dire qu'il touche à tout, et ça se ressent dans son écriture. D'ailleurs, côté cinéma, il a coécrit le film Préjudice avec Antoine Kuipers. Un film assez intense qui explore des relations familiales compliquées et des blessures du passé. Et justement, ces thèmes-là, on les retrouve aussi dans ses livres.
3: Exactement. Chez Antoine Wauters, on parle souvent de la famille, de l'enfance, des traces que les expériences laissent en nous, et de la manière dont on essaye de se reconstruire.
1: Et au niveau du style, c'est assez particulier aussi.
2: Oui, son écriture est assez épurée, il n'explique pas tout, il suggère beaucoup, il laisse de la place au lecteur et à son imagination. Parfois, on doit lire entre les lignes. Certains d'entre nous ont apprécié cet exercice, car c'est aussi ce qui rend les textes de M. Wauters si forts. D'autres ont éprouvé quelques difficultés à savourer pleinement le style d'Antoine Wauters. Cette écriture si particulière peut d'ailleurs s'expliquer au regard du parcours de l'auteur. Il a d'abord commencé par la poésie, avant de se tourner vers le roman. Et même si ses débuts sont restés assez discrets, il s'est progressivement fait remarquer. C'est surtout en 2021 qu'il marque un grand coup avec Marmoud ou la montée des eaux.
1: Oui, un texte écrit en vers libre. C'est à mi-chemin entre poésie et roman qui a remporté plusieurs prix importants. Et ce n'est pas tout. Son recueil, Le musée des contradictions, a aussi été récompensé par le prix Goncourt de la nouvelle.
3: Et plus récemment, Haute folie a également été très bien accueillie par la critique. Bon, tout ça, c'est impressionnant. Mais concrètement, pourquoi est-ce qu'il est intéressant de lire Antoine Wauters ?
1: Bonne question. Ce qui frappe, c'est que son écriture semble simple. Mais derrière cette apparente simplicité se cache une complexité qu'il faut apprendre à savourer. Les phrases sont souvent courtes, les mots accessibles, mais l'émotion est là, très présente. Par contre, les thèmes ne sont pas toujours très joyeux.
2: C'est vrai. On parle de mémoire, de souffrance, de folie. Ça peut paraître un peu sombre. Mais malgré cela, il y a toujours une forme de douceur, voire d'espoir. Et ça, c'est sans doute ce qui rend ses textes si humains.
3: Dans ses interviews, il explique d'ailleurs qu'il préfère écrire peu, mais écrire juste. Il prend le temps. Il laisse mûrir ses textes. En résumé, Antoine Wauters, ce n'est pas seulement un auteur reconnu, c'est une voix importante qui nous pousse à réfléchir sur nous-mêmes et sur le monde qui nous entoure.
1: Dans la suite de cette émission, nous allons plonger au cœur de quatre romans d'Antoine Wauters que nous avons lus en classe. Nous vous proposerons nos analyses, nous partagerons nos avis et nous vous ferons découvrir, pour chacun d'eux, un extrait lu à voix haute. 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
1: Entrons maintenant dans le vif du sujet avec un premier roman d'Antoine Waters, Le plus court chemin.
2: Oui, et c'est un texte assez particulier, paru en 2023 qui a remporté le prix Russell. On est face à une œuvre très intime, presque autobiographique, dans laquelle l'auteur revient sur son enfance. Mais attention, ce n'est pas un récit classique avec une histoire bien structurée du début à la fin. Pas du tout. Ici, on a l'impression que Waters cherche à comprendre ses souvenirs, à les éclairer, plus qu'à raconter une histoire de manière chronologique. Et ce qui est intéressant, c'est que l'enfance n'est pas présentée comme quelque chose de forcément traumatisant, mais plutôt comme une période qui nous façonne, petit à petit, parfois sans qu'on s'en rende compte.
1: Oui, il évoque sa famille, son village, le quotidien, avec beaucoup de douceur. Il parle aussi bien de ses peurs que de ses joies, de ses jeux d'enfant ou encore de ses doutes.
2: Il y a un élément assez surprenant, le silence et l'ennui.
1: Exactement. Chez lui, ce ne sont pas des choses négatives. Au contraire, ils deviennent des espaces de liberté où l'imagination peut se développer. On sent aussi que les personnes qu'il a rencontrées ont laissé une trace forte en lui.
2: Oui, comme s'il apportait encore leurs gestes, leurs regards. Et à travers l'écriture, il cherche à comprendre tout ça, à se comprendre lui-même. D'ailleurs, le texte est construit de manière assez originale.
1: Oui, il n'y a ni chapitre, ni véritable chronologie. Le texte est composé de fragments, parfois très courts, qui ne suivent pas forcément un ordre logique. Et ça peut déstabiliser.
2: C'est vrai. C'est peut-être une des raisons pour laquelle nous avons eu un peu de mal à terminer cette lecture. Au moment de parler de nos ressentis, nous nous sommes rendus compte que nous pouvions voir ce roman comme une sorte de puzzle.
1: Exactement. Chaque fragment est une pièce et le lecteur reconstitue lui-même une forme de cohérence, ce qui n'est pas forcément évident pour tous les lecteurs.
2: Maintenant, parlons un peu du titre, Le plus court chemin.
1: Oui, parce qu'il pose une question, ce titre. Est-ce forcément un chemin court? On pourrait presque y voir une forme d'ironie. Peut-être. Mais on peut aussi interpréter ce titre autrement, comme le chemin le plus direct pour retourner vers l'enfance. Oui, l'écriture sera alors une sorte de raccourci vers les souvenirs, mais un raccourci qui ne simplifie rien. Au contraire, il explore tout sans rien éviter. Mais le chemin vers l'enfance ou celui vers l'écriture? Peut-être que son enfance était sa porte d'accès au monde des mots. Peut-être que ce livre revient justement sur ce chemin qui l'a amené à devenir ce qu'il est. Peu importe dans quel sens il avance, je pense que ce qui est dévoilé ici sont ses liens à lui, entre enfance et écriture. Les souvenirs de ces liens lui reviennent de manière saccadée et fidèle à ce chemin de pensée, il traduit tout cela au travers son style.
2: Par contre, ce style fragmenté peut aussi créer une certaine distance.
1: Personnellement, j'ai parfois eu du mal à m'attacher à l'histoire. Justement parce qu'il n'y a pas vraiment d'intrigue ou de rebondissement.
2: Moi aussi, j'ai trouvé que certains passages pouvaient sembler répétitifs ou un peu monotones.
1: Les fragments semblent parfois rester en surface, mais je pense qu'il s'agit là de laisser parler le silence lourd d'émotions et d'images.
2: D'un autre côté, lire l'enfance de quelqu'un d'autre, ça reste toujours intéressant. Parce que sans en avoir pleinement conscience, une telle lecture nous permet de penser à notre propre enfance, sûrement plus par le style que par le contenu personnel.
1: Et justement, pour vous permettre de mieux entrer dans cet univers, nous allons maintenant vous lire un extrait du roman Le plus court chemin.
2: J'ai longuement vécu, et vis encore, avec le sentiment que les mots sont la seule vraie présence en moi. J'ai longtemps vécu, et vis encore, avec le sentiment que les mots sont la seule vraie présence en moi. Celui qui a de plus tangible, pas mon cœur, ni mes mains. Leur incessant passage, leur calme violent, leur éclat. Je ressens comme une certitude que l'écriture n'est pas une activité. C'est un pays. Un lieu qui me devance et vers lequel je tends. Le seul endroit où l'on peut me trouver et le seul où je me trouve. Partout ailleurs, je n'y suis pas. je n'ai lieu que là.
1: Voilà, vous venez d'entendre un extrait de ce texte singulier.
2: Un roman qui ne laisse pas indifférent et qui invite chacun à se replonger dans ses propres souvenirs.
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0: On poursuit notre émission avec une deuxième œuvre d'Antoine Wauters, Le musée des contradictions.
1: Titre étrange, non ? Un musée des contradictions ?
2: Oui, ça intrigue directement. Mais au fond, qu'est-ce qu'une contradiction ? C'est tout simplement le fait de réunir des idées opposées. Le blanc et le noir, l'ombre et la lumière. Être généreux, mais parfois égoïste. Aimer ses proches, mais pas toujours.
3: Et dans un monde très polarisé, où tout semble divisé en deux camps, on nous demande souvent de choisir être comme ci ou comme ça, alors qu'en réalité, on peut être les deux à la fois.
0: Peut-être que grandir et mûrir, c'est justement apprendre à connaître ses contradictions et surtout à les accepter.
1: Alors maintenant, parlons du livre en lui-même. Le musée des contradictions est un recueil de nouvelles. Petite définition rapide. Une nouvelle, c'est un récit court avec une histoire complète et finie. Vous en avez sûrement déjà lu à l'école.
4: C'est un genre littéraire à part entière, comme le roman ou le conte, et il existe même des concours d'écriture de nouvelles. D'ailleurs, écrire une nouvelle, ce n'est pas si simple.
2: Oui, parce qu'en quelques pages seulement, tout doit être cohérent. Les personnages, l'intrigue, la chute. Mais attention, il ne faut pas voir la nouvelle comme un simple exercice. Ces récits courts peuvent être très puissants. Souvent, il y a une chute, un retournement ou une révélation qui donne tout son sens à l'histoire.
0: Et même après la lecture, l'histoire continue de nous faire réfléchir, de nous questionner. Donc non, court ne veut pas dire moins intéressant. Au contraire, ça rime souvent avec efficacité.
3: Et ce recueil a d'ailleurs été récompensé. Antoine Wauters a reçu le prix Goncourt de la nouvelle pour ce livre en 2022.
2: Un recueil qui décrit lui-même comme allant à l'encontre des discours habituels et stéréotypés, notamment ceux qui creusent un fossé entre la parole politique et la parole citoyenne. Mais alors, qu'en avez-vous pensé, les filles ?
4: Eh bien, après une lecture approfondie, notre avis est plutôt partagé. On a reconnu une vraie volonté d'originalité. Mais parfois, cette originalité a rendu la compréhension difficile.
3: Oui, c'est vrai. Et le manque de contexte et de clarté dans certains discours nous a un peu perdus. Et la morale, si on peut parler de morale, reste parfois floue.
2: Le livre est composé de monologues, dans un style à la fois poétique et théâtral, mais qui peut sembler exagéré et répétitif, au point de rappeler parfois une tragédie grecque.
1: Malgré cela, tout n'est pas négatif.
4: Certaines nouvelles se démarquent vraiment par leur originalité, leur thème touchant. On pense notamment au discours de la mère interdite qui aborde la question du climat, un sujet particulièrement actuel et essentiel aujourd'hui. Et même si beaucoup d'entre nous n'ont pas totalement accroché à la lecture, on est toutes d'accord sur un point. Nous sommes tous remplis de contradictions.
0: Un autre élément nous a interpellés. Les titres des 12 nouvelles. Ils commencent tous par le mot « discours ». Et ce mot est plus complexe qu'il n'y paraît. Il peut désigner un développement oratoire, des propos parfois longs, mais aussi quelque chose de lassant, voire inutile, ou encore l'expression d'un état d'esprit. Et ce qui est intéressant, c'est que toutes ces définitions semblent correspondre au texte du recueil. Ce qui en fait un livre profondément contradictoire.
3: Au niveau des thèmes, on retrouve beaucoup de sujets liés à notre époque, notamment des questions existentielles comme l'écologie, l'injustice, la vieillesse, les maladies et la mort.
1: Antoine Wauters critique aussi certains systèmes politiques et met en lumière des problématiques urgentes comme le climat. Et surtout, il donne la parole à ceux qu'on entend rarement, les oubliés, les invisibles.
3: Enfin, parlons un peu du style. Le vocabulaire est plutôt simple, mais les phrases sont parfois complexes, ce qui peut rendre la lecture parfois exigeante. Et l'utilisation du « nous » peut se montrer parfois perturbant. Mais cela participe sans doute à l'effet recherché par l'auteur. Veut-il nous embarquer dans sa réflexion ? Veut-il nous toucher plus profondément en employant fréquemment ce « nous » ?
1: Et maintenant, après vous avoir présenté ce recueil, il est temps de vous en faire un extrait. Même deux en réalité. Le premier est tiré du discours de la mère interdite.
0: Il nous reste le climat. On oubliait le climat, monsieur le juge. Mais qui a sérieusement envie que le climat soit son combat ? Qui a envie d'élever au rang de droit le fait de respirer. Personne ne demande à souffrir, n'est-ce pas? Or, nous sommes là. Alors, à défaut de nostalgie, nous nous rendons dans notre musée à nous, monsieur le juge. Le musée de la contradiction. Un musée où il y a, d'un côté, l'envie de se faire un peu de mal, de l'autre, l'envie de se faire un peu de bien. Car nous voulons les deux. Nous voulons vivre et nous voulons mourir. Croire et abandonner. Nous aimer et nous entretuer. Nous caresser doucement et violemment. Aussi, est-ce pour cela que nous alternons phases où notre corps nourrit de graines biologiques est notre but et notre fin, et phases où nous nous déglinguons en vidant l'outre du désespoir, toujours gorgé de vodka. Dans le musée des contradictions, le malheur est total, mais la pensée que d'un merdier sort quelquefois une rose ne nous abandonne pas. Et nous sourions. Voilà comme nous vivons.
1: Et la seconde nouvelle est le discours des questions.
4: Ne répondez pas. Nous avons d'autres choses à dire, d'autres questions. Plus tard, vous répondrez plus tard. Quelles autres questions? 3 milliards, monsieur le président, car nous sommes 3 milliards. 3 milliards de torpeurs et de voix enfouies sous des protège-nez. Ce ne sont pas seulement des mots, monsieur le président. Nos questions vivent. Nous les lançons dans les ténèbres avec la force de qui n'espère rien mais attend tout. Nous voulons qu'elles touchent la matière et de notre douleur fassent des bourgeons. Nous les portons par la parole. Pourtant, ce ne sont ni des formules, ni des discours. Nos nerfs, nos nuits blanches, nos santé bousillées, en même temps que notre incapacité à dire le mot « avenir » sans éclater de rire. Monsieur le Président, dites-nous, apprenez-nous à dire le mot « avenir » sans éclater de rire. Nous ne sommes pas en train de dire que nous ne vous aimons pas, mais vos formules à l'emporte-pièce, vos réponses sur le champ, vos engagements bidons, dire que nous vous aimions. Vous aviez notre confiance. Sans contredit, nous vous l'avions donnée. Qui sommes-nous pour parler ainsi? Ceux qui ne dorment plus, contrairement à vous, qui n'avez besoin que de 3 heures par nuit, dites-vous. Et vous, vous vous en vantez.
2: Voilà pour ces extraits du musée des contradictions.
0: Un livre déroutant,
1: parfois difficile,
4: mais qui, à sa manière, nous pousse à réfléchir sur le monde et sur nous-mêmes.

0: puisqu'il est sur une barque, mais aussi au sens figuré, puisqu'il replonge sans cesse dans son passé. Et au milieu des bombes, il écrit. Il écrit pour retracer sa vie d'avant, pour faire revivre ce qu'il a perdu. À travers ses plongées, il nous fait découvrir ses souvenirs, la guerre en Syrie, mais aussi l'amour qu'il a connu et le deuil auquel il doit faire face aujourd'hui.
1: Mais pourquoi Antoine Waters a-t-il écrit ce roman ?
2: En grande partie pour mieux comprendre ce qu'il se passait en Syrie, et surtout parce qu'il trouvait que cette réalité était mal racontée.
3: Dans les médias, on parle souvent de la guerre avec des chiffres. Mais ces chiffres restent froids et ne permettent pas de ressentir la souffrance des victimes. Ils ne marquent pas vraiment les esprits. Il a donc voulu proposer une vision plus humaine. À travers Marmouze, il donne un visage à cette guerre. Il raconte la vie d'un homme qui a traversé toute l'histoire récente de la Syrie. Son objectif, susciter de l'émotion et de l'empathie.
4: Il s'est aussi inspiré du réalisateur Omar Amiraleh, et ce notamment à travers ses recherches sur le barrage de Tabqa, symbole du pouvoir de Hafez el-Assad. Dans ses films, ce barrage est présenté comme un progrès pour le peuple, et cette vision a marqué Waters, qui a voulu raconter cette réalité à sa manière.
0: Donc, en résumé, ce roman propose une vision plus humaine de la guerre, pour que les lecteurs ne restent pas indifférents.
1: Et justement, après l'avoir lu, qu'en avons-nous pensé ?
2: Globalement, nous avons trouvé cette œuvre très poignante, car c'est un texte qui ne laisse clairement pas place à l'indifférence.
3: On a particulièrement apprécié le fait que l'auteur s'appuie sur des événements réels. Ça rend le récit encore plus crédible, et surtout plus bouleversant. On est vraiment plongé dans l'histoire, presque comme si on y était. On a aussi été sensible à l'engagement de l'auteur.
4: Notamment dans sa critique du régime syrien, il dénonce les répressions du dictateur Bachar el-Assad envers les manifestants. Et le fait de donner la parole aux victimes de cette dictature nous a semblé particulièrement pertinent.
3: Mais malgré ces points très positifs, nous avons aussi quelques réserves.
1: En effet, certains d'entre nous ont trouvé que l'histoire manquait de rebondissements, ce qui peut donner une impression de lenteur, voire de monotonie, à certains moments.
2: Maintenant, passons au thème.
0: Ils sont nombreux. La guerre, bien sûr, mais aussi la solitude, l'amour, le deuil, les souvenirs et la nostalgie. Mahmoud est un personnage profondément seul, une solitude écrasante qui pèse sur lui chaque jour. Sa femme, Sarah, qui occupait une place essentielle dans sa vie. Il partageait un amour fort, notamment autour de la poésie, ce qui rend son absence encore plus douloureuse. Et à cela s'ajoute la perte de ses enfants, partis à la guerre et emportés par la violence du conflit.
1: Le deuil traverse donc tout le récit. Mahmoud vit dans ses souvenirs, des souvenirs qui sont à la fois un refuge et une source de souffrance. Ils nourrissent une nostalgie très forte d'un monde disparu. Une nostalgie teintée de mélancolie, où le passé semble presque idéalisé. Et malgré tout, l'amour reste présent.
0: Oui, il survit dans la mémoire, dans les mots, dans la poésie. C'est ce qui donne encore du sens à la vie de Mahmoud.
4: À présent, un mot sur le style.
2: L'écriture de Waters est très poétique, avec des images fortes, des descriptions sensibles et un rythme presque musical. Ce style nous plonge directement dans les pensées du personnage et renforce l'intimité du récit.
3: Pour terminer, afin que vous puissiez ressentir toute cette intensité, nous allons vous lire un extrait de Mahmoud ou La montée des eaux.
2: Je n'oublie rien. Leïla et moi, nous nous sommes connus à l'époque où j'enseignais les lettres à l'école Baïba, à deux pas de la mosquée. Leïla, elle, venait d'être engagée comme secrétaire et surveillante. En qualité de quoi, chaque matin, elle menait le rang jusqu'à cet endroit de la cour où les enfants, comme de parfaits petits soldats, entonnaient l'hymne à la gloire du président, saluaient le drapeau, s'inclinaient, chantaient. Moi, je ne voyais qu'elle.

0: J'étais sidérée par ce minuscule bout de femme. Comme quand j'écrivais mes poèmes, sidérée de cette façon. Après un mois, alors que nous n'étions encore que des nouvelles recrues, peu au fait de ce monde de règles et de normes strictes, je me suis aperçue que je me rendais là-bas, à Baïba, uniquement pour la voir. Voir Leïla. Je l'aimais. Discrètement, du moins les premiers temps, je pris l'habitude de passer un bout de ma tête dans ce local où elle classait les documents. Juste un bout. Et je la regardais, penchée sur des dossiers qui me semblaient dotés d'une chance prodigieuse et que je jalousais. Cela ne durait pas plus de quelques secondes. Un doigt de pied dans la mer. Mais alors, je n'étais plus rien. Je n'étais plus un homme. Je n'avais pas de langage et pas de parole. J'étais à sa merci. Voilà. Et je me gorgeais d'elle. Les semaines passant, je finis peu à peu par glisser toute ma tête dans le local. Quelle audace ! Mon costume, ma cravate et ma timidité, eux, m'attendaient sagement dans le couloir. Enfin, le jour où je m'apprêtais à ouvrir la bouche pour lui confier ma flamme, c'est elle qui se tourna vers moi. Vous êtes Mahmoud El-Machi, n'est-ce pas ? Elle souriait.
1: Vous l'aurez compris, Antoine Waters propose un texte fort, à la fois engagé et profondément humain. Il nous rappelle que derrière chaque conflit, il y a des vies et des histoires.

0: On arrive maintenant à la dernière œuvre de notre émission consacrée à Antoine Wauters, Haute Folie.
1: Et ici encore, on découvre un univers assez sombre et très introspectif. Le récit suit l'histoire de Joseph, des blessures ravivées par les lieux, les souvenirs et le silence. Cette sorte de malédiction le pousse dans une quête du passé, et donc une véritable quête identitaire.
2: Le roman nous fait comprendre une chose essentielle. Pour savoir où l'on va, il faut comprendre d'où l'on vient. Sinon, c'est notre passé qui finit par prendre le contrôle. Une phrase du roman résume parfaitement cette idée. C'est le personnage de Joseph qui la prononce. « Ma mère s'appelait Blanche, mon père Gaspard. Pour ma part, j'ignore complètement qui je suis. »
3: Et justement, ces personnages incarnent différentes façons de faire face à ce passé. Gaspard, par exemple, tente de lutter. Il affronte les difficultés et essaye de protéger sa famille, quitte à s'oublier lui-même. Mais Antoine Wauters montre que la persévérance ne suffit pas toujours. Face à certaines épreuves, même la ténacité peut échouer.
2: À l'inverse, Joseph adopte une autre stratégie. Lui, il fuit. Il cherche un sens à sa vie, mais sans jamais affronter réellement ses problèmes. Il va même jusqu'à abandonner sa femme et son travail du jour au lendemain. Ce ne sont pas des choix rationnels, mais plutôt une forme de fuite irrépressible, un besoin d'émancipation. Il cherche à échapper à ses racines, à son passé, mais sans jamais y parvenir. Et finalement, il disparaît, se coupe du monde, devient presque invisible.
1: Ce qui est frappant, c'est que, malgré leurs différences, les personnages sont tous confrontés aux mêmes blessures. Leurs traumatismes se transmettent comme un héritage invisible, une sorte de malédiction familiale, nourrie par des non-dits et des silences. Et ça nous amène à réfléchir.
0: Wauters nous pose implicitement une question. À leur place, qu'aurions-nous fait ?
1: Fuir ? Affronter ?
0: Mais quoi qu'ils fassent, le résultat semble inévitable. Ce qui rappelle d'ailleurs les tragédies grecques. Ces récits où les personnages sont condamnés par leur destin, quoi qu'ils entreprennent. Et dans Haute Folie, on retrouve cette impression d'inéluctable, ce qui peut parfois rendre l'intrigue répétitive, voire un peu lourde.
3: Globalement, on a eu le sentiment que le roman met en avant une vision assez pessimiste de la vie.
2: Oui, les personnages sont marqués par la souffrance, les non-dits, les traumatismes. Et ces blessures façonnent leur existence, parfois sans qu'ils en aient conscience. Cela soulève plusieurs questions importantes.
3: Peut-on vraiment échapper aux traumatismes familiaux ?
1: Peut-on vivre avec ?
0: Et surtout, la souffrance est-elle individuelle ou collective ?
2: Autant de questions auxquelles le roman tente d'apporter des pistes de réflexion.
1: Pour notre cours de français, nous devions choisir une œuvre parmi plusieurs textes de Wauters.
3: Et c'est Haute Folie qui nous a particulièrement intrigués.
1: Notamment grâce à son résumé très mystérieux. Je crois que certains êtres ne nous quittent pas, même quand ils meurent. Ils disparaissent. Or, ils sont là. Ils n'existent plus. Or, ils rôdent, parlant à travers nous, riant, rêvant nos rêves. De même, quand on pense les avoir oubliés, certains lieux ne nous quittent pas. Ils nous habitent, nous hantent, au point que je ne suis pas loin de croire que ce sont eux qui écrivent nos vies. La Haute Folie est un de ces lieux. Toute notre histoire tient dans son nom.
3: Il y évoque des êtres qui continuent de nous hanter même après leur disparition, et des lieux qui nous semblent écrire nos vies à notre place. L'histoire suit Joseph, marqué dès sa naissance par des drames dont il ignore tout. Et une question centrale se pose. Peut-on être en paix sans connaître son passé ?
0: Au niveau du style, nous avons été très sensibles à l'écriture de Wauters. Une écriture poétique, mélancolique, très lyrique, avec beaucoup d'images fortes et de métaphores. Les descriptions de la nature et des lieux sont très présentes, comme si ces lieux reflétaient l'état d'âme des personnages.
2: On ressent même une forme de stagnation, comme si les personnages étaient bloqués, incapables d'avancer. L'atmosphère est lourde, presque étouffante, et le fait que beaucoup d'éléments ne soient pas expliqués directement nous oblige à être actifs, à combler les silences.
3: Le style reflète parfaitement les secrets du récit, mais malgré cette écriture remarquable,
2: certains aspects nous ont frustrés.
3: Notamment le personnage de Joseph. Il peut paraître très passif, presque dramatique. Il subit sa vie sans vraiment agir. Il refuse parfois de voir la réalité en face. Et en tant que lecteur, ça peut être frustrant.
0: Oui, on a envie de le secouer, de le pousser à agir. mais il reste enfermé dans une forme de résignation. Son incapacité à communiquer accentue encore son isolement, et cette passivité répétée finit par peser sur la lecture.
1: Malgré cela, le roman reste marquant par les questions qu'il soulève. Et maintenant, pour vous plonger dans cette atmosphère si particulière, nous allons vous lire deux extraits de Haute Folie.
2: En somme, maman avait gagné. Nous étions devenus des gens de la mer, et tout ce qui avait eu lieu avant n'existait plus. Car, pour qu'une chose cesse d'exister, il suffit d'en effacer le nom, de l'envelopper de silence, soigneusement, religieusement. T'as pas de père, comment tu voudrais qu'il soit mort ? J'ai entendu cette phrase des dizaines de fois, jusqu'à ce que maman n'ait plus besoin de la dire, car j'avais bel et bien oublié. Plus tard, lorsque je suis devenu marin-pêcheur, elle se postait sur le ponton et agitait la main en me regardant prendre le large. Je l'entends encore. Il y a beaucoup de raisons d'être hanté en ce monde, Gaspard. Où que tu poses les yeux, tu peux être sûr qu'une guerre ou un fléau aura brisé des rêves. La clé, disait-elle, c'est de rester en mouvement. Le mouvement, c'est la joie. Rame, mon fils, jusqu'au bout de ce qui est ta vie.
0: Qu'importe si celui qui s'apprête à briser le silence, si celui qui parle, après que toute sa lignée s'est tue, si celui-là est pris pour un menteur ou pour un fou. À ce moment de mon histoire, moi, je ne pouvais plus faire autrement. Les trous d'ombre qui avaient digéré ma mémoire, je devais y plonger. Impossible de dire comment ça s'est passé, ce qui a fait que je suis finalement retournée là-bas, dans ce pays que j'avais perdu de vue et que ma mémoire même avait englouti. Il a fallu que ma mère s'en aille, qu'elle parte, que sa bouche se ferme à jamais pour que, par un étrange jeu d'inversion, ce qu'elle avait décidé de taire durant sa vie se donne à entendre, comme un appel lointain. Impossible de dire comment j'ai reçu cet appel. Peut-être que c'était en moi depuis toujours. Peut-être que ce qu'on croit avoir perdu continue de vivre en nous. Comme dans une petite chambre, à cheval entre mémoire et oubli, ou plus exactement, une petite chambre de mémoire en plein cœur de l'oubli. Je le crois.
3: Voilà pour ces extraits. Un roman dense, parfois déroutant, mais profondément riche en réflexions, et qui clôture notre parcours à travers l'univers d'Antoine Waters.

0: Chers auditeurs, nous espérons vous avoir donné une envie de découvrir un auteur liégeois avec l'avenir prometteur. Car telle était notre envie. Nous savons que nous ne sommes certainement pas de fins critiques littéraires, mais nous espérons que vous avez passé un bon moment en notre compagnie. Découvrir l'œuvre d'Antoine Waters a été pour nous une belle expérience. Les textes de M. Waters ne nous ont pas laissés indifférents, loin de là. Ils nous ont bien souvent déroutés, décontenancés, surpris. Lire quatre de ses romans nous a donné l'impression de lire un auteur quelque peu solitaire, complexe, profondément créatif. Un auteur qui explore les questions existentielles et les contradictions humaines.
1: Préparer cette émission nous a permis d'être au contact d'une littérature exigeante, une littérature qui dérange parfois, qui se questionne, qui demande d'échanger autour d'une table et qui demande de réfléchir, seul comme à plusieurs, qui ouvre le champ des sens pluriels.
2: En découvrant l'art de la lecture performée, nous avons pris conscience de l'importance des souvenirs, de la nécessité d'adopter un ton tantôt solaire, tantôt solennel, d'aller chercher au fond de nous ce qui rime avec intimité, sensibilité, sincérité, pour incarner au mieux cette plume poétique. Si vous nous écoutez aujourd'hui, Monsieur Waters, nous souhaitons vous dire merci. Vos livres nous ont permis de nous engager dans un projet qu'on pensait un peu trop grand, et qui s'est révélé motivant et fédérateur.

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1: Bonjour chers auditeurs et bienvenue sur RCF dans l'émission L'Église, cette méconnue avec l'abbé Jean-Luc Marois. Bonjour.
2: Bonjour.
1: Merci d'être là. La dernière émission, vous avez commencé à nous montrer ce lien assez fort, je dois dire, entre l'Église et le royaume, comme l'Église est le germe et le commencement du royaume. Pour poursuivre, je voudrais lire un extrait de la constitution du Concile Vatican II, Lumen Gentium, que vous allez nous commenter. Je le lis d'abord. On peut donc décrire la croissance du royaume et la croissance de l'Église dans les mêmes termes. C'est même dans la croissance de l'Église que le Concile décèle la croissance du royaume. Le Christ, pour accomplir la volonté du Père, inaugura le royaume des cieux sur la terre. L'Église, qui est le royaume du Christ déjà mystérieusement présent, opère dans le monde, par la puissance de Dieu, sa croissance visible.
2: Oui, très très beau passage de Lumen Gentium au chapitre 5, qui montre une quasi-identification en fait, entre l'Église et le royaume. Je dis quasi parce qu'il faut garder, bien sûr, la distinction entre Église et royaume. Mais le Concile dit bien que l'un et l'autre croissent de façon analogue, dans les mêmes termes. Donc on ne peut pas décrire la croissance du royaume de Dieu si on veut faire complètement abstraction de l'Église. C'est impossible, en fait, c'est à travers elle, à travers tout ce qui se passe dans l'Église, que l'on peut apercevoir cette mystérieuse croissance du royaume. Si je dis cela, c'est pour que, une fois de plus, on évite de distinguer radicalement l'Église et le royaume. D'un autre côté, il faut éviter aussi d'identifier complètement l'un et l'autre. Donc il faut garder la distinction, c'est le fameux « déjà là et pas encore » dont on parlait. Déjà là, il est déjà dans l'Église, il croit, il grandit dans l'Église et dans le monde aussi, parce que l'Esprit-Saint travaille aussi le monde pour qu'il se laisse attirer par le Christ, comme le dit aussi Jésus d'ailleurs à propos du Père. Hein, « Personne ne vient à moi si le Père ne l'attire, Dieu a tout créé, donc nous sommes tous ses créatures, donc il attire ceux qui le veulent bien, il attire les hommes au Christ, donc par des chemins, par des biais que lui connaît. Alors chaque fois évidemment que les êtres humains se laissent attirer par la vérité, par la bonté, par la justice, etc. Toutes ces réalités en fait qui viennent de Dieu, qui ont leur origine et leur fin en Dieu. Donc, mais c'est souvent par des voies obscures et compliquées qu'on peut découvrir qui est vraiment Jésus. Hein, déjà dans les évangiles, c'est comme ça. D'après les hommes, qui suis-je ? Alors, on voit bien, les gens, ils ne savent pas trop. Et puis, ils posent la question à Pierre. Et Pierre va dire, tu es le Christ, le Fils du Dieu vivant. Mais c'est une révélation qui vient du Père. On en a parlé d'ailleurs dans une de nos émissions. Ce n'est pas lui-même qui a pu le déduire. Ce n'est pas Pierre qui, intellectuellement, a déduit cette affaire-là. Donc il y a cette croissance, ce mystère de cette présence du royaume de Dieu qui croit et même le Concile dit l'Église qui est le royaume du Christ déjà mystérieusement présent. Vous voyez la quasi-identification entre les deux. Mais c'est toujours plus clair dans la sainteté des personnes. Quand par exemple quelqu'un décide de, comme cette pauvre veuve qui donne tout ce qu'elle a dans le temple, qui donne tout, sans préoccupation pour le lendemain, de quoi il va vivre, il donne tout ce qu'il a, voilà. Parce qu'il a été touché de compassion par la misère d'un autre, on peut dire là est le royaume. Ou bien quand quelqu'un lutte pour la vérité. Dit non, moi je ne céderai pas aux mensonges ambiants parce que les faits sont tels qu'on ne peut pas les travestir. Voilà, ça s'est vraiment passé, j'en étais témoin. C'est le royaume. Hein.
1: Parce que c'est la force de l'esprit en lui.
2: Oui, c'est ça. Donc c'est toujours ce que l'esprit travaille le cœur humain pour qu'il soit sans crainte, il soit libre. Il ose s'engager, il ose entrer en fait dans cette vie en Dieu, envers et contre tout. Envers tous ceux qui voudraient le faire taire par exemple. Hein. Il dit, ben non, on ne va pas se taire. On va dire les choses, mais au risque de notre vie parfois. Mais parce que c'est la vérité, tout simplement. Et ça, ce n'est pas d'ailleurs quelque chose qui est uniquement l'apanage des chrétiens. Il y a parfois des gens qui ne le sont pas, mais qui sont tellement attachés à la vérité, peut-être qu'ils ne se rendent pas compte qu'ils sont tellement attachés à Dieu du coup, hein, mais ils sont tellement attachés à la vérité qu'ils seraient prêts à donner leur vie pour cette vérité.
1: Donc si le royaume est déjà présent dans l'Église, comme vous nous le dites et comme le Christ le promet, quels en sont les signes? Comment on peut le reconnaître à l'œuvre?
2: Alors les signes et la manifestation. Il faut tenir donc, la réalité en fait, la réalité de ce royaume dans la vie des chrétiens. Alors, dans les évangiles, nous avons des réalités, c'est-à-dire des signes accomplis, si je puis dire. Par exemple, quand Jésus appelle les apôtres, laissant tout et le suivirent. Bon, ça, c'est quand même de nouveau le royaume, quoi. Parce qu'ils ont leur travail, quand même. Ils ont leur gagne-pain, ils ont leur famille, ils ont leur maison, ils ont leur village. Donc, ils ont une vie normale d'homme, avec tout ce qu'elle contient. Mais touchés par la parole du Christ, laissant tout, ils le suivirent. Là, on a vraiment quelque chose qui se passe. Quelque chose qui se passe. Et on peut dire aussi la même chose aujourd'hui avec les hommes et les femmes qui laissent tout pour suivre le Christ. Là, il y a le royaume, bien sûr. Quand on s'engage dans une vie où les richesses, on les laisse de côté, ce n'est plus une préoccupation devenir riche. Quand on décide en âme et conscience et en pleine liberté de ne pas se marier, hein, c'est les vœux de chasteté, par exemple dans les communautés religieuses, de garder le célibat pour le Christ, pour être dans cette relation d'amour profonde avec le Christ, pour demeurer avec lui et en lui. C'est le royaume qui est là, c'est la manifestation du royaume. Et quand on renonce à sa volonté propre, comme disait Jésus au jardin de Gethsémani, non pas ce que moi je veux, mais ce que toi tu veux, c'est le royaume. Et nous le disons dans notre Père, que ta volonté soit faite. Mais est-ce qu'on en prend la mesure? Ça veut dire, est-ce que quand on dit le notre Père, que ta volonté soit faite, on est prêt à renoncer à notre propre volonté? C'est la question. Non pas pour devenir des esclaves décérébrés, non, mais pour ajuster, accorder notre volonté à celle de Dieu, qui ne nous force jamais, qui ne nous contraint jamais, mais qui nous éclaire pour montrer dans notre vie ce qu'il y a de juste et de bon à réaliser.
1: Et de nous aider à aller jusqu'au bout de l'amour.
2: C'est le mot ultime, finalement. C'est le mot, le royaume de Dieu, en définitive, on le voit dans l'amour de Dieu. Ceux qui aiment Dieu et qui sont prêts aussi, comme j'ai dit il y a un instant, à donner leur vie pour le Seigneur. Ils savent que ça peut arriver. Soit parce que, voilà, ils sont chrétiens dans un milieu hostile, mais tout simplement dans une vie qui, de plus en plus, est évangélique, ressemble à la vie du Christ, qui est une vie détachée des réalités de ce monde qui, habituellement, accapare l'être humain et le rend esclave.

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1: Dans cette émission, avec l'abbé Jean-Luc Marois, nous approfondissons le lien entre l'Église et le royaume, et vous nous avez montré que sur cette terre, le royaume est déjà mystérieusement présent dans l'Église. Mais lorsque le Seigneur viendra, nous le savons, ce royaume atteindra sa perfection. C'est Gaudium et Spes qui le rappelle, donc une constitution de concile. Mais quand est-ce que le Seigneur viendra? On l'attend depuis longtemps, sa venue définitive.
2: Alors, longtemps, c'est une question, puisque dans l'Écriture, on dit pour le Seigneur, 1000 ans, c'est comme un jour, et un jour comme 1000 ans. Hein. Donc, le temps pour nous, peut-être que pour le Seigneur, c'est tout autre chose, quoi. Je viens de lire dans les livres de l'Apocalypse ce passage où il y a cet ange extraordinaire là qui pose un pied sur la terre, sur la mer, et puis qui dit il n'y a plus de temps. Il le dit comme ça, tac. Et puis il invite le voyant, alors Jean, à manger le petit livre qu'il tient dans sa main. Et puis il lui dit, il te faut de nouveau prophétiser à toutes les nations, etc. Ah bah, comment ça? Mais il n'y avait plus de temps, alors maintenant il y en a de nouveau. Donc on est parfois un peu perdu. Mais ce qu'il y a de clair, c'est ce que Jésus a dit, nul ne connaît le jour ni l'heure. Et c'est pourquoi Jésus invite l'Église à veiller et à prier, à l'image des jeunes filles insensées et sages, une des trois paraboles de saint Matthieu, hein, chapitre 25, ou la parabole des talents, par exemple, aussi, c'est la deuxième, justement. Et pendant ce temps-là, attendant le retour du Christ, ce n'est pas une attente passive, c'est une attente active. Pendant ce temps, que se passe-t-il en fait dans l'Église? Eh bien, une des plus belles images qui exprime ce qui est en train de se faire dans la vie de l'Église, mais aussi dans la vie du monde, c'est l'image de la femme qui est dans les douleurs de l'enfantement. Hein, qu'on le retrouve à plusieurs endroits, Saint Paul en parle lui-même dans les Galates, en ce qui le concerne, il se compare lui-même à une femme, vous que j'ai enfanté dans les douleurs, etc., dans Galates. Mais on retrouve aussi dans Romains, on retrouve aussi cette image dans l'Apocalypse. Et les douleurs de l'enfantement, elles ont une signification aussi très précise, c'est que, effectivement, le règne de Dieu doit apparaître. Alors quand on est dans les douleurs, on gémit, on se plaint, parce que justement, l'enfant n'est pas encore né, donc c'est pénible et douloureux. Ce que dit l'Écriture, c'est qu'une fois que l'enfant est né, il sera né. Donc une fois que le Christ reviendra, alors là, tout est transformé. Et même les douleurs sont oubliées, c'est terminé. Dans la joie de voir apparaître le Fils. Alors si on relie ça avec le fait que Jésus est dans les douleurs mort sur la croix, vous allez dire, alors notre temps, c'est un peu le temps, je caricature, mais c'est pas le temps de la croix quand même aussi, c'est le temps du témoignage qui est reçu, qui n'est pas reçu, le tout dans l'Esprit Saint bien sûr, mais l'Église, elle est, comme on disait avant, militante quoi, hein, c'est les combattantes, elle lutte. Pour ne pas se laisser perdre par les séductions du malin, ou séduire par le monde dans lequel elle est, donc elle lutte pour se garder fidèle, comme disaient déjà les prophètes dans l'Ancien Testament à propos d'Israël. Il faut se garder fidèle, quoi qu'il arrive. Mais elle sait, pour l'avoir vu par les apôtres à la Transfiguration, et puis alors les onze à la résurrection de Jésus, elle a déjà vu l'accomplissement final. Elle a déjà vu ce qui l'attend à la fin des temps. Et donc elle est portée par cette joie anticipée, si on peut dire, de la résurrection, que nous célébrons d'ailleurs hein, dans le temps pascal dans l'Église, où elle entrevoit, elle aperçoit, comme s'il y avait une fenêtre qui s'était ouverte dans le ciel, sa destinée future, ce qu'elle va devenir. Et donc finalement, peu importe le jour et l'heure, enfin, si je me fais bien comprendre, c'est pas tellement quand il va venir, qui compte. D'ailleurs, saint Augustin dit « Si nous connaissions le jour et l'heure, peut-être qu'on s'endormirait et qu'on essaierait de se réveiller juste avant qu'il arrive, mais alors on risquerait de ne pas pouvoir se réveiller et de rester endormi. » Donc il vaut mieux qu'on reste tout le temps éveillé justement, cette non-connaissance est importante. Voilà, ça reste un mystère, mais un mystère bénéfique parce qu'il produit en nous un fruit qui est de demeurer dans cette veille, dans cette vigilance.

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1: Avec l'abbé Jean-Luc Marois, nous parlons de l'Église et du Royaume, et du Royaume définitif. Nous venons d'en parler avant la pause musicale. Mais est-ce que finalement tout ne se joue pas sur terre? Est-ce que nous devons vraiment être attentifs à ce retour du Seigneur?
2: Mais certains se sont vraiment posé la question, et par exemple dans certaines théologies de la libération, l'Église...
1: Engageons-nous
2: pour plus de justice sociale, et pourquoi pas transformons un peu la vie politique, hein, pour qu'elle corresponde au mieux à la vie évangélique.
1: Ce qui est important aussi.
2: Même le pape François, il a encouragé les chrétiens à s'engager en politique. Hein. Mais il faut se garder, donc, comme on l'a dit, de l'illusion que n'importe quel royaume chrétien, parce qu'il y a quand même des États qui disent que voilà, ils sont, leur constitution est fondée sur la religion officielle, je vais plutôt dire ça comme ça, la religion officielle c'est le christianisme, le catholicisme, ou voilà, ça dépend des pays, il y a des pays protestants aussi, hein, pour qui la religion officielle c'est... Voilà, c'est la telle ou telle confession protestante ou voilà, catholique. Mais quand bien même, on voit bien que même si un État décrétait cela et voulait absolument tout faire converger pour que toute la vie de tout le monde colle à l'Évangile, un royaume de prêtres, on pourrait dire. L'Église est un royaume de prêtres, hein, mais c'est pas dans ce sens-là. Un royaume de prêtres avec beaucoup de consacrés, etc. Il restera toujours cette lutte que chacun, chacune aura à mener contre l'esprit des ténèbres et les déviances. Alors avec en plus une difficulté, c'est que si l'Église devenait prépondérante dans une société, dans une culture, c'est qu'elle peut s'enivrer de sa propre puissance aussi. Elle peut s'enorgueillir aussi de ses réussites, de ses fruits, de ses victoires, entre guillemets. Et donc ça, c'est un très grave danger pour l'Église aussi, de s'identifier à une quelconque réalité temporelle. Mais Jésus, quand on lui demande quand il viendra inaugurer son règne, il dit aussi dans Saint Luc au chapitre 22, « Je dispose pour vous du royaume, comme mon Père en a disposé pour moi. Vous mangerez et boirez à la table en mon royaume, et vous siégerez sur des trônes pour juger les 12 tribus d'Israël. » Donc ce qui doit venir en fin de compte, c'est un jugement définitif, qu'on appelle le jugement dernier, où chacun sera jugé selon ses œuvres. En bien, en mal. Dans Saint Jean, on dit que sont jugés ceux qui font le mal. On ne dit pas juger ceux qui font le bien. On présuppose que ceux qui font le bien n'ont pas besoin de jugement. Comme disait Saint Paul aussi, hein, la miséricorde se moque du jugement. Mais quand même, il y a dans l'idée du jugement, l'idée qu'une lumière doit être faite sur notre existence. Et j'y songe souvent. Je me dis, au fond, si nous sommes là sur la terre, de passage, hein, puisque nous ne vivons que quelques dizaines d'années, au mieux. Ce n'est pas pour réussir ceci ou cela, c'est pour être rendu digne d'avoir part au royaume. C'est comme une préparation. Nous sommes là pour nous préparer à entrer dans le royaume, pour avoir part au festin des noces de l'agneau. Et donc, puisqu'on en a parlé déjà, ce qui compte, c'est le règne de la charité, qui va jusqu'au don de soi, compris parfois physiquement, c'est le règne de la charité. Le royaume de Dieu se reconnaîtra toujours dans sa petitesse en ce monde, pas dans ses grandeurs, mais dans sa petitesse, et parfois de façon invisible, par les gestes qui semblent être normaux, voilà, de bonté, qui font pas de bruit, qui sont discrets, mais qui pour le Seigneur ont un très grand prix, une très grande valeur. Et quelle que soit la personne qui le fait, ça peut être quelqu'un qui a des très grandes responsabilités, par exemple, mais aussi des personnes qui s'estiment d'ailleurs elles-mêmes complètement indignes, et que ce qu'elles font n'a pas d'importance, eh bien on sera peut-être bien surpris dans le royaume de Dieu, Peut-être que ces personnes-là seront premières par rapport à d'autres qui, en ce monde, seront considérées comme les premiers, mais qui, aux yeux du Seigneur, eh bien, ce qu'elles ont fait, ce qu'elles ont dit par rapport aux petits, ont moins d'importance.
1: Nous arrivons déjà à la fin de cette émission. Est-ce qu'on pourrait avoir un petit mot pour conclure ce lien Église-Royaume ?
2: Alors, nous l'avons dit, il y a à la fois une réalité qui est en germe, qui est présente, qui croit, qui grandit mystérieusement, invisiblement. Parfois, on en voit les signes et la réalité dans les choix de vie, par exemple, que font certains. Et en même temps, dans l'Évangile, on voit que le règne dont parle Christ, déjà là, il doit encore venir dans son accomplissement et sa plénitude finale. Et à ce moment-là, eh bien, c'est le retour du Christ en gloire qui, comme roi, hein, qui manifestera la réalité de ce règne. Alors, mes chers auditeurs, c'est important qu'on s'y prépare, qu'on veille, qu'on prie, qu'on attende, qu'on espère la venue de ce règne, tout en déjà maintenant vivant de l'Évangile.
1: Merci beaucoup, Monsieur l'abbé Jean-Luc Marois, et à très bientôt.

du livre de l'Apocalypse. Les serviteurs de Dieu verront sa face, et son nom sera sur leur front. La nuit aura disparu, ils n'auront plus besoin de la lumière d'une lampe, ni de la lumière du soleil, parce que le Seigneur Dieu les illuminera. Ils régneront pour les siècles des siècles.

descendants de la Macédoine du Nord, pour Dragan et Maria Georgievski, pour Monika Silanovska, le père Spazé Takovski, le père Dionysier et l'évêque Skiro Stoyanov. Prions aussi pour la Bolivie, en particulier pour Michel Caravar, Freddy Mercado Lazarte et leur famille.

Bénis-nous, Jésus le ressuscité. Tu ne veux ni la souffrance, ni la détresse humaine. Ton amour pour chacune et chacun ne s'ennuiera jamais.

Évangile de Jésus-Christ selon saint Luc. Au retour d'Emmaüs, les disciples racontaient ce qui s'était passé sur la route et comment le Seigneur s'était fait reconnaître par eux à la fraction du pain. Comme ils en parlaient encore, lui-même fut présent au milieu d'eux et leur dit « La paix soit avec vous ». Saisis de frayeur et de crainte, ils croyaient voir un esprit. Jésus leur dit « Pourquoi êtes-vous bouleversés? Et pourquoi ces pensées qui surgissent dans votre cœur? Voyez mes mains et mes pieds, c'est bien moi. Touchez-moi, regardez. Un esprit n'a pas de chair ni d'eau, comme vous constatez que j'en ai. » Après cette parole, il leur montra ses mains et ses pieds. Dans leur joie, ils n'osaient pas encore y croire et ils restaient saisis d'étonnement. Jésus leur dit « Avez-vous ici quelque chose à manger ?» Ils lui présentèrent une part de poisson grillé qu'il prit et mangea devant eux. Puis il leur déclara « Voici les paroles que je vous ai dites quand j'étais encore avec vous. Il faut que s'accomplisse tout ce qui a été écrit à mon sujet dans la loi de Moïse, les prophètes et les psaumes. » Alors il leur ouvrit leur intelligence à la compréhension des Écritures. Il leur dit « Ainsi est-il écrit que le Christ souffrirait, qu'il ressusciterait d'entre les morts le troisième jour et que la conversion serait proclamée en son nom pour le pardon des péchés à toutes les nations en commençant par Jérusalem. À vous d'en être les témoins. »

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2: Bonjour et bienvenue à l'école de la prière, une émission qui vise à vous introduire à l'art de la prière. Aujourd'hui, j'ai le très grand plaisir de recevoir Bernard Le Carreau, qui est l'auteur d'ouvrages, de traductions et d'ouvrages de spiritualité orthodoxe aux éditions des Sirtes. Aujourd'hui, nous allons plus spécifiquement parler de sa traduction d'un livre d'un moine du Mont Athos, le hiéromoine Grégoire, un moine contemporain, qui a écrit un commentaire de la messe orthodoxe, et son titre est « La divine liturgie de Saint Jean Chrysostome, commentaire à la lumière des pères de l'Église ». Bonjour Bernard Le Carreau.
3: Bonjour.
2: Alors, à travers ce livre, en fait, cet ouvrage est un commentaire qui respecte l'ordre de la divine liturgie, c'est-à-dire du rite orthodoxe de la messe,
3: oui.
2: et la commente pas à pas. Est-ce que vous pouvez nous donner quelques éléments? Alors, ce qui est étonnant, ce qui est spécifique à la divine liturgie orthodoxe, c'est qu'elle est attribuée à un auteur, en quelque sorte. En tout cas, le nom de Saint Jean Chrysostome apparaît. Alors, qui est-il? Quel rôle a-t-il eu dans la liturgie orthodoxe ou dans le rite liturgique orthodoxe?
3: Alors, écoutez, peut-être avant de parler de Saint Jean Chrysostome, oui. Je voudrais rappeler l'étymologie du mot que nous employons, nous orthodoxes, disons pour la messe, on parle de liturgie. Alors, le mot grec liturgia veut dire l'œuvre du peuple. Je dirais l'œuvre commune du prêtre et du peuple, étant entendu naturellement que seul le prêtre accomplit le mystère. Et Saint Jean Chrysostome, justement, dont nous allons évoquer tout à l'heure la vie, va même plus loin, puisqu'il dit, et là je le cite, « Le Père, le Fils et le Saint-Esprit accomplissent tout. Le prêtre prête sa langue et offre sa main. » Donc, nous avons dit que la liturgie est l'offre commune. C'est pourquoi, dans la liturgie de Saint Jean Chrysostome, les prières sont au pluriel. On dit « Prions le Seigneur, nous te chantons, nous te bénissons », etc. Alors maintenant, quant à votre deuxième question, Saint Jean Chrysostome, je vais évoquer en quelques mots sa vie. Alors, il est né à Antioche vers 350 et à l'âge de 18 ans, il a été baptisé et a étudié 3 ans à l'école théologique d'Antioche. En 371, il a été tonsuré lecteur et il lisait au peuple la Sainte Écriture. En 372, il est parti dans le désert pour s'isoler dans la prière et il y a vécu pendant 4 ans. Mais pour des raisons de santé, il a été obligé de revenir à Antioche. Et à Antioche, exactement en 386, il a été ordonné prêtre. Il est resté là-bas jusqu'en 397, mais il avait une telle réputation d'orateur, de prédicateur, qui a débordé complètement la Syrie, qu'il a été élu évêque à Constantinople, donc la capitale impériale. Il est devenu archevêque de Constantinople. Et là, à Constantinople, il a eu une activité intense de célébrant, de prédicateur, et de défenseur de la foi contre les Ariens. Et aussi, il a défendu l'indépendance de l'Église vis-à-vis du pouvoir civil. Alors, naturellement, ça lui a valu des déboires avec le pouvoir impérial et surtout une femme, l'impératrice Eudoxie, qui l'a chassé en 404 de la ville impériale et qui l'a exilé en Arménie, où il a fini d'une certaine façon en martyr à cause du mauvais traitement physique et, je dirais, psychique. Et ce mauvais traitement a mené à son décès en 407. Mais bon, naturellement, nous sommes ici pour parler de son œuvre principale, qui est, à côté de ses homélies et de ses commentaires sur la Sainte Écriture, la Sainte Liturgie.
2: Parce que il y avait un noyau et puis chacun disait un peu la liturgie selon son cœur ou selon la tradition dont il héritait, et Saint Jean Chrysostome a en quelque sorte unifié cela, non, et enrichi, c'est ça?
3: Alors absolument, Saint Jean Chrysostome est parti d'un noyau central de la liturgie qui existait avec les naturellement les lectures, consécration des dons, etc. Tout à fait. Et puis il a enrichi ce noyau matériaux, avec des textes. Alors, bon, ce qui est important, c'est qu'il a pris des textes de la Sainte Écriture qu'il a complétés.
2: D'accord.
3: Et alors, je pense, excusez-moi, oui. je pense que c'est une chose qui est importante à souligner, c'est que cette liturgie appartient effectivement à Saint Jean Chrysostome. Il y avait ici à Paris l'archevêque de l'église russe là, qui se trouve rue Daru, qui a fait une thèse de doctorat pour prouver l'authenticité de la liturgie de Saint Jean Chrysostome en cherchant dans les différentes œuvres de Saint Jean Chrysostome, ce qui se retrouve dans la liturgie. Donc c'est un texte authentique, et ce qui importe, c'est que nous avons l'occasion de prier Dieu avec les paroles de Saint Jean Chrysostome, donc d'un grand saint. Je dirais que c'est un privilège.
2: Alors, donc cet ouvrage là que vous publiez, La Divine Liturgie de Saint Jean Chrysostome, ou que vous avez traduit, est écrit donc par le hiéromoine Grégoire du Mointos. Est-ce que vous pouvez nous dire juste deux mots sur ce commentateur donc de la liturgie?
3: Alors, ce commentateur, le père Grégoire, a fait des études de théologie en Grèce. Ensuite, il a fait des études post-universitaires à Strasbourg. Et puis, il est depuis, je pense, une trentaine d'années, si ce n'est pas plus, moine sur le mont Athos. Et il était à l'école d'un grand saint qui a été canonisé récemment par l'Église orthodoxe. Il s'appelle le père Païsios. Et l'intérêt aussi de ce livre, c'est qu'il y a toute cette expérience de prière du père Grégoire dedans.
2: Alors, qu'est-ce qu'il apporte ce livre dans le domaine de la prière?
3: Alors, écoutez, ce que je dirais, c'est que d'une part, le père Grégoire décortique chaque élément de la liturgie. Et ces affirmations sont toujours basées sur les textes patristiques. Vous avez, je pense, plus de 700 citations des pères de l'Église dedans. Et ce qu'on peut en retirer, notamment, pour citer un exemple, parce que c'est un domaine très vaste, c'est que on nous explique comment aborder la liturgie et quelle doit être notre attitude pendant la célébration. Alors, je vais donner deux exemples. Au sujet de notre attitude avant la célébration eucharistique. Je rappelle les paroles du Christ que vous connaissez bien. « Si donc tu présentes ton offrande à l'autel et que là tu te souviennes que ton frère a quelque chose contre toi, laisse là ton offrande devant l'autel et va d'abord te réconcilier avec ton frère, puis viens présenter ton offrande. » Alors il y a des paroles très belles de Saint Jean Chrysostome qui sont citées dans cet ouvrage et qui commentent les paroles de l'Évangile. Saint Jean Chrysostome dit, je cite, « Quelle grandeur de l'amour pour l'homme! Le Christ considère que l'honneur qui lui est offert est inférieur à l'amour envers notre prochain. Que mon adoration s'interrompe, dit le Christ, afin que soit conservé l'amour envers ton frère. Par ces paroles, le Seigneur veut nous montrer qu'il estime beaucoup l'amour et qu'il le considère comme un sacrifice supérieur à tout autre. Sans ce sacrifice, il n'accepte pas les autres. Ainsi, le Christ nous enseigne que la Sainte Table ne reçoit point ceux qui ont de l'inimitié entre eux. » Alors, une autre condition, alors on a parlé de la préparation, je dirais, pour la Sainte Liturgie, donc cette paix avec tous nos proches. Il y a une autre condition pendant la liturgie elle-même, parce que la liturgie orthodoxe commence par les paroles qui sont prononcées par le prêtre ou par le diacre, « En paix, prions le Seigneur ». Et là, le père Grégoire, justement, nous dit que, je cite, « Le chemin qui mène à la divine liturgie est la paix de l'âme. Sans elle, nous ne pouvons vivre la liturgie, comme le dit saint Isaac le Syrien. Sans la sérénité des pensées, l'intellect ne peut pénétrer dans le secret des mystères. » Alors là, vous voyez donc que c'est quelque chose, disons, qui est très vaste.
2: Oui, on chante beaucoup. Enfin, il y a un hymne qui a été traduit, qu'on chante parfois dans les messes catholiques, qui est l'hymne des chérubins, où il est demandé justement aux fidèles d'oublier tout souci du monde en rentrant dans l'église, en fait.
3: C'est juste, vous faites une très bonne allusion, parce que c'est quelque chose d'extrêmement important. Alors, cet hymne de liturgie, cet hymne des chérubins dans la liturgie est situé au centre même de la liturgie, au moment où on transfère les dons d'un autel latéral qui s'appelle la prothèse jusqu'à l'autel central, parce que c'est là que va avoir lieu la liturgie proprement dite, c'est-à-dire la transformation des dons eucharistiques. Et c'est à ce moment-là qu'il est requis une attention, disons, beaucoup plus soutenue.
2: Et ce qui me frappe aussi, enfin, genre, je ne sais pas si c'est aussi dans votre liturgie, j'avais entendu ça à Saint-Julien-le-Pauvre, voilà, chez les Melkites, mais avant les lectures de la parole, c'est très beau, on dit « soyez attentifs », c'est très fort aussi.
3: Écoutez, c'est quelque chose qui est très fort, et ça me donne peut-être l'occasion de vous lire la prière qui est lue par le prêtre avant la lecture de l'Évangile. Alors le prêtre dit cette prière: fais briller dans nos cœurs, Maître qui aime les hommes, la pure lumière de ta divine connaissance, et ouvre les yeux de notre esprit pour que nous comprenions ton message évangélique. Alors le Père Grégoire, et alors justement le Père Grégoire commente, il dit: avant que ne commence la lecture du Saint-Évangile, nous demandons au Seigneur la lumière de la connaissance divine, car comme soleil de justice, il l'accorde à nos âmes.
2: Et l'intérêt aussi, c'est de pénétrer le sens des mots, vous dites
3: Alors, c'est quelque chose qui est extrêmement important, et c'est aussi l'idée qui a présidé à l'ouvrage du Père Grégoire. Parce qu'il y a justement un père contemporain, le Père Porphyrios, qui disait qu'on doit comprendre ces mots et les pénétrer. Et je vais vous citer maintenant ce que disait ce Père Porphyrios. Il faut aller à l'église d'une autre façon, non par obligation et par contrainte, mais avec plaisir. Pour en arriver là, il faut être attentif, trouver son plaisir dans l'office, les tropaires, les lectures, les prières. Il convient de faire attention à chaque mot, de suivre son sens. Comprenez, c'est là que commence la joie. Les offices sont une grande œuvre, c'est le tout, je l'ai vécu. Il suffit que tout se fasse avec ardeur, intérêt, avec une attitude liturgique sincère, sans mélange envers le Christ, non pas comme une corvée, ni de façon mécanique.
2: Merci beaucoup Bernard Le Carreau pour cette introduction à votre livre. Je pense que ce sera profitable aussi à tous les catholiques, parce qu'il y a évidemment beaucoup d'attitudes et de réalités communes entre les deux formes de la liturgie en Occident et en Orient. Donc Hiéromoine Grégoire du Moïtos, le titre La Divine Liturgie de Saint Jean Chrysostome aux éditions des Sirtes. Merci beaucoup. Merci chers éditeurs de votre attention. Je vous donne rendez-vous la semaine prochaine, et d'ici là j'espère vous retrouver dans le mensuel Prix et dans son petit livret personnel qui chaque jour vous donne l'Évangile ainsi qu'un commentaire d'un père de l'Église ou d'un mystique. À très bientôt, au revoir.
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Madame, monsieur, bonjour, bienvenue dans l'émission La Voix de Dieu, dans La Voix des Hommes, Frédéric Petit à la technique et Michel Vanenbos au micro. La seconde symphonie de Mendelssohn, dite Chant de louange, composée durant les années 1839-40, est en réalité la quatrième au point de vue chronologique. Elle est composée pour célébrer le 400e anniversaire de l'invention de l'imprimerie par Gutenberg. Écrite pour soliste, chœur et orgue et orchestre, elle fut créée à l'église Saint-Thomas de Leipzig le 25 juin 1840. Le texte de la partie chantée est composé d'extraits de l'Écriture sainte et des textes également écrits pour l'ouvrage par le compositeur lui-même, ainsi que le choral « Nun dankend alle Gott ». Il s'agit donc d'une symphonie cantate. L'œuvre célèbre la diffusion de la parole de Dieu permise par l'imprimerie. Sa durée d'exécution dépasse les 60 minutes. De la seconde symphonie de Mendelssohn, intitulée « Chant de louange », je vous propose d'écouter la première partie de la sinfonia qui ouvre l'œuvre et le choral « Nun dankend alle Gott ». Masaki Suzuki dirige le Bach Collegium Japan, c'est un CD bis.

0: Deux extraits donc de la seconde symphonie, chant de louange de Félix Mendelssohn.
1: La voix de Dieu dans la voix des hommes, Michel Vandenbosch.
0: Lorsque l'on parle de Leipzig, on pense au niveau musical à Jean-Sébastien Bach, cantor de l'église Saint-Thomas. Mais beaucoup d'autres grands compositeurs ont travaillé dans cette ville d'une grande richesse culturelle. Parmi ceux-ci, Max Reger fut professeur de composition au conservatoire de Leipzig. Il nous laisse plus de 500 œuvres, dont une grande partie consacrée à l'orgue. Parmi celles-ci, une page hommage au cantor de Leipzig. Reger écrivit en effet une fantaisie et fugue, c'est son opus 46, sur le nom de Bach, dans la notation allemande B est si bémol, A c'est la, le C c'est do, et le H, c'est un si bécart. Quatre notes qui vont dominer l'œuvre sur le nom de son illustre prédécesseur. Notons que Max Reger mourut jeune, à l'âge de 43 ans, à Leipzig en 1916. Rosalinde Haas nous interprète Fantaisie et Fugue sur le nom de Bach, opus 46 de Max Reger. C'est un coffret de 12 CD qui est consacré à l'œuvre d'orgue du compositeur.

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2: 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Bonjour à toutes, bonjour à tous. J'espère que ça va bien, que vous avez passé un bon week-end ensoleillé. Le soleil qui a l'air de perdurer encore aujourd'hui, on ne va pas s'en plaindre. Bienvenue donc dans Bruxelles, ma Belge, qui commence comme toujours par les infos régionales de Frédéric Petit dans un instant, suivi de l'édito. Cette semaine, c'est Véronique de Stex, bibliste, qui nous parlera du mouvement de résistance féministe à la guerre, un mouvement né en Russie au lendemain de l'invasion de l'Ukraine en février 2022. C'est ce qu'elle choisit donc de mettre en avant dans son édito de ce lundi. Et puis pour Au fil de la vie d'aujourd'hui, Frédéric Petit a cédé les commandes à Marc Beumier. Marc qui reçoit Bénédicte Jadot-Montariol, coordinatrice de Union Help, l'association qui distribue chaque vendredi des centaines de colis repas chauds à des réfugiés et à des sans-abri. La minute bruxelloise avec vous, Frédéric Petit. Bonjour.
3: Bonjour Delphine, bonjour tout le monde.
2: On commence par ce chiffre. Près de 9000 Bruxellois ont reçu l'aide aux personnes âgées l'année dernière.
3: Oui, en abrégé, cette aide s'appelle l'APA. Cette aide financière est donc accordée aux Bruxellois de plus de 66 ans en perte d'autonomie et dont les ressources financières sont limitées. L'objectif est qu'ils puissent continuer à vivre de manière indépendante avec un soutien. Iris Kerr s'occupe de l'octroi de l'APA depuis 2021 dans le cadre de la 6e réforme de l'État. La hausse constante du nombre de bénéficiaires de cette aide démontre toute la pertinence de l'action d'Iris Kerr dans une région comme Bruxelles. Protéger l'autonomie de nos 9000 aînés les plus fragiles n'est pas seulement une compétence, c'est un impératif de solidarité, a déclaré Ahmed Laouège, ministre bruxellois de l'Action sociale et des solidarités. L'année dernière, plus de 33 millions d'euros ont été versés à cette fin directement au bénéfice des personnes dans leur vie quotidienne, ajoute Dirk De Smet, ministre du budget et de la simplification administrative. Alors, le montant moyen par bénéficiaire a évolué au fil des indexations. En janvier 2021, il s'élevait à 280 euros. Près de 5 ans plus tard, ce montant dépasse les 300 euros.
2: Dans le reste de l'actualité, ça va être une grosse journée. En perspective, demain, nouvelle manifestation nationale à l'appel des syndicats, donc ce mardi.
3: Oui, des perturbations de la circulation sont attendues sur l'ensemble du territoire de la région. La police déconseille vivement de circuler en voiture à Bruxelles. Elle déconseille tout particulièrement d'éviter les secteurs de la gare du Nord, dont le boulevard Roi Albert II, le boulevard du Jardin Botanique, la Petite Ceinture et la gare du Midi. Ces perturbations de la circulation pourraient persister jusqu'en milieu d'après-midi. Les différentes sociétés de transport public de l'Aisne, le TEC et la STIB ont déjà annoncé aussi des perturbations sur leurs réseaux respectifs. Cette manifestation nationale poursuit le plan d'action syndicale mené depuis un an et demi contre les réformes du gouvernement fédéral, des réformes jugées antisociales. La CSC, la FGTB et la CGSLB dénoncent une réforme des pensions qui appauvrit les travailleurs et les travailleuses, ainsi qu'une attaque contre l'indexation automatique des salaires dans un contexte de flambée des prix de l'énergie depuis le début de la guerre au Moyen-Orient.
2: 3,8 tonnes de déchets sauvages évacués lors d'une opération coup de poing à la porte d'Anderlecht.
3: Oui, l'opération a été menée vendredi sur le boulevard Poincaré. Une trentaine d'agents des services de la propreté de la ville de Bruxelles et de Bruxelles Propreté ont été mobilisés pendant 3 heures, de même qu'un important matériel de nettoyage, 3 balayeuses, 4 souffleuses, 2 camions.

0: Camions bennes et des nettoyeurs haute pression pour nettoyer la berme centrale et les trottoirs. Alors tout le monde a évacué plus de 2 tonnes de canettes, sacs plastiques, sacs poubelles et cartons, ainsi qu'une tonne et demie d'encombrants. 40 sacs poubelles sortis hors des plages horaires autorisées sont actuellement analysés pour dresser des procès-verbaux. En parallèle, police et douane ont contrôlé des camionnettes suspectes pour prévenir de nouveaux dépôts clandestins. C'est la seconde opération du genre dans le quartier depuis le début de l'année.
1: On parle mobilité. Les projets d'Elke van den Brandt pour le rond-point Louise font grincer des dents.
0: L'ancien échevin et actuel président du conseil communal de Bruxelles, Alain Courtois, ne cache pas son profond désaccord face au projet de maintien d'une circulation à une bande au rond-point Louise. Ça fait 10 ans que le dossier est ouvert. En 2016, à la suite de la fermeture du tunnel Stéphanie, le rond-point avait été temporairement mis à une bande par la région. À la suite d'une fronde de la ville, les aménagements ont été retirés. La situation était revenu à 3 bandes, un rétropédalage qui avait coûté 300 000 euros aux instances régionales. Ensuite, en 2020, le giratoire Louise a été mis par endroit sur une bande lors de la pandémie au nom de la sécurité routière. La ministre bruxelloise de la mobilité, Elke van den Brandt, entend donc garder cette situation. Elle a obtenu un permis et compte lancer ce printemps le chantier de pérennisation. Pour le président du conseil communal de Bruxelles-Ville, conserver la situation actuelle est une aberration. Le rond-point Louise est un endroit central. Il ne faut pas de réduction de ses capacités d'accès. Jusqu'à preuve du contraire, rouler en voiture n'est pas encore interdit dans ce pays, déclare Alain Courtois, faisant le parallèle avec la saga de l'avenue Franklin Roosevelt. Il appelle à aller au bras de fer avec la région. Alain Courtois lance par contre aussi un appel pour créer un think tank consacré au haut de la ville, réunissant la région et les communes concernées.
1: Et enfin, 700 cyclistes dans les rues de Bruxelles pour réclamer des infrastructures adaptées aux enfants.
0: Ils ont participé dimanche à la Big National Kidical Mass. Le nombre de cyclistes à Bruxelles continue d'augmenter, mais le vélo reste largement inaccessible aux tout petits, expliquent Laetitia Serré et Cécilia Pagola, coordinatrice de la Kidical Mass. D'après les données de l'Observatoire du vélo, il ne représente actuellement que 1,3% des cyclistes. On constate également une augmentation de l'utilisation des vélos familiaux, mais seulement 22% des vélos observés à Bruxelles sont équipés pour transporter des enfants, principalement via des vélos cargo ou des vélos cargo avec remorque. Ça montre que les familles s'adaptent, mais que la ville n'est pas encore conçue à la hauteur des enfants, font remarquer donc les organisatrices de la manifestation. Notre objectif est clair, disent-elles, rendre visible la place des enfants dans la circulation et plaider pour une infrastructure urbaine plus sûre. Elles pointent 3 priorités, le développement d'infrastructures cyclables physiquement séparées et interconnectées, la sécurisation des abords des écoles par la mise en place des zones scolaires et l'application effective des limitations de vitesse à 30 km/h.
1: Merci beaucoup Frédéric. À présent, retrouvons Véronique Dustex, bibliste, pour son édito.
2: Vous est-il déjà arrivé d'être surpris par l'étiquette de votre bouteille de lait habituelle ? Plutôt que d'y lire « lait demi-écrémé », vous lisez « L'armée a bombardé l'école des Beaux-Arts de Mariupol. Environ 400 personnes y avaient trouvé refuge. » C'est le mode de résistance qu'ont choisi de développer des femmes russes sous l'appellation la FAS, F-A-S, ou résistance féministe à la guerre. Née au lendemain de l'invasion russe en Ukraine en février 2022, cette organisation fédère aujourd'hui 45 associations et mobilise des citoyennes ordinaires dans 800 villes russes. Elle compte également 80 antennes à l'étranger jusqu'en Corée du Sud. La femme qui a lancé ce mouvement est une artiste qui a été condamnée à 6 ans de prison, mais qui fut heureusement libérée dans un échange de prisonniers après 2 ans de détention. Le but de ces femmes, que rien n'arrête, est d'informer la population sur l'injustice de cette guerre et aussi de dénoncer la culture de la brutalité dont elles sont les premières victimes dans leur propre pays. Dans le contexte de l'invasion en Ukraine, les femmes sont invitées, entre guillemets, à avoir chacune 5 enfants. Et dans certaines régions, celles qui n'en ont pas sont interdites d'université. Une fois de plus, la maternité devient un instrument aux mains d'une idéologie censée rendre sa grandeur à la Sainte-Russie. C'est surtout un moyen à peine déguisé de renflouer les réserves de chair à canon pour de futures visées expansionnistes des occupants du Kremlin. Cette résistance des féministes russes constitue aujourd'hui l'une des rares forces dissidentes encore actives sur le sol russe. Je les trouve héroïques. Et je fais le lien avec toutes les femmes et les hommes résistants en Europe, dont beaucoup ont été déportés dans les camps nazis en 40-45. Il y a juste 81 ans, au mois de mai, ceux qui étaient à Dachau étaient libérés par les Américains. Ils retrouvaient la liberté et pensaient que leur sacrifice avait mis fin aux horreurs de toute forme d'extrémisme, de rejet de l'autre et de guerre en tout genre. N'oublions jamais ceux d'hier et d'aujourd'hui qui n'hésitent pas à donner leur vie pour la justice et pour nos libertés. Je vous souhaite une bonne semaine.
1: Merci beaucoup Véronique de Stex. Je rappelle que vous êtes bibliste et que vous faites partie de l'équipe de Feu Nouveau, l'émission que vous retrouvez en podcast sur notre site rcf.fr. 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
1: Et merci d'être avec nous dans Bruxelles, ma Belge. Je vous l'ai dit aujourd'hui, ce n'est pas Frédéric Petit qui sera aux commandes d'Au fil de la vie, mais c'est Marc Beumier. Marc qui reçoit Bénédicte Jadot-Montariol, coordinatrice de Union Help. C'est l'association qui distribue chaque vendredi des centaines de colis repas chauds à des réfugiés et aux sans-abri. Vous entendrez cette interview juste après ce nouveau titre de Lilac. 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

0: Bonjour à tous et à toutes. Au fil de la vie, aujourd'hui, je reçois Bénédicte Jadot, qui vient de l'unité pastorale de Kerkebeek. Donc, c'est la région de Skerbeek et Vert, etc. De la paroisse d'où, Bénédicte?
1: Plus précisément, Sainte-Suzanne,
0: sur Kerkebeek. Voilà. Qui est une chrétienne qui a compris que Fratelli Tutti est... Laudato aussi, ça ne devait pas seulement se lire, mais s'engager. Et donc, il va nous parler d'un projet très intéressant, mais qu'elle n'a pas créé, mais, ou dans lequel elle est fortement impliquée. Bonjour Bénédicte, et merci de nous dire un petit peu comment est née cette cuisine solidaire.
1: Voilà, merci de m'accueillir ici. Cette cuisine solidaire s'appelle Union Help. Et alors, effectivement, comme vous l'avez bien dit, ce n'est pas une émanation du Kerkebeek, mais par contre, ce projet est implanté sous l'église. Et en fait, à l'origine, c'est un groupe de femmes musulmanes, belgo-marocaines, qui sont venues il y a, je dirais, une petite dizaine d'années, demander s'il y avait moyen de profiter des locaux du Kerkebeek, parce qu'elle distribuait des repas et cuisinait pour les personnes qui étaient à l'époque à l'extérieur, plutôt du côté de la gare du Nord, et n'avaient plus la possibilité dans leurs infrastructures propres. Alors il se fait que le Kerkebeek a rapidement accepté la demande, parce que ça correspond vraiment aux objectifs de notre unité pastorale, dans les thèmes d'accueil et de solidarité, et aussi d'ouverture à la différence. Donc cela n'a pas été difficile d'accepter, et du coup, de fil en aiguille, cette équipe s'est vraiment très très élargie. Au départ, elles ont démarré seules, là, dans nos locaux, à poursuivre leur cuisine, et puis l'équipe s'est élargie à beaucoup de personnes différentes. Je vais peut-être d'abord parler de ce que l'on fait,
0: oui,
1: pour comprendre un peu le projet un peu mieux.
0: Oui, oui.
1: Donc effectivement, chaque vendredi, on prépare et on cuisine, plus tous les à côté nécessaires, durant toute la journée, pour préparer 400 à 500 repas chauds pour des personnes en situation de précarité. Et pour ce faire, ça mobilise du monde, parce qu'il y a... coupe de légumes, coupe du pain. Il y a une personne qui a l'occasion de nous amener chaque matin des invendus qu'elle va chercher. Donc on doit couper le pain pour le préparer. On prépare des desserts maison parce qu'on trouve important de donner quelque chose qui a de la saveur. Donc sur place et autour de nous sont préparés des gâteaux que l'on doit couper. Donc voilà, il faut imaginer toute une série de petites mains qui font comme ça plein de tâches, plier des serviettes, enfin voilà, tout ce qui est nécessaire pour pouvoir apporter et fournir un repas chaud et quelques à côté qui font plaisir.
0: Si j'ai bien compris, les personnes auxquelles vous destinez les repas ne les consomment pas sur place.
1: Alors, il y a de tout. Donc, on ne consomme pas... Oui, c'est ça. J'allais dire, on ne consomme pas sur place à Sainte-Suzanne, effectivement. Les repas sont distribués, sont acheminés donc, l'après-midi au hub humanitaire qui se situe à côté de Tour et Taxi. Qui est en fait un grand local, enfin une grande infrastructure qui a été mise à disposition. Ça, je dirais que c'est un des petits bienfaits du Covid, où avant le Covid, on distribuait en rue, et principalement au parc Maximilien et autour de la gare du Nord, puisque c'est la population cible de nos repas. Et puis, vu les circonstances du Covid, etc., il y a eu des recherches de locaux intérieurs où on pouvait, de manière plus sécure, distribuer. Et depuis, il y a eu toute une structuration de ce hub humanitaire où il y a diverses associations qui se retrouvent, dont Médecins du Monde, la Croix-Rouge et tout. Donc, il y a là vraiment une distribution de repas qui se fait en toute dignité, en sécurité, en respect des personnes qui viennent. Et du coup, les personnes peuvent manger là-bas, soit sur place, soit emmener le repas, puisqu'il est présenté sous forme de barquette individuelle. Soit emmener le repas chez elles, dans leur squat, en rue, enfin bref, là où elles veulent manger, quoi.
0: Et le hub, ça appartient à qui ? C'est à la commune ?
1: Alors là, je ne saurais pas répondre de manière très précise à qui il appartient. C'est l'ancien local désaffecté du garage Peugeot Citroën.
0: Ah oui, oui, d'accord.
1: Voilà.
0: Oui.
1: Et où qui est géré et aidé par la région Bruxelles Capitale. Mm-hmm. Mais c'est les ONG sur place qui le gèrent et qui.
0: C'est ça.
1: Voilà. Ouais.
0: Et donc vous avez une tranche horaire d'occupation du local en fait.
1: Au niveau du hub humanitaire, les distributions de repas se font là en fin de journée. Mmh. Nous, les associations se distribuent la semaine, je dirais, pour qu'il y ait chaque midi et chaque soir, enfin je pourrais en reparler après aussi, des restrictions, mais distributions de repas. Mais donc pour arriver à ce challenge-là, d'arriver à distribuer nos repas à 5h moins le quart là-bas, parce que le timing est assez précis, ben, à Sainte-Suzanne, toute la journée, on travaille entre les casseroles, les fourneaux, les couteaux, etc.
0: On est oui, là, bien
1: tout
0: compris.
1: Tout un petit groupe bien sympa.
0: Ah oui, et vous vous recrutez comment dans l'équipe du bouche à oreille, sans doute ?
1: Oui, alors effectivement, au niveau de l'équipe de bénévoles, le bouche à oreille, qui fonctionne assez bien, je dirais, c'est important de repérer que c'est vraiment un lieu très fraternel de rencontre. On est un groupe multiculturel, multi-âge, j'ai toujours envie de dire un peu multi-tout. Et le bouche-à-oreille fonctionne au niveau de nos familles, de nos amis. On a un partenariat avec l'école qui est juste à côté, qui est l'école Saint-Dominique, et où des élèves viennent par 3-4, je dirais pendant plusieurs mois. C'est une expérience dans leur projet d'ouverture sociale aux 5e humanité. Mmh. On a l'un et l'autre contact avec des services de type plus sociaux, quoi, qui ont appris l'existence de notre groupe. Donc, certaines personnes en état de légère fragilité personnelle, pour X raisons, viennent aussi. Et donc, pour moi, ce doux mélange de tout est vraiment un signe de ce que j'appellerais le royaume de Dieu sur Terre.
0: La fraternité.
1: Fraternité, on entend régulièrement dans nos conversations, Inch'Allah, la grâce de Dieu, et qu'on soit croyant ou non, tout le monde y est vraiment le bienvenu.
0: Et les gens qui viennent consommer, qui viennent chercher les repas ou les manger sur place, je ne sais pas, c'est que des réfugiés, oui, ou des migrants.
1: À la toute grande majorité, en tout cas ça l'était, il y a quelques années, c'était vraiment, je dirais, à plus de 90% ça, effectivement, donc globalement, des jeunes venus, principalement.
0: Ah, des jeunes.
1: Beaucoup, énormément de très jeunes.
0: Des ménas, souvent.
1: Ménas, quoique normalement les ménas sont censés être mieux accompagnés dans des centres où ils reçoivent.
0: En principe.
1: Quoique. Mais bon, voilà, des jeunes qui sont en quête d'une vie meilleure que dans leur pays, que ce soit de manière économique, politique ou quoi. Alors, soit en attente de documents et de papiers ici, soit en transit vers un autre lieu. Bon, il faut savoir aussi que l'accueil là-bas est inconditionnel. Donc, on ne va pas commencer à demander aux personnes leurs papiers, pourquoi ils viennent, etc.
0: Peut-être qu'ils n'ont pas de papiers.
1: Voilà, exactement. Et toute personne qui se présente a droit à l'aide de ce hub et donc a droit au repas. Il se fait quand même que dans les derniers mois, voire bon, peut-être un petit peu avant, le public s'est un peu élargi, avec certainement plus de personnes, je dirais belgo-belges, bien que je n'aime pas du tout mettre ces mots, mais on se comprend sans doute mieux quand on dit ça aussi. Donc plus âgés, je dirais au-delà de la soixantaine, et on voit bien qu'ils viennent avec leur baluchon et avec tout, donc des personnes sans domicile qui cherchent à manger. Et alors, là, très récemment, et ça nous a fort heurté et même inquiété, de plus en plus de familles. De familles viennent demander à manger, avec jeunes enfants, y compris enfants dans les poussettes. Des familles, on ne cherche pas à plus savoir, hein, ça c'est clair, mais on peut imaginer des familles qui vivent dans des squats ou dans des centres, voire même en rue, parce qu'on commence à plus en voir quand même, et qui n'ont pas de quoi se nourrir un petit peu correctement. Et voilà.
0: Oui, vous pensez que la pauvreté a beaucoup augmenté ces derniers temps, et qu'il y a aussi beaucoup de gens qui sont cessés sur le bahut ou sur le côté. En fait, de quoi vivez-vous ? Comment est-ce que vous payez les aliments
1: Alors, on vit de dons.
0: Oui, c'est merveilleux.
1: Uniquement de dons. On a très clairement décidé ensemble, on est quelques responsables du projet, à y réfléchir de manière relativement informelle et conviviale, mais on a décidé de ne pas se créer en structure demandant l'aide publique. Mmh. On veut rester petit et mettre toute notre énergie au boulot concret et pas tout le reste. Voilà. Et donc, en parlant autour de nous, on a quand même pas mal de réseaux, d'amis, de famille. Il y a des périodes très propices aux dons, notamment en période de Ramadan, c'est évident. On a le lien avec la paroisse. Il faut quand même dire qu'un des gros budgets, c'est que l'accueil des locaux toutes les semaines. Bon, ben, on consomme gaz, électricité, je ne dois pas vous faire un dessin.
0: Quand les casseroles
1: bouillonnent toute la journée, ça c'est offert par le Kerkebeek. C'est vraiment la manière du Kerkebeek
0: de faire la solidarité.
1: De répondre à cet engagement. On a eu récemment, j'aime le nommer, un don de diaconiat de l'église de Bruxelles, voilà, parce qu'on... Donc voilà, c'est par le bouche à oreille et par ces filons-là, une très belle... voilà, une aide d'une personne qui fait le tour des boulangeries pour avoir des invendus le jeudi soir, chaque semaine, et qui nous amène des sacs et des sacs de pain.
0: C'est... vraiment quelque chose que les gens méritaient d'écouter. Merci. J'ai aussi un peu massacré votre nom, donc c'est bien Bénédicte Jadot Montariol.
1: Oui, voilà.
0: C'est qui est beaucoup mieux.
1: Merci.
0: Et un mot pour l'avenir, l'espérance, malgré tout.
1: Alors, dans l'espérance, je vais quand même commencer juste par oser prononcer l'inquiétude. La tristesse
0: de voir
1: le monde qui évolue tel qu'il est, notre politique migratoire, etc. Voilà. Donc là, c'est quand même vachement inquiétant parce qu'il y aura encore beaucoup de pauvreté et de difficultés. Alors par contre, je vais quand même aussi continuer sur une note d'espérance. Bon, on est quand même de nombreux croyants, de différentes croyances et même de personnes très belles, non-croyantes et humaines dans ce groupe, qui avons l'espérance et la foi et que l'humanité reste solidaire, et on a en tout cas beaucoup d'énergie à continuer ce projet.
0: Je crois que c'est vraiment le mot de la fin, une note optimiste dans le climat anxiogène dans lequel nous vivons. Bénédicte Jadot Montariol, merci d'être venue à notre émission. Je suis certain que ça intéressera beaucoup de nos éditeurs. Et merci à Satchel de la mise en onde, et à une prochaine.
1: Merci beaucoup.
2: Voilà, émission donc enregistrée avec Satchel. C'était Satchel Hart aux commandes. On va se retrouver pour la suite. La suite, c'est La Vie est Belge. Mon invité sera Thierry Dubroux pour parler de la petite annonce faite à Marie actuellement au Théâtre Royal du Parc. On termine en musique Bruxelles ma Belge, Belge avec les When the Cats. I feel nice. 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
4: Bonjour, bonjour à toutes et à tous et bienvenue dans La vie est belge. J'espère que vous avez bien profité de ce week-end, hein, surtout samedi. La pluie revient ces jours-ci, l'excuse est donc toute trouvée pour aller s'abriter au théâtre, notamment au Théâtre Royal du Parc à Bruxelles, où le spectacle en cours va vous réchauffer le cœur. Il s'agit de La petite annonce faite à Marie, mise en scène par Thierry Debroux et adaptée de son roman éponyme, un hommage à sa mère qui a vécu jusqu'à 101 ans. Un spectacle qui mêle chant, danse, musique et vidéo. Pour parler de la vieillesse et de la transmission, la pièce donc se joue jusqu'au 6 juin et Thierry Debroux vient nous en parler. Mais d'abord, file dans ton livre.
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4: Et je vous emmène aux États-Unis au siècle dernier pour une épopée absolument délirante. En route pour Washington, de David Ekali et Alex Inker, publié par les éditions Sarbacane, raconte la longue marche d'un vieux fermier, Ray, parti plaider sa cause auprès du président. Alors nous sommes dans les années 30, 1930 donc, en plein Dust Bowl, tempête de poussière en français, et c'est le nom de cette catastrophe écologique qui a frappé les Grandes Plaines du Midwest et qui a duré 10 ans. La région donc des Grandes Plaines, déjà assaillie par une sécheresse inédite, est alors balayée par des tempêtes de poussière, ruinant toutes les cultures et plongeant ainsi des millions de personnes dans la misère. Voilà donc pour le contexte. Et on découvre l'histoire de Ray, qui vit dans l'Illinois, aussi touché par ces terribles tempêtes, avec Satchel Hart.
6: Ray ne possédait pas grand-chose, à part sa petite maison qu'il avait bâtie lui-même, un champ de maïs. Un chien, Foggy, trois poules, Betsy, Gina et Laurine, et deux chèvres, Nancy et Linda. Et son maïs, son bien le plus précieux, était en danger. Les tempêtes de poussière avaient déjà détruit des milliers de champs et il avait peur de tout perdre, lui aussi. À Washington, le président Franklin D. Roosevelt venait d'être élu. Était-il au courant de la grande sécheresse ?
4: Eh ben, déjà, on a la gorge qui gratte, hein, et la sensation de ne pas bien respirer devant ces illustrations saisissantes du vent qui se lève, annonçant ces tempêtes de poussière. Et c'est un gamin, un épi de maïs à la main, qui vient prévenir Ray, installé dans son fauteuil, le chien à ses pieds.
6: Le père de Ray disait aussi qu'il fallait toujours faire de son mieux. C'est ainsi que Ray prit la décision d'aller à Washington parler au président du grave problème de l'agriculture. Mais Ray n'avait pas de voiture, ni de cheval. Il n'avait jamais voyagé en train. Comment faire ? Quand il avait fini de travailler au champ, Ray aimait écouter de la musique à la radio, regarder les étoiles, et parfois bricoler des machines un peu bizarres dans sa grange.
4: Et le parti pris de la narration, de faire raconter l'histoire de Ray par trois gamins, trois va-nu-pieds comme ils se décrivent eux-mêmes, fonctionne parfaitement car elle fait passer l'étonnement et l'admiration devant l'incroyable invention de Ray, une espèce d'automobile vraiment bizarre.
6: Le jour où il la termina, elle nous sembla une pure merveille. Elle était tout en bois, avec quatre roues et un volant. Mais surtout, derrière le siège, il y avait une cinquième roue, beaucoup plus grande. Et à l'intérieur, une des chèvres de Ray. Quand la chèvre marchait, la roue tournait et faisait avancer la voiture. Ray avait inventé la chèvre mobile. Et comme une chèvre ne pouvait pas marcher longtemps, il avait prévu une place pour l'autre chèvre aussi, pour qu'elle puisse se reposer chacune leur tour.
4: C'est de la dinguerie, hein, pas vrai ? Et ben c'est avec la chèvre mobile que Ray va prendre la route.
6: Il y a environ 1200 km de Lincoln, au Nebraska, où il vivait, à Washington, où se trouvait le président Roosevelt. Il lui faudrait traverser 5 États, l'Iowa, l'Illinois, l'Indiana, l'Ohio et la Virginie. Une chèvre marche à 3 km par heure, à raison de 7 heures par jour, 3h30 chacune. Ray pourrait parcourir 21 km par jour.
4: Bah c'est pas mal, ça fait réviser les maths en même temps. Alors, en calculant bien, ça fait 57 jours pour rejoindre Washington.
6: Un journaliste de passage, attiré par ce drôle de moyen de transport, interviewa Ray. Le lendemain, sa photo, au-dessus de l'article, qui décrivait son étrange mission, fit le tour du pays. 15 jours plus tard, à son arrivée à Indianapolis, la capitale de l'Indiana, un reporter radio attendait Ray et ses chèvres pour l'interviewer à son tour. Le soir même, toute la nation put écouter sa voix en train de raconter son projet.
4: Alors va-t-il arriver sans encombre jusqu'à Washington ? Bien, vous le saurez en lisant ce magnifique album « En route vers Washington », fruit de la collaboration de deux grandes plumes ultra talentueuses des éditions Sarbacane, l'auteur David Ekali, dont je vous ai déjà parlé, et l'illustrateur Alex Inker. Et c'est la toute première fois qu'Alex Inker se frotte à l'album jeunesse, hein, lui qui a signé les remarquables Colorado Train et Creamy, et sa maîtrise du dessin, des cadrages et des ambiances en dégradé de gris fait des merveilles. On sent la poussière quand le vent se lève et sur l'un des tout premiers dessins du gamin, on ne voit que son pied et son pantalon rapiécé quand il entre en trombe dans la petite maison de Ray pour le prévenir. Ray, d'ailleurs, il ressemble à Popeye, le marin costaud, mais en plus vieux et en barbu. Et alors cette période dramatique, on pourra conseiller aux enfants plus grands de lire Les raisins de la colère de Steinbeck ou de voir le film avec Henry Fonda, eh bien David Ekali la rend accessible en la traitant comme un conte moderne. Je l'ai dit, son parti pris de choisir trois enfants comme un narrateur est parfait car il permet aux jeunes lecteurs et lectrices qui lisent eh bien, de s'identifier et de ressentir leur fascination pour ce vieil homme simple et tenace. Ray est le héros de ses trois gamins pour l'invention de sa drôle de chèvre mobile, pour sa détermination, son courage, mais aussi pour son intégrité. Et des héros comme ça, bah, ça fait du bien. En route pour Washington, de David Ekali et Alex Inker, publié par les éditions Sarbacane. C'est à lire avec les enfants à partir de 7 ans. Et merci à mon complice belgo-américain, Satchel Hart.
5: Fuis dans ton livre les histoires que les grands aimeraient bien shipper aux enfants.
4: Merci d'être dans La vie est belge. Notre invité aujourd'hui, Thierry Debroux, pour parler de La petite annonce faite à Marie, pièce qui se joue au Théâtre Royal du Parc à Bruxelles jusqu'au 6 juin. On le retrouve juste après ce titre d'Alice on the Roof. 15 ans.

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1: 15 ans, c'était Alice on the Roof.
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1: Un émouvant carnet de voyage vers le passé, voilà le cadeau que Thierry Debroux a choisi d'offrir à sa mère pour ses 100 ans. Un carnet dont elle n'a que des bribes, elle dont la mémoire a entamé un voyage sans retour. Puisque Marie, donc sa mère, atteinte de la maladie d'Alzheimer, ne se souvient plus de sa propre vie ni de lui. Son fils, Thierry Debroux, la lui raconte dans la petite annonce faite à Marie. Et de ce roman hommage, il en a fait l'adaptation d'une pièce théâtrale, musicale et dansée actuellement au Théâtre Royal du Parc à Bruxelles. Un spectacle tendre, bouleversant et pudique aussi sur la vieillesse et la transmission. Une pièce qui se joue jusqu'au 6 juin. Et on en parle avec lui et c'est un plaisir de le recevoir. Bonjour Thierry Debroux.
3: Bonjour.
1: Alors c'est un voyage, hein, Thierry, mais c'est un voyage à double mémoire, j'allais dire, puisqu'il se superpose, puisqu'il y a la vôtre sur sa vie à elle, mais il y a aussi la vôtre en tant que fils qui a été auprès d'elle. Moi, je l'ai ressenti comme ça. C'est pour cela qu'il fallait que cette pièce mêle la musique, la danse, le chant et la vidéo pour avoir plusieurs supports.
3: Oui, et surtout parce que dans ces moments, dans ces rapports que j'ai eus avec elle, les mots n'étaient pas toujours nécessaires.
1: Oui, voilà. Il y avait les gestes.
3: Il y avait les gestes, il y avait les regards.
1: Ouais.
3: Moi, je me souviens de ce moment où on a pu revoir nos aînés après le confinement.
1: C'est vrai.
3: Et je me souviens de ce moment où j'étais face à elle, il y avait un plexi entre elle et moi. C'était le grand bonheur de la retrouver. Et on ne s'est rien dit. Et elle a commencé à danser avec ses mains, sa tête, ses épaules. C'était magnifique. Et à la fin de ce moment-là, elle m'a dit... J'adore parler avec vous. C'était extraordinaire parce qu'on n'avait pas dit un mot. Et
1: ouais.
3: En même temps, tout s'était dit, l'amour s'était dit. Cette adaptation qui est un travail collectif, c'était pour amener de la lumière sur des sujets dont on a peur de parler.
1: Oui, c'est ce que j'allais vous demander. Finalement, la vieillesse, la maladie, enfin en tout cas la vieillesse qui nous attend, qui nous attend toutes et tous, on a peur encore, c'est pour ça qu'on la met un peu de côté.
3: Oui. Alors moi j'ai eu une chance énorme, et ma mère aussi, c'est d'avoir, elle avait perdu tous ses souvenirs, mais ça lui permettait toutes les 5 minutes d'apprendre qu'elle avait un fils, et de me dire « Oh c'est merveilleux, j'ai un fils ». Donc c'était un, entre guillemets, Alzheimer de type joyeux, puisque chaque moment était une surprise pour elle.
1: Ouais. Et vous, ça vous faisait quoi de lui répéter toutes les 5 minutes qu'elle avait un fils? Il n'y a pas eu un moment où vous étiez touché en vous disant... Zut, elle ne le mémorise pas plus. Enfin, c'était comment vos sentiments à ce moment-là?
3: Ben, ils étaient partagés, mais c'était surtout du pur bonheur. Parce que de toute façon, j'avais eu cette chance de vivre, d'avoir ma maman pendant des années et des années, puisqu'elle est morte à presque 102 ans.
1: Oui, quand même.
3: Et qu'elle a commencé à perdre la mémoire à partir de 95-96 ans. Donc j'en ai bien profité. Et comme ces moments se passaient bien, parce qu'on parlait ensemble... Mais sur qui j'étais, c'était effectivement une découverte. Et moi, je le prenais comme un cadeau, comme le merveilleux que je lui apportais.
1: Oui, ça, c'était votre petit rituel.
3: Tout a été merveilleux dans ces derniers moments, et c'est une chance. Et c'est ce qui me permet d'apporter de la lumière. Les gens qui viennent voir le spectacle sont bouleversés. Bouleversés, et même ceux qui n'ont pas vécu la fin de vie d'un parent de façon aussi lumineuse que moi, me disent qu'ils sont apaisés par ce que je leur montre, et puis montrer... La main de quelqu'un qui vieillit, le visage de quelqu'un qui vieillit, c'est pas à la mode, mais ça peut être magnifique.
1: Non, c'est vrai, c'est quelque chose qu'on cache encore, même si peut-être aujourd'hui on commence à avoir envie de regarder la vieillesse autrement.
3: Exactement. Exactement, la vraie vieillesse, pas celle qui est traficotée.
1: Parce que vous parliez des mains, mais les mains, c'est vrai que quand on observe les mains ou quelqu'un qui est de dos, mais ça parle, ça dit beaucoup.
3: C'est ça, et c'est pour ça que j'ai fait appel à Michel-Anne Demey, qui est une magnifique chorégraphe et une danseuse, C'est marrant d'ailleurs parce que je l'avais appelé en disant « Est-ce que tu ne connais pas une danseuse qui pourrait danser une dame de 100 ans ?» Elle m'a dit « Ah oui, oui, j'en connais une. » Ah, je dis « Donne-moi son nom, bah, c'est moi. » Voilà, elle n'a pas 100 ans du tout, mais étrangement, elle ressemble un peu à ma maman.
1: Ouais.
3: Et comme il y a des magnifiques vidéos, parce que depuis 2020, j'avais l'intuition que je devais parler de ce sujet-là, que je devais filmer ma maman pour montrer que ça peut être beau, magnifique, le rapport que j'avais avec elle. Et il y a d'ailleurs deux extraits de dialogue entre moi et elle. Et en fait, c'est comique aussi.
1: Mais c'est très drôle parce qu'effectivement, c'est un moment où elle s'étonne elle-même
3: d'avoir 100 ans.
1: D'avoir 100 ans. Mais c'est possible d'arriver jusque-là. Et c'est vrai que dans la salle, on rigole tous, tous émus et on se dit mais oui, parce que finalement, c'est j'allais pas dire miraculeux, mais c'est quand même effectivement assez surprenant d'arriver jusque-là. Et c'est tout de suite elle ce qui la frappe.
3: Oui, il y a quelque chose de très enfantin aussi. Alors on dit que quand on vieillit, on retrouve l'enfant qu'on était. Je pense que elle, l'enfant qu'elle était, elle ne l'a jamais quitté. Elle a vécu quelque chose d'assez traumatisant quand elle avait 10 ans. Son père est parti, l'a amené, le marchand de sable qu'il était, l'a amené à la gare en disant « Je pars pour toujours à Paris, est-ce que tu viens avec moi ?» Elle avait 5 frères et sœurs. C'était un choix terrible, horrible. Ouais. Elle a refusé de partir en train avec son père et elle est revenue dans sa famille. Et la petite fille qu'elle était ce jour-là, sur ce qu'elle a, j'ai l'impression qu'elle n'a pas vraiment grandi. Et je peux dire que j'ai eu une maman qui était aussi une petite fille.
1: Oui, ça vous l'avez toujours perçu chez votre mère.
3: Oui, je l'ai toujours perçu.
1: Ce côté espiègle et ce regard innocent, ou en tout cas innocent et lucide en même temps, qui a porté sur la vie.
3: Tout à fait. Ouais. Et très positif, malgré... Parce qu'elle en a vécu des épreuves et on en découvre quelques-unes dans le spectacle. Elle a toujours eu et c'est une magnifique leçon, ce regard du verre à moitié rempli. Et c'est une magnifique leçon pour moi, évidemment.
1: Ouais. Ça, c'est vrai que c'est aussi une décision, parce que, enfin, je veux dire, de choisir, malgré les difficultés, de voir que la vie peut encore être belle et être remplie, ça fait partie d'une décision. C'est pas juste le caractère, allez-vous dire.
3: Effectivement, oui, tout à fait. Et quelle leçon de vie, quel cadeau, franchement, parce que j'ai hérité de ça et j'ai décidé d'en faire quelque chose, comme vous dites, c'est aussi une décision.
1: Oui, exactement.
3: Se plaindre constamment de ce qui ne va pas nous tire tellement vers le bas.
1: C'est peut-être ça qui nous vieillit aussi, parce que votre mère qui a vécu jusqu'à 101 ans, c'est aussi parce qu'elle avait peut-être cet appétit. C'est un peu facile ce que je dis, parce qu'il y a aussi d'autres paramètres qui rentrent en compte, mais ça, en tout cas, ça n'a pas fait de mal.
3: Non, au contraire.
1: Au contraire.
3: Ouais.
1: C'est aussi pour ça qu'il y a des vidéos où d'autres personnes apparaissent dans le spectacle.
3: Alors, quand j'ai décidé de filmer ma maman, je me suis entouré d'une petite équipe parce que c'est un sujet qui a passionné. On sent que ça passionne. Hein. Tous les gens qui sortent disent « Ah, je suis bouleversé, ça me rappelle tellement un tel ou une telle », évidemment, c'est universel.
1: Bien sûr, mais de l'intime naît l'universel.
3: Voilà. Exactement, mais le chef-op qui m'accompagnait, l'ingé son qui m'accompagnait, était touché parce qu'ils vivaient un peu les mêmes choses aussi. Donc, comme les Trois Mousquetaires, on est allé à la rencontre de ma maman, et on l'a filmé. Et je me suis dit, parce qu'il y a cet épisode dingue, où un jour de grande dépression, quand elle a 35 ans, elle n'est toujours pas mariée, elle n'a toujours pas d'enfant, et c'est son rêve le plus grand, elle prend un tram, le tram 44, qui fait le long dans la forêt, la rue Terre-Irène. Ouais. Et elle a décidé d'aller se suicider en se jetant dans un étang. Heureusement, c'est l'hiver. Heureusement, cet étang est gelé. Et elle ne peut pas se noyer. Elle tombe, elle se fait mal. C'est elle qui me l'a raconté. Elle a repris le tram dans l'autre sens. Puis, elle a fait les pages des petites annonces. Eh bien, moi, quand j'ai appris qu'on pouvait louer le tram 44 de l'époque, j'ai loué ce tram.
1: Ah oui.
3: J'ai amené ma maman qui devait avoir 100 ans. Ça a été un autre cadeau pour ses 100 ans. Et je lui ai fait refaire ce trajet et on l'a filmé dans ce tram. Et je me suis dit, ça pourrait être chouette, si jamais j'en fais quelque chose, de demander à une comédienne qui a l'âge, 35 ans, que ma mère avait quand elle a pris le tram. Je vais la filmer aussi, et on pourrait peut-être faire des superpositions. De même, là, au début des répétitions, je me suis dit que ça pouvait être pas mal de filmer une petite fille qui a l'âge, justement, que ma maman avait lorsque son père
1: lui a demandé de faire un choix, choix, le choix de Sophie, j'allais dire, un choix de Cornélie,
3: oui,
1: en tout cas.
3: Oui, tout à fait.
1: Pour le coup. Moi, je me demandais si votre mère, Thierry Debroux, vous avez déjà tout dit avant que sa mémoire s'en aille, ou vous avez comblé les trous? Parce qu'on sent, et vous le dites, vous étiez très proche d'elle, hein, vous étiez assez, pas fusionnel, mais très très proche avec votre mère.
3: Ah oui, bien sûr. Je pense, en tout cas, je n'ai rien dû inventer.
1: Vous avez beaucoup raconté.
3: Mais voilà. Elle avait cette qualité qui était un défaut quand j'étais petit, parce que ça m'énervait beaucoup, d'être une grande bavarde et de raconter. On sortait d'un magasin, elle rencontrait quelqu'un qu'elle connaissait à peine, et elle se mettait à lui raconter sa vie.
1: Je connais ça.
3: Et donc, j'ai entendu sa vie racontée des milliers de fois. Et donc, j'ai fait la synthèse de tout ce que j'ai retenu. Et c'est vrai que les grands épisodes, comme son passage à l'hôpital Bruckmann, dans la salle des baignoires, etc., etc., l'histoire du tram, le moment où elle répond à la petite annonce et va rencontrer mon père, d'où
1: ce titre, La petite annonce faite à Marie.
3: D'autant qu'elle s'appelle Marie et que mon père s'appelle Joseph.
1: Voilà, donc il y avait quand même une référence religieuse, un petit clin d'œil qui marchait bien.
3: Et que mon frère, qui est de 6 ans, mon aîné, et qui est né de cette rencontre, s'appelle Christian. Oui. Donc il y avait quelque chose là d'amusant, on va dire, symboliquement.
1: Je me demandais, qu'est-ce qu'elle vous a transmis de plus précieux en termes d'attitude, de comportement, votre mère? Vous l'avez dit, le fait déjà de voir le verre à moitié vide pour encore mieux le remplir, mais quoi d'autre?
3: La bienveillance, vraiment le regard, parce que le regard positif, c'est aussi, et j'ai cette qualité-là, entre guillemets, de voir dans n'importe qui le petit diamant qui est à l'intérieur. C'est la première chose que je vois, en fait. C'est la beauté de quelqu'un avant que cette personne me montre ses contradictions et bien sûr, comme nous en avons tous, ses parties sombres.
1: Oui, c'est se concentrer sur les qualités,
3: c'est voir les
1: gens qui sont bien.
3: Quoi. Voilà.
1: Voilà, qu'on veut voir. Vous aviez une relation très forte à votre mère parce que aussi vous avez perdu votre père assez jeune.
3: Oui,
1: j'avais
3: 22 ans.
1: Oui. C'est jeune.
3: Mais c'est jeune.
1: C'est jeune, puisqu'on entre dans l'âge adulte, donc effectivement, c'est dur. Le fait de ne rien oublier, ça vient aussi de là, d'avoir vécu à la fois ce côté fusionnel avec votre mère et cette perte du père. Il fallait, c'était une sorte d'équilibre de ne rien oublier, de raconter des histoires.
3: Mais c'est vrai que, et d'ailleurs, mon deuxième roman s'appelle Joseph malgré tout, et il paraîtra le 1er août, qui est finalement la suite, ou l'autre point de vue. Mon père et ma mère n'étaient pas faits pour être ensemble. Ils ont fait des enfants, mais ces deux personnes, deux âmes qui ne se sont pas rencontrées durant cette vie-ci. Voilà.
1: Ce qui est arrivé à beaucoup, finalement. Ce qui est finalement aussi le témoignage d'une époque, j'allais dire.
3: Oui,
1: période,
3: je ne sais pas.
1: Je
3: ne sais pas si on se rencontrait plus facilement avant. Ça, je n'en sais rien. Mais eux, effectivement, n'étaient pas faits l'un pour l'autre.
1: Mais le fait de ne pas être faits l'un pour l'autre et de quand même se mettre, parce qu'effectivement, il y avait le fait de se marier, d'avoir des enfants, c'était aussi les codes sociaux.
3: Et tout à fait.
1: C'est pour ça
3: on était obligés.
1: Exactement.
3: Mais, donc, ils sont restés pour les enfants, forcément. C'était cette époque-là. Mais effectivement, j'ai, à travers les deux romans, donc La petite annonce faite à Marie et Joseph malgré tout, j'essaie de combler, comme vous disiez, le manque par les mots. Mais c'est pour en faire le cadeau. C'est pas parce que je serais encore... C'est une histoire qui me poursuit depuis 40 ans, que j'essaie de raconter depuis 40 ans. Et je n'en suis plus, heureusement, à penser des blessures.
1: Oui.
3: C'est le moment où je peux les offrir. C'est parce que j'ai le recul de tout cela aujourd'hui.
1: Oui, mais c'était effectivement ce que j'allais vous demander, Thierry Debroux, quand vous avez écrit, surtout maintenant quand vous voyez ce spectacle. Ce sont aussi vos propres émotions, mais en tant que fils, en tant qu'homme, mais aussi vos propres émotions en tant que spectateur qui a de la distance. C'est
3: oui.
1: les deux.
3: Et c'est marrant parce que je suis peut-être celui qui est le moins ému de voir ce spectacle. C'est parce que, bah, pour moi, c'est normal d'entendre ça.
1: Parce que ça vous accompagne.
3: Ça m'accompagne, je l'ai vécu en direct. Tandis que les gens qui le découvrent, et qui trouvent ça extraordinaire, ma relation avec ma maman, sa vie, etc., bah, c'est des choses qu'ils ils découvrent en direct et ils sont bouleversés.
1: Oui, et qui peut forcément faire aussi écho à leur propre histoire.
3: Ça,
1: c'est effectivement le but. Donc, votre spectacle, La Petite Annonce faite à Marie, adaptée de votre roman, je le rappelle, parle bien évidemment de vieillesse, mais aussi de transmission, de ce qu'on transmet comme souvenir, mais aussi de quelles traces on laisse. Vous aimeriez laisser quelles traces? Est-ce que c'est une question que vous posez?
3: Non. Non, pas du tout.
1: Parce que vous êtes dans le moment présent.
3: Exact. Enfin, c'est un long parcours d'arriver d'être dans le moment présent, mais j'ai l'impression d'y être.
1: C'est bien.
3: Oui.
1: c'est plutôt bien. Alors Thierry Debout, donc on rappelle, vous êtes auteur, metteur en scène, adaptateur, scénariste, réalisateur et donc directeur de théâtre. Mais moi, j'ai l'impression, finalement, que le lien déjà avec toutes ces différentes fonctions, c'est que vous êtes avant tout un raconteur d'histoire.
3: À 6 ans, j'ai eu cette chance de savoir ce que je voulais faire. Le sens de ma vie, c'était de raconter des histoires. Grâce à l'école maternelle, j'ai d'abord découvert la façon de raconter l'histoire du point de vue de l'acteur. En 3e maternelle, il y a eu un spectacle et la rencontre avec le public, le fait que je jette une peau de banane parce que je ne savais pas quoi en faire, c'était un accessoire.
1: Et voilà, ça a fait rire.
3: Ça a déclenché un rire et c'est parti. Ensuite, il y a eu l'écriture, la mise en scène. Mais au fond, voilà, ce que j'aime, c'est de raconter les histoires. Et c'est très important de raconter ou d'entendre raconter les histoires d'une famille. Parce que c'est ce qu'on me dit aussi, oh, j'aurais tellement voulu poser des questions. Ou il y a un homme qui doit avoir la trentaine qui m'a dit, je prends demain un train, je vais voir ma mère et je lui demande de me raconter des choses.
1: Voilà.
3: Parce qu'on s'aperçoit qu'en fait, on ne sait rien, parfois, en tout cas, on ne sait rien de la vie de ses parents.
1: Et encore faut-il qu'ils acceptent de nous raconter, parce que souvent, les gens aussi sont pudiques et vont dire, ah, ben, c'est bon, c'était comme ça, et voilà.
3: Tout à fait. Il faut se rendre compte que quand on ne sait pas ce qui s'est passé dans notre famille, on porte, peut-être sans le savoir, ce que j'appelle des briques dans un sac à dos,
1: qui ne
3: nous appartiennent pas. Et à partir du moment où, parce qu'on fait parler les anciens, on s'aperçoit des traumatismes qui
1: ont
3: pu visiter telle ou telle famille.
1: Mais qui se transmettent de génération en génération.
3: Mais en fait, on s'aperçoit qu'ils se transmettent de génération en génération.
1: Exactement.
3: Donc, c'est très, très important de raconter même les secrets, surtout les secrets, surtout ce qui est enfoui, même si ce n'est pas facile, on aide les générations suivantes.
1: Thierry Debroux, donc notre invité dans La Vie est Belge. On se retrouve juste après cette pause musicale, justement une chanson que vous entendez dans le spectacle.

0: Mr. Sandman, c'était les Cordettes. C'est donc une chanson qu'on entend lors de ce spectacle. La petite annonce faite à Marie, adaptée du roman éponyme de Thierry Debroux qu'il met en scène. Donc, il y a cette chanson, on vient de l'entendre, Thierry Debroux, mais on va quand même aussi s'arrêter un petit peu plus sur le contre-ténor que vous mettez en scène. Il y a aussi une pianiste, il y a donc aussi la danseuse et chorégraphe. Moi, je me demandais, quand vous avez adapté et donc mis en scène, est-ce que vous avez créé un petit peu la partition détaillée pour chacun ou tout s'est un petit peu mélangé, superposé? Quelles ont été les étapes de travail?
1: On a travaillé ensemble. Mm-hmm. C'est-à-dire qu'au départ, j'aurais rêvé d'une création collective totale, c'est-à-dire qu'on prend le roman et on fabrique tout de A à Z, tous ensemble. Mmh. Il a fallu quand même, par manque de temps, parce qu'une création collective, ça demanderait 4 mois de travail intensivement, et tous ces artistes sont beaucoup demandés et travaillent beaucoup. On a travaillé, nous, un mois sur ce spectacle. Et donc, ils ont demandé d'avoir une structure de base, mais on a travaillé tous ensemble sur la structure. Mmh. Avec la pianiste Julie Delbar, magnifique pianiste, qui est aussi la directrice musicale du spectacle, a amené des idées. Et en fait, ce qui était très agréable, c'est qu'on avait tous le droit de parler de tout. Donc, on parlait de la danse, on parlait de la musique, on échangeait. Ah tiens, j'ai une idée d'eux. Mmh. Et en fait, ça s'est construit comme ça. Sur la base de cette structure, c'était la V1 que j'ai fournie à l'équipe. Et ce que vous avez vu, c'est la V9. Donc, d'accord, entre la V1 et la V9, il y a eu un travail collectif.
0: Il y a eu pas mal de travail, exactement. Effectivement. Et c'est vrai que, je vous disais hors antenne, qu'il y a des émotions à différents niveaux qui proviennent de la musique, du spectacle, effectivement, visuel que l'on voit, mais aussi du chant, du contre-ténor. Enfin, il y a plusieurs strates d'émotions,
1: c'est des vibrations différentes. Oui. C'est vrai que les mots sont importants, mais parfois le silence l'est encore plus, ou la vibration de la musique, l'émotion immédiate qui vient, les chants du contre-ténor Logan Lopez-Gonzalez, il a 3 moments chantés qui sont sublimissimes dans l'histoire. C'est des moments suspendus. Et la danse aussi, voilà. Donc, on aime bien ça au parc de mélanger, mais là, c'est peut-être la première fois que tout va ensemble, s'imbrique, alors qu'on se posait plein de questions. Mmh. Est-ce qu'on va pas se marcher les uns sur les autres, parce que il y a tellement de choses puissantes. Il y a aussi l'image qui est un partenaire.
0: Bien sûr,
1: donc il fallait que le spectateur sache où regarder et ne soit pas perdu par la présence de tous ces arts qui s'expriment en même temps.
0: Non, mais ça fonctionne. Tout se coordonne.
1: Oui, ça fonctionne.
0: Alors, le Théâtre du Parc, c'est le théâtre que vous dirigez, donc Thierry Debroux. Et récemment, vous avez été mis en cause dans une enquête du Vif. Il vous a été reproché de faire trop souvent jouer vos propres pièces, d'assurer la plupart des mises en scène, de faire travailler vos proches, bref, en fait, de privilégier l'entre-soi. Est-ce que le Théâtre Royal du Parc est devenu votre petite entreprise familiale, alors?
1: C'est ce que l'article voudrait faire croire, mais le problème de cet article, c'est qu'il se base sur des chiffres qui sont faux et que nous avons démontrés. Et petite entreprise familiale, quand par exemple en 2025, qui est pourtant cette année, on a perdu 300 000 euros,

0: que la ville de Bruxelles étant dans les difficultés,
1: ouais, et a coupé les subventions.
0: A coupé pour cette année-là 300 000 euros et en 26 200 000, eh bien on a engagé 195 artistes, ce qui est énorme.
1: Oui.
0: Et donc, ça me fait rire quand on dit qu'on est dans l'entre-soi, parce que non, les succès que j'assume et qui ne sont pas dans la proportion qui est dite dans cet article, les succès que nous faisons, et c'est une histoire d'amour avec le public depuis 15 ans, et il nous rend bien, le public, permettent justement d'engager ces 195 spectateurs, parce que à l'heure actuelle, nos subventions, celle de la ville, par exemple, elle date de 2002, elle n'a pas été augmentée depuis 2002 ni indexée, donc vous imaginez.
1: Ouais.
0: Ces subventions servent à payer le théâtre en ordre de marche, les frais fixes.
1: Les frais fixes, ok. Et ça ne sert pas à payer les comédiens, les scénaristes, les auteurs.
0: Non, ça, ce sont les recettes.
1: Okay.
0: Donc, je suis dans une obligation de faire des salles pleines, ce qui est une belle obligation.
1: Oui. Surtout qu'en plus, il y a du monde à chaque fois sur vos pièces,
0: ah
1: on l'a dit.
0: C'est ça.
1: Là, la petite annonce faite à Marie, ils sont peu, mais souvent, ça tourne autour de 15, quoi, en moyenne.
0: Voilà, c'est ça. Là, c'est une exception sur la petite annonce, ils sont 4. Et donc, c'est tout l'inverse qui se produit. C'est bienvenue à tous ces artistes. On est d'un très, très gros employeur.
1: Le public du parc, hein, c'est qui?
0: Alors, le public du parc a beaucoup évolué. Je suis arrivé avec la mission à la fois en 2011, de ne pas faire fuir les fidèles, qui commençaient à prendre un peu de l'âge, mais je les aime beaucoup, d'ailleurs ce spectacle.
1: Il y a un peu dédié à la transmission, la vieillesse, voilà,
0: exactement.
1: On accompagne.
0: Mais j'avais pour mission d'ouvrir les portes et de faire rentrer un nouveau public. Et aujourd'hui, franchement, c'est, je dirais, trois générations qui se rencontrent, et ça, c'est formidable. Mon seul souci, et c'est pour ça que parfois, effectivement, je suis un petit peu trop présent, mon seul souci, c'est qu'on n'a pas énormément d'auteurs qui écrivent pour trois générations le type de spectacle qu'on propose au public. Et j'ai beau faire des appels réguliers.
1: Et vous recevez régulièrement des pièces,
0: je ne reçois pas de pièces.
1: Vous ne recevez pas.
0: Je ne reçois quasiment pas de pièces, ou soit des pièces qui seraient mieux ailleurs, parce qu'elles sont... elles sont plus destinées à du théâtre intime, de laboratoire, etc., et qui ne permettent pas d'engager beaucoup d'acteurs. C'est quand même l'ADN de ce théâtre, c'est d'avoir des grosses distributions dans des beaux décors. Donc,
1: c'est du spectacle qui peut toucher plusieurs générations. Il y a plusieurs acteurs et actrices. Il y a des décors. Bref, c'est un divertissement populaire dans le bon sens du terme.
0: Oui, parce que divertissement ne veut pas dire qu'on ne peut pas remettre le monde en question, qu'on ne peut pas parler de choses...
1: Et populaire ne sera jamais... faut distinguer de populiste, populaire ne sera jamais un gros mot.
0: Mais je pense qu'on dérange quelque part, nous dérangeons, parce que nous faisons un théâtre qui est vite snobé par une intelligentsia assez populaire. Le succès... j'ai l'impression que certaines personnes s'en méfient ou le jalousent.
1: On est en Belgique, on n'est pas en France. Pourtant, c'est la française qui parle.
0: Je vois très bien de quoi vous parlez. Non, le succès, c'est pas une tare. Il ne faut pas le mépriser. On ne méprise pas nos 80 000 spectateurs, au contraire. Et d'ailleurs, suite à cet article, l'effet inverse qui était escompté par la journaliste se produit, c'est qu'on a eu des messages de soutien incroyables, et nos abonnements ont bondi de façon inimaginable.
1: Ouais. Donc en fait, le théâtre du parc, Royal du Parc, précisons, ce sont les abonnements, mais il y a aussi les consommations au bar, j'imagine, qui permettent d'engranger les recettes.
0: Tout à fait, et aussi le système du tax shelter, qui est une aide des entreprises, et ce qui fait qu'aujourd'hui, on arrive à peu près à 2 millions de recettes, pour 1,5 million, 1,6 million de subventions, ça dépend, ce qu'on nous enlève chaque année.
1: Voilà, pour la saison la prochaine saison, vous êtes à peu près serein, comment ça se passe?
0: Écoutez, on est serein dans la mesure où, quand j'ai démarré au Théâtre du Parc, on clôturait nos abonnements, on ne va pas au-delà de 5,100, parce qu'on veut laisser la place pour les écoles, pour les familles, etc. Et on clôturait fin septembre nos abonnements. Aujourd'hui, là, à l'heure où je vous parle, ils sont clôturés.
1: D'accord, le 11 mai, c'est clôturé.
0: Et les gens se précipitent pour s'abonner, parce qu'ils savent que s'ils ne sont pas abonnés, ils n'auront peut-être pas de place.
1: Ouais.
0: On a des spectacles qui sont pleins avant qu'on ne commence à jouer. La Belle et la Bête, par exemple, qu'on reprendra dans une saison future.
1: Oui.
0: Ben voilà. Bon, c'est un titre, évidemment. Hein. Mm-hmm. Mais La Belle et la Bête s'est jouée à bureau fermé dès le premier jour. Mm-hmm. Et donc, les gens ont envie de voir nos spectacles. Oui. Donc, la seule façon, parfois, c'est de s'abonner.
1: Oui. Et donc, en fait, ça veut dire qu'il faut aussi miser sur des gros spectacles, comme La Belle et la Bête, hein, qui font référence où tout le monde va y aller, pour pouvoir, justement, des fois aussi produire des spectacles, j'allais dire, pas confidentiel, pas intimiste, parce que c'est pas l'ADN, mais a priori moins connu.
0: Oui,
1: c'est ça aussi.
0: Ça, c'est vraiment notre mission, c'est-à-dire donner aux spectateurs des spectacles comme vous le décrivez, bien sûr, mais sortir des sentiers battus de temps en temps. Et avec la petite annonce faite à Marie, parce que c'est une création collective, parce que c'est plus intime, mais c'est haut en couleur malgré tout, les images sont magnifiques. Donc on sort un tout petit peu des sentiers battus, mais on ne les perd pas. Ils ne sortent pas en disant « on est idiot, on n'a rien compris ». Il n'y a rien de pire. Et donc, moi, je suis très heureux quand nos spectateurs vont ailleurs aussi. Ils ont découvert, surtout les jeunes, quand ils disent « ah ben c'est aussi bien qu'au cinéma », ils viennent, ils adorent, et la porte n'est pas fermée pour eux, pour le théâtre. Et ils iront peut-être, certains d'entre eux, vers des théâtres plus difficiles d'accès dans un premier temps. C'est un chemin à faire.
1: C'est un chemin à faire. En attendant, il y a la petite annonce faite à Marie, donc qui se joue jusqu'au 6 juin. Du mardi au samedi, c'est à 20h15. Le dimanche, c'est à 15h. Et la dernière, le samedi 6 juin, aura lieu aussi à 15h. Je rappelle, il y a donc sur scène Julie Delbar, Michel-Anne Demey, Fabian Finkels et Logan Lopez-Gonzalez. Donc, dans votre mise en scène, un Thierry Debroux adapté de votre roman éponyme. Merci beaucoup d'être venu nous en parler.
0: Merci beaucoup à vous.
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1: Et je vous propose à présent de prendre la direction de Cannes. Hein. Le festival de Cannes s'ouvre demain. Olivier Clincard est déjà sur place au téléphone de Charles Declercq qui nous livre déjà ses premières impressions.
3: Bonjour Olivier, bonjour à tous et à toutes.
4: Bonjour Charles, bonjour à toutes et à tous, et ravi de vous retrouver.
3: Ce mois de mai, c'est le mois de Cannes, et donc vous y êtes comme depuis plusieurs années pour RCF, ses auditeurs et auditrices, aussi pour le site web. Et donc, qu'avez-vous à nous dire aujourd'hui du festival de Cannes, de la présence certains ou de l'absence ?
4: Eh bien, alors je n'ai peut-être pas énormément de choses à vous dire encore, parce que, vous le savez, l'ouverture officielle du Festival de Cannes, ce n'est que demain soir. Donc là, en ce moment, les préparatifs ont bon train, évidemment, dans l'attente de demain. Mais c'est vrai qu'on peut déjà parler un petit peu de ce qui va peut-être se passer ou de ce qui ne va pas se passer à Cannes cette fois-ci. Parce que, effectivement, le mois dernier, lorsque la sélection officielle a été divulguée par Thierry Frémaux, le directeur général du Festival de Cannes, eh bien, une absence a été remarquée, c'est celle des grands studios américains. Alors, c'est une tendance qui, je ne vais pas dire s'accroît, mais qui quand même se fait remarquer d'année en année, dans le sens où, depuis quelques années, les grands studios américains privilégie un petit peu plus la Mostra de Venise. Pourquoi la Mostra de Venise ? Parce que le lobbying pour la campagne des Oscars commence à peu près à cette période-là, fin ou début septembre. Et puis aussi, il y a une différence majeure entre la Mostra et Cannes, c'est que la Mostra accueille à bras ouverts les plateformes de streaming comme Amazon ou comme Netflix, ce qui n'est pas le cas à Cannes, puisque à Cannes, à partir du moment où un film n'a pas de sortie en salle, il ne peut pas concourir pour la sélection officielle. Et donc cette année, effectivement, on a remarqué l'absence des grands studios américains. On attendait par exemple le tout dernier film de Steven Spielberg, Disclosure Day, un film de science-fiction très attendu qui sortira dans nos salles d'ici un mois environ. On avait parlé aussi de l'Odyssée, par exemple, de Christopher Nolan, qui lui devrait sortir au mois de juillet. Alors ce film-là, apparemment, n'aurait pas été prêt à temps pour être projeté à Cannes. Mais enfin, toujours est-il que ces deux films très attendus ne seront pas présents sur la croisette. Alors, ça ne veut pas dire pour autant qu'il n'y aura aucune présence hollywoodienne à Cannes. Les organisateurs, d'ailleurs, sont parvenus à trouver une petite astuce, si je puis dire, puisque, par exemple, mercredi soir, il y aura une séance de minuit pour fêter les 25 ans du premier volet de Fast and Furious. Vous savez, cette franchise, cette saga vrombissante, si je puis dire.
3: À la testostérone et aux voitures.
4: Ah, complètement. Oui, les amateurs de belles mécaniques sont ravis, évidemment, avec cette saga qui compte déjà de nombreux films. Et donc, le premier volet va être rediffusé ici à Cannes sur les écrans du Grand Théâtre Lumière, hein, qui est la salle principale du festival, en présence d'ailleurs d'une partie du casting. Vin Diesel devrait être là, Michel Rodriguez aussi. Donc, ça promet déjà une belle soirée en perspective. Et juste avant ça, le même soir, il y aura Top Gun, autre grand succès populaire, évidemment, succès colossal, qui, lui, sera projeté sur le cinéma de la plage. Le cinéma de la plage est une belle initiative chaque année puisque c'est accessible à tout le monde, à tous ceux qui se promènent sur la croisette. Eh bien, sur une des plages de Cannes, un film est projeté chaque soir, un grand classique ou un grand succès populaire. Donc, voyez quand même un peu de présence américaine. Et puis, tout de même, en sélection officielle, je m'en voudrais de ne pas citer un grand réalisateur américain, James Gray. James Gray qui revient en sélection officielle avec son dernier film, Papa Tiger, avec tout de même un bien beau casting américain, Scarlett Johansson et Adam Driver, c'est quand même pas rien. Et un James Gray qui, en soi, n'est quand même pas très, très rencontré parce que c'est déjà, je crois, la sixième ou septième fois qu'il se retrouve en sélection officielle à Cannes. Il n'a encore jamais été primé, ce qui est assez incroyable pour un réalisateur aussi talentueux que lui. Peut-être cette année va-t-il enfin repartir avec quelque chose de sa visite cannoise. Et puis je terminerai avec cette présence américaine pour aujourd'hui en disant que dans le jury officiel présidé par le sud-coréen Park Chan-wook, il y a tout de même l'actrice Demi Moore qui sera présente dans le jury. Donc, voyez, malgré tout, c'est une absence qui n'est pas si totale que ça.
3: Oui, comme c'est une très grande actrice, Demi Moore, et donc ce sera un plaisir de la voir débattre avec les autres membres du jury.
4: Exactement.
3: Alors, Olivier, il me reste à vous remercier pour ce premier écho pré-Festival de Cannes. Nous ne sommes que lundi, mais on va vous retrouver demain, et là, je pense que vous allez nous parler de la présence belge à Cannes.
4: Oui, effectivement, parce que s'il n'y a pas beaucoup de présence américaine, il y a au contraire une grande présence belge, et ça, ce sera très intéressant de vous en parler demain.
3: Merci beaucoup Olivier, et à demain.
4: À demain Charles, bonne journée.
1: À demain à tous les deux, Charles et Olivier, et on se retrouve demain pour une nouvelle émission La Vie est Belge. On se quitte en musique avec Kings of Convenience, Boat Behind.

Bonjour à tous. Aujourd'hui, dans Solem l'Opéra, nous allons parler de la nuit dans tous les sens du terme, à commencer par le simple fait que les opéras se donnent souvent en soirée pour des raisons pratiques, sociales et artistiques. Aujourd'hui, on donne parfois des opéras en journée, surtout le week-end, mais cela reste l'exception, tout simplement parce qu'il faut que le public soit disponible. Aller à l'opéra peut prendre entre 2 et 4 heures, et c'est le soir que nous pouvons disposer du temps nécessaire. Ce n'est plus vraiment le cas maintenant, sauf pour les soirées de gala, mais il fut aussi une époque où on allait à l'opéra pour voir et être vu, et c'est à la nuit tombée, sous l'éclairage des lustres, que les parures flamboient et que les yeux des messieurs s'allument. Enfin, et de manière cette fois-ci toute pragmatique, les opéras sont souvent donnés en soirée pour que les chanteurs puissent se chauffer la voix, pour laisser les machinistes installer les décors et de manière générale pour que tout le personnel de l'opéra ait le temps de tout préparer pour que la magie de l'opéra puisse opérer aux alentours de 8 heures du soir. Au dehors, la nuit est donc tombée. Vous êtes dans l'obscurité. Sur scène, une gondole glisse sur des flots imaginaires. Vous êtes à Venise pendant le carnaval. L'opéra s'appelle Les Contes d'Hoffmann de Jacques Offenbach. Vous êtes au quatrième acte et vous assistez à l'arrivée en gondole de Giulietta et Niklaus qui chantent la barcarolle Belle nuit, ô nuit d'amour, un duo pour soprano et mezzo-soprano. On va écouter Anna Netrebko et Elina Garanza, accompagnées de l'Orchestre Philharmonique de Prague, dirigé par Emmanuel Villaume.